0: ou Ici on entreprend. Enfin, Robin Berdeau lui partira tendre son micro à votre rencontre pour vous donner la parole sur un sujet d'actualité. Il n'y a pas que Paris dans la vie, elle va vous le prouver. Mon invitée est multicarte, elle fait tellement de choses, je pense que la liste est non exhaustive. Animatrice de télévision, de radio, comédienne, chanteuse, chef d'entreprise, elle a un parcours tellement original, aussi insolite, son sourire est communicatif, sa personnalité est extraordinaire, elle est pleine d'énergie. Je reçois ce soir Séverine Ferrer sur votre radio Ici jusqu'à 21h. Boulimique de vie. Bonsoir Séverine Ferrer.
1: Bonsoir Eric, ravi d'être avec vous. Et surtout, c'est vrai, il n'y a pas que Paris dans la vie.
0: Ben c'est vrai, alors on va le constater avec vous pendant une heure, mais vous faites énormément de choses. C'était la rentrée scolaire hier. Pour vous aussi, on s'en dit un mot rapide, on en reparlera. Il y a une rentrée sur les chapeaux de roue là.
1: Alors oui, en effet, mais je ne vais pas me plaindre. Je suis une boulimique de travail, je suis une grande passionnée. J'aime ce que je fais, donc j'ai beaucoup de chance.
0: Il y a un spectacle à Paris, il y a un spectacle en tournée, il y a un projet de livre, il y a la radio, on va vous en dire davantage dans un instant. Alors, Séverine, forcément, la France, vous connaissez. Et alors, en préparant cette interview, je pensais vous connaître déjà depuis pas mal de temps, parce que c'est vrai, on va se le dire,
1: on se connaît depuis longtemps. Ouais.
0: Et vous défendez évidemment beaucoup la Réunion, vous revendiquez la Réunion, vous
1: les
0: avez
1: origines,
0: vécu, bien sûr. Et alors, je découvre que vous n'êtes pas né à la Réunion.
1: Eh bien non.
0: Là, je l'ai découvert en préparant l'émission.
1: Et non, je suis montpelliéraine.
0: C'est fou ça.
1: Du 34 de l'Hérault. En effet, je suis née donc à Montpellier, pas très loin de la place de la Comédie. Et à l'âge de 3 mois, mes parents sont repartis donc du coup à la Réunion. Ma grand-mère n'était pas très bien à l'époque et on lui avait conseillé de venir plutôt en métropole, etc. Et je suis née à ce moment-là. Et c'est très rigolo, j'ai une petite anecdote pour vous d'ailleurs. C'est que dans l'avion qui me ramenait à la Réunion à l'âge de 3 mois, donc j'étais encore un nourrisson, il y avait Marie-France Pizier, cette grande actrice que j'adorais et que j'affectionnais tout particulièrement. Et figurez-vous qu'elle a posé son regard sur ce petit bébé que j'étais et elle a dit « Ah, je sens que cette petite, elle a du caractère, elle ira très loin. »
0: Oui, alors elle ne s'est pas trompée,
1: donc, caractère, voilà, vous en avez. Donc c'était très mignon.
0: Alors Montpellier, vous allez redécouvrir Montpellier un petit peu plus tard, mais c'est vrai, vous l'avez dit, c'est quelques mois de votre vie, vous n'avez pas forcément de souvenirs.
1: En fait, j'avais pas vraiment de souvenirs, évidemment, au travers de tout ce que me racontaient mes parents. Mais j'ai redécouvert Montpellier à l'âge de 18 ans. C'est assez symbolique, c'est assez marrant.
0: On parlera de la Grande Motte, on parlera du Gros du Roi si vous voulez, mais là je vais rester sur la Réunion. Je parle juste un instant de vos origines. J'ai vu que votre papa a des origines indiennes, votre maman a des origines italiennes, vietnamiennes et normandes.
1: Eh ben oui, normandes et bretonnes comme tous les Réunionnais du monde.
0: Donc vous avez du sang breton, du sang normand.
1: Exactement.
0: C'est vrai, mais alors de quel côté, la Normandie, la Bretagne?
1: Je ne sais pas. D'accord. Vous savez, tous les Réunionnais ont du sang normand et ont du sang breton, puisque il y a beaucoup de Normands et de Bretons qui sont arrivés jusqu'à nous.
0: Ouais.
1: et du coup, on a tous des origines, un peu de sang. Ouais, c'est marrant.
0: Vous n'avez pas fait du coup des recherches pour savoir où votre maman vous a tiens, j'avais une aïeule normande
1: du tout. Alors un peu plus du côté de l'Italie, mais sinon c'est tout en fait. Il faudrait que je fasse ce fameux test ADN pour savoir d'où je viens exactement.
0: Alors Montpellier, vos parents s'y installent pas longtemps, ils vont partir à la Réunion, je crois qu'il y avait une histoire, j'ai trouvé ça triste, j'ai lu que voilà, les gens n'étaient pas complètement d'accord sur l'union de vos parents, des histoires
1: la
0: familiales,
1: famille,
0: ouais, voilà,
1: oui,
0: on va pas rentrer
1: sûr.
0: Là-dedans. C'est ça qui les pousse du coup à aller à la Réunion pour être un peu tranquille ou
1: C'est un peu ça aussi, oui, qui fait qu'ils en ont un peu ras-le-bol et que maman a envie de vivre sa grossesse en toute sérénité et il se trouve que donc du coup mamie n'étant pas très bien on lui dit que il faut partir avoir un autre air etc, donc c'était la bonne occasion et tant mieux parce que si j'avais pas en tout cas eu cette chance de naître à Montpellier je serais peut-être plus de ce monde parce que maman a eu un accouchement très compliqué depuis le début je m'accroche moi
0: comme toutes
1: il faut
0: les femmes,
1: le savoir
0: c'est compliqué. Dites-moi quand on est à la Réunion quelle image on a de l'Hexagone?
1: C'est le rêve. Moi, je me rendais pas bien compte, mais je me suis rendu compte que dès l'âge de 3 ans, je savais que je voulais faire ce métier. Je ne savais pas comment.
0: Mais on va découvrir, parce que vous avez commencé jeune.
1: Mes parents sont absolument pas dans le métier, je tiens à le préciser.
0: Qu'est-ce qu'ils faisaient, vos parents?
1: Papa était homme au foyer. Voilà, il a élevé ses enfants et maman était coiffeuse.
0: Okay.
1: Donc rien à voir. Nous, c'était un peu dans l'autre sens. C'était original.
0: Et la France, même si la Réunion est un territoire français,
1: bien
0: vous
1: sûr.
0: Faisait rêver.
1: Eh ben, c'est-à-dire que quand j'ai découvert au travers de mon petit écran de télé ce qui s'y passait, les gens qui dansaient, qui jouaient la comédie, tout ça, j'avais envie de faire ce métier. Mais c'est vrai que pour moi, c'était ici. En métropole à Paris que ça se passait.

0: Donc oui, j'y pensais, mais sans y penser réellement. J'étais encore enfant, donc j'en avais pas conscience, mais je savais que ça ne se passait pas à La Réunion, malheureusement.
1: Je vais vous permettre de revivre quelques souvenirs, peut-être.
0: Un petit Sega Maloya.
1: Quelle image vous vient tout de suite? On se parle de La Réunion, vous y avez vécu plusieurs années. Première image qui vous vient, premier lieu?
0: Premier lieu, évidemment la rue Juliette Daudu, où on a vécu, forcément. Et que de bons souvenirs, en fait. Ma famille n'avait pas vraiment les moyens, hein. Enfin, je suis pas là pour faire pleurer dans les chaumières. Mais je n'ai jamais manqué d'amour et de bienveillance et de bonheur. Ce ne sont que des souvenirs heureux, pleins de joie avec mon frère et tous les copains, parce que, bon, je faisais déjà plein de choses à l'époque. Et en fait, notre maison, c'était une maison, ouais. Enfin, c'était un appartement qui était tout le temps ouvert. Donc, il y avait tout le monde qui arrivait comme ça à l'improviste.
1: C'était familial, c'était convivial, c'était joyeux.
0: Voilà, c'était
1: quoi.
0: La maison du bonheur. On se prenait pas la tête. Quand il y en avait pour 4, il y en avait pour 10.
1: Vous aviez un correspondant en France? Vous savez, quand on était gamin, on était peut-être la même génération. On avait toujours des correspondants avec des gens qu'on connaissait même pas, des fois.
0: Et oui. Alors, moi, j'avais une correspondante qui s'appelait Julie, qui
1: habitait
0: le 13e.
1: Alors,
0: dans le quartier chinois. Et je suis même venue, quand je suis arrivée à Paris, je suis même venue vivre un petit peu chez elle, parce qu'à l'époque, on avait un appartement qui était tellement petit avec les parents que je ne pouvais pas y vivre, et en même temps d'apprendre, parce que j'étais encore collégienne à l'époque. Et du coup, j'ai un peu vécu chez elle, mais ça s'est pas super bien passé.
1: Bon, on a plein de dossiers qu'on va ouvrir au fur et à mesure. On essaiera le moins possible de prononcer Paris, parce qu'il n'y a pas que Paris.
0: Mais il n'y a pas que Paris. Et non, je vous le confirme, et au travers de mon parcours, vous allez le voir.
1: Évidemment. Ouais. Est-ce qu'il y avait du bon pain à La Réunion? Il y a des boulangeries, il y a du bon pain. On fait du bon pain à La Réunion?
0: Il y a du bon pain. Il y a beaucoup de riz, mais il y a du bon pain.
1: Je vous parle de pain parce qu'il est temps de retrouver Benoît Prospero pour la revue des merveilles. Il nous fait découvrir un merveilleux boulanger, pas comme les autres, Benoît Prospero.
2: Oh là là, vous savez quoi, j'adore le pain. Et là, on a trouvé un boulanger qui gagne à être connu. Vous savez, ce genre de boulanger qui fait un pain que dès que vous le sentez, espèce de parfum de miam-miam qui vous mentonnez, je ne vous dis que ça. Pour la revue des merveilles, ici Périgord vous présente Adria Rodriguez. Adria, c'est celui qui a fait le choix de quitter sa vie d'avant, une vie dans laquelle on va toujours plus vite pour aller toujours plus loin.
3: Sauf qu'à un moment donné, je décidais que je voulais travailler avec mes mains et donner du sens un peu à mon métier, à ce que je faisais. Et donc là, j'ai commencé à réfléchir et donc j'ai décidé que en fait, je voulais faire du pain. Et je me suis dit qu'en fait, en faisant du pain, je pouvais éventuellement être heureux. Voilà, c'est un peu ce qui m'est venu à l'esprit.
2: Et il a donc quitté l'Espagne et Barcelone pour rejoindre la Dordogne et le Périgord, précisément le village de Verteillac. Alors c'est quoi ce pain? C'est quoi le secret? Eh bien d'abord, c'est la qualité des ingrédients. Ici, on parle de produits normaux, c'est-à-dire de produits sains, bio. Et ça commence avec la farine qui est faite à l'ancienne. Dans le village d'à côté, à Saint-Martin-de-Ribérac, concrètement, une farine écrasée par la meule du moulin de Bobina. Une meule qui préserve toute la richesse nutritive. Et en parlant de qualité nutritive, Adria a fait un choix, celui d'un pain 100% au levain avec une fermentation naturelle. Un pain qu'il pétrit la veille pour enfourner le lendemain.
3: Du pain avec une pousse lente, plus digeste.
2: Et puis l'idée, c'est aussi de prendre le temps. Parce que, prendre le temps, c'est respecter ce que la terre nous offre. Et à ce sujet, il y a le four, ce four du 19e siècle qui chaque jour accueille ce feu qui aura mis 3h30 à brûler. Pourquoi cette méthode? Eh bien parce que c'est la seule qui permet d'obtenir un pain, vous savez, légèrement différent chaque jour, marqué par l'humeur du jour. Et enfin, il y a ce petit plus, ce pain-là, il est 100% local. Et le résultat, ça donne quoi?
3: J'ai fait du pain complet, du pain de campagne, du pain de seigle, du petit épeautre, des pains spéciaux, comme un pain de graines. J'ai fait un pain à l'avoine. Mais je propose aussi donc différents types de brioches, et avec de l'huile de tournesol locale et bio aussi. Donc voilà.
2: Est-ce que le public est au rendez-vous? Ben oui, évidemment. Et on peut même dire que quand les habitants de Verteillac et des alentours retrouvent le pain d'Adria à la ferme de la Méphronie le vendredi soir ou au marché local le samedi matin, alors ils apprécient bien sûr la qualité du pain d'Adria Rodriguez, mais aussi et surtout l'histoire que raconte ce pain. Et ça, c'est une merveille. Merci, ici Périgord, et bravo à Adria Rodriguez, et rendez-vous à la Folle Farine à Verteillac en Dordogne, c'est dans le Périgord vert.
1: Oh là là, merci Benoît Prospero, on s'est régalé avec Séverine Ferrer.
0: Ça me met en haleine, là, j'ai cette petite odeur là, qui est en train de me caresser les narines.
1: Et puis alors, il y avait les accents, même déjà Benoît Prospero, un accent aussi. Vous avez remarqué des accents d'ailleurs, quand vous êtes arrivé de La Réunion en métropole? Vous trouvez qu'on a un accent ici, ou que vous en avez du coup, en tant que... Lyonnaise.
0: Alors moi, quand je suis arrivée, c'était très drôle. Ah. Alors, j'avais pas un gros accent, comme on dit, nous, chez nous. Et en fait, la première fois que j'ai tourné, c'était L'Anamite. C'était l'adaptation de La Vie de Dany Carrel, une grande actrice française qui a été faite par Thierry Chabert pour TF1. Et alors, je disais toujours, Rose.
1: Ah bah oui.
0: Et donc, forcément, le réalisateur, il venait, il me disait, non, Séverine, c'est Rose.
1: Mais oui, ferme moi, Rose. Je suis auvergnat. Alors, à Clermont-Ferrand, on dit la place de Jade. On dit c'est Rose et pas la place de Jaude. Séverine Ferrer est votre invitée ce soir jusqu'à 21h, parce qu'il n'y a pas que Paris dans la vie. Il y a eu Montpellier. Ok, on a pas mal parlé de la Réunion, c'est normal, ce sont vos origines.
0: Bien sûr.
1: Mais à un moment donné, il va y avoir un déclic et vous allez arriver en métropole, découvrir un peu Paris, même beaucoup, mais surtout plein d'autres choses et plein d'autres villes. Le voyage ne fait que commencer jusqu'à 21h sur ICI.

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2: Évidemment, il y a Sabrine Ferrer aussi qui est notre invitée depuis 20h et qui nous offre son sourire, sa joie de vivre sur votre radio. Alors, on se balade avec elle, on a découvert qu'elle était née à Montpellier, je le dis pour ceux et celles qui nous rejoignent, région de l'Hérault, qu'elle va redécouvrir quelques années plus tard. On ira tout à l'heure, évidemment, il y a la Réunion, où elle va vivre jusqu'à, c'est quoi, 7, 8, 9 ans
1: 12 ans et demi.
2: 12 ans et demi, oui, mais alors...
1: C'est précis.
2: Oui, c'est ça, 12 ans et demi, c'est-à-dire qu'il y a 12 ans et demi, c'est le déracinement total.
1: Oui.
2: Ouais. Bon, alors ça va peut-être être un petit peu difficile. Il va se passer déjà plein de choses à La Réunion, et comme je m'intéresse aussi au parcours, à la carrière qui, vous, est relativement précoce, je vois que c'est déjà cet esprit d'entrepreneuriat, parce que j'ai vu le baby show, c'était à quel âge ça?
1: Alors le baby show, je l'ai fondé, j'avais
2: c'est un spectacle, 8, ça.
1: Oui, en fait c'était un groupe, j'étais leader et chorégraphe de ce groupe.
2: Vous aviez quel âge?
1: J'avais 8 ans.
2: C'est normal.
1: Et on était 10. Ouais. Et alors, ce qui était très marrant, c'est qu'on faisait tous les arbres de Noël et les avant-premières des artistes qui venaient à La Réunion. Donc, on a fait les avant-premières de Bibi, de Dorothée, de Nicolas Perrac, de Émilie, enfin de Image à l'époque. Enfin, on en a fait plein.
2: Ouais.
1: Et en 91, qui a été un petit peu le déclic, c'est que un des membres du groupe, le Baby Show, a écrit à Patrick Sabatier pour l'émission Tous à la Une, et ils nous ont fait venir. Premier passage donc en 91, en juin 91, et j'ai fait ma première télé avec Solar.
2: Suffit de demander, c'est vrai, hein. Alors ça, pour ceux qui aiment bien la télévision, on est dans les années 90, c'est le générique, tout ça, la Lune.
1: C'était dingue, mais quelle joie, c'était la première fois qu'on venait tous à Paris, et tous les enfants et tout, c'était absolument génial. Et
2: 9000 kilomètres quand même, à vous séparer de Paris.
1: Oui, oui, et quand on est arrivé, enfin, c'était tellement drôle, enfin, c'est... En fait, on devait être logé dans un super bel hôtel, et le producteur d'époque qui s'occupait de moi, qui s'avérait être véreux au final, nous avait pris un
2: c'est
1: hôtel miteux à Malakoff. Enfin bon, c'était très marrant.
2: À Paris. Alors, Séverine, à 9 ans, vous avez votre propre émission sur Antenne Réunion.
1: Oui.
2: Alors, un petit peu plus tard, vous allez animer Les Enfants du Soleil. Ça, c'est sur RFO Réunion. C'était à Saint-Denis?
1: Oui, exactement. Oui.
2: Vous vous souvenez du générique?
1: Si tu m'aides, cette petite voix qui monte. 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Comme de l'eau sur le feu, elle fait chauffer l'écran.
2: Oh, je me suis abusé à regarder sur YouTube, vous pouvez les découvrir. Il y a une dame qui arrive après le générique, je ne sais pas comment elle s'appelle. Voilà, c'est ça.
1: Oui.
2: Alors très vite, on vous voit, vous chantez des chansons, vous faites plein de trucs avec des gosses. C'est génial cette aventure.
1: C'était absolument dingue. Et en fait, Mirose m'a repéré, je faisais un radio-crochet où je chantais Niagara, je m'en souviens encore, c'était L'amour à la plage. Et elle m'a repéré, elle me dit, oh, il faut que tu viennes chanter dans mon émission. Et alors, ce qui était très, très rigolo, c'est que du coup, j'avais déjà fait une émission à l'âge de 4 ans et j'avais trouvé ça super.
2: C'est normal, on fait souvent des émissions à l'âge de 4 ans.
1: Non, logique. Mais tu sais, c'était pour faire une petite récitation, un petit poème comme
2: d'accord.
1: ça, vite fait. Et j'avais adoré ça. Et quand elle me l'a proposé, donc je suis venue chanter. Et puis juste après, elle m'a dit, si tu restais la semaine d'après, et puis la semaine d'après, et puis la semaine d'après, je suis restée avec elle. Voilà.
2: Bon, alors vous allez faire évidemment plein de choses qui, on le comprend maintenant aisément, on va vous donner envie. Il y a quelque chose de très balsacien finalement dans votre vie, parce que vous m'avez dit, moi, Paris, je pense à Eugène de Rastignac, quoi. Quand il dit à nous deux maintenant dans le Père Goriot, quand il est dans les hauteurs de Paris et qu'il voit Paris, vous aviez, même si l'émission, il n'y a pas qu'à Paris, hein, qui se passe des choses, vous vouliez croquer la France. Hein.
1: En fait, je voulais accéder au métier que j'avais choisi. Et je savais que c'était impérativement un passage obligé et obligatoire par Paris, ouais. Enfin en tout cas par la métropole. Donc ça a été de franchir le cap, ça a été compliqué, mais heureusement, comme je vous le disais, ce producteur véreux nous a un petit peu forcé la main, et tant mieux, peut-être qu'on n'aurait probablement pas fait le pas s'il l'avait pas fait. Mais non, et une fois arrivée sur Paris, alors moi je suis encore extrêmement fascinée par Paris, mais j'ai cette chance de bouger beaucoup, parce que je pars beaucoup en tournée.
2: Voilà, racontez-moi, parce que ok, vous vous installez ici, on parlera même de l'endroit où vous allez vivre avec vos parents. Mais quelles sont les premières villes, les premières saveurs, les premiers endroits que vous découvrez en dehors de Paris?
1: Alors moi, j'avais un lieu de prédilection, c'était vraiment l'Arc de Triomphe.
2: C'est Paris encore.
1: Et puis évidemment Saint-Michel, le quartier de Saint-Michel, l'île de la Cité. Voilà.
2: Alors ça, c'est vos quartiers.
1: Ça, c'était mon fief.
2: Mais est-ce que vous avez des villes comme ça où vous avez envie de découvrir, que vous avez peut-être vu à travers la télévision à La Réunion, des endroits où vous vous êtes dit, bah maintenant que je suis en métropole, bah, je vais y aller.
1: Bah, au début, pas tellement, en fait. Quand on est gamine, quand on est ado, pas vraiment. Et puis, on se rend compte qu'on est au cœur du monde, parce que quelque part, bah, la France, c'est vraiment, on est au cœur de tout. J'ai donc eu la chance de faire Mayotte, la Nouvelle-Calédonie, qui a été un vrai paradis.
2: Et parce que là, moi, j'ai envie de vous écouter sur ce pays.
1: La France, c'est le plus beau pays du
2: alors
1: monde.
2: Pourquoi? Moi, je veux tout savoir, et où est-ce
1: mais
2: qu'on va?
1: Parce qu'en fait, moi, j'aime les villages provençaux.
2: Eh ben voilà.
1: J'aime, alors, notre petit kiff, hein, notre petit plaisir avec mon petit garçon, hein, de 10 ans, qui s'appelle Elijah et que j'embrasse très fort, hein, et qui est pas bien loin.
2: Qui est pas bien loin.
1: Il suit toujours sa maman.
2: Ben oui, il est tard, il est rentré pourtant déjà à l'école.
1: Oui, mais bon, il est toujours avec sa maman. Et du coup, nous, ce qu'on aime faire, c'est-à-dire qu'on part souvent, donc, soit en Espagne, soit en Italie, soit en France.
2: Alors, la France.
1: Récemment, nous avons passé des petites vacances pas très loin d'Avignon, puisqu'il y avait le festival d'Avignon et que moi j'adore aller voir les copains quand je ne joue pas.
2: Alors parlez-moi d'Avignon, moi je veux tout savoir sur ce que vous aimez de cette ville.
1: Ah moi j'adore, alors le festival d'Avignon évidemment c'est un peu le marché du théâtre, hein. Vous savez,
2: bien
1: c'est
2: sûr,
1: toutes
2: tous
1: ces
2: les
1: pièces
2: étés, tous les mois de juillet
1: qui se jouent, etc. Et il y a tout et n'importe quoi, on peut le dire. Mais quel bonheur, je trouve qu'il y a une ambiance de Avignon quand on y est, en tout cas pendant le festival, ça fourmille de gens, rencontre des gens qu'on connaît. Les cigales, mais si je pouvais avoir des cigales chez moi. Alors maintenant, j'ai un grillon à la maison. Je ne sais pas ce qui s'est passé. Je pense qu'il est, il est dans une. Il,
2: bah vous
1: il
2: avez revenu ramené d'Avignon, peut-être. Hein.
1: Et c'est absolument génial. Mais moi, mon grand bonheur, c'est d'arriver dans le sud et d'entendre les grillons. Je pourrais me poser sur un transat et ne faire que ça pendant des heures.
2: Alors, Avignon, mais le sud, moi, je vais vous parler d'Avignon. Ça peut être le Luberon, ça peut être Apt, Gordes.
1: Aix-en-Provence, le village de Gordes, évidemment. Et alors, moi, j'aime bien aussi toute cette. Un peu au-dessus de Nice, Grasse, entre Casteau, enfin c'est pas tout à fait à côté, mais j'adore évidemment Saint-Paul-de-Vence, enfin tous ces petits villages. Et en fait, j'aime m'arrêter, prendre ma voiture et au gré de mes humeurs de pouvoir m'arrêter, de dire tiens, le petit village au loin, il a l'air super, ben viens, on y passe, on s'arrête. Et souvent, on a fait ça avec mon fils et on s'est retrouvés dans des endroits, et je pense notamment à Angoulême que j'avais jamais
2: alors,
1: eu l'occasion
2: alors,
1: de
2: là,
1: faire.
2: Alors là, on quitte le sud totalement.
1: On quitte le sud, mais en remontant du sud souvent. Et du coup, je me suis dit, mais tiens, Angoulême, je ne l'ai jamais fait. J'adore aussi cet endroit. Le palais imaginaire de. Oh, comment ça s'appelle?
2: Non, je ne connais pas tout, Séverine. Je ne peux pas vous aider surtout.
1: Non, mais en plus, il y a eu un très beau film avec Jacques Gamblin et Laetitia Casta. Père Cheval, le facteur cheval.
2: Oui, le facteur cheval, bien sûr.
1: Donc, cette
2: qui
1: ville,
2: a passé sa vie,
1: qui a passé sa vie à construire ce palais
2: évidemment,
1: absolument incroyable. Et d'ailleurs, mon fils jouait dans le film. Et quand j'ai découvert ce lieu, c'est au milieu de nulle part. Et on a une telle richesse en France. On pourrait s'arrêter n'importe où. Il y a toujours un beau bâtiment à regarder. Il suffit juste de lever les yeux.
2: On va continuer de lever les yeux, parce que je sens que ça y est, vous êtes parti, vous allez m'emmener
1: voilà, ça
2: partout.
1: Y est, je suis partie,
2: c'est
1: là.
2: Très bien. Je vois que vous avez bonne mémoire de votre vie. Et la mémoire, on va en parler. Parce qu'oublier les choses, ça vous arrive des fois d'oublier des choses, ou de dire, non?
1: J'oublie de temps en temps, mais c'est quand même assez rare.
2: Peut-être que vous oubliez les mauvaises choses, vaut mieux les oublier des fois.
1: Mieux,
2: Gardez les bonnes. Oublier des choses ou même perdre la mémoire, bah, ça peut arriver à tout le monde, pour différentes raisons. Alors, heureusement, Catherine Quicandon, il existe des solutions, elle va nous le dire, des solutions en prévention et qui sont souvent très ludiques. Ça permet également de passer un bon moment en famille et entre amis. Écoutez ce reportage.
3: À Cagnes-sur-Mer, entre Nice et Antibes, on a le cerveau en ébullition.
4: J'ai la mémoire qui flanche, je me souviens plus très bien.
3: Eh bien non, justement. Et ce, grâce à Vaiko, ou plutôt Rémi Nadjar, jeune entrepreneur trentenaire issu de l'immobilier. Rémi a inventé un jeu de cartes de couleurs mêlant stratégie et mémoire. Le but est d'avoir le moins de points possible. Il faut 2 à 6 joueurs et chaque partie dure 25 minutes environ, autant qu'un épisode de Plus belle la vie ou de Demain nous appartient. C'est un mélange de plusieurs jeux. Uno, Skyjo, Memory et Trio. Ce jeu de cartes est un hommage à Louise, la grand-mère de Rémi.
5: Il y a quelques années, quand j'ai perdu ma grand-mère de la maladie de l'Alzheimer, j'ai vu à quel point travailler sa mémoire et son cerveau, c'était important et qu'il ne fallait pas négliger ça. Alors j'ai décidé de créer ce petit jeu en hommage à ma grand-mère.
3: Et pour cela, il a embarqué sa famille, hop hop hop, et ses amis dans l'aventure.
5: J'ai ma fille de 11 ans qui m'a aidé à mettre tout ça en lumière. Elle m'a aidé avec des dessins, ensuite avec des prototypes. J'ai fait essayer des amis, mes parents, ma fille. Au début, c'était un peu compliqué, mais j'ai vraiment cru. Donc après, j'ai eu une amie qui était designeuse et elle m'a mis vraiment en lumière et elle m'a embelli la chose pour que je puisse le développer. J'ai déposé un brevet, donc la marque est aujourd'hui déposée.
3: Et il a bien fait, car après quelques salons et marchés nocturnes à Cagnes-sur-Mer où il réside, les 500 premiers exemplaires sont partis en moins de 3 mois. Un an et demi plus tard, il en est à plus de 1700 ventes. Le jeu est disponible en ligne, mais aussi dans une vingtaine de points de vente à Cagnes-sur-Mer et dans la vallée de la Roya, dont des pharmacies. Pour ce qui est du nom, Vaïko, peut-être vous demandez-vous ce que cela veut dire ou d'où ça vient. Vous vous souvenez que cette aventure est une histoire de famille? Eh bien, pour cela aussi, c'était le nom de son chien quand il était petit. Merci à Quentin Lacrome d'Ici Azur pour cette idée stimulante et qui marche. Plus d'infos sur vaiko.fr, V-A-I-K-O. Ici, ça entreprend. Vaïko, un jeu de cartes et de couleurs pour faire travailler sa mémoire à Cagnes-sur-Mer et ailleurs.
2: Merci beaucoup, Catherine Quicandon. Et on découvrira dans un instant avec vous, Séverine Ferrer, que vous aussi, vous avez entrepris. Vous aussi, vous êtes une chef d'entreprise. Il y a quoi, il y a 10 ans, c'est une école de mannequins, je crois ou
6: Ah, c'était une agence de mannequins. Ouais. Mais bon, c'est plus du tout d'actualité.
2: D'accord. Vous avez quand même entrepris des choses au-delà. Peut-être que ça ne s'est pas terminé comme vous auriez voulu.
6: Exactement.
2: On pourra se le dire dans un instant. Il y a des choses qui ont marché. Et puis les échecs font aussi partie.
6: Et c'est ça construit, en effet.
2: Continuons de voyager avec notre invitée Séverine Ferrer. Il n'y a pas que Paris dans la vie. C'est jusqu'à 21h. Et c'est sur Ici.

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14: Bien sûr, on est ensemble. Vous pouvez également partager cette émission sur ICI.fr. Séverine Ferrer est votre invitée depuis 20h et ce, jusqu'à 21h. C'est ICI que tout commence. Pour faire un petit clin d'œil à une série
15: à
14: la télévision,
15: série.
14: Par exemple. C'est ICI que l'on vous raconte la vie, la carrière d'une personnalité à travers les villes, à travers les lieux, les régions qui ont marqué son parcours. Séverine, vous l'entendez, elle est là. Elle est née à Montpellier. Elle est partie vivre à La Réunion à 12 ans et demi. C'est le déracinement. Elle s'installe en France et principalement à Paris, elle découvre notre beau pays. C'est vrai que vous avez découvert plein d'endroits. Vous êtes là il y a quelques minutes, emballé avec, avec la région du sud de la France, quoi, finalement. Vous n'avez jamais eu envie de vivre ailleurs qu'à Paris ou en région parisienne?
15: Alors j'y pense de plus en plus. C'est sûr qu'après le Covid, on a tous eu envie de partir, de voir
14: de
15: plus grand, de se faire plaisir. On n'a qu'une vie et j'envisage très sérieusement de m'installer dans le sud. En effet,
14: alors à Montpellier, du coup,
15: entre Montpellier et Marseillan. Ce petit port de Marseillan, alors pas plage, hein, le port de Marseillan que j'adore. C'est un endroit que j'adore et j'ai découvert cette sublime ville de Sète. Et j'ai plein de copains qui se sont installés là-bas. Et alors pour vous dire à quel point je suis motivée, alors je suis pas encore complètement prête à y aller, hein, parce que bon, c'est quand même une logistique énorme
14: bien
15: à
14: sûr,
15: organiser.
14: Bien sûr, vous avez plusieurs enfants.
15: Voilà.
14: Et puis
15: pour le boulot, c'est pas simple.
14: Aussi.
15: Et j'ai aussi passé mon permis bateau, figurez-vous.
14: Non. Mais quand?
15: Eh bien, pendant le Covid. Entre les deux, je me suis dit, mais en fait, le début, pour me motiver, pour m'ambiancer, comme on dit, on va déjà passer le permis bateau, parce que pour moi, c'est la liberté, le bateau.
14: Alors, vous avez un bateau?
15: Ben non, j'en ai pas.
14: Vous avez une barque?
15: Je n'ai pas de barque, j'ai qu'un paddle.
14: Ouais, effectivement. Mais alors, vous imaginez bien où vous voudriez amarrer votre bateau? Vous voyez partir où?
15: Eh bien, moi, mais vous savez, c'est juste le fait de prendre son bateau après l'école, d'aller faire une petite virée et de prendre l'apéro sur l'eau, en pleine mer ou sur les temps de taux. Voilà,
14: ah
15: là,
14: bah
15: je serais
14: voilà,
15: la plus heureuse, ouais.
14: Alors ça, voilà, c'est toute cette belle région de Sète, de Béziers, de Marseillan. Mais finalement, vous revenez aux sources, parce que pardon, je rappelle que vous êtes né à Montpellier.
15: Oui.
14: C'est pas très loin, espèce de voyage à rebours, encore une fois.
15: Mais dans, alors dans c'est très vie. Étrange, parce que plus évidemment, les années passent, et plus je vieillis, et plus la maturité aidant, il y a un vrai besoin vital de revenir
14: aux sources,
15: et aux origines. Donc,
14: comment vous l'expliquez?
15: Je pense que c'est viscéral, en fait. Quand on l'a dans la peau, enfin,
14: ouais,
15: nos origines.
14: Vous êtes resté 3 mois à Montpellier.
15: Ouais, mais il y a quelque chose qui me ramène bizarrement. Ouais. Alors, je ne sais pas vraiment comment l'expliquer, mais je pense que c'est la vie qui fait qu'elle me ramène, tout me ramène à Montpellier.
14: Vous vous souvenez de la rue ? Ils habitaient où, vos parents, à Montpellier ? Vous vous souvenez du nom de la rue où vous étiez, la maison, l'appart ?
15: Non, non, pas du tout. Mais alors, par contre, enfin, mes parents vivaient dans un hôtel, hein, on n'avait pas d'appartement, okay. Voilà. Et j'avais pas de berceau, moi, encore un truc pour faire pleurer dans les chaumières. J'avais une valise. J'avais comme berceau une valise. Et alors, ce qui est très marrant, hein, comme quoi la vie, je vous disais que la vie me ramène à Montpellier, je ne sais pas pourquoi. Il y a quelques temps, donc, je suis née à la maternité de Montpellier. Et j'ai eu la chance d'être mise au monde par le grand professeur Grasset qui m'a sauvé la vie, parce que je vous disais que maman avait eu un accouchement compliqué. Ouais. Et figurez-vous que la maternité porte et avenue du professeur Grasset, et la maternité n'existe plus, elle est devenue un conservatoire de musique.
14: Oh, c'est fou ça.
15: C'est joli, non ?
14: C'est fou. C'était lié à une partie de votre vie. Mais la musique, dingue. La chanson.
15: Donc maintenant, voilà, l'endroit où je suis née est devenu un conservatoire de musique.
14: Donc vous êtes fan de cette région ?
15: Oh oui.
14: Oh, le lien.
15: La transition.
14: Est-ce que c'est une petite émission comme ça que vous avez fait pendant 8 ans, qui vous a à peine fait connaître? Vous avez fait quelques tournages d'ailleurs un peu partout en France. Vous n'êtes pas resté tout le temps dans votre studio pour fan de...
15: Non, alors j'ai fait beaucoup de studios. J'ai écumé tous les lieux inimaginables de Paris, les restos, les endroits, les musées.
14: Oui, je crois qu'il n'y a pas de Paris dans la vie.
15: Et voilà. et alors j'ai eu cette grande chance aussi d'aller interviewer, parce qu'à l'époque j'ai interviewé les plus grandes stars mondiales. Et je suis allée à New York interviewer Britney Spears.
14: C'est elle qui a touché votre ventre quand vous étiez enceinte ?
15: Non, ça c'était Janet Jackson et Jennifer Lopez. Ça c'était à Paris. J'ai aussi fait Christina Aguilera à Atlanta. J'ai fait Pierre-Paul Jacques en Jamaïque.
14: Ouais.
15: Enfin, c'était.
14: Pour les tournages qui
15: j'ai fait Lou Béga à Miami. Ouais. Bon, là c'est fini maintenant, on n'a plus de budget, il n'y a plus rien. Ouais. Mais en tout cas, à l'époque, ça nous.
14: L'âge d'or, quoi.
15: C'était vraiment chouette. J'ai fait le tour du monde avec cette émission et c'était absolument génial pour la gamine que j'étais.
14: Montpellier, moi je pense à la Camargue aussi, c'est pas loin.
15: Oh, la Camargue, j'adore évidemment.
14: Gros du Roi.
15: Aigues Mortes.
14: La Grande Motte.
15: La Grande Motte, évidemment. Avec
14: c'est pas une copine à 18 ans qui vous a fait.
15: Oui,
14: qui
15: c'est Gaëlle.
14: À la Grande Motte,
15: Exactement, Gaëlle, qui maintenant travaille sur la série Un Si Grand Soleil, d'ailleurs, qui se tourne dans la région de Montpellier.
14: Hein, mais... Vraiment pas de hasard, hein, dans votre vie.
15: J'en rêve, je rêve d'avoir un rôle récurrent pour pouvoir m'installer à Montpellier et tourner dans Un Si Grand Soleil.
14: Ça y est, voilà.
15: J'adore cette série.
14: Elle vit à la Grande Motte, elle bouffait les cours à la Grande Motte, peut-être.
15: Ses parents avaient un appartement dans les grandes tours, justement, sublime.
14: Elle est pyramidale, la Grande Motte, c'est ça.
15: Et elle m'a dit à 18 ans, tu connais pas Montpellier ? Je suis, ben non, je connais pas. Elle me dit, allez, viens. Mmh. Et donc.
14: C'est comme si t'as pas une Rolex à 50 ans, vous me l'avez fait sur ce ton-là. Tu connais pas la Grande Motte ?
15: Tu connais pas la Grande Motte ? Attends, viens. Et donc, on a passé un moment absolument divin. Et du coup, maintenant, j'y retourne régulièrement. Et j'ai plein de copains qui s'y sont installés. Donc,
14: pour Camargue ? Les spiguettes ?
15: Oui, toute cette région. Et alors, moi, j'adore les salins.
14: Eh oui.
15: J'ai fait du cheval en Camargue.
14: Il y a une morte qui me vient à l'instant.
15: Et alors, moi, j'ai une passion pour Sainte-Marie-de-la-Mer.
14: Eh bien, bien sûr.
15: Voilà, c'est-à-dire que j'adore y aller, j'adore aller voir la Vierge Noire qui se trouve dans l'église, qui est absolument sublime.
14: Ça sent bon la Provence, là. Hein.
15: Je vais chercher mon petit encens de la famille, justement, de Sainte-Sara. Mmh. Enfin, voilà, j'ai mes petits rituels quand je vais dans le sud.
14: On se balade pas mal hein, dans le sud, on est plutôt bien. Est-ce qu'on aurait un peu de plage là pour essayer de s'éloigner et aller faire un petit tour au bord de l'eau ? Parce que tout à l'heure on m'a dit, je parle pas de plage, mais vous qui avez vécu au bord de l'océan Indien, il y a forcément, vous avez recherché l'eau et la mer quand vous êtes arrivé ici ?
15: Pas tant que ça, bizarrement, mais j'aime bien la voir. J'adore,
14: tu m'as
15: par
14: parlé
15: exemple,
14: des bateaux, donnez-moi
15: Sanary-sur-Mer, bon, j'adore le petit port de Sanary, j'adore évidemment, j'adore tout ce qui est Cap Ferret, Arcachon,
14: on est parti ailleurs.
15: Mais vous voulez du sable, je vous en donne sable.
14: La ville du Pilat.
15: La plage, alors si on parle aussi, la plage de Nice, évidemment, qui est sublime. Enfin voilà, j'aime voir l'eau. Et alors, pas que, parce que j'adore aussi forcément aller du côté de Trouville, Villerville.
14: Là,
15: on est remonté vers la Normandie.
14: N'en dites pas plus. On va aller en Normandie dans un instant. Ça y est, le sud, Bordeaux, la Gironde, on salue d'ailleurs tous les habitants de la Gironde et toutes
15: et
14: les
15: on
14: difficultés,
15: pense très fort,
14: bien sûr. On a vécu des semaines compliquées. Et justement, il en est un peu question dès à présent dans cette émission. Parce que depuis le mois de juin dernier, la sécheresse des sols s'est installée sur l'ensemble du pays. Il y a des conséquences conséquences aussi. Il y a plusieurs restrictions d'eau qui ont été prises dans certains départements. Alors c'est difficile par endroit de pouvoir par exemple arroser son jardin. Alors une commune en Bretagne a décidé à son tour de prendre les devants, Séverine, et ainsi anticiper les futurs manques d'eau. Et c'est Robin Bernot qui nous dit tout.
10: Et si les récupérateurs d'eau faisaient partie des solutions pour faire face à la sécheresse ?
11: Je pense que c'est une excellente idée.
10: En Bretagne, pour permettre aux habitants de continuer à arroser potagers et jardins, la mairie de Plourivaux, dans les Côtes d'Armor, a lancé un achat groupé de plusieurs dizaines de récupérateurs d'eau de pluie, comme l'explique Véronique Cadudal, la maire de la commune, à notre journaliste Delphine Gocho.
16: L'idée, c'était aussi de ne pas continuer à arroser avec de l'eau potable, parce que c'est quand même un peu aussi un peu une incohérence, et de se dire que récupérer l'eau quand il pleut et de pouvoir s'en servir quand on n'en a plus assez, notamment pour nos potagers, nos fleurs, etc., c'est quand même une très bonne idée.
10: Aujourd'hui, l'élu est persuadé que chacun peut à son niveau faire quelque chose.
16: Si chacun y met un peu de bonne volonté, alors sans doute qu'on ne réglera pas tous les problèmes de cette façon, mais en tout état de cause, si personne ne fait rien, il ne se passera rien. Donc en fait, chacun peut à son niveau faire quelque chose.
10: Alors ici, ça marche, mais vous, qu'en pensez-vous ?
17: Moi, j'ai toujours été militant pour ces choses-là, donc il n'y a pas de souci.
10: Pour Alain, c'est une bonne initiative, mais pour lui, aujourd'hui, il faut d'abord passer par de la sensibilisation.
17: On est dans une société de consommation, à tout va, et puis on voit bien aussi qu'il y a un changement climatique, on a beau fermer les yeux, mais non, elle est là. Il faut sensibiliser toute la population, mais c'est à la municipalité d'abord de le faire, mettre en avant ces choses. Là, c'est primordial pour l'avenir de nos enfants.
10: Une prise de conscience qui a gagné du terrain, selon Corinne, surtout après l'été que nous venons de connaître.
18: Je pense que les gens prennent vraiment très très fortement conscience, et notamment cette année, parce qu'on a tous été victimes de la sécheresse, alors qu'auparavant, on n'en avait pas, et effectivement, c'est très inquiétant.
10: Mais alors, est-ce qu'on ne se réveille pas un petit peu trop tard ? J'ai posé la question à Corinne.
18: Je pense que c'était prévisible, et que malheureusement, il faut qu'on soit devant le fait accompli pour en prendre conscience. C'est dommage.
10: Oui, parce que Corinne, comme vous peut-être, elle s'est directement retrouvée impactée par la sécheresse.
18: Je ne pouvais pas arroser mon jardin et là, je me suis dit bon, il faut faire quelque chose. Donc, si je peux récupérer l'eau de pluie pendant l'hiver, ce sera parfait.
10: Au total, cet achat groupé de récupérateurs d'eau, proposé par la mairie de Plourivaux dans les Côtes d'Armor, a permis de réduire les coûts. Plus d'une cinquantaine de foyers ont ainsi pu s'équiper d'une cuve de 1000 litres pour moins de 130 euros.
14: Et en juillet dernier, merci Robin Bernot, d'après Météo France, il n'est tombé qu'un tiers des précipitations habituelles en moyenne sur la France, un déficit de 67% qui fait de juillet cet été, hein, Séverine Ferrer, le troisième mois de juillet le plus sec depuis, vous n'étiez pas né, 1959.
15: Ah oui, quand même.
14: Vous avez souffert, on parlait de sécheresse, on parlait de l'été compliqué, la canicule, ça a été pas évident aussi?
15: Bah, c'est-à-dire que moi, qui ai l'habitude de la chaleur, ouais, avec la Réunion, eh bien, j'ai quand même eu très très chaud, donc forcément, oui, c'était assez éprouvant.
14: On va aller se rafraîchir en Normandie, qui est une des destinations...
15: Mais il a fait très beau aussi, c'était
14: très beau en Normandie. Et je sais que vous aimez la Normandie, on parlera de votre actualité chargée aussi, il est bientôt 21h, mais on a encore quelques minutes pour profiter voilà, de notre invitée, Séverine Ferrer. Il n'y a pas que Paris dans la vie, il y a la Normandie aussi, tout de suite.

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2: De la Réunion à la métropole, de Montpellier à Paris, en passant par la Grande Motte, sa vie est extraordinaire. C'est Séverine Ferrer, elle est avec vous depuis 20h. Alors il y a quelques minutes, pour ceux qui nous rejoignent, on a beaucoup parlé du sud de la France, on a été aussi en Gironde. Vous avez évoqué la Normandie rapidement, on a parlé en début d'émission des origines normandes, me semble-t-il, oui. De votre maman. Vous avez évoqué quelques villes, on peut y revenir. Il y a des villes comme ça qui vous plaisent, dans lesquelles vous allez souvent en Normandie?
3: Alors j'adore Villers-sur-Mer aussi. Cabourg, forcément. Alors le Mont-Saint-Michel, c'est un petit peu juste à la limite, mais je trouve cet endroit absolument fascinant. Bizarrement, j'aime bien Lisieux.
2: Alors, c'est dans les terres, mais on va pas se le dire, vous y êtes passé cet été.
3: J'y étais cet été, oui. J'ai un petit garçon qui adore la Normandie. Et en effet, on a passé une grande partie du Covid, enfin, entre deux confinements, beaucoup en Normandie, puisqu'on avait besoin de s'aérer. Et c'est vrai qu'on a fait beaucoup de villes de Normandie, mais j'ai un gros coup de cœur pour Villers-Ville, ouais. Parce que je trouve que c'est absolument charmant. Et d'ailleurs, on pense à Laurent Ruquier, hein, qui a une très belle maison là-bas, on l'embrasse. Et j'adore aller y jouer, parce qu'en fait, voilà, c'est la côte normande, c'est le cidre, les marchés, Trouville, les vapeurs, où on mange des moules frites.
2: Villers-sur-Ouistreham, Houlgate.
3: Ah ouais, non, mais tout est Houlgate, j'adore Houlgate.
2: C'est beau, Houlgate, hein.
3: Je vais souvent jouer à Houlgate d'ailleurs.
2: Mais oui, parce que vous jouez à Paris, vous jouez en province en ce moment.
3: Alors les deux en ce moment, alors, en effet.
2: Allons-y, on va s'arrêter sur Paris rapidement, parce qu'il n'y a pas que Paris dans la vie. Où vous jouez à Paris?
3: Alors je joue en ce moment une comédie qui est absolument géniale, qui s'appelle La soirée avait si bien commencé.
2: Oula.
3: Donc c'est la deuxième saison, la première saison était jouée par Enora Malagré, qui vient vous rejoindre.
2: Bien sûr, Enora, tous les jours à midi sur votre radio ici.
3: Voilà, et donc moi je partage l'affiche avec Delphine Chanéac. Donc, une copine de longue date, hein, puisque nous avons tourné ensemble il y a bien longtemps.
2: Il y a des beaux yeux bleus de mémoire, Delphine.
3: Oh,
2: elle a des yeux bleus très...
3: Enfin, toujours aussi jolis.
2: Beaucoup de talent, mais je me souviens qu'elle
3: avait... Voilà, avec Thibaut Delucy et...
2: Qui a des beaux yeux bleus aussi.
3: Nicolas Hautebois, un peu moins beau, mais... Donc, une comédie de Sophie de Potter et de Thibaut Delucy. Et nous sommes en ce moment au Théâtre de Passy, donc du mercredi au dimanche.
2: Bah, c'est à deux pas de la maison de la radio et de la musique.
3: C'est vraiment à côté. Et parallèlement à tout ça, j'étais déjà en tournée moi avec une autre pièce, une autre comédie qui s'appelle Partenaire particulier au pluriel, avec Alex Good et Laurent Mestret, une pièce d'Annabelle Millot.
2: Et
3: j'ai encore quelques dates là, entre septembre et octobre.
2: Mais alors vous êtes comme tous les artistes, vous arrivez quelques heures avant,
3: mais
2: vous
3: c'est
2: répétez,
3: horrible, en fait.
2: Vous jouez l'hôtel, la petite salade qui va bien jusqu'à minuit, et vous repartez le lendemain.
3: C'est terrible parce que je parcours la France, on arrive, on fait tous les transports inimaginables, on passe des heures dans les trains et dans les avions, on arrive, on nous dépose à la salle, on joue, on nous ramène et on voit rien.
2: Vous voyez pas grand-chose.
3: Donc quand on joue deux jours sur place, c'est le top. Parce que là, moi, dès que j'arrive, je pose mes valises et je vais faire un petit tour du village, du centre historique vite fait. Et puis ramener quelques spécialités. Oui, c'est mon grand truc. Je suis capable d'arriver à Lyon, je joue à Lyon, je vais au Halle, au marché Bocuse, je vais récupérer mes saucissons à la pistache et je rentre. Ah non, mais je suis une grande malade, moi. Je prends des Uber même pour y aller, quoi. Voilà, donc c'est vraiment...
2: Il y a des villes qui vous ont marqué parmi toutes les tournées, que ce soit avec le théâtre ou les tournées avec les souvenirs des années 90, 2000, on va en parler.
3: Oui.
2: Il y a des villes comme ça où vous êtes dit, bon, je l'ai très peu découverte, mais il faut absolument que je revienne.
3: Récemment, j'ai découvert Rouen. C'est très bête, hein, mais c'est à côté.
2: Pourquoi c'est bête?
3: mais parce qu'on y passe souvent, mais sans s'arrêter, mais c'est une ville magnifique. Le Mans, c'est super joli. Enfin, c'est des villes comme ça, Tours, on s'y arrête jamais, on joue, on repart, mais c'est hyper
2: chouette.
3: Qu'est-ce
2: qu'il y a de joli à Tours et au Mans? Je connais pas, moi, par exemple, Tours.
3: Tours, il y a plein de châteaux autour, hein, déjà.
2: Okay.
3: Déjà pas mal.
2: Très bien.
3: Et puis, la petite ville de Tours, elle est chouette. Le théâtre est absolument génial. Enfin, non, moi, j'adore. C'est des petits endroits comme ça où j'aime bien. Donc, je reviens après. Après coup, je reviens, je me dis, ah tiens, en souvenir, c'était pas mal. Ah bah tiens, si on y passe. Et donc, je m'organise pour m'arrêter quand je vais à droite, à gauche, mais à titre personnel.
2: Alors, il y a eu la tournée à Gosling, ça c'est les années 2000,
3: septembre 2027,
2: Ok, donc là, les artistes, allez, on va aller donner quelques-uns des artistes qui
3: sont sur
2: scène.
3: Alors, sur la nouvelle série, sur la nouvelle saison en tout cas, on a Lucenzo. qui arrivent avec nous. On a Emma Domas, Evangélie, les Poetic Lovers, Najwa Belizel. On en a plein.
2: Vous avez des tenues de dingue, hein. Des costumes de dingue.
3: Oui, c'est hyper chouette. Et puis ça continue.
2: Combien de dates en France qui arrivent?
3: Alors, combien de dates? Il y en a 30 là, qui arrivent. Mal, hein. Mais alors, il y a encore plein de choses. J'ai ma série que j'ai tournée à La Réunion cet hiver qui sort au mois de septembre, qui s'appelle Marimar et les cœurs brisés, qui sera diffusée dans tous les dom-toms, ouais, et sur la plateforme de France Télé.
2: Ok.
3: Voilà, donc j'ai hâte. Je continue le livre qui est en préparation, donc pour le printemps prochain. Et puis je continue aussi ce spectacle, ce très beau spectacle que je fais autour de la libération de la parole des femmes, qui s'appelle La Voix des Femmes, Bien VOIE. Sûr. Et nous serons donc à Taverny le 20 novembre. Et donc voilà, tout plein de choses. Et puis je fais aussi de la radio, moi, sur
2: oui,
3: une autre
2: alors,
3: radio.
2: On va pas en parler très longtemps, mais effectivement, vous êtes sur FM.
3: Mais je fais aussi des podcasts.
2: Vous êtes sur Chérie, voilà.
3: Je fais des interviews qui est devenu très 2000. Et donc c'est tout à fait tout ce que j'aime.
2: Excusez-moi,
3: je m'éclate.
2: Vous avez 5 minutes pour vous des fois?
3: Oui.
2: Déjà, je vous remercie de nous avoir accordé une heure. Je ne sais pas comment vous avez fait pour trouver dans cette
3: émission. C'est parce que
2: temps.
3: C'était vous, Eric.
2: Ça fait plaisir.
3: Mais c'est vrai que oui, non. Mais j'essaie quand même. Alors même, évidemment, j'ai beaucoup de boulot, mais j'essaie aussi de m'autoriser des petites plages horaires dédiées à mes enfants, parce que pour moi, la famille est essentielle.
2: Séverine Ferrer, votre invitée ce soir jusqu'à 21h. Vivez où aujourd'hui?
3: Aujourd'hui, je vis dans les Yvelines.
2: De 78.
3: Et ouais.
2: Vous voulez en dire un petit mot? Vous êtes, on peut, vous voulez dire la ville ou?
3: Non, moi je dis rien, moi.
2: C'est là où vous êtes engagé politiquement?
3: C'était. Non, j'ai fait qu'un mandat.
2: Bah, vous êtes quand même engagé.
3: Je me suis engagé.
2: Donc c'est
3: une
2: public,
3: très belle
2: c'est
3: expérience. Oui, c'était une très belle expérience. Mais c'est vrai qu'il faut beaucoup de temps et je n'en ai plus beaucoup, malheureusement.
2: Mais c'est sympa, Château?
3: C'est très sympa. Alors moi j'adore. Alors il y a tout. Il y a Rueil Malmaison, il y a Marly le Roi, il y a vraiment, toute cette, c'est vraiment à côté de Paris, il y a les quais de Seine, et ben c'est l'île des impressionnistes aussi.
2: Bien sûr.
3: Il y a tout plein de choses à découvrir et j'adore cette région.
2: Est-ce qu'il y a un lieu où vous aimez vous retrouver pour vous apaiser, pour vous se retrouver? Ça peut être une forêt par exemple, un endroit.
3: Alors je suis pas très forêt moi. J'aime pas trop. En fait, si, j'aime les forêts, mais pas chez moi.
2: D'accord.
3: J'aime me balader quand je suis pas à la maison.
2: Ok.
3: Voilà, quand je suis à la maison.
2: Non, mais pour se ressourcer.
3: Pour me ressourcer.
2: Parce que quand on a l'emploi du temps que vous avez, à un moment donné, il faut bien se poser.
3: Oui, c'est vrai. Alors, par exemple, là, pour me ressourcer, ça va vous paraître complètement étrange, mais j'ai un lieu que j'adore à Valenciennes.
2: Ah, ben voilà.
3: Alors,
2: pourquoi?
3: Non, alors il y a un hôpital, un ancien hôpital général qui a été complètement réhabilité en hôtel. Et à chaque fois que j'y vais, je m'enferme dans cet hôtel et je me ressource et ça me fait du bien. Voilà, donc j'en reviens là. C'est pour ça que je suis aussi détendue.
2: Et quels sont les lieux que vous ne connaissez pas encore en France et vous dites absolument que j'aille, c'est les prochains quoi, en gros, hein.
3: Alors j'ai envie de vous dire, il en reste pas beaucoup, hein. Il en reste pas beaucoup
2: Toulouse,
3: parce que
2: Toulouse, ça peut être l'Alsace.
3: Oui, Toulouse, je connais pas bien. Toute cette région de Collioure, tout ça, je connaissais pas. Et j'aimerais bien découvrir un peu Perpignan et tout ça, monter juste la frontière entre l'Espagne et la France. J'aimerais bien découvrir cette région-là, un peu plus.
2: Où est-ce qu'on mange bien en France?
3: Partout.
2: Si vous voulez vous fâcher avec personne.
3: Je vous jure, je suis une telle bonne vivante, je suis épicurienne, mais moi, c'est, comme je vous disais, je suis capable de faire des kilomètres pour aller chercher un saucisson à la pistache chez Gast, au marché des Halles Bocuse, quoi. Et manger une soca à Nice, et manger un poulet au cidre en Normandie, un cassoulet.
2: C'est épicurien.
3: À la Toupina à Bordeaux.
2: On va vous suivre, c'est génial. Franchement, vous nous avez emmené partout, Séverine. Difficile de résumer toute votre actualité. La radio, on l'a dit, le livre qui va arriver, la série avec France Télévisions, la pièce de théâtre Partenaire Particulier, l'autre pièce de théâtre qui se joue à Paris au théâtre.
3: La soirée avait si bien commencé au théâtre de Passy.
2: La tournée à God of Feeling. À un moment donné, il faudra que cette émission dure 2 heures pour que je parle de l'actualité de Séverine Ferrer.
3: Je reviendrai.
2: On va se quitter avec un quiz.
3: Oh, avec plaisir.
2: Vous ne pouvez répondre que La Réunion ou la métropole.
3: Okay.
2: Alors on va forcément retrouver des choses.
3: Oui, mais La Réunion, la métropole, oui, d'accord.
2: Non, c'est soit l'île de La Réunion, vous avez vécu, soit...
3: Oui, d'accord. Bon, ça promet d'être déjà très difficile, mais allons-y.
2: Mais non. Votre enfance?
3: La Réunion.
2: Votre premier souvenir télé?
3: Eh bien, La Réunion.
2: Votre premier amour?
3: La Réunion.
2: Votre meilleure rougaille saucisse.
3: La Réunion, sans aucun doute.
2: Il y en a bien en France aussi. Le plus beau coucher de soleil.
3: Oh bah la Réunion.
2: Les premiers pas sur scène.
3: La Réunion.
2: Premier casting.
3: La Réunion.
2: Un dimanche en famille, c'est où?
3: La Réunion.
2: Prendre votre retraite.
3: La métropole.
2: Eh ben voilà, on va terminer sur la métropole et ce sera du côté de Montpellier, j'en suis sûr.
3: Probablement.
2: Parce que vous, à mon avis, vous irez pas du tout dans le sud, tellement vous êtes en suractivité ici. Mais peut-être à la retraite, si vous la prenez un jour, vous irez peut-être là-bas à ce moment-là.
3: Vous savez quoi? Moi, j'ai décidé de mourir sur scène.
2: Eh ben, je crois que c'était Dalida, ça. Et on va terminer sur Dalida, je vous écoute.
3: Bien écoute, en tout cas, j'ai été très heureuse d'être avec vous.
2: Merci, Séverine. Franchement, c'était un plaisir. On a fait un joli tour.
3: Et j'adore votre concept. Je vous le dis, c'est très agréable.
2: Ça fait plaisir. Il vous ressemble aussi. Spontané, bienveillant et puis à l'image de toutes les villes que vous avez fréquentées.
3: Et puis, comme je vous le disais, vraiment, les voyages sont la richesse. Donc, continuez, surtout, on est tellement bien en France. Il y a tellement de choses à voir.
2: Merci.
3: Donc, n'allons pas très loin.
2: Mais
3: au final.
2: Moi, j'irai avec vous.
3: Ah oui, avec
2: plaisir. Séverine Ferrer était votre invitée sur ici.fr pour écouter cette émission. N'oublie pas qu'il n'y a pas que Paris dans la vie. On vous le prouvera à nouveau demain avec d'autres invités. On vous embrasse et on vous souhaite une très belle soirée ici.fr.
3: Belle soirée.
2: Pour nous suivre et réécouter l'émission. Ciao.

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3: Et à 20h sur votre radio ici, c'est l'heure de Décibel, petite originalité du samedi. La programmation musicale est assurée par un invité. Ce soir, c'est un invité chanteur, auteur, compositeur, accordéoniste. Là, ça vous donne quand même un bon indice, hein. En tout cas, ça réduit le champ des possibles dans nos invités. Son petit nom, c'est Claudio.

0: C'est un peu toute ma vie, en fait, tout ça, quoi.
1: Alors, c'est simplement. Ça qui est super. C'est quand on demande à un artiste de choisir une dizaine de chansons, au début, il nous dit, ah bon, c'est difficile d'en choisir que 10. Ouais.
0: Après, on peut plus s'arrêter, quoi.
1: Voilà. Mais après, ça permet aussi, quand même, de te raconter. Et voilà, et de raconter aussi ton parcours. C'est super éclectique et on va vraiment se régaler ce soir jusqu'à 21h. Claudio, je rappelle tout de même que ton album Nouveau Souffle est disponible et que j'ai choisi des petites chansons à toi qu'on pourra écouter aussi pendant l'émission, puisqu'il n'y a pas de raison, t'es là. Donc on a envie de t'entendre chanter quand même. Yes. Voilà, c'est important. Alors, parlons peu mais parlons bien. On commence par un classique rock français. C'est Téléphone, ça, c'est vraiment toi. C'est quoi ton souvenir avec cette chanson?
0: Mais écoute, tout simplement, comme tu l'as dit, c'est un classique. C'est le patron, voilà. Ah oui, tu sais, quand on se retrouve aux Enfoirés et tout, quand il prend sa guitare, ben Jean-Louis, c'est le patron pour moi, quoi. Tu sais, c'est, il pose son truc, il pose le décor, il y a tout le monde qui se lève. C'est un joyeux bordel. Et puis même nous, les artistes, tu sais, pendant ces interludes, donc c'est entre ce que tu vois à la télé pendant le show, ben nous, tous les artistes, on monte sur scène et on chante pour voilà, pour faire passer le temps aux gens et pour passer du bon temps avec eux. Et voilà, et puis Jean-Louis, il arrive avec sa guitare et il claque le premier accord et puis voilà, ça part en...
1: C'est fou, hein.
0: Ouais, c'est fou furieux, quoi. Tu sais, c'est juste énormissime. Donc voilà, il devait commencer par ça, en fait, quoi. Parce que c'est le rock français, parce que c'est fort, parce que ça fait du bien, parce que c'est dans l'ADN, quoi. Voilà.
1: Vous l'entendez, il a envie de l'écouter, cette chanson.
0: Eh oui.
1: Alors, ça, c'est vraiment toi. Téléphone sur votre radio ici, premier choix de la soirée pour notre invité Claudio Capri.

0: de départ, ça c'est vraiment toi, téléphone, ça y est, vous êtes chaud les amis, on passe une heure en compagnie de Claudio Capeo qui choisit la musique. Et comme vous l'entendez, Claudio est suédois. Non, c'est pas ça. Il est italien, évidemment.
1: Hey, buongiorno a tutti. Voilà, le Claudio, l'italiano.
0: C'est pas ça, c'est una bella canzone. Évidemment.
1: Qu'est-ce que ça fait du bien.
0: T'allais nous mettre un Italian lover.
1: Ah, mais oui.
0: Et t'as choisi Eros Ramazzotti.
1: Ouais. Tu sais, ouais, parce que il y a cette partie, disons-moi, qui est en Italie, qui reste en Italie. Mais tu sais, il y a ce voyage qui est constant, c'est tout le temps comme ça, ouais. Tu sais, c'est la pasta, c'est la mamma, c'est la France avec, tu vois, avec moi en Alsace, la choucroute, mais c'est juste que voilà, parce que ça fait partie intégrante de ma vie, c'est toutes mes vacances, encore une fois, c'est le sang qui coule dans mes veines, c'est quelque chose que je ne pouvais pas passer à côté de ça, et puis voilà, c'est des moments de... C'est, je sais même pas quoi te dire en
0: non,
1: fait.
0: Non, mais
1: quoi.
0: C'est de la nostalgie. Bah,
1: c'est totalement
0: la
1: naturel en fait. Hein.
0: Quand tu grandis dans une famille italienne, c'est sûr. Et Eros Ramazzotti, enfin tous les Italiens, on a tous une maman ou une tati déjà qui est amoureuse de Eros.
1: Eh ben oui.
0: Déjà, c'est géré. C'est qui chez toi? C'est qui chez toi, Claudio?
1: Ouais, c'est tout le monde.
0: Tout
1: on
0: monde
1: est tous amoureux
0: d'Eros Ramazzotti.
1: Mais bien sûr.
0: Non, en plus, c'est vrai, il est beau, il est classe, il a cette voix et tout. Mais au-delà de la nostalgie, est-ce que il y a ils ont une façon de chanter quand même, les chanteurs italiens, avec la voix rauque et tout. Et il y a quelque chose chez toi comme ça aussi.
1: Oh, je sais pas, en tout cas, tu sais, ils prêchent l'amour, ça parle énormément d'amour, et puis ils le font tellement bien, ça, faut leur laisser, quoi.
0: Ouais.
1: C'est les champions du monde pour tout ça. Et puis, tu te laisses toujours transporter par tout ça. Et puis, moi, je continue, tu sais, le matin, quand j'ai envie d'être un peu frais, sous la douche, je mets toujours des chansons italiennes, je sais pas pourquoi, mais c'est un truc. Tu vois, c'est ça, c'est.
0: Tu chantes des chansons italiennes sous la douche?
1: Mais totalement. Ouais, parce que j'aime ça, parce que ça fait du bien. Après, tu vois, on va continuer la liste.
0: Oui.
1: Ouais, je peux mettre du rap comme je peux mettre du métal. Hein,
0: d'accord.
1: Sais.
0: Mais
1: voilà, quand il y a un beau soleil, on a envie de se pimper un peu pour sortir et se trouver beau, tu sais. Bah, moi, c'est Italia, tu vois, ça me fait du bien.
0: Alors, c'est parti, Eros Ramazzotti, pour toutes celles et tous ceux qui sont amoureux, Sébastien.

0: passe très très bien hein, cette soirée avec Claudio Capeo. On te demande des fois de faire le DJ comme ça, de choisir des chansons, tu fais ça bien hein.
1: Oh, non, en fait pas si bien que ça au final hein,
0: tu vois. Faire ça.
1: Là, c'est parce qu'on est ensemble, tu m'accompagnes, tu vois, du coup, voilà, c'est un travail de groupe, du coup c'est vachement plus simple, parce qu'à deux on est plus fort, mais...
0: C'est vrai.
1: Mais voilà, mais pour vous, pour toi, on s'en sort plutôt pas mal, je trouve.
0: Carrément. Alors après deux énormes tubes, Téléphone et Eros Ramazzotti, là c'est une découverte que tu nous proposes, ouais. Claudio. Mima, ça s'écrit M-I-M-A-A, et la chanson VFC, là, il va falloir décoder pour celles et ceux qui en entendent parler pour la première fois.
1: Ouais, je peux le dire ou pas?
0: Tu dis tout ce que tu veux.
1: C'est vafan cool. Tu vois, c'est tout simplement, on est encore dans un truc italien, tu vois.
0: C'est
1: vrai que c'est une découverte.
0: C'est la culture italienne.
1: Ouais, bah c'est comme
0: va
1: ça.
0: Cool,
1: mais tu sais, on peut le dire avec un grand sourire et puis tout va bien.
0: C'est vrai.
1: Et c'est ce qu'elle fait dans sa chanson. Et c'est vrai que c'est une découverte. J'ai envie de te dire, c'est un jeune talent, alors que je me suis un peu renseigné. Ça fait comme très très longtemps qu'elle veut être artiste, qu'elle fait de la musique.
0: Je la connaissais pas, moi.
1: Ouais, ben tu vois, moi je la connais depuis pas longtemps. Et je suis tombé amoureux de sa musique, de la personne, de ses potes qu'on voit sur les clips, les trucs. Parce qu'en fait, tu sais, je trouve qu'il y a une belle énergie. Il y a un renouveau, quelque chose qui fait du bien. Et il me devait de faire en sorte qu'elle soit présente dans cette playlist aujourd'hui,
0: bah merci,
1: parce que
0: hein.
1: Tu sais, des fois, des jeunes talents, ça. J'aurais aimé qu'on me lance, moi, à l'époque, comme ça. Personne n'a, enfin, je l'ai fait ou pas, je ne sais pas, mais en tout cas, j'oublie pas tout ça. Dès que je peux aider un peu, je le fais. Alors, tu sais, on se connaît pas du tout, mais moi, je vais de l'avant.
0: Comment tu découvres, toi, la musique? Là, par exemple, Mima, t'as découvert quoi sur Spotify?
1: Instagram, en scrollant.
0: Sur Instagram.
1: Pour Mongolito, hein, tu vois, je suis comme ça. Et je suis tombé dessus, ensuite, à force de regarder, je fais un partage d'amis, de trucs qu'elle m'a écrit, elle m'a dit, non, mais c'est incroyable. Non, c'est moi qui lui ai écrit en disant ouais, j'adore ce que tu fais, très cool et tout. Non, c'est dingue, Claudio, non, vraiment. Yo, voilà.
0: Ah, c'est tout simple.
1: Ouais, c'est tout simple. C'est voilà, c'est comme, ouais, comme tout le monde, quoi.
0: Mima.
1: Voilà, on l'adore.
0: M-I-M-A-A, comme Claudio Capeo. Allez lui donner de la force, pourquoi pas sur Instagram, oui. Sur ses réseaux sociaux. Et donc, répétez après moi le son de italien niveau 1, vafanculo.

0: du bien.
1: Elle s'appelle Mima, et ça c'est la découverte du jour. Il y en aura d'autres hein, d'ici à 21h, puisque Claudio Capeo il vous a fait une playlist absolument formidable. Alors là, ce début d'émission ne serait pas complet sans un grand classique de la chanson française, puisque là on a eu de l'italien, de la variété, du rock, tout ça, ça se retrouve dans ta musique. Mais il y a aussi la chanson avec un grand C, et donc tu as choisi Charles Aznavour.
2: Oui.
1: C'est une référence pour toi, Aznavour, Claudio ?
2: Ah, c'est, tu sais, on a eu le patron, on a eu le taulier, ça c'est vraiment toi, avec téléphone. Et puis là, cette fois-ci, on a le monument, quoi, avec un grand M. C'est, voilà, c'est, on a juste le droit de faire une seule chose, c'est l'écouter, et puis se taire, et puis parce que tout est beau, parce que ces chansons sont des peintures, parce que tu arrives à te projeter dans sa cuisine quand il chante dans n'importe quelle chanson, tu sais exactement où est-ce qu'il va.
1: Oui.
2: Tu fermes les yeux et tu comprends tout, quoi.
1: C'est comme des petits films.
2: C'est assez merveilleux, quoi. Tu sais, je dis, putain, il s'en est donné de la peine et il l'a bien fait parce que on continue à rêver en écoutant ses chansons. Ça nous fait du bien.
1: C'est intéressant ce que tu dis. Il s'est donné de la peine parce que il a toujours été là, Aznavour. Ouais, quand on était petit, il était déjà vieux. Et donc, on sait jamais. Non, mais voilà.
2: Ouais,
1: et
2: ouais.
1: En fait, en regardant, alors, notamment le film de Grand Corps Malade qui raconte la vie de Charles Aznavour, qui est génial, avec Tahar Rahim dans le rôle d'Aznavour, on se rend compte à quel point il a galéré au début.
2: Bien sûr. C'est vrai qu'il arrivait assez tard. Hein.
1: Mais oui.
2: Tu vois.
1: Et que l'on lui disait qu'il était trop moche, et puis qu'il avait une voix pas possible. Enfin, il se prenait vraiment des critiques terribles et tout. Le mec n'a rien lâché. Donc ça aussi, c'est inspirant, mine de rien, de se dire qu'un mec est devenu une légende.
2: Ouais.
1: Au début, il n'était pas très bien traité, quoi.
2: Bah ouais. Mais après, tu sais, c'est la vie de chaque artiste. Hein, puis passer par ces moments-là, c'est ça qui peut-être qui l'a rendu plus fort.
1: Ouais.
2: Mais quand même, pour la petite histoire, il a toujours été presque incapable, non, c'est pas comme ça que j'ai envie de le dire, mais de chanter deux fois la même chanson de la même façon, quoi. Tu sais, ça a toujours été. Tu vois, quand il le sentait pas, en fait, en répétition et tout, il arrêtait, quoi. C'était pas on va réessayer pour un titre, c'était du one shot. Donc la chanson, elle enregistrait, c'était tout d'un coup, quoi. C'est pas comme aujourd'hui où on coupe le petit mot, là, on va récupérer celui-ci de la prise d'avant, tu sais. On triche un peu, quoi. Tu vois, on est devenu un peu.
1: Oui, peut-être on est devenu un peu paresseux. On se dit, voilà, tiens, le premier couplet, là, dans mon premier enregistrement, il était bien. Ensuite, on prend le refrain ailleurs.
2: Voilà,
1: et tout,
2: exactement. Peut-être de ce que je sais de lui, c'est que lui, quand ça marchait pas, c'était pas d'un coup, ben.
1: Il s'en allait. La chanson d'Aznavour que tu as choisie, c'est pas n'importe laquelle, c'est Comme ils disent, et c'est une chanson qui était courageuse à l'époque, puisque l'homosexualité était encore considérée comme une maladie par l'Organisation Mondiale de la Santé. Elle était illégale dans plein d'endroits, et donc il dit cette phrase: je suis un homo, comme ils disent.
2: Ouais.
1: Alors il ne l'était pas, mais n'empêche, il a pris position pour un groupe qui était opprimé. Ça aussi, ça te touche?
2: Ouais, tout à fait, parce que j'ai beaucoup d'amis. Et puis après, aujourd'hui, ça va mieux, on peut en parler ouvertement, tout se passe bien, mais ça reste compliqué pour d'autres personnes, d'autres amis à moi, et puis en fait c'est, je sais pas, c'est pas une maladie, quoi, hein, tu vois. Celui qui l'accepte pas, qu'il aille se faire foutre, en fait, hein, va pas un coup, là, tu vois.
1: On n'a pas appris ce mot pour rien tout à l'heure dans notre cours d'italien.
2: Voilà, non, mais c'est
1: Charles Aznavour, Comme ils disent. Merci Claudio Capeo. J'habite

Oldies. Et comme l'a dit Claudio Capeo, un monument de la chanson française avec un grand M à l'instant, Charles Aznavour. J'en profite pour vous dire que le film sur sa vie réalisé par Grand Corps Malade et Mehdi Idir est disponible sur Netflix. Elle est la suite des choix musicaux éclectiques et réjouissants de notre invité Claudio Capeo. C'est dans quelques secondes. Vous écoutez ici Décibel jusqu'à 21h. Le dernier

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3: Cap sur Lisbonne. 1991, Étienne Dao y vit une passion amoureuse incandescente. C'est là, entre les pavés humides et les embruns de l'Atlantique, qu'est né un morceau culte, Saoudade.
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3: Saoudade, ce mot portugais presque intraduisible, c'est ce mélange unique entre la joie et la tristesse. C'est le cœur qui bat un peu trop fort pour un souvenir.

0: ce titre est si viscéral qu'il en fait un test ultime. À l'époque, chaque musicien qui souhaite l'accompagner sur scène doit passer l'épreuve de Saoudade. S'il ne capte pas l'âme du morceau, il ne fait pas partie du voyage.
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2: Ce soir, c'est Claudio Capeo qui est l'invité de Décibel et qui choisit toutes les musiques jusqu'à 21h. Tu vas piquer mon boulot, tu vas devenir animateur radio.
3: Ah, je ne pourrais pas, tu es Et même, faut même être mathématicien, je ne le savais pas. Ça, pour les personnes qui ne le voient pas, tu as quand même des chiffres partout. Elle compte toutes les microsecondes entre chaque moment de chanson, de trucs. Elle n'a pas besoin de calculatrice en plus.
2: Sur mes doigts.
3: En fait, je me suis dit dans la radio, je ne pensais pas que les mathématiques étaient aussi importantes. Ben, franchement, bravo, félicitations.
2: Merci.
3: Quel génie, quoi.
2: Claudio, puisqu'on en est aux félicitations, félicitations pour ton nouvel album.
3: Oh, c'est sous, gentil, merci.
2: Qui cartonne. Là, pour le moment, tu prépares ton retour sur scène. Il y aura les festivals d'été, puis cette énorme tournée de Zénith et d'Arena à partir du mois de novembre 2026. Je me suis dit que ce serait chouette qu'on écoute Speranza, qui est vraiment un grand moment de ce nouvel album. Tu peux nous en dire plus sur cette chanson?
3: Bah, quoi dire, assez rapidement, tout simplement. C'est une chanson qui vient d'un artiste que j'adore, qui s'appelle Pétrole Brut, tu vois, que je ne connaissais pas. Et c'est la seule chanson qui est venue d'ailleurs. C'est une chanson qu'on m'a proposée avec le texte, avec tout ça.
2: Et toi, d'habitude, c'est toi qui écris.
3: Bah, habituellement, voilà, on compose. Ouais. Après, ça m'arrivait à l'époque de prendre aussi des titres comme ça, mais cette fois-ci, on a changé, tu sais, avec ce nouveau souffle. On compose.
2: Oui.
3: On est réellement, c'est nous qui faisons toute la popote, hein, tout le temps, tu vois.
2: D'accord.
3: Et là, cette fois-ci, c'est juste un gros coup de cœur, parce que c'est tellement bien dit, parce que j'ai trouvé ça beau, parce que le mec est merveilleux, parce qu'il y a du cœur, parce qu'il y a de l'action, parce que ça parle de vérité, à la fois c'est droit, c'est juste, c'est dur, c'est profond. Je ne pouvais pas passer à côté de ce titre-là, et vu qu'il, et en plus il est artiste, et puis je lui ai dit l'autre jour, je lui ai dit, mais c'est quand même marrant, quoi, tu vois, t'as fait une pépite, t'as fait une chanson qui est juste merveilleuse, pourquoi tu l'as pas gardée pour toi,
2: Question, qu'est-ce qu'il a dit?
3: Bah, il m'a dit non, qu'il n'était pas, qu'elle était pour moi, qu'elle n'était pas pour lui. Je disais, mais quand même, putain, c'est un gros titre, quoi. Pour moi, c'est mon petit chef-d'œuvre de l'album, quand même, tu vois, ce truc. Enfin, c'est le nôtre, tu vois, avec Pétrole. Et puis, non, c'était, pour lui, c'était comme ça. Fallait que je prenne la main dessus. Et c'est super beau. Et je trouve que c'est courageux de sa part. Et à la fois, bon, ça reste une chanson, tu sais, mais les chansons, peuvent passer des messages qui sont tellement forts. Et.
2: Ça t'a touché.
3: Et je le remercie encore une fois. Ça m'a énormément touché. Ouais, vraiment, c'est pris dans les bras, on se fait des gros câlins. Et puis, merci.
2: Monsieur Pétrole Brut, à qui en plus Claudio Capeo donne de la force, ça fait toujours plaisir. Voici Speranza, donc sur le nouvel album de Claudio Capeo, Nouveau Souffle.
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Claudio Capeo, Speranza, vous connaissez la chanson, mais connaissez-vous les goûts musicaux de Claudio Capeo? Bah, si ça vous intéresse, vous êtes au bon endroit, puisque c'est lui qui choisit les disques jusqu'à 21h dans Décibel. Alors je dois dire, Claudio, que dans ta liste, au début, il y avait un peu plus que 10 chansons. Il y avait du rap. Vous connaissez Assassin, les amis? Écoutez quelques secondes.

0: Assassin, fait partie des pionniers du rap français, époque début d'NTM et compagnie. Bon, c'est important pour toi le rap?
1: C'est mes 14 ans, c'est nos 14 ans, c'est les moments qui sont super forts. C'est du rap bien lourd, quelque chose qui dégaine bien, c'est important, ça l'est toujours. C'est tout ça fait partie de périodes de vie, tu sais, entre ce métal qu'on va.
0: Oui, il arrive. Ouais.
1: C'est des moments où qu'on n'oublie pas, et puis voilà, ça reste des pionniers, quoi. Donc il me devait de les citer.
0: Exactement. Assassin, donc Touche d'espoir, et le fameux métal dont nous parlions, c'est celui de System of a Down.

0: le métal, pareil, Claudio, c'est associé à ton adolescence comme le rap ou c'est encore une autre période?
1: Ouais, c'est le moment où tu grandis, puis t'as 14 ans, et puis l'accordéon, c'est pas forcément ce qu'il y a de plus chouette, hein, tu vois, avant l'adolescence. Donc du coup, ben, tu le remets dans sa petite boîte, tu la fermes pendant 2 ans, et t'achètes des platines, et puis tu vas faire du métal avec tes potes, et puis ça a duré 2 ans, tu vois, 2 ans de scène où c'était les guitares à fond, on poussait tout. D'ailleurs, ça m'a apporté mes acouphènes aussi, tu vois.
0: Ouais, oh,
1: ouais, tu vois, non, tu vois. Ah ouais. Non, mais c'est des moments qui sont merveilleux. Ma sœur faisait de la basse dans un autre groupe de métal. Moi, j'étais au platine. Enfin, ouais, c'est.
0: Et j'en écoute toujours autant. T'avais le look.
1: Ah, j'avais les dreadlocks.
0: Ah ouais.
1: Tu sais, la petite veste Adidas, tu sais, le truc des années 60.
0: Ouais.
1: Je piquais les pulls à mon père, les trucs. Tu sais, c'était. Voilà. Et ensuite, je m'étais rasé les cheveux. Enfin, c'était un peu. Tu sais, il fallait en débattre un peu avec la vie, quoi. C'était un combat, quoi. C'était permanent.
0: Commençons une pétition, les amis, pour que sur la tournée de Claudio Capeo sur les écrans géants, il y ait des photos de ses looks d'ado.
1: Eh ben pourquoi pas.
0: Ah ouais, j'aimerais bien, franchement. Et en attendant, on écoute, alors pas du rap ni du métal, mais la musique de Calypso Rose, qui est une artiste absolument merveilleuse, qui vient, elle vient d'où Calypso Rose d'ailleurs? Je crois que c'est les Antilles, mais c'est à côté des Antilles, c'est pas les Antilles françaises, c'est ce coin-là.
1: Elle vient de la vie, quoi.
0: Elle vient de la vie, c'est sûr.
1: Elle vient du soleil, quoi.
0: Oui.
1: Oh là là, c'est bien.
0: Je crois que c'est Trinidad et Tobago, Calypso Rose, et la chanson s'appelle Abatina. Tu l'as choisie pour nous, et croyez-moi les amis, ça

0: Trinidad et Tobago dans vos oreilles sur votre radio ici. Franchement, on remercie Claudio Capeo pour le voyage. Ça va, Claudio?
1: Écoute, ça va très très bien. Très bien.
0: Tant mieux.
1: Merci.
0: Dis-moi, Christophe Maé est dans ta sélection de chansons. Oui. Est-ce à dire que c'est ton pote, par exemple?
1: Oui. Bien sûr. Mais tu sais, je pensais du coup, ça c'est vraiment toi, je pensais à Jean-Louis, tu vois. Je me dis, voilà, on a le taulier, on a commencé par le taulier. Tu vois, et puis là, on arrive par l'excellence scénique, en fait, tout simplement. Et puis encore une fois, les enfoirés, pendant ces interludes-là, les moments où on chante notre chanson, bah, lui, il prend son harmonica, il va se balader dans la foule, il fait des câlins à tout le monde, il met de la joie.
0: Il est hyper à l'aise, c'est complètement fou.
1: Tu sais, tu prends du plaisir à le regarder, même si tous les soirs il fait la même chanson. Bah, tous les soirs, moi je suis comme ça dans la salle, je regarde, je fais, oh, putain, il est bon, ça fait du bien. Et puis le jour, je dis, comment il va le patron? Il me dit, oh, écoute-moi bien, quel patron? Non, mais franchement, il est d'une excellence pure. Et ça fait du bien à voir, tu sais, autant dans ses chansons, autant sur scène, autant dans la vie. Il a ce comportement de folie, de, je sais pas, c'est un fou furieux, quoi. Il apporte que du bonheur.
0: Voilà. Il s'appelle Christophe Maé. Justement, parlant de bonheur, tu as choisi, Claudio, la chanson Il est où le bonheur? Bien, je crois qu'il est ici, tout simplement. C'est Décibel avec Claudio Capeo.
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1: Il est où le bonheur? C'est Christophe Maé qu'on vient d'écouter à l'instant, choisi par Claudio Capéo. Bon camarade, donc vraiment, dans cette playlist, ouais. Claudio, t'as mis plein de gens, soit qui avaient besoin d'un petit coup de projecteur, hein, comme Mima tout à l'heure, ou alors voilà des artistes confirmés, mais que tu aimes beaucoup, comme Christophe Maé. Anis, qu'on va écouter maintenant avec la chanson Mon Métro. Alors c'est encore un autre profil, c'est-à-dire ouais. C'est un artiste qui est reconnu par ceux qui connaissent.
2: Ouais, tout à fait.
1: Tu vois ce que je veux dire?
2: Ouais,
1: alors
2: tout à fait.
1: C'est un peu niche.
2: C'est un peu sorti aussi du monde, hein, tu
1: oui.
2: sais. Voilà, il a décidé de se mettre de côté. Après, je ne pourrais pas en dire beaucoup plus. C'est juste que moi, en fait, j'ai tous ces albums dans mon téléphone et ça fait 20 ans que je l'écoute. Tu vois, c'est quelque chose en fait qui me fait du bien.
1: Tu comprends?
2: Sa voix
1: ça
2: me fait du bien. Bah, je sais pas. C'est juste t'es attiré par par quelque chose. Il faut y aller, ouais. En fait, tout simplement.
1: Mais tu comprends ouais. sa démarche à lui d'avoir sorti des albums et puis finalement de dire non, mais je vais arrêter, en fait, je fais autre chose.
2: Je pourrais pas dire, j'ai pas envie de me prononcer, mais ouais. il me semble qu'en soi, ça l'a un peu gonflé et puis
1: oui.
2: du système, et puis c'est rangé, quoi, c'est mis de côté. Je comprends totalement. Parce que tu sais, je vais pas commencer à me plaindre, hein, mais c'est pas forcément toujours évident, tu sais.
1: Mais c'est intéressant de le dire quand même.
2: Autant pour moi que pour toi, tu sais, ça reste, on est dans le public, on est dans tout ça, c'est tout le temps. Quand tu cherches ta baguette, faut être un peu coiffé, quoi, tu vois.
1: Ah, tu peux pas sortir en pyjama.
2: Ah ouais, mais
1: c'est fini ce temps-là.
2: Moi, parfois, je sors avec le jogging et la petite paire de claquettes. Je dis que ma femme, elle kiffe pas trop, quoi. Mais bon, on fait ce qu'on peut.
1: Allez.
2: Non, mais ouais, tout simplement, je l'adore. J'adore ce qu'il fait, j'adore sa voix, j'adore ses compositions, ses textes. Il me devait de faire passer aujourd'hui.
1: Alors, il s'appelle Anis, comme l'épice, l'anis étoilé. Ouais. Et la chanson, c'est Mon Métro.
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0: Brest. Et mon métro, dites donc, ce serait pas l'heure de se refaire un petit Claudio Capéo? Je l'ai sous la main en plus, ça va Claudio?
1: Oui, ça va très bien, merci beaucoup.
0: Merci de passer la soirée avec nous.
1: Avec toi, non, c'est génial, super, on est bien.
0: Et puis de partager avec nous toutes ces chansons qui te plaisent, qui t'animent, qui t'inspirent. Claudio, je rappelle que Nouveau Souffle est disponible et qu'il cartonne évidemment, d'où l'énorme tournée, quelques festivals cet été, et puis ensuite à partir du mois de novembre jusqu'en février 2027, tous les Zéniths de France et de Navarre. Donc ça va être formidable. Et est-ce que tu chanteras Qu'est-ce qu'il me restera?
2: Bien sûr. Bon. Bien sûr. En tout cas, on attend ce moment-là très très fort. Ça va être une régalade. Ça va être, tu vois, on va pouvoir se revoir. On va pouvoir partager des choses exceptionnelles sur scène. On va pouvoir, tu vois, se refaire des câlins et puis se dire toute la vérité, rien que la vérité. C'est le moment qu'on attend.
0: Tu sais, qu'est-ce que tu fais après les concerts quand c'est fini? Parce que t'es super excité, à la fois fatigué, mais il doit falloir du temps quand même pour redescendre. Comment ça se passe l'après-concert pour les artistes?
2: Je sais pas. L'après-concert, il est simple. Hein. Déjà, il faut, enfin, pour ma part, pour notre part à KPO, c'est nous, on s'enferme. En fait, on se met à huis clos vraiment dans une pièce, juste entre
0: que ceux qui étaient sur scène.
2: Et puis, ouais, on fait ce petit débrief musique, tu vois.
0: D'accord. Voilà, c'est tout de suite en sortant.
2: Ouais, tout de suite directement. Wow. On part, tu sais, c'est comme on est des animaux, quoi.
0: Ouais.
2: Allez, on est rangés, tu sais, les poules au poulailler. Et puis, on y va, c'est notre moment à nous, on débrief, on fait tout de suite toutes nos listes, les trucs pour le lendemain, pour essayer de rattraper des choses, pour essayer de changer la playlist, alors des chansons, des trucs. Et puis ensuite, on ouvre la porte, et puis là on partage tout avec tout le monde, parce
0: les
2: que c'est là où ça fait du bien.
0: Ouais.
2: Et ça permet de redescendre aussi, parce que tu sais, des grosses charges d'amour, de force quand même. Voilà, là, après, il faut revenir à la vraie vie assez rapidement parce que sinon, tu peux perdre la tête et ensuite, t'en dors pas, quoi, tout simplement. Parce que tu sais, ça part dans tous les sens, quoi. Tu vois, donc,
0: drôle de vie,
2: ouais, drôle de vie quand même. Putain.
0: Claudio Capéo, qu'est-ce qu'il me restera? On l'écoute avec joie sur votre radio ici, c'est Décibel. Comme tu aurais fait.

0: restera. Claudio Capeo, invité de Décibel ce soir. Nouveau souffle, c'est son nouvel album. Et les amis, la billetterie est ouverte donc pour la tournée des Zéniths. Claudio Capeo, ça commence le 19 novembre 2026 à Montbéliard. Rendez-vous à Bordeaux le 3 décembre ou encore à Pau le 5 décembre. Une tournée qui continue évidemment en 2027. Montpellier le 15 janvier, Paris le Zénith le 23 janvier ou encore Dijon le Zénith le 6 février.
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1: Bonjour, bon dimanche, sous vos applaudissements, c'est Willy vient déjeuner chez vous, numéro 1084.
2: Oh là là,
3: ça filoche.
1: Bonjour la tribu.
4: Bonjour.
1: Alors, qui est là aujourd'hui? Nicolas Malabeuf, notre enfant de la télé. Bonjour mon bon Nicolas.
5: Bonjour Willy, bonjour tout le monde.
1: Et Fabien Imo, notre geek. Bonjour mon Fabien.
6: Bonjour Willy, bonjour à tous.
1: Et bienvenue à tous mes amis. Merci d'avoir choisi votre émission utile sur votre radio utile. Cette saison encore avec Nicolas, avec mon Fabien. On vous propose chaque week-end un talk show d'actu pas comme les autres, des infos avec nos invités, des sourires, avec nos chroniques, de la musique, des cadeaux. Ici, on apprend et on se détend. Et la nouveauté de cette saison, c'est que depuis hier, vous l'avez entendu, nous sommes en direct de midi à 13h30. Midi, 13h30, donc midi, 13h, nos invités, et 13h, 13h30, nos auditeurs, car c'est vous qui prenez les commandes de votre radio. Alors d'abord, notez bien les deux dossiers du jour. Dans un instant, niveau météo, cette semaine aura été marquée par des orages très violents, comme jeudi dans le Val-de-Marne, et même

0: qu'on a envie de déguster. Et pour introniser ce nouveau rendez-vous, alors Léon XIV, le pape catholique, sera là en septembre. Eh bien lui, c'est le pape cathodique qui fera sa 63e rentrée dans quelques jours. Michel Ier Drucker sera notre gigot du dimanche dans 20 minutes. Et puis, nouveauté donc depuis hier, dorénavant entre 13h et 13h30, c'est vous qui avez les clés de cette émission. C'est 30 minutes 100% rien qu'avec vous. Venez à l'antenne donc nous raconter vos youpi, vos moments heureux de l'été ou de la semaine, la belle rencontre, la jolie histoire. Venez nous faire un petit coucou. Venez réagir sur les thèmes du jour. Si vous voulez dire un petit mot à Michel Drucker, profitez-en. Si vous voulez nous parler des orages, voilà, est-ce que tout ça, ça vous inquiète un petit peu? 0810 055 056. Plus que jamais, ici, c'est chez vous. 0810 055 056. Il y a aussi le groupe Facebook,
1: oui,
0: Fabinou.
1: Si vous nous aimez, vous pouvez nous suivre sur le groupe Facebook Youpi
0: oui,
1: la vie
0: oui,
1: avec
0: oui, oui,
1: Willy
0: oui, venez,
1: Rovelli.
0: Venez, venez.
1: C'est gratuit.
0: Bien
1: on
0: sûr.
1: Y partage uniquement des choses qui nous rendent heureux.
0: Voilà.
1: Aujourd'hui, la question du jour tourne autour de notre invité, Michel Drucker. Quelle émission vous a marqué? Si vous souhaitez voilà, lui laisser un petit mot, bah, faites-vous plaisir. Tout se passe sur le groupe Facebook Youpi la vie avec Willy Rovelli et c'est gratuit.
0: Et c'est gratuit. Il y a aussi le WhatsApp. Hein, quand
1: ah
0: vous
1: oui,
0: faites 0810 055 056, aussi sur WhatsApp.
1: À tout moment, vous pouvez nous envoyer des messages, des photos ou des vocaux sur
0: génial.
1: WhatsApp. C'est gratuit. 0810 055.
2: Voilà. C'est moderne. On est dans la modernité.
0: On est moderne.
1: Oh
0: là. Et quand vous passez à l'antenne tout à l'heure, pourriez les youpi, vous repartirez avec.
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0: 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Voilà, on a tout dit.
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0: Allez, ouvrons notre premier dossier. Bonjour Stéphane Schmitt.
5: Bonjour.
0: Bienvenue ici, mon cher Stéphane. Vous êtes expert météo-orage, filiale de Météo France, spécialiste des orages. Alors, depuis 10 jours maintenant, là, j'ai l'impression que la France est balayée par des orages de dingue l'autre jour, parce que nous, on est à Paris, hein. Je vais au cinéma, je sors du cinéma, c'était le chaos. Mais je n'ai plus rien compris, j'ai plus reconnu la ville. Est-ce que, déjà là, pour faire un point météo, mon cher Stéphane, comment ça va se passer là, ces prochains jours? C'est terminé un petit peu ces gros orages ou c'est la tendance du moment?
5: Ah, on a toujours... Alors il y a toujours en fait on a des séquences orageuses en France depuis quelques temps et tout ça c'est parce que on a emmagasiné du carburant notamment avec avec la canicule et
0: ça.
5: Donc il suffit pas grand chose, c'est-à-dire que voilà on a ce carburant beaucoup de chaleur emmagasinée et il suffit à un moment donné qu'on ait une dépression par exemple typiquement qui arrive de l'ouest pour que derrière ça régénère en fait une salve de d'orage et c'est ce qu'on vit
0: ici
5: en France et c'est ce qu'on risque de vivre vous le disiez tout à l'heure au départ même encore jusqu'à l'automne et la fin de l'automne même dans certaines parties de la France.
0: Donc ça, c'est à cause de la canicule. Vous nous dites, voilà, on a emmagasiné un petit peu de chaleur, même beaucoup de chaleur. Et donc voilà. Et c'est ça aussi la tornade, quand même. Une tornade dans l'Aude. Non, mais ces images étaient démentielles. Ça aussi, c'est à cause de la canicule. Ça, c'est.
5: Alors, à cause, en fait, alors c'est pas uniquement à cause de la canicule. Il y a plein de mécanismes, mais effectivement, le fait d'avoir, alors, en fait, les mécanismes pour créer des orages, c'est il faut en fait toujours un conflit de masse d'air. Alors, qu'est-ce que ça veut dire? Ça veut dire que à partir du moment où on va avoir de l'air chaud qui arrive, si au même moment, on a un air frais, un air froid qui est toujours quelque part, qui typiquement sous nos latitudes, il redescend l'Arctique, le Nord, l'Atlantique Nord, etc. Et bien là, en fait, ça va générer des orages. Voilà. Donc ça, en fait, ce sont les mécanismes classiques.
0: Ouais.
5: Alors ces dernières années, on voit que ça peut commencer tôt. Typiquement, on a eu des records de foudroiement pour des mois de mars, des mois de mai en 2018-2022, parce que on a cet afflux qui vient typiquement d'Espagne, en fait, du sud, même parce que d'Espagne. Et voilà. Donc ça, c'est pour les mécanismes. Et pour les tornades, on a alors de temps en temps, quand vraiment toutes les conditions, parce que le problème des orages, c'est qu'il y a énormément de conditions qui peuvent s'accélérer, qui peuvent être renforcées sur le plan local et qui peuvent générer en fait des formes différentes d'orages. C'est-à-dire que l'orage, c'est un cumulonimbus, c'est le même nuage.

0: effectivement pour tous les orages, mais dans certains cas, eh bien, on peut avoir tout d'un coup, en fait, des phénomènes accélérés de cisaillement de vent. Ça a été le cas dans l'Aude. Voilà. Alors, cisaillement de vent alors c'est vrai que le terme comme ça, il peut être un peu abscon. Eh ben, en fait, imaginez, c'est comme si vous aviez des assiettes que vous empilez et en fait, vous en avez, elles tournent, celle du bas, elle tourne dans un sens, l'autre tourne dans l'autre sens. Et en fait, c'est ça qui génère.
1: On peut les prévoir, les tornades, ou malheureusement non?
0: Non, c'est très difficile. Alors déjà, les orages, les orages, c'est le phénomène le plus compliqué, un des phénomènes les plus compliqués à prévoir en termes météorologiques. C'est-à-dire que même si on a fait d'énormes progrès sur plein d'autres phénomènes, sur la prévision de température, sur les prévisions de phénomènes, même sur les orages, en fait, c'est encore très difficile de déterminer où ils vont se produire. Exactement, c'est ça. C'est-à-dire qu'en fait, tout simplement parce que les orages, on voit des marqueurs d'instabilité et on se dit là, effectivement, on a une zone propice où il faut pas grand-chose. Et donc, et de ce pas grand-chose, parfois il arrive pas. Voilà. C'est-à-dire que, comme je le disais, on a du carburant, mais à un moment, il manque l'étincelle. Bon. Et l'étincelle, c'est quoi? Eh bien, c'est par exemple des vents qui vont propulser l'air et qui vont générer des orages.
1: Mon cher Stéphane, nous sommes dans la période des orages. Donnez-nous quelques petits conseils là quand il y a un orage fort là, comme il y a eu l'autre soir à Paris, un petit peu dans plein de régions en France. Quand il y a l'orage, je fais quoi? Je peux rester au téléphone? Je prends un bain? Je fais ma vaisselle?
2: Mettez-vous sous un
1: si, si non, j'ai envie de faire une imitation de Claude François, je peux un soir.
0: Voilà, c'est ça. Exactement.
1: Faut éviter tout ça.
0: Voilà, moi, je n'aurais pas osé.
1: Tu peux y aller.
0: Merci.
1: Donc non, mais on évite vraiment tout ça. Alors, c'est toujours bon de le rappeler même. Voilà.
0: Mais c'est super important de le rappeler. La première chose, en fait, il faut retenir qu'une chose. Quand on est à l'extérieur, c'est de jamais rester à l'extérieur. Alors, j'enfonce des portes ouvertes. Mais on le voit encore aujourd'hui. Alors, dès que vous entendez l'orage, dès que vous pouvez aller vous réfugier dans un bâtiment en béton, en ciment, en dur, ne restez jamais à l'extérieur.
1: Dans la voiture, c'est bien.
2: Parce que moi, quand j'étais petit, on me disait avec les pneus, ça nous protège. Est-ce que c'est vrai ou c'est faux?
0: Alors, c'est ce qu'on appelle la cage de Faraday la voiture. Voilà, c'est-à-dire que le courant va s'écouler le long à l'extérieur de la paroi métallique et ensuite effectivement mais à l'intérieur.
1: Mais Stéphane, vous nous confirmez qu'on joue pas avec l'eau, c'est-à-dire on fait pas on se prend pas un bain, une douche, tout ça.
0: Effectivement, ce que disait Willy sur l'effet Claude François, c'est horrible comme humour noir, mais en tout cas, c'est vrai que le problème avec l'électricité, parce que la foudre, c'est de l'électricité, et donc ce qui fait que quand vous prenez un bain, alors même si aujourd'hui on a de moins ou une douche, aujourd'hui il y a de moins en moins de canalisations qui sont métalliques. On a de plus en plus du flexible. Mais typiquement, si votre maison est constituée de canalisations même en cuivre, le risque c'est que la foudre frappe votre maison ou les alentours, que le courant se propage dans vos installations et dans tous vos réseaux. Bon. Et donc, c'est pour ça qu'on dit peut frapper le réseau électrique.
1: On arrête tout. Dès qu'il y a de l'orage, Stéphane, on arrête tout. Voilà, on fait plus la vaisselle, on laisse tout tomber, on ne se lave pas, on se planque.
0: Tout à fait.
1: C'était bon de le rappeler, mon cher Stéphane. Merci infiniment d'être passé nous voir. Expert météo-orage, filiale de Météo France, spécialiste des orages. Merci, mon cher Stéphane. Passez un bon dimanche. Et donc, soyez prudents, les amis. Dès que ça tonne, on se planque. Dans un instant, c'est vous que je veux entendre. C'est la libre antenne du week-end qui commence à 13h. Si vous voulez réagir là-dessus, nous faire un petit coucou, vous n'hésitez pas. 0810 055 056. On parle de quoi avec toi, mon Fabinou?
3: La tornade, Fabien.
2: L'actu web, on va évoquer les affiches créées par des intelligences artificielles qui ont énervé les Français tout l'été.
1: Ah bon, tout l'été?
2: Ah oui, j'explique tout dans un instant.
1: On sent que les Français s'énervent tout le temps.
2: Oui, pour rien.
1: Pour rien. Donc, on peut gueuler, allumer des roses. Oh là là.
2: Ça gueule.
1: C'est pas vrai, hein.

0: C'était Toi mon toit, bien sûr, avec Limited Rules.
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0: Allez, dans un instant, on va vous présenter un invité pas banal, parce que cette saison encore, on aime vous présenter des invités
3: pas banaux.
0: Mais d'abord, lui aussi, il n'est pas banal. C'est notre Fabien Imo, notre geek. Alors, mon Fabinou.
4: C'est parti pour toute l'actu web. En moins de 2 minutes, on démarre avec un gros dossier qui a énervé de nombreux internautes cet été. Les affiches créées par des intelligences artificielles.
5: Les affiches d'IA, là. On arrête, hein. C'est fini. C'est terminé.
4: Non, mais vous les avez sans doute repérés cet été. Ces affiches générées par l'intelligence artificielle étaient partout. Pour annoncer un tournoi de pétanque, IA. Pour annoncer une fête de village, IA. Pour un menu de restaurant, IA également. Ouais. Bref, vous en avez forcément vu pendant vos vacances. Et bizarrement, notre œil s'est habitué et les repère très vite finalement. Car ces affiches ont toute une teinte jaunâtre pour le côté chaleureux et ancien. La police d'écriture est toujours la même avec un style plutôt manuscrit pour le titre. Et surtout, il y a des anomalies. Bah oui, parce que l'intelligence artificielle se trompe parfois. J'ai vu une affiche pour un tournoi de pétanque avec un joueur qui avait une main à 6 doigts.
0: Ah bah oui, bah
4: non, c'est normal. C'est plus pratique pour tenir sa boule.
6: Ça arrive.
4: Bref, l'IA s'est tapé l'affiche tout l'été, mais les graphistes et les illustrateurs ne désespèrent pas et pensent que c'est juste un effet de mode.
7: J'espère qu'on va retrouver finalement des affiches faites à la main, limite en noir sur blanc avec un petit dessin et tout.
4: Oui.
7: Parce que au final, c'est celle-ci qui sera vue en premier, vu qu'elle sera différente de tous les autres.
4: Fin du dossier affiche IA, c'était le coup de gueule du dimanche. Perso, je ne me prononce pas sur le sujet car j'ai écrit cette chronique grâce
6: à l'IA.
4: À l'IA, bien sûr.
6: Et ça s'entend.
4: Toujours dans l'actu web, vous êtes nombreux à faire les courses de rentrée en ce moment pour renouveler les fournitures scolaires de vos enfants. Et bien sachez que beaucoup de marques vous proposent maintenant de s'occuper des fournitures scolaires à votre place, grâce à qui ?
0: À l'IA.
4: Par exemple, l'enseigne de papeterie française Bureau Vallée s'occupe de tout. Il suffit en fait de télécharger l'application sur votre smartphone Bureau Vallée. Vous prenez en photo la liste de fournitures scolaires de votre enfant et l'intelligence artificielle de l'application convertit l'image en une liste de produits réels. En quelques minutes, le panier est prêt en click and collect dans le magasin le plus proche de chez vous. Comme quoi, l'IA n'a pas que des défauts et peut vous faire gagner du temps parfois. On termine l'actu web de ce dimanche avec une histoire qui vous a beaucoup fait rire sur les réseaux. Écoutez-moi bien, ça fait 17 ans qu'une professeure allemande est en arrêt maladie. Histoire vraie, cette prof de 62 ans a loupé 17 rentrées scolaires. Petit détail, pendant toutes ces années, elle touchait quand même son salaire complet, un salaire estimé entre 5 000 et 6 000 euros par mois.
6: Ah oui, quand même.
4: Une situation confortable qui a pris fin en cette rentrée. La sexagénaire a été mise en retraite forcée. Le proviseur en fait de son lycée ignorait son nom et même son existence. Et bien voilà, une prof qui n'avait pas le blues de rentrée. En revanche, elle avait du flouze qui rentrait.
0: Bravo, là, mais quel talent. Bravo, merci beaucoup, mon cher Fabinou. Je crois qu'on a des messages sur le WhatsApp.
4: Oui, bonjour. Vas-y. Willy. Tiens, Sylvie, bonjour Willy et toute l'équipe. J'étais en Touraine la semaine dernière et l'orage dans un chalet en bois était impressionnant. Tonnerre, vent, éclair et même la foudre.
0: Bon, bah, merci, soyez prudents, les amis. Et continuez à réagir. Hein. 0810 055 056. Si vous êtes timide, bah, vous laissez un petit message écrit sur le WhatsApp. Mais appelez-nous. Parce que moi, je veux vous entendre. On veut vous entendre. Il y a la libre antenne qui démarre tout à l'heure à 13h. 0810 055 056. L'émission est à vous. Vous avez les clés entre 13h et 13h30. C'est nouveau. Le samedi, c'est Youpi la vie. Le dimanche, c'est Youpi aussi. 0810 055 056. Appelez-nous pour tout ce que vous voulez. Réagir sur les thèmes. Nous faire un petit coucou. Nous donner des bonnes nouvelles. Quelqu'un de super que vous avez rencontré cette semaine. Mettre en avant une association,
4: que du positif,
0: ce que vous voulez. 0810 055 056, on vous attend.
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0: Et comme promis, place à la personne pas banale du dimanche. Bonjour Isabelle Diron.
8: Bonjour Willy, Isabelle Dairon.
0: Eh ben voilà, je savais très bien que j'avais écorché votre nom. Ne vous inquiétez pas, Isabelle. C'était pour savoir si vous vous souveniez de votre nom. Et apparemment oui. Vous êtes designeuse, c'est ça. Est-ce que pour l'instant ça va, Isabelle? Je me suis pas trompée, designeuse.
8: Tout à fait.
0: Oui, allez-y. Oui, et vous?
8: Et je me permets, je dirige le studio IDAE, qui est une agence de création pluridisciplinaire.
0: Exactement. Vous avez la petite trentaine, vous êtes du côté de Ivry-sur-Seine, dans le Val-de-Marne. Et peut-être que bientôt toute l'Europe connaîtra vos œuvres. Pourquoi, ma chère Isabelle ?
8: Eh bien, on a répondu à une consultation organisée par la Banque Centrale Européenne pour concevoir les futurs billets d'euro.
0: Voilà.
8: Et on est finaliste, on est dans les 10 équipes finalistes.
0: Voilà. Pas mal. Donc, vous allez peut-être dessiner les nouveaux billets en euros.
3: Incroyable.
0: Et voilà, incroyable. Vous faites donc partie des 10 finalistes. Et la seule Française en lice.
3: Trop bien.
0: Alors, comment ça s'est passé? Alors, vous avez envoyé votre CV à la Banque Centrale Européenne en disant « Je veux dessiner les billets ». Comment ça se passe?
8: Oui, c'est un peu ça.
0: Il y a un an,
8: on a répondu. On a répondu à ce concours. Donc, il fallait forcément justifier d'une expérience en France, en Europe et à l'international à travers des réalisations, des prix, des publications. Ensuite, donc il y a eu plus de 1200 candidatures
0: à ce moment-là.
3: 1200.
0: Et vous
3: n'êtes plus
0: que 10. Voilà, et plus que 10 là. Donc ça a été 6 mois de boulot. Hein, 6 mois. 6 mois. Je crois que vous aviez le choix entre 2 thèmes, c'est ça, Isabelle?
8: Exactement. Premier thème, culture européenne à travers des personnages historiques.
0: Ouais.
8: Et nous, on a répondu sur fleuve et oiseaux.
0: Ah, fleuve et oiseaux.
3: C'est le deuxième thème.
8: Deuxième thème qui nous a tout à fait, enfin complètement convaincus de répondre à ce concours.
0: Voilà, donc parce qu'il paraît que la nature, l'eau, voilà, c'est des thèmes qui vous parlent, Isabelle. Hein. Déjà,
8: oui, on travaille beaucoup. Ouais. On travaille beaucoup sur ces sujets-là au sein du studio IDAE.
0: Ouais.
8: Et pour nous, c'est vrai que c'était une évidence. Les fleuves, les oiseaux, ce sont des entités qui dépassent en fait les frontières des pays d'Europe et qui les unissent par leur parcours, par leur vol. Ouais.
0: Exactement.
8: Et par rapport aux enjeux de la transition écologique, ça nous semblait aussi extrêmement important d'aborder ces sujets-là.
0: Très bien. Donc, alors, il paraît que vous avez opté pour un format vertical. Expliquez-nous. C'est-à-dire que le billet, habituellement, les dessins, ils sont à l'horizontale. Et vous, c'est en vertical, dans l'autre sens.
8: Le format vertical, en fait, est vraiment plus cohérent par rapport à l'usage des billets. On s'échange rarement des billets à l'horizontale.
0: Elle a raison, Isabelle.
8: Et puis, deuxième raison, en termes de composition, le format vertical, en fait, permettait d'incarner des notions de dynamisme et de mouvement beaucoup plus, en tout cas, convaincant que le format horizontal.
0: Voilà. Alors, Isabelle, maintenant, donc, vous l'avez dit, vous êtes donc dans les 10 finalistes. Comment ça se passe? Je crois qu'on peut voter,
3: On
0: peut voter pour vous, Isabelle, c'est ça,
8: Oui, notre proposition, c'est la I. Comme Isabelle ou IDAE.
3: Bien vu.
8: La Banque Centrale Européenne propose une consultation publique ouverte jusqu'au 21 septembre.
0: Ouais.
8: Donc, il y a un lien. J'imagine que peut-être que vous le
3: transmettre.
0: Voilà, on va le partager sur les réseaux.
8: Super. Et donc, n'hésitez pas à donner votre avis jusqu'au 21 septembre.
0: Voilà, jusqu'au 21 septembre. Si vous gagnez, ma chère Isabelle, est-ce que vous m'offrez un billet? Mais je veux un billet de 200, pas un billet de 5, Isabelle. Hein, on ne va pas faire...
3: Une valise de billets, plutôt.
0: Je compte sur vous, Isabelle. Hein, tu me fais une petite dédicace sur un billet. On en reparle, Isabelle.
8: Ah oui, avec plaisir.
0: Peut-être qu'Isabelle va dessiner. Quand même, c'est la classe. C'est quand même un truc qui arrive qu'une seule fois dans sa vie.
3: Mais c'est à nous de décider. Donc, allez sur le site du gouvernement. Vous pouvez voter jusqu'au 21 septembre.
0: Voilà, il faut voter pour que Isabelle
3: Dairon,
0: on n'y arrivera jamais.
3: On est trois,
0: c'est pas possible.
3: De se mettre d'accord. Non, mais...
0: Bon, on recommence, on n'est pas en direct. Isabelle Dairon, bravo Isabelle en tout cas.
3: Bravo.
0: Finaliste, peut-être qu'on verra donc ses créations sur tous les billets de banque en Europe. Bravo Isabelle, on va vous soutenir évidemment.
3: Oui.
0: Merci infiniment, passez un bon dimanche.

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3: Allez, partons gaiement vers la deuxième demi-heure de votre grand talk show du dimanche. Alors ici, c'est comme la messe du dimanche.
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3: Dans un instant, Michel Drucker sera notre gigot du dimanche, notre premier gigot. Il arrive et votre tribu est là, notre enfant de la télé, Nicolas Malabeuf, et notre spécialiste web, Fabien Hémot. Et bien sûr, vous faites tous partie de cette tribu, mes amis. On fait l'émission ensemble cette année, mais plus que tout, on est ensemble. Vous êtes vraiment avec nous, puisque c'est nouveau. Dorénavant, le samedi et le dimanche, entre 13h et 13h30, c'est vous qui avez les clés de cette émission. Vous intervenez pour nous parler de ce que vous voulez. 30 minutes, rien qu'avec vous. 0810 055 056. Ici, on vous écoute. C'est la libre antenne du week-end. Et quand vous passez à l'antenne, vous repartez.
5: Et en plus, vous pouvez repartir avec un séjour dans un club Bel Embras d'une valeur de 2000 euros. Et tirage dans moins d'une heure. Donc c'est marrant.
3: Alors appelez-nous. Il y a le groupe Facebook aussi, mon Fabien.
6: Qui est gratuit. Pour nous retrouver, vous tapez sur la barre de recherche Youpi la vie avec Willy Rovelli, vous tombez sur nous. Et tiens, si vous avez un petit message pour Michel Drucker, vous pouvez poster.
3: Bien
6: sûr, profitez-en. Et il y a Christophe, tiens, qui a écrit: je voudrais le retour au moins d'une fois d'un Champs-Elysées en direct. C'est tellement cool.
5: Eh bien, on va lui demander.
6: Donc continuez à réagir, c'est gratuit. Facebook, Youpi la vie avec Willy Rovelli.
3: Merci beaucoup. Mais d'abord, si vous n'avez pas suivi l'actu, pas de panique. L'actu vous suit. Il est temps pour moi de mettre les points sur les i.
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3: Et on commence avec un point Patrick Bruel. Ma bite, à Liège, en Belgique, une dalle portant le nom de Patrick Bruel a été vandalisée. Après, s'il y en a bien un qui manifestement avait la dalle, c'est bien Patrick Bruel. Emmanuel Macron annonce officiellement que l'Arabie Saoudite va créer 3 parcs d'attractions près de Paris, dont un sur l'univers des mangas. Bruno Retailleau aurait préféré un parc Pokémon avec une attraction Attrapez-la tous, où tu dois essayer de capturer des migrants en situation illégale. C'est trop marrant, Tim Curry, le légendaire et terrifiant clown dans le film Ça, est décédé à l'âge de 80 ans. Et oui, plus de curry d'habitude, cette phrase, on l'entend dans les restos indiens. Alors, ne pas confondre Ça, c'est le clown qui fait peur aux enfants, et Ronald McDonald, c'est celui qui les fait grossir. On rappelle que la peur des clowns, c'est la coulrophobie, à ne pas confondre avec la peur de grandir dans un congélateur. Ça, c'est la courgeophobie. Pris d'une envie pressante, un randonneur met le feu à son papier de toilette pour faire disparaître les traces. Et il provoque un incendie de 5000 m2 dans le Jura. Eh oui, une idée vraiment de merde. D'où l'expression « essuyer un échec ». Force est de constater en tout cas que, contrairement au papier de toilette, le cerveau de ce randonneur n'était pas de triple épaisseur. Son QI n'est même pas à la hauteur de son PQ. Selon le Canard enchaîné, le conseiller agriculture du Premier ministre a été viré pour consommation de cocaïne. Pardon, mais enfin, tester la qualité de la farine, moi j'appelle ça de la conscience professionnelle, désolé. De nombreux touristes à Paris, marqués par l'insalubrité, la saleté de la capitale française. Au cinéma, à Paris, c'est Amélie Poulain. Dans la réalité, c'est Amélie Poubelle. À Toulouse, un garagiste tombe nez à nez avec un boa caché dans le moteur d'une voiture. Eh ben oui, boa ou conduire, il faut choisir. Philippe Bouvard est mort lundi, Dolly Parton mardi. C'est un petit peu Madame Belle-Père de Loche qui s'en est allée. Philippe Bouvard qui a lancé plein d'humoristes, dont Mimi Mati, mais lancé au sens figuré. Enfin, la question du jour. Aujourd'hui, c'est l'anniversaire de Laurent Delahousse. Est-ce que chaque dimanche, il va à la mèche ?
4: Ouh !
3: Eh ben vous avez 2 heures. Alors heureusement, dans 123 jours, c'est fini 2026.
4: Bravo !
3: Voilà !
4: Bravo !
3: Bah écoutez, c'était un récap de l'actu, et puis c'est tout, et puis c'est tout. Ah, mes amis !
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4: Il est de retour.
3: Allez avec moi ! Balabala, balabala. C'est le moment que je préfère dans l'émission. Voici Céline Dion, et dans un instant, notre

0: Évidemment, c'était Céline Dion sur votre radio ici.
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0: Car comme promis, place à notre nouvelle séquence que nous avons appelée le gigot du dimanche.
3: Et quel gigot ?
0: Eh oui, parce que le gigot, c'est un plat star servi sur toutes les bonnes tables populaires. Alors de temps en temps, on recevra quelqu'un de star et de populaire à notre table. Et notre parrain, notre premier gigot servi à point, c'est Michel Drucker.
3: Wow ! Le vrai
0: le vrai Michel Drucker. Et Michel, attendez, vous me confirmez vraiment que là, la semaine prochaine sur France 3, quasiment à cette heure-ci, à 13h30, vous allez faire votre 63e rentrée?
4: Oui, avec un spécial Céline Dion qui va durer 1h40. Tous les souvenirs que j'ai avec Céline Dion sur mes plateaux.
0: Mais, voilà. Mais 63 ans, mais vous mentez pas, Michel.
4: En réalité, c'est 64.
0: Ah, voilà, c'est ça, vous mentez. Non, mais vous rendez compte, je sais qu'on vous a posé 1000 fois la question, Michel, mais 63 ans, mais ça n'arrivera plus jamais, une carrière comme celle-là.
4: Bon. Je sais pas, la médecine se penche sur mon cas.
0: Et donc, hors de question d'arrêter, il y aura une 64e, une 65e, une 66e.
4: Je sors un livre le 15 octobre.
0: Ouais.
4: Pour marquer mes 60 ans de prime time.
0: Ouais. Wow.
4: Il va s'appeler « Je vous ai tant aimé ».
0: Ouais. Il va raconter
4: qui s'adresse
0: il va
4: aux
0: raconter...
4: artistes ouais. que j'aime,
0: ouais.
4: et vous le savez,
0: ouais.
4: et qui s'adresse également au public.
0: Au public, voilà.
4: Au public d'ici.
0: Au public d'ici. On est vraiment très contents de vous voir, mon cher Michel. Vous savez, regardez cette photo. Alors, bon, pour ceux qui verront la vidéo un jour, parce que cet entretien est filmé, il y a tout pile 3 ans, quasiment à la même date, hein, il y a 3 ans, vous faisiez la une de TV Magazine et vous disiez « Michel Drucker, chaque jour est un bonus », parce que vous avez fait cette couverture quelques jours après votre deuxième opération du cœur. Comment ça va, Michel ? Là, c'est la
4: ça
0: question qu'on a envie de vous poser, ça va ?
4: Ça va bien. Je salue les infirmières et les cardiologues qui vous écoutent, Georges Pompidou, parce qu'ils m'ont sauvé la vie.
0: Bah, ils vous ont sauvé la
4: Donc,
0: vie.
4: Donc, mes vraies stars à moi, ce n'est pas les chanteurs, c'est le chirurgien. Et ce sont les équipes de cardiologie de Pompidou qui m'ont sauvé la vie.
0: Ouais.
4: Parce que je ne devrais pas être là. Je devrais être là, mais avec un déambulateur.
0: Bien sûr. Et donc, vous dites vraiment, là, tous les jours, depuis 3 ans, que c'est un bonus ?
4: Ah oui, alors.
0: Ouais.
4: Il y a un avant et un après.
0: Oui.
4: Évidemment, tous ceux qui nous écoutent et qui ont eu des pépins de santé, qui s'en sont sortis, ils se disent, voilà,
0: merci
4: d'être là.
0: Ouais, c'est ça.
4: Et les plus belles années d'une vie sont celles qu'on n'a pas encore vécues.
0: Exactement, voilà. Mon Michel, donc vous en avez encore pas mal à vivre.
5: Et
0: oui,
5: vous
0: Nicolas.
5: Avez toujours la passion pour ce métier, là, de continuer vraiment.
4: C'est... Mais quand on m'a dit, Willy, t'invite à déjeuner ici, maintenant, j'ai dit, mais il n'y a pas de dimanche pour moi.
0: Bah, voilà.
4: Pas de dimanche. Willy, c'est Willy.
0: Bah, voilà.
4: La seule angoisse que j'ai... J'avais l'angoisse qu'il me fasse manger ce qu'il fait manger.
0: Non, rassurez-vous.
4: Il fait manger au
0: jamais je ne pourrais vous faire ça. Parce que vous savez à quel point je vous aime et je vous respecte. Est-ce qu'en 63 ans de métier, on vous a déjà traité de gigot? Vous êtes le gigot.
4: Ni gigolo. Et c'est bon le gigot.
0: Ah, c'est bon le gigot. Ah, bah, je vous ai dit, c'est un plat star.
4: Il faut que ça soit cuit à point.
0: Ah, bah, alors apparemment, vous êtes cuit à point, mon cher Michel. Donc là, c'est très très bien. Vivement dimanche, on revient dans une semaine, un spécial cinéma. Céline Dion, c'est ça. Mais sans Céline Dion, elle ne sera pas là ?
4: Il y aura tout ce que j'ai vécu avec elle depuis qu'elle est là, depuis l'âge de 13 ans. Et il y aura des gens qui sont complètement légitimes, Robert Charlebois évidemment.
0: Ouais.
4: Il y a Vincent Niclot qui a chanté avec elle, Danny Briand qui a chanté avec elle, Jacques Vénérouzo, qui est l'arrangeur et le co-compositeur avec Jean-Jacques Goldman. Et puis Icard.
5: Qui a composé pour elle.
4: Qui a composé pour elle une nouvelle chanson.
0: La nouvelle chanson,
4: il ne le croit pas. Il ne le croit pas.
0: Bonjour, pardon, au revoir.
5: Voilà,
0: merci de rien.
5: C'est ça. Adieu.
0: Adieu, c'est comme si bonjour, pardon, merci. C'est ça. Voilà. C'est la nouvelle chanson.
4: Mais on peut faire ciao, mais c'est trop court.
0: Oui, c'était trop court. Donc là, c'était bonjour, pardon, merci. Donc écrit par Icard, que vous recevrez donc dimanche. Est-ce que vous avez eu vos places pour Céline Dion, vous, Michel?
4: Oui.
0: Ah, le salaud.
4: J'ai mes places.
0: Comment vous avez fait?
4: Pour faire.
0: Oui, comment ça?
4: J'ai appelé les producteurs directement.
0: Ah, il suffit de faire ça.
4: Bah, oui, je suis un ami de Willy Rovelli. Ah, c'est autre chose. Si vous êtes un ami de Willy Rovelli, c'est autre chose.
0: Je vous le donne, évidemment. Ah, donc vous avez la chance d'aller
4: le voir. C'est drôle parce que j'y vais le 12 ou 13 septembre, le jour de mon
0: anniversaire. Votre anniversaire.
5: Oui. Voilà. Exactement.
0: Vous aurez quel âge, là? Non, on le dit.
4: J'aurai plus de 80, c'est sûr.
0: Ouais.
4: Plus ou moins plus.
0: Ouais.
4: 80 plus, ouais. 82 plus, 83 plus, 84. Ouais, on va s'arrêter là.
0: Bon, ouais, c'est bon, 84 ans.
4: L'année prochaine, je viendrai pour 85.
0: Et il a la forme, Michel. Hein. Franchement, ça nous fait tellement plaisir de vous voir, mon cher Michel.
4: D'abord, moi, je voudrais savoir comment va votre maman.
0: Comment va Anna? Anna Rovelli, elle va très bien. Là, elle écoute. Hein. Donc, il ne faut pas dire de bêtises.
4: Anna, je vous embrasse. Je vous ai eu au téléphone il y a quelques années.
0: C'est vrai.
4: Je vous rappellerai tout à l'heure.
0: Oui, rappelez-la.
4: Parce que j'ai pas reçu les pâtes.
0: Rappelez-la. Mettez-lui un petit peu la pression, maman Rovelli, parce que sinon.
4: Il a une chance formidable. D'abord, il a un physique.
5: Vous avez vu le physique qu'il a.
4: Quand je pense qu'on lui a dit qu'avec cette voix, il ne va jamais réussir, mais c'est un cadeau de la vie d'avoir cette voix.
0: Voilà, merci beaucoup.
5: Et ce corps.
0: Mais oui. Ce corps de rêve.
5: Ce corps de rêve, on peut le dire.
0: Michel, ça fait combien Vivement Dimanche, ça fait combien d'années là?
4: Ça va être la 26e rentrée.
5: Depuis 1998.
0: Depuis 1998. Oui, c'est vrai, Nicolas Malamoff, c'est l'encyclopédie de la télévision française. Donc, depuis combien de temps, Nicolas?
5: Depuis 1998, très donc 28 bien. Ans.
0: Alors, la star de Vivement Dimanche, c'est pas vous, mon cher Michel, c'est plutôt votre canapé.
4: Oui.
0: Le canapé rouge, c'est la vraie star de cette émission.
4: Bah, alors, vous du êtes coup, souvent venu sur le canapé.
0: Ah, moi, je suis venu, j'ai adoré venir. Je reviens quand d'ailleurs, Michel?
5: Il négocie son contrat, c'est bien.
4: Il faut que vous veniez parce que.
0: Ah, moi, je veux revenir.
4: Et je ne suis pas venu les mains vides.
0: Ah, alors, moi, je reviens, moi.
4: J'ai des dates de vos prochains concerts.
0: C'est vrai? J'ai les dates. Ah, mais vous avez les dates Il a les dates de ma prochaine tournée. Ah, ça, c'est gentil.
5: C'est bien d'avoir comme producteur Michel Drucker.
0: Je joue et quand alors?
4: Oui, vous êtes avec le spectacle Heureux à Fréming Merlebach, qu'on vous écoute.
0: En Moselle.
4: Ça, c'est, voilà. Ouais. À Billancourt, Haute-Selle. Le 14 novembre, vous êtes à Amiens, dans la Somme.
0: Ouais.
4: Et le 4 juin prochain, vous avez même dit, ça va me faire du bien de retrouver un peu le public, parce que il faut savoir que Willy Robey est aussi un homme du One Man Show.
0: Exactement.
4: Il n'aime pas être. Il n'aime pas être mis dans les cases, j'ai vu ça.
0: Michel, donc, la star, c'est pas que vous dans cette émission, c'est le canapé rouge. On va donc faire une entrevue rouge.
3: Rouge, comme les joues d'un enfant quand il a trop joué.
0: Michel Sardou, bien évidemment. Qu'est-ce qui vous met rouge de colère, Michel? Parce que moi, j'ai bossé avec vous pendant quelques années.
4: Oui.
0: Je ne vous ai jamais vu en colère. Est-ce qu'il y a quelque chose qui vous met rouge de colère, Michel?
4: Moi, je suis en colère après moi souvent.
0: Parce que jamais satisfait?
4: Non, je ne me trouve jamais vraiment très bon.
0: Encore au bout de 63 ans?
4: Oh là là, c'est même
0: pire.
4: C'est pire. Oui, parce que comme les gens sont habitués à moi et ils sont habitués à ce que je fasse une télévision populaire mais plutôt digne, et j'ai peur d'un jour d'être indigne.
0: Ah ouais. Ah ouais. Ça, donc il y a toujours cette angoisse, imagine, au bout de 63 ans.
4: Et c'est ça qui fait durer. Hein.
0: Le moment rouge de honte, est-ce qu'une fois vous avez eu un truc de honte avec un invité, le truc vous avez dit, mais quelle est honte? Jamais.
4: Si, m'est arrivé de dire à quelqu'un comment va votre épouse. Ben,
0: elle était plus là.
4: Elle est décédée.
0: Ah ben. Ça arrive tout le temps.
4: Je salue votre mari, il est décédé aussi.
0: Voilà. Tout le monde était bien mort. Bon, très bien. Quand est-ce que vous avez écouté En Rouge et Noir de Jeanne Masse pour la dernière fois? Jamais. Ah, ça fait un petit moment.
4: Ben, je l'écoute pas mal en ce moment, parce qu'on l'entend beaucoup.
0: Oui, voilà.
5: Elle est revenue sur scène.
0: Voilà. Niveau vin, plutôt rouge ou blanc? Alors, vous ne buvez pas?
4: Non.
0: Mais jamais?
4: Ben, si, j'ai découvert une eau minérale d'une année. Une eau minérale, tu vois, de 83.
0: Ouais.
4: Celle-là, je la garde.
0: Elle est bonne, celle-là.
4: Oh là là.
0: Non, mais jamais d'alcool, hein, Michel. Hein, jamais. Non. Comme nous, pareil, quand on est dans vos restos, on prend une eau plate, et puis voilà.
4: Même pas pétillante.
0: Même pas pétillante. Non, mais nous, on est simple. Michel et moi, simple. Même pas pétillante. Cette semaine, Michel, nous ont quitté Philippe Bouvard, Dolly Parton et Dodo La Saumure.
4: Ouais.
0: Si vous deviez les recevoir tous les trois dans Vivement Dimanche, vous les introduiriez comment?
4: Dodo La Saumure, je l'ai croisé une fois, c'est un personnage extraordinaire. Extraordinaire de la soirée. Dolly Parton, j'aurais bien voulu le rencontrer.
0: Jamais vu?
4: Non, mais je vois tous les documents qui passent en ce moment. Et puis, en ce moment, je me lasse pas de revoir les extraits des théâtres de Bouvard. Oui. Partager le studio avec lui.
0: Ouais.
4: Et puis Bouvard, quel monument, quoi. Quel monument sans diplôme.
0: Dis donc, c'est marrant, c'est un monument qui dit ça d'un autre monument.
5: C'est vrai.
4: Vous savez pourquoi Bouvard a réussi à 16 ans? Il était coursier au Figaro.
0: Ouais.
4: Et il découvre qu'après la conférence du matin à 11h30, M. Brisson, le grand patron du Figaro, va soulager sa vessie après la conférence du matin. Qu'est-ce que fait Bouvard?
0: Il
4: le
0: va.
4: Petit Bouvard. Il s'est dit, je vais y aller aussi. Donc il est allé pendant des mois soulager sa vessie. On imagine les deux en position verticale. Le patron, il se prend et qui voit un petit bonhomme dans la position que vous imaginez. Et un jour, le patron lui dit, Mais dites donc, je vous connais, hein, jeune homme. Il dit, voilà, je vais vous voir, parce que j'ai remarqué que vous allez faire pipi à 11h après la conférence.
0: Vous allez pisser après, Michel? Après l'émission,
5: oui, que
0: vous
5: on va toujours pisser.
4: Après l'émission de Willy, je vais toujours...
0: On va pisser après.
4: Eh bien, le patron a dit, il a appelé la DRH, il a dit, il y a un membre de 16 ans, c'est un journaliste, il est engagé immédiatement.
0: Voilà. Comme quoi, la vie, hein, la vie.
5: Et Bouvard qui a pris sa retraite à 95 ans, donc vous suivez ses traces.
0: Vous voyez, vous avez encore du temps, mon cher Michel. J'ai recruté Nicolas pareil, il me suivait tout le temps. Tout le temps. Dès que je me retourne, il y a Nicolas Malabas. Et alors, Nicolas, vous le connaissez, Michel, c'est tout à l'heure, vous l'avez vu, Nicolas, vous avez dit...
4: Non, mais oui, parce qu'on m'a parlé de lui, et maintenant je sais qui il est, parce que je sais qu'il travaille ici avec Cyril Ferrand.
5: Exactement. J'ai deux beaux patrons.
4: Et ce qui est fantastique, tu as quel âge?
5: 26.
4: 26 ans.
5: Je suis né en 2000.
4: Et tu connais la télévision.
0: Mieux que nous.
4: Alors que t'étais pas né.
5: Exactement.
0: Et là, ça va être son moment. Et croyez-moi, il est très ému d'être face à vous.
5: Ému, et j'ai quand même la pression, car je vais parler de Michel Drucker. Devant Michel Drucker, nous recevons le pape du PAF. Michel Drucker est avec nous. Je n'en crois pas mes yeux. Dès la fin de l'émission, je pourrais mourir tranquille. Alors, Michel, je vous le dis quand même, grâce aux archives de l'INA, j'aurais pu faire 12 000 chroniques sur vous, je vous le jure. Et dimanche prochain, on l'a dit, vous présenterez un numéro de Vivement Dimanche consacré à Céline Dion. On a passé et on va passer sa première télé, mais on passera rarement la deuxième fois que vous l'avez reçu, ça, on la voit jamais. C'était 2 ans plus tard, février 85, Céline annonce une bonne nouvelle aux téléspectateurs et vous la taquinez sur son accent.
6: Je suis un petit peu nerveuse.
4: Vous êtes nerveuse?
6: Non, je suis nerveuse parce que, je vais vous dire, mon impresario, il a rencontré l'impresario de Patrick Sébastien.
4: Oui.
6: Et on s'est rencontrés.
4: Rien à voir avec l'impresario de Patrick Sébastien, c'est pas le même, oui.
6: Sébastien.
4: Oui, j'ai compris, oui. Et vous allez faire l'émission?
6: Présentement, je serais supposée de faire l'Olympia, j'espère. Je croise les doigts parce que ça se peut que je fasse l'Olympia, la première partie.
5: Et Céline, ensuite, avait fait la première partie de Patrick Sébastien à l'Olympia. 20 ans après, vous la recevez à nouveau au studio Gabriel et elle n'a pas oublié, elle vous remercie chaleureusement.
7: Mais il faut quand même que je vous dise que vous avez quand même été extraordinaire avec moi. J'étais toute petite et vous m'avez toujours encouragée, vous avez toujours été là pour moi. Tu vas voir, Michel est extraordinaire, il va pas te mettre des pièges, là. Il va t'aider, tu vas voir, tu lui fais confiance. C'est la plus grande émission là-bas, c'est le mec le plus extraordinaire.
5: Le mec le plus extraordinaire, ouais, on le pense aussi. Une pensée maintenant, on en a parlé à Philippe Bouvard qui nous a quittés en début de semaine à 96 ans. Michel, c'est grâce à vous que les grosses têtes ont eu une version télévisée. À l'époque, vous animiez Star 90 depuis le pavillon Baltard sur TF1.
4: Il y a peu de gens qui savent ça.
5: Et vous recevez l'équipe des grosses têtes, j'ai retrouvé l'archive.
4: Oui.
8: Parce que c'est une occasion de visualiser quelque chose qui, absolument, avant que vous vous en mêliez, était strictement sonore. On ne voyait rien. Bon, vous me direz, parfois ça valait mieux, mais enfin...
9: Je suis venu avec quelques questions, car les grosses têtes sont aussi des questions.
10: De monsieur, qu'as-tu fait de Tinqueux?
11: Ne riez pas!
10: Tinqueux est à côté de Reims.
11: Mais je sais,
10: Oui. Qu'as-tu fait de Tinqueux?
11: Oui.
5: Monsieur, qu'as-tu fait de Tinqueux?
4: C'est de la famille de monsieur Belle-Père de Loche.
5: Oui, voilà, c'est ça. Et donc, suite au carton de cette émission, c'est vous, Michel, qui avez glissé à Étienne Moujotte, qui était le patron de TF1, de continuer l'aventure des grosses têtes sur la Une. Et alors, dans cette émission, deux sociétaires, Léon Zitrone et Jacques Martin, se chamaillaient à propos de la reine d'Angleterre.
12: Alors, Léon, avez-vous été reçu à la cour d'Angleterre?
13: Je n'ai pas été reçu à la cour d'Angleterre, mais je viens de faire un palais royal avec la cousine Germaine, l'une des cousines Germaines.
12: La cousine Germaine.
13: De la reine et d'un flûtier. Vous m'avez en conversé avec la reine, oui, une fois dans la galerie des glaces. Elle était en voyage à Paris. Elle m'a dit, est-ce que ça marche? J'ai dit oui, madame.
4: Vous, Cognac.
12: Ça, c'est de l'histoire, nom de Dieu.
13: Voilà.
12: Comment, vous ne l'avez pas interviewé?
13: Absolument pas.
12: Allez, continue.
13: Pas cette fois-ci. Ne m'interrompez pas tout.
12: Vas-y.
13: Présente à la reine. Donc, tu ne vois pas sur l'antenne, je rends de ça. Elle me dit,
12: vas-y, ma grosse.
13: Oui, madame. Comment, ma grosse?
12: À toi, j'ai ma grosse.
13: Ah, bon, pardon, vous dites qu'il y a un vrai.
12: Oui. Alors, la reine vous dit.
13: Elle m'a dit, est-ce que ça va?
12: Et vous avez répondu?
13: Oui, madame.
12: Vous vous rendez compte?
13: Il t'aurait pu répondre, oui, monsieur.
5: Que de souvenirs, Et pour terminer, monsieur Drucker, je vous demande une seule chose, n'arrêtez jamais.
4: Oh, qu'est-ce que c'est gentil, mais j'ai pas l'intention de m'arrêter.
5: Eh ben, tant mieux.
4: Moi, c'est la chanson de Dalida.
0: Voilà.
5: Mourir sur scène.
4: Animé sur scène jusqu'au bout.
0: Mais c'est vrai, Michel, si vous arrêtez, vous mourrez.
4: Ah oui.
0: Ouais. Non, mais oui, mais je comprends.
4: Tu l'as dit, mourir en direct sur ici, c'est pas
0: ça
4: mal.
0: Ça serait pas mal.
5: Il vous reste
0: 8 minutes, Michel. Il vous reste 8 minutes.
5: Dépêchez-vous pour faire monter l'audimat.
4: Michel Drucker s'éteint devant Willy Revelli en direct sur ici.
0: Écoutez, bon, on va.
4: Peut-être que sur ici.
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0: Oui, de retour ici, c'est Willy vient déjeuner chez vous. On passe à table tous ensemble le samedi et le dimanche en direct entre midi et 13h30. Mais vite, ce sont les 5 dernières minutes avant le journal de 13h. Alors, place à la bonne initiative du jour. Michel Drucker est notre gigot du dimanche.
25: Ouais, bravo.
0: Ouais, notre et premier gigot. Gros gigot.
25: Il est vraiment cuit à point.
0: Ah, il est cuit à point.
25: Saignant.
0: Mon cher Michel, restez là parce que d'habitude, à si on fait toujours une belle initiative et là elle va un petit peu vous intéresser, j'en suis sûr. Bonjour Arnaud Muchamblé.
26: Oui, bonjour.
0: Bonjour Arnaud, bienvenue ici. Vous êtes chargé des familles d'accueil à la Fondation Frédéric Guélan à Lille-sur-la-Sorge. Voilà.
26: Exactement.
0: Pas très loin où aime se reposer de temps en temps notre cher Michel Drucker.
26: Oui.
0: Et votre fondation, Arnaud, est chargée de placer des chiens guides pour enfants malvoyants. Alors allez-y, expliquez-nous, parce que là je sais que vous êtes en train de rechercher des familles d'accueil, alors allez-y, expliquez-nous.
26: Oui, alors donc la Fondation Frédéric Guélan donne des chiens pour des enfants malvoyants ou aveugles, de 12 à 18 ans. Et aujourd'hui, nous avons des femelles qui mettent bas, et avec beaucoup de chiots. Et nous sommes en manque de familles d'accueil.
0: Voilà.
26: Donc c'est capable de prendre un chiot de 2 mois jusqu'à temps qu'on les donne aux enfants.
0: Il reste combien de temps à peu près en moyenne chez les familles et chiots?
26: Ils vont rester à peu près 1 an et demi, 2 ans chez les familles d'accueil. Voilà. Ouais, quand même.
0: Et donc ils restent chez les familles d'accueil et de temps en temps ils viennent dans votre centre, c'est ça, pour que vous leur appreniez.
26: Voilà.
0: C'est ça. Hein.
26: De temps en temps, pendant 1 an, ils viennent au centre 1 fois par mois pour faire des cours d'éducation primaire, la pré-éducation. Et après, ils rentrent dans le centre de formation à la Fondation Frédéric Guélan, à l'âge d'1 an et demi à peu près, pour 6 mois de formation pour être chez guide.
0: Voilà. Donc là, vous êtes en train de rechercher des familles d'accueil, au moins une petite vingtaine, je crois. Hein. C'est ça, de familles.
26: C'est ça, au moins une vingtaine pour la fin de l'année.
0: Bon, alors, allez-y, passez votre annonce si ça intéresse des gens. Comment on peut faire alors?
26: Alors, si vous êtes intéressé pour devenir famille d'accueil, vous allez sur le site de la Fondation et dans la rubrique famille d'accueil, vous allez voir, il y a un formulaire à remplir pour poser sa candidature.
0: Voilà.
26: Et moi, je vous recontacterai quand j'aurai les coordonnées de la personne.
0: Voilà, on redonne le nom de la Fondation, mon cher Arnaud.
26: Donc, c'est Fondation Frédéric Guélan.
0: Voilà, à
26: Lille-sur-la-Sorge.
0: Restez avec nous, Arnaud, encore une petite seconde. Michel, d'où vient cet amour pour les chiens?
4: Ah, j'ai toujours été.
0: Toujours, toujours. Mais pourquoi?
4: Pas loin de Lille-sur-la-Sorge, parce que je vais souvent en Provence.
0: Ouais.
4: J'ai la chance d'avoir un terrain très grand. Et avec ma femme, on a décidé de sauver des chiens. Pour l'instant, j'ai à peu près une quinzaine de chiens. J'ai 23 chats, j'ai 3 ânes.
0: Wow, incroyable. Ils sont là.
25: C'est nous.
4: Et ma femme me dit, ils sont vraiment bien. Ils ont des cages climatisées, tout ça. Ils ont toutes les chaînes, etc. Je me demande si je vais pas terminer ma vie moi
0: dans une cage.
4: Tellement ils sont bien. Non, je suis fou des chiens.
0: Ouais.
4: La mienne n'est pas venue aujourd'hui parce qu'elle vieillit un peu.
0: Elle
4: voit moins, elle entend moins bien comme son maître. Et contrairement à son maître, elle mord.
0: Ah oui, alors que vous, non, c'est
25: pas encore.
0: Vous, non.
4: Donc j'ai pas encore une muselière. Elle a une muselière, maintenant.
0: Vous avez le poil beaucoup plus soyeux, Michel. Voilà. Ah, beaucoup plus. Arnaud, merci beaucoup d'être passé nous voir. Arnaud, Michamblé, voilà.
26: Merci à vous, en tout
0: cas. Puis tenez-nous au courant. S'il y a besoin de repasser un petit coup d'annonce, on le fait. Hein, d'accord? Vous n'hésitez pas à nous le redemander. Merci infiniment. Michel, il nous reste 2 minutes. Non, mais c'est terrible.
5: C'est passé trop vite.
0: C'est passé trop vite. Michel, si vous aviez les clés là, pour être le patron d'une chaîne.
4: Oui.
0: Quels sont les animateurs là, que vous mettriez dans votre grille des programmes?
4: Willy Rovelli. D'abord Willy. Ensuite Rovelli.
0: Ouais. Voilà, c'est déjà deux.
4: Ça fait deux. Hein.
0: Après Willy Rovelli, ça fait 3.
4: And Friends.
0: Non, c'est qui les gens là, que vous aimez bien dans ce métier qui a tellement changé?
4: Il y en a un que j'aime beaucoup, mais et il mérite qu'on l'aime, c'est Cyril Ferraud. Parce que Cyril, c'est quand même extraordinaire ce qu'il fait.
0: Il bosse, c'est un bosseur, Cyril.
4: Oh là là.
0: Ce que je dis tout le temps, il bosse avant, pendant, après. C'est ça
5: Le secret.
0: Le secret.
4: Oui, il faut bosser.
5: Le travail.
4: C'est bouffard. Mais la passion ne fatigue pas, Willy.
0: C'est ça.
4: Moi, je vous suis. Parce que il faut vous suivre, souvent en province. Et puis, il y a Fort Boyard. Et puis, il y a la radio.
0: Et puis, il y a la radio, surtout.
4: Et puis, il y a le One Man Show.
0: Faut bosser un petit peu. Après, vous le dites, voilà, c'est une passion. Donc, on a même pas l'impression de travailler, mon cher Michel. Donc, on vous voit encore là pour toutes ces prochaines années. Et je suis bien heureux.
4: Et je passerai peut-être vous voir quand mon livre sera sorti.
0: Revenez quand vous voulez.
4: Je vais vous l'offrir directement. Ça s'appelle Je vous ai tant aimé.
5: Le 15 octobre chez Michel Lafond.
0: Le 15 octobre, voilà. Et donc, dès la semaine prochaine, donc sur France 3, rappelez-nous, donc c'est le dimanche, à quelle heure? France 3, qui sont les invités la semaine prochaine?
4: La semaine prochaine, donc Céline Dion, Robert Charlebois, Vincent Niclot, Danny Briand, Jacques Vénéruzo et Icar. Je prépare aussi une émission sur De Gaulle.
0: Pas vrai.
4: Oui.
0: Vous avez vu ces deux films là qui sont exceptionnels.
4: Pour ça. Et Simon Apkarian qui joue De Gaulle. Mon papa dans l'adaptation de mon livre. Qu'est-ce qu'on va faire de toi? C'était lui qui jouait mon papa.
0: Allez voir les films De Gaulle qui seront d'ailleurs diffusés dans les écoles, il paraît, parce que le film est incroyable. Quand vous m'avez appelé mercredi, j'étais en train de regarder les De Gaulle au cinéma justement, mon cher Michel. Michel Drucker.
26: Bravo.
4: Merci Willy. Et en déjeunant ensemble, le gigot va
5: refroidir. Le gigot va refroidir.
0: Bah, restez là jusqu'à 13h30 si vous voulez. On partira déjeuner après. Merci infiniment, Michel, d'avoir été le parrain.
4: J'embrasse votre maman.
0: Évidemment. Merci d'avoir été le parrain de ce gigot du dimanche.
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0: On s'applaudit. T'as vu, on s'aime tellement qu'on s'applaudit. Merci mes amis d'être avec nous. Merci d'être encore avec nous. Partons gaiement dans la troisième demi-heure de votre talk show du samedi. Du dimanche, pardon. Oui. En direct, excusez-moi, avec votre tribu, Nicolas Malabeuf, notre enfant de la télé, Fabien Aymeau, notre geek.
7: Bonjour.
0: Et surtout avec vous, puisque le samedi, c'est Youpi la vie, certes, mais le dimanche, c'est Youpi aussi. Voilà, pendant 30 minutes, on vous donne les clés de cette émission. C'est la libre antenne du week-end. Plus que jamais, ici, c'est votre radio. Alors, rappelez-nous, si vous voulez réagir sur les thèmes qu'on a développés aujourd'hui, on a développé qui Michel Drucker,
5: on l'a bien développé, Michel.
0: On a eu un bon gigot.
5: Ça a été incroyable.
0: Et on va vous dire la vérité, Michel est là, il est encore dans les couloirs, là, et il a dit à Nicolas, il a dit à Fabien, venez, on va tous déjeuner ensemble, tu te rends compte?
5: Franchement, ça c'est quand même classe.
0: Écoutez-moi bien, dans le métier, promets, qu'il n'y a que Michel Drucker qui fait ça.
5: Et c'est un vrai gentil.
0: Voilà, il n'est pas là à dire, lui, il n'est pas connu, donc non, voilà. Oui.
5: Et il paye? L'addition? J'espère, parce que c'est pas Willy qui paiera.
0: Oui, voilà. Moi, je ne paye pas.
5: Ah, d'accord, c'est sûr.
0: Et après, on négociera avec Michel Drucker. Pour nous appeler 0810 055 056, il y a le groupe Facebook.
7: Les groupes Facebook, bien sûr, c'est complètement gratuit pour nous laisser des messages. Il y a aussi le groupe WhatsApp avec le même numéro. Et nous avons reçu là à l'instant un message de Yannick. Elle fait coucou. On est Suisse. Et en fait, on est chez vous en vacances dans votre belle Ardèche. Et on découvre votre émission.
5: C'est trop bien.
0: Bienvenue.
7: Donc, bienvenue, Yannick. Donc, continuez à nous rejoindre sur le groupe WhatsApp avec le même numéro 0810 055 056.

0: Le cœur maladroit de Marine sur votre radio ici, bien sûr.
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0: Eh oui, j'adore ce jingle. Le dimanche, c'est Youpi aussi. C'est votre émission. Là, vous avez les clés. Regardez, il est 13h10. Jusqu'à 13h30, il n'y aura plus que vous.
3: Bah, de toute façon, on n'a rien préparé.
0: Ah, bah non, on n'a rien foutu.
3: Donc, alors, appelez-nous.
0: 0810 055 056. On discute de ce que vous voulez. Et vous repartirez tout à l'heure, parce qu'il y a le tirage vers 13h25, peu près. Hein. Et vous repartirez, tenez-vous bien.
3: Avec un séjour dans un club Bellambra. Alors déjà, Bellambra, c'est le numéro 1 des clubs de vacances en France. Et en plus, le séjour vaut 2000 euros.
0: 2000 euros. Wow.
3: Donc voilà. C'est pas une blague.
0: Et voilà, si vous êtes
3: tirage dans 15
4: vacances,
3: minutes.
4: Voilà. On prolonge les vacances.
0: C'est pas mal. Ah, voilà, super. Vous pouvez repartir en vacances. Qui est là en premier? Je ne sais plus. Allô, allô. C'est Jessica. Ça va, Jessica?
5: Oui. Oui, bonjour.
0: Comment vas-tu, ma Jessica?
5: Ben ça va, ça va.
0: Tu nous appelles d'où?
5: La fin du week-end.
0: Ah,
4: reprise demain.
0: Demain il y a le boulot.
5: Oui, demain matin, oui, de bonne heure.
0: Aïe, c'est quoi comme travail?
5: Maroquinerie.
0: Maroquinerie, d'accord. C'est des portefeuilles, des sacs à main. Ah, il y a que des sacs à main ou il y a des portefeuilles? Parce que j'ai des galères de portefeuilles.
5: Non,
0: que sacs à main. Que sacs à main. Très bien. Ils sont jolis, c'est en croco. J'aime bien le croco. Tuer des crocos. C'est bien parce qu'on peut tuer des animaux.
5: Non.
0: T'as vu, on peut plus dire ça maintenant.
4: Mais non, c'est fini.
0: Donc ils sont faits en quoi tes sacs à main? Ils sont faits en quoi, Jessica?
5: Pardon?
0: Tes sacs à main, ils sont faits en quoi? C'est quoi la matière?
5: En cuir.
0: Ah, en cuir quand même.
5: En cuir ou aussi un peu de textile aussi.
0: Ah, le textile. Un petit peu de textile. Bon, tu voulais réagir sur quoi, ma Jessica? Nous faire un petit coucou? C'est quoi le truc?
5: Parler justement de toutes ces catastrophes.
3: On parlait des orages.
0: Ah ouais, les orages et tout. Ouais,
5: voilà, les orages, que ce soit orages cellulaires, tornades. Ouais. C'est un petit peu... ou même inondations, parce que... malheureusement, tout s'enchaîne.
0: Ouais, de toute façon, je pense que là, voilà, on va avoir droit à tout. Toi, tu es dans quelle région, Jessica? Je t'ai pas demandé, t'es dans quelle ville?
5: Dans l'Indre.
0: Dans l'Indre.
5: Je suis à Zéphiron.
0: D'accord. Et ça, c'est bien tombé, là, ces jours-ci? Je sais pas, t'as eu des trucs de grêle, de foudre?
5: Alors, on a vu, justement, en fait, ce qui n'est pas du tout rassurant, c'est que, régulièrement, on reçoit des SMS, de nos assurances.
0: Ah oui,
5: pour
0: c'est vrai.
5: Pour nous prévenir de ce genre de choses.
0: Ah oui, c'est vrai.
5: Par exemple,
0: on a ça maintenant.
5: Ouais, et par exemple, moi, j'habite pas sur place et j'ai reçu déjà 3 SMS en 3 semaines.
0: Et ça angoisse, en fait.
4: T'as dû avoir peur.
5: Oui, c'est ça. C'est un peu l'angoisse. Quel état on va retrouver notre maison?
0: T'as raison. C'est vrai qu'on a essayé. Moi aussi, maintenant, effectivement, depuis quelques

0: temps, toi Nicolas, non, t'as l'air de pas comprendre ce qu'on raconte. Non,
1: c'est même pas assuré, que c'est, même pas ce que c'est une assurance.
0: T'es assuré, ah oui,
2: non,
0: j'ai rien. Non, mais lui, là, c'est.
2: Croyez-moi, j'ai pas de c'est ma mère, c'est ma mère. Parce qu'on a une petite catastrophe.
0: Ah, bah voilà, tu vois, donc t'as vraiment eu. Donc voilà, donc t'as un peu peur à chaque fois qu'on reçoit ces SMS, mais enfin, normalement, ils sont là pour nous rassurer, mais effectivement, tu as raison. Donc effectivement, bah voilà, ça t'inquiète un petit peu tout ça. T'es partie un petit peu en vacances, Jessica, cet été ?
2: Malheureusement, pas du tout, puisque j'ai acheté cette maison à Zelferon.
3: Ah,
2: et
3: oui,
2: je fais des mes trois semaines de vacances, je les ai passées à faire des travaux.
3: Ça, c'est...
4: Et bah, peut-être qu'en fin d'émission, on va te rappeler, tu vas peut-être te remporter un séjour de 2000 euros.
2: Ah bah, ce serait pas mal.
0: Ça serait pas mal,
4: reste avec
0: ça serait pas mal. Reste avec nous, ma Jessica, d'accord ? Enfin, tu peux raccrocher, tu raccroches.
3: Oui, et peut-être
0: qu'on te rappellera tout à l'heure.
3: Il y a un tirage.
0: Vers 13h25 pour le tirage de cette semaine. D'accord, ma Jessica ?
2: D'accord, merci
0: beaucoup de ta fidélité. Tu es fidèle au moins à l'émission, déjà à l'émission. Est-ce que tu es fidèle à ton mec et à l'émission ? Alors déjà à l'émission. Oui. Tu es fidèle à l'émission ?
2: Oui, je suis fidèle à mon chéri et évidemment, je suis fidèle à ici, Gary, ou
0: bravo, Jessica. Bravo, elle est formidable, Jessica. On t'embrasse fort. Merci d'être passé nous voir. Ciao, ciao.
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0: Eh oui, le dimanche c'est Youpi aussi. Alors hier, on avait un petit peu abrégé Annie.
3: Oui, Annie.
0: Elle nous avait appelé, elle voulait parler des pompiers. Mmh. Et je lui ai dit, bah écoute, on va te rappeler demain, Annie, parce qu'on veut pas bâcler ça.
3: Et on a failli ne pas la rappeler.
0: Ah, non,
3: parce
0: qu'elle
3: est déjà 13h14.
0: Annie, ça va, tu es là, Annie?
7: Oui, je suis là, je vous attendais. Un grand, grand, grand merci.
0: Bah, c'est normal, Annie. Attends, hier, on t'a promis. Et
4: on va te rappeler samedi plutôt.
0: Oui, mais c'était juste pour te dire qu'on allait te rappeler, d'accord ? Au revoir, Annie.
3: Non, arrêtez.
0: Annie, tu es là, Annie ?
7: Oui.
0: Ah, Annie, dis-moi, j'ai une petite question à poser que je pense qu'on ne t'a jamais posée. Est-ce que tu aimes les sucettes à la nuit ?
3: Ah, non, mais
4: la pauvre. Mais
7: attendez, voir, toute ma vie, on m'a posé ça. La chanson, oh là là.
0: Ça veut dire quoi que je ne suis pas originale? Franchement, je le prends très mal.
7: Non, pardon. Mais non, c'est rigolo. À la fin, c'est rigolo.
0: Mais oui, je rigole, Mani. Donc, tu voulais nous parler des pompiers hier, c'est ça?
7: Oui.
0: Alors, vas-y.
7: Je voulais les mettre. On les a un petit peu mis à l'honneur, c'est vrai, mais quand c'est même, vrai. Il faut se souvenir de tout ce qu'ils ont fait.
0: Oui.
7: Et dans toute la France, là, parce que ça brûlait partout. Mais moi, je suis dans le sud, ça brûlait énormément dans le sud. Et ce petit village de Courance qui m'a tellement interpellée dans le Var, et j'ai envoyé un chèque, carrément.
0: Ah, tu as envoyé un chèque. Bravo. Bah,
3: pour les soutenir.
7: Et ils m'ont répondu, Madame la maire m'a répondu des remerciements, qu'elle m'a dit qu'elle mettrait ça sur les pompiers, etc., pour aider.
0: Ah bah, franchement.
7: Donc, franchement, il faut penser aux pompiers. Hein. Il y en a qui sont décédés dans les
0: incendies.
7: Les familles restent sans le papa, c'était terrible.
0: Tu as raison. Nous, cet été, on en a beaucoup parlé, parce que moi, je suis restée ici tous les week-ends de cet été. On en a parlé, on a eu plein de pompiers.
3: Vous avez été en Gironde également.
0: On a été en Gironde également, parce que là-bas, ils ont pas mal souffert aussi. Et c'est vrai que les sapeurs-pompiers volontaires, t'imagines ? Et en fait, j'ai appris, parce que je savais pas, quand tu es donc sapeur-pompier volontaire, donc tu travailles dans une entreprise, puisque la plupart du temps, tu bosses, il faut 1 milliard de trucs pour que ton employeur te laisse partir.
3: Ah, d'accord, okay.
0: Tu vois, parce que tu peux pas partir tous les 4 matins, tu vois. Mais du coup, tu dis, te rends compte, le gars, il veut être volontaire, il veut y aller.
4: Ça peut démotiver.
0: Mais ça peut démotiver. Donc voilà, c'est un truc. Mais effectivement, j'allais dire, je mets plein de guillemets, hein, je vais mettre plein de guillemets, mais c'est vrai que grâce aux incendies, je mets plein de guillemets à cause des incendies, on va dire, mais au moins, on en parle.
3: On en parle, oui, c'est vrai.
0: Donc bravo, Annie. Tu voulais redire quelque chose ? Vas-y,
7: Annie. Oui, et rajouter, en parlant des volontaires et des bénévoles qui existent, qui font des vigies dans les collines, là autour de chez moi, autour de Septembre, il y a des personnes très âgées. Hein.
0: Ah, oui.
7: Ils ont passé 70 ans, ils sont encore dans les vigies.
0: Bah, oui.
7: Et féliciter aussi les Scouts de France que j'ai vu à la télé la semaine dernière. Les Scouts de France sont dans les Calanques et ils font également des vigies dans le parc national des Calanques. Des petits gamins de 14 ans à 17 ans. Alors bravo les scouts aussi.
0: Bravo Annie, voilà Annie.
3: Bravo.
0: Voilà, merci infiniment Annie d'avoir passé ce message. Je suis sûre que ça va toucher toutes celles et ceux qui sont volontaires et qui prennent soin, dire d'abord de la nature, mais
3: de nous aussi, hein.
0: Mon cher Fabien. Annie, merci beaucoup, on t'embrasse très très fort. Si tu veux, on te rappelle samedi prochain, dimanche prochain, on peut t'appeler toutes les semaines, Annie. Il n'y a aucun problème.
7: Je vous adore.
3: Nous aussi.
0: Nous aussi,
3: on t'embrasse fort.
7: J'ai passé l'été à la maison, alors pas trop chaud. ont fait une horreur. Pas bah, ouais. Pour bah, les vacances.
0: Du côté d'Aix-en-Provence, Annie. Merci de nous avoir appelés. Je t'embrasse très très fort. Merci beaucoup. Allez, hop là, jingle, tac tac tac.
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4: au suivant.
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4: C'est la salle d'attente. On est chez le docteur.
0: C'est à qui? Et bien sûr, on a oublié de dire à Annie qu'elle repart avec sa sélection.
4: Pour le séjour, belle voilà.
0: Et le tirage, là, là, il est 13h10.
4: Dans 10 minutes à peine.
0: Voilà, dans 10 minutes à peine. Qui est là? C'est Dominique?
7: Youpi!
0: Ça va, Dominique?
7: Ah, ben ça va très bien.
0: Ah, ben on est très contents. De quelle forme, Dominique? Tu nous appelles d'où?
7: De Mercelles-les-Bains.
0: Mercelles-les-Bains, c'est où?
7: Pas très loin d'Abbeville.
4: D'Abbeville.
0: Pas loin d'Abbeville. Et Abbeville, c'est à côté d'où? Abbeville, c'est à côté de. C'est pas très loin d'où, Abbeville?
7: Alors, Abbeville. Ouais. Saint-Riquier.
0: Saint-Riquier.
4: Ah, ah, bah, bon, j'avais fait un spectacle à Saint-Riquier.
0: Et bah voilà, on a joué.
7: Voilà, c'est là où on s'est vu, Willy.
4: Mais je me souviens maintenant.
0: C'est vous à Saint-Riquier.
7: Saint-Riquier. Mais oui, je vais à Saint-Riquier presque toutes les semaines.
0: Alors, attends, Dominique, on va expliquer un petit peu la salle de Saint-Riquier parce qu'en fait.
4: C'est exceptionnel.
0: C'est un endroit qui est unique. En fait, c'est une ancienne école.
7: Voilà.
4: Qu'ils ont aménagé en théâtre.
0: En café-théâtre. Voilà.
7: Tout à fait.
0: Voilà.
4: On peut boire un coup, il y a des spectacles, c'est
0: exactement.
4: Super.
0: Et donc, ils ont une programmation qui est géniale tout au long de l'année, parce que quand tu lances, comme on dit, quand on lance son spectacle, on rôde.
4: Votre œuvre.
0: Voilà, on rôde. Donc là, j'ai rodé mon œuvre à Saint-Riquier, et donc Saint-Riquier, c'est en Picardie.
7: Oui, et c'est là qu'on s'est vu.
0: Exactement.
7: Et l'avantage avec Saint-Riquier, c'est que la salle, elle est plate.
0: Elle est plate.
7: Parce que moi, je suis allée voir Céline Dion au Stade de France.
0: Ah oui, c'est pas pareil.
4: Elle n'est pas plate. Elle est pas plate, Céline Dion. Elle n'est pas passée à Saint-Riquier, Céline, non?
7: Non, et ben, mais puis à la rigueur, c'est pas grave, parce que moi, Céline Dion, je l'ai vue derrière un grillage
0: à
7: une toilette.
4: En prison? Ah oui.
7: Mais non, mais parce que j'ai le vertige, et je savais pas qu'on était placé à l'avant-dernier rang.
0: Ah oui.
7: Je suis arrivée en haut, et que je me suis retournée, ben, pas bien. J'ai redescendu tout le Stade de France sur les fesses dans les escaliers.
0: Ah bah quand t'es tout en haut au Stade de France, t'es à Orléans en fait. Hein, c'est très loin.
7: J'ai pas pu me relever.
0: T'es très loin.
7: J'ai fini à côté des toilettes.
0: Hein. Ah bah bon,
7: j'avais pas la petite soucoupe de Dame Pipi hein, quand même.
0: t'aurais dû gagné comme un peu d'argent.
4: Ça t'aurait remboursé la place.
0: Quand je te remercie.
7: Ça m'aurait remboursé la place à l'époque. Bon, c'est vieux. Hein.
0: Je te remercie d'avoir vraiment bien incité auprès de toute la France entière pour dire que moi, je joue dans des petites salles.
4: Oui, mais bientôt le Stade de France.
7: J'ai bien compris. Au moins, dans les petites salles, on a la chance de pouvoir discuter avec Willy.
0: Avec l'artiste.
7: De boire un coup éventuellement. Oui. Bon, si on lui paye, hein, parce que c'est pas lui qui nous le paye. Hein.
4: Tu le connais bien.
0: Effectivement, elle m'a vu. Je confirme qu'elle m'a vu.
4: Si elle a payé, c'est vrai.
0: Elle parle bien de moi. Tu voulais passer l'antenne juste pour dire que j'étais radin, c'est pas la peine, les gens le savent.
7: Non, juste pour dire que j'adorais Michel Drucker et que je l'avais vu aussi en spectacle.
0: Ah ouais,
4: oui, c'est monté sur scène tardivement.
0: Ouais.
7: Avec le seul avec vous.
0: Ouais, c'était donc, très bien d'ailleurs.
7: À Forges-les-Eaux, et à l'époque, je l'avais gagné avec Ici.
4: Et bah voilà.
7: À l'époque, c'était France Bleu.
0: Bah voilà, t'as vu, on est
4: mais
0: toujours
4: ici,
0: là.
4: Voilà,
0: dès qu'il y a des beaux cadeaux à offrir, nous on est là.
7: Dans 5 minutes.
0: Eh ben voilà, dans 5 minutes, peut-être qu'on va te rappeler, ma Dominique, d'accord?
7: Oh, ce serait génial.
0: Oui.
7: Une petite retraitée.
0: Oh, ça y est, elle veut. Alors, tu sais, tu peux gagner, tu sais, il suffit d'un petit chèque, un petit truc, et tu gagnes.
7: Ça, quel ordre!
0: Le mien,
4: Willy Rovelli.
0: Ah, mon nom, te casse pas la tête, Dominique.
4: Vous
0: merci beaucoup, Dom, on t'embrasse très très fort, d'accord? Tu prends bien soin
7: aussi,
0: de toi, et puis peut-être qu'on te rappelle là, dans 5 minutes, d'accord? Merci beaucoup. Ciao Bella, ciao. Qu'est-ce qu'on fait, mon Filoche, le réalisateur? Tu veux? Ah, il veut le jingle.
4: Ah oui.
0: Mon Filoche, il est payé.
4: C'est
6: youpi aussi.
4: En même temps, ce sont des nouveaux jingles, faut bien les rentabiliser.
0: Filoche, il est payé au jingle, j'en suis sûr. C'est pas possible. C'est toutes les 5 minutes, il dit jingle. Très bien, le jingle. Je pense que les gens savent que nous sommes sur la radio ici, mais tu as raison, mon Filoche, il faut le dire encore et encore. Qui est là? C'est Émilie? Émilie.
8: Oui, c'est moi, c'est Émilie.
0: Comment vas-tu, Émilie?
8: Oui, bonjour.
0: Ça va, Émilie?
8: Bah, ça va, et toi, et vous trois, ça va?
0: Ça va très bien, Émilie. Tu nous appelles d'où, Émilie?
8: De Ramatuelle.
0: De Ramatuelle, c'est beau!
4: C'est magnifique là-bas.
0: Attends, Émilie. Tu habites quoi, dans une maison à Ramatuelle?
8: Alors, en fait, on est gardien de propriété dans une ville.
0: Ah, waouh! Alors, dis-moi, comment ça se passe? Alors, tu vas pas dire, évidemment, les noms, tout ça, mais ils sont sympas?
8: Ça Ça va.
4: Oula.
8: Ce fut très dur, mais ça va.
0: Ah, mais c'est quoi? Mais c'est des, c'est, tu bosses avec les mêmes personnes ou c'est dans une maison où il y a des propriétaires différents, enfin des vacanciers? Non, c'est.
8: Non, c'est toujours les mêmes. Ce sont des Parisiens.
0: Je cherche pas Parisiens, évidemment, c'est des cons, quoi.
8: Ben oui.
4: Mais alors, la question, c'est quand ils partent, est-ce que toi tu restes et t'as la maison pour toi toute seule?
0: Bonne question.
8: Ah non, Nicolas. J'ose pas. Non, je fais le ménage et j'y vais plus. Hein.
0: Ah là là.
3: Moi, j'organiserai des fêtes. Moi.
4: Ah ouais, grosse soirée.
0: Mais ils sont pas sympas.
8: Ben ça va, mais là ça tire un peu. Cet été, ce fut difficile.
0: Ah merde. Genre ils étaient là tout le temps.
8: Faire les courses, à manger.
4: Exigeant.
0: Dis donc, tu sais,
8: oui.
0: T'imagines si tu bossais pour moi, Émilie, mais tu me ferais des gnocchi à poêler tous les jours de l'huile sucrée.
3: Ah bah c'est pratique,
0: et c'est tout.
3: 3 minutes à la poêle,
0: gnocchi à poêler le sucré, basta. Moi, je te demande rien d'autre, moi.
8: Bah, je veux bien. J'aurais moins de courses à faire pour une personne. Ah bah là,
0: puis moi, tu viens dans mon appart à Paris, je te loge dans une cave merveilleuse que je peux t'aménager.
8: Ah oui.
0: Ah là là. Non, mais c'est dur vraiment parce que sans parler de tes patrons à toi, hein, mais c'est vraiment un métier où genre faut être disponible tout le temps.
8: Oui, mais ça fait 17 ans qu'on fait ça. Là, ça fait 7 ans qu'on est là, même endroit, donc on tient le coup quand même. Ouais. Mais avant, oui, ce fut dur. Oui, il y a des gens qui vous prennent vraiment pour de la merde.
3: Ça, c'est pas cool.
0: Quand tu dis on, c'est parce que c'est avec ton chéri?
8: Oui, c'est ça.
0: D'accord. Ok, très bien. Bon.
8: Donc, lui, il s'occupe de l'extérieur, la piscine, etc.
0: Et
8: j'ai quand même un youpi.
0: On va y arriver. Mais donc voilà, c'est juste, je voulais savoir par rapport à ton boulot, parce que effectivement, on a rarement eu des personnes qui font ton job, donc c'était intéressant. Quel est ton youpi?
8: Alors, le premier youpi, c'est qu'on part en vacances enfin samedi prochain à Majorque.
0: Ouais, Majorque. Voilà. Très bien. Ah, très bien. Là, c'est vos vacances d'été qui démarrent là.
8: Voilà, c'est ça.
0: Voilà. Très bien.
8: Et ensuite, on revient 3 jours et on part en Charente-Maritime pour les 40 ans de ma meilleure amie.
0: Trop bien. Tu sais quoi? Tu vas partir après tout le monde. T'auras la paix.
3: Personne.
4: Les 7 ans,
8: ouais, c'est clair.
0: Et t'auras la paix, mais tellement tranquille. Tu verras pas tout. Normalement, tu verras pas tous ces comptes parisiens. Ça, c'est pas mal.
8: Oh ben surtout à Ramatuelle, il n'y a pas que ça. Il y a allemand, suisse, belge.
0: Il y a de tout. Puis il y avait Johnny avant.
3: C'est vrai.
8: Oui, aussi.
0: Tu l'avais vu, Johnny, ou pas?
8: Non, pas du tout.
0: Il n'a pas vu Johnny. Est-ce que tu veux une imitation de Johnny? Ça fait longtemps que Fabien et moi, nous n'avons pas fait une imitation de Johnny. Je rappelle, c'est à peu près.
3: C'est une phrase. Alors, vas-y.
9: Bonjour, c'est Johnny.
0: C'est pas mal. Nicolas, vas-y. Vas-y.
10: Bonjour, c'est Johnny.
3: C'est Johnny qui parle du nez, qui est enrhumé, quoi. Et vous faites le malin. Alors là, lui, il peut faire Johnny, mais qui...
0: Ah ouais, moi je fais... Wouah. Voilà, c'est tout.
3: Il s'est coincé l'orteil de pied sur le coin de meuble.
0: Bah écoute, Émilie, merci beaucoup. Peut-être qu'on te rappelle dans...
3: Maintenant.
0: Oui, Émilie, oui.
8: Attendez, j'ai une question. Est-ce que vous voulez un cadeau de Majorque?
0: Bien sûr.
3: Ah bah oui, bah quand même.
0: Bien sûr.
8: Alors, faudra me dire quoi et me donner l'adresse de Radio France.
0: C'est très simple. Si tu mets la maison de la radio, Paris, tu verras. Alors, tu mets maison de la radio, Paris, ça arrive. Tu casses même pas la tête.
8: Willy Revelli.
0: Sinon c'est Nagui qui va récupérer le cadeau. Tu mets Willy Revelli, radio ici, tout ça.
3: Tu surlignes
0: bien et t'envoies le cadeau.
8: Et qu'est-ce que tu veux?
0: C'est un truc cher. Un truc cher que je peux revendre. Et que je peux revendre. D'accord. Je compte sur toi. Je t'adore, Émilie. Merci beaucoup.
3: Mais
0: franchement,
3: on n'a pas les meilleurs.
4: C'est les meilleurs.
0: On a les meilleurs. Non, mais franchement, Fabinou.
3: Bah oui. Vrai ou pas? Je sais que vous alliez dire ça.
0: Non, mais on a les meilleurs du monde. Mais c'est fou. Mais pourquoi on n'a pas fait cette émission depuis 8 ans? Pourquoi on s'embête à créer?
3: Et puis on pourrait durer des heures comme ça.
0: Mais des heures? Parce que là, il est 13h26, ça va bientôt qu'on arrête.
4: Non, pas déjà.
0: Le gagnant là.
3: C'est
0: d'accord. Et il veut un jingle.
3: Oh là là. Mais non, mais
4: c'est une manie
3: ici. Ah non, mais oui là.
6: C'est
3: maladif.
0: Bon.
3: Alors on appelle. Alors là,
0: c'est quoi? Je sais même pas qui on appelle.
3: Bah non, mais
0: c'est
3: le tirage.
0: On va voir.
4: On rappelle un séjour Bellambra.
0: Ouais.
4: 2000 € de vacances.
0: Alors qui est là? Allô?
11: Oui, allô, c'est Jessica.
0: Oh, Jessica, qu'on a appelé tout à l'heure.
11: Oui.
0: Oh là là.
4: En plus, c'est incroyable. Jessica qui nous disait qu'elle n'était pas partie en vacances cet été, en plus.
0: C'est vrai. Bah écoute, moi, Jessica.
11: Ouais, c'est la première année où je pars pas parce que faut faire un choix.
3: Oui, bon, parce qu'elle vient d'acheter une maison.
0: D'acheter ta maison, il y a plein de travaux. Eh ben écoute ma Jessica, écoute-moi. Tu es où là? Physiquement, tu es où?
11: Je suis à Zelferon, là, je fais mes travaux.
0: T'es à la maison? T'as la maison?
11: Oui.
0: Et il y a ton chéri qui est pas loin?
11: Oui, il est en train de bricoler, je sais pas où.
0: Alors, il faut que tu le trouves. Vas-y, vas-y, trouve-le. Écoute-moi, Jessica. Il faut que tu le trouves. Dès que tu l'as trouvé, tu vas. Je veux que tu lui susurres à l'oreille, mais vraiment un truc très érotique. Je veux que tu lui dises, oh, ici.
11: Si je commence comme ça, ça va finir mal.
0: Hein. Tant mieux, c'est ce que je veux. Je veux que tu lui susurres, oh, ici. Ici, le nom de ta radio, bien évidemment. Vas-y, Jessica, vas-y, vas-y.
11: Alors, où il est?
4: Il est, où le mari?
0: Alors
4: il est
0: vas-y, vas-y. Bah oui, bah oui, mais c'est ça d'habiter dans des grandes maisons.
3: C'est ça. Il fait des travaux.
11: Non, c'est pas une grande maison, mais.
0: Si on appelait un Parisien, elle aurait vécu dans 9 mètres carrés, elle aurait bien trouvé son mec.
11: Chérie?
0: Faut qu'on Ah, ça y est.
3: Ça y est, trouvé.
11: C'est ici, Berry.
0: Ah, tu lui as susurré ici? Vas-y, vas-y, ici. Oh, ici. Vas-y.
11: Berry.
0: Vas-y, vas-y, je veux entendre. Oh, ici.
11: Attendez, attendez.
0: Vas-y, vas-y. Vas-y.
11: Ici.
0: Ah.
3: Wow. C'est un dimanche qui commence bien.
0: C'est pas mal, hein. Eh, hey, c'est pas mal, Jessica. Hein. Normalement, là, vous allez vite finir les travaux. Là, il va passer à autre chose.
3: Ah bah là, oui. Et il va jeter le marteau. Ah, il va dire, allez hop.
0: Ouais, c'est terminé.
11: Il y a des chances.
0: Voilà, Jessica, bravo, ma chérie. Bravo, bravo. Tu repars donc avec ton séjour
4: Bellambra. Qui vaut 2000 euros en plus.
0: 2000 euros. D'une valeur de 2000 euros, les parents, les enfants, tout le monde sera heureux et détendu grâce à Bellambra.
3: Tu vas pouvoir partir en vacances.
0: Numéro 1 des clubs et élu destination préférée des familles en 2025. Bravo. Disons, c'est quand même pas mal.
11: Génial.
3: Bravo, bravo.
0: Bravo, je crois que
11: Merci beaucoup, merci pour votre bonne humeur.
0: Mais je t'en prie, ma Jessica. Bon, on est très heureux que vous puissiez partir en vacances.
3: Trop bien.
0: Disons, c'est chouette. Hein. Tu sais où tu vas aller? Plutôt mer, campagne, montagne? Qu'est-ce qui te. A priori, comme
11: aucune
0: ça.
11: Aucune idée. Va falloir que je prenne le temps de réfléchir.
0: Ouais, tu vas t'éclater, tu vas être extrêmement bien reçu parce que Bellambra, ils sont vraiment formidables, ils sont très heureux et on est très heureux de te permettre de partir en vacances. Merci infiniment Jessica, on t'embrasse très très fort. Voilà mes amis, c'est fini.
3: On a déjà c'est bon, on d'arriver.
0: On en a marre, ça passe trop vite. On a une demi-heure de plus, on a l'impression qu'on a une demi-heure en moins. C'est scandaleux. Je vais me plaindre à la direction, il y en a marre. Rendez-vous le week-end prochain, mes amis. On
4: sera à la braderie de Lille grâce aux amis de Issinor.
0: Voilà, grâce à nos amis de Issinor, samedi prochain en direct. Venez nous voir, on fera l'émission d'heure en public.
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1: Bonjour à tous, j'espère que vous passez une belle journée à l'écoute d'ici et de votre émission cinéma. Ça tourne, qui vous dévoile les métiers de l'ombre du cinéma. Toutes ces personnes, vous savez, dont on voit défiler le nom sur les génériques de fin des films, mais qu'on ne voit pas, qu'on n'entend jamais. Nous, on leur donne la parole sur ici. Et aujourd'hui, j'ai le plaisir de recevoir Justine Ray Le Soliec, dont vous voyez le travail un peu partout au cinéma et dans les séries, puisqu'elle a cofondé Cinébébé, une société qui fournit quasiment tous les tournages en faux ventre, en faux bébé pour le cinéma. Justine est notre invitée en compagnie de la comédienne Anouk Grimbert et du réalisateur Rémi Bassalé. Mais d'abord, votre rendez-vous rétro-ciné.
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1: Et aujourd'hui, dans ce premier ciné rétro, je vous conseille un retour en 1985 avec un film qui a marqué les années 80. Peut-être la ref, le premier film avec Madonna, Recherche Suzanne désespérément, réalisé par une Suzanne, justement, Suzanne Sedelman. Recherche Suzanne désespérément, c'est une histoire d'émancipation. Pas vraiment de la Suzanne en question, interprétée par Madonna, mais de Roberta, qui est la véritable héroïne du film. Roberta, incarnée par Rosanna Arquette, c'est une bourgeoise à la vie étriquée qui se prend de passion pour une mystérieuse Suzanne, dont le nom est évoqué à la page Petites Annonces d'un journal, avec pour message Recherche Suzanne désespérément.
3: Waouh, ça y est, un message de Jim.
4: Hein?
3: Recherche Suzanne désespérément et confiance mardi à 10h au Battery Park, quai numéro 1. Je t'aime, Jim.
4: Qui est Jim?
3: Oh mon Dieu, mais c'est demain.
4: Qui est Suzanne? Tu la connais, cette femme?
3: Non, écoute, Jim poursuit Suzanne à travers les États-Unis. En janvier, elle était à Mexico et ensuite à Seattle.
1: Mais qui est cette Suzanne? Roberta va mener son enquête et développer une obsession pour cette fille qui, elle le découvrira plus tard, est son exact opposé. Niveau vestimentaire, Madonna a le même style que dans ses clips de l'époque. Grunge, sexy, anticonformiste et un style de vie qui fait valser l'image de la femme au foyer. Mais ce qui est fou, c'est qu'au moment du tournage, Madonna n'est pas encore la star mondiale qu'on connaît aujourd'hui. Suzanne Sedelman l'a recrutée dans son film parce qu'elles habitaient à deux rues l'une de l'autre et qu'elles avaient des amis en commun. Et c'est seulement au bout d'un mois de tournage que la notoriété de la Madonna s'envole.
4: Gary, t'aurais dû me le dire qu'elle lisait les petites annonces. Toute cette histoire aurait été réglée hier.
5: Mais elle n'arrêtait pas de dire ses bêtises. Je croyais que c'était...
4: Ouais, bon, enfin, heureusement pour vous que je suis là, moi. Je suis pas aussi givrée que vous.
1: À travers ce film qui sent bon le New York des années 80, on célèbre la promesse d'une société à réinventer, où les hommes ne sont plus les symboles d'une toute-puissance, mais des êtres un peu paumés et désarçonnés par les femmes qui s'émancipent. Recherche Suzanne désespérément est donc bien plus qu'un simple divertissement, mais un film qui questionne les rôles imposés aux femmes.
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1: Bonjour à tous et bienvenue dans votre émission cinéma, la seule à vous mettre en avant les secrets de fabrication du cinéma et ceux qui le font. Et aujourd'hui, je suis ravie d'accueillir un métier de l'ombre passionnant, assez récent dans l'histoire du cinéma, je crois, mais ça on va voir avec Justine Ray Le Soliec. Bonjour Justine.
6: Bonjour.
1: Co-directrice de Cinébébé, société qui fabrique artisanalement des bébés de cinéma. À vos côtés, la comédienne Anouk Grimbert et le réalisateur Rémi Bassalaire, avec qui vous avez travaillé sur le film La Dernière Patiente. C'était en 2025, le tournage. Anouk Grimbert, est-ce que avant de travailler avec Justine sur ce film, vous connaissiez la société Cinébébé qui fabrique tous ces faux bébés? Non, c'était la première fois.
6: Ouais.
1: Justine, vous êtes une société entièrement composée de femmes, c'est une petite structure, et votre spécialité, donc, c'est donc vraiment de fabriquer des bébés et des nourrissons hyper réalistes pour le cinéma, c'est comme ça qu'on dit?
6: C'est exactement ça, oui. Alors, nourrisson est un petit peu plus grand, mais oui, on est en fait un atelier d'effets spéciaux avec les mêmes techniques que d'autres ateliers d'effets spéciaux. Et on s'est spécialisé dans tout ce qui est bébé, maternité, donc la grossesse aussi, donc toutes les étapes de grossesse, les accouchements, le postpartum. Et on essaye de coller au plus juste à tout ce que les femmes vivent pendant ces étapes-là de vie.
1: Waouh. La société existe depuis 2008, vous avez repris le flambeau en 2020. Avant 2008, ça veut dire quoi? Qu'on faisait tourner de vrais bébés au cinéma?
6: Alors, plusieurs solutions qui existent encore. Hein. C'est pas parce qu'on est là qu'on a arrêté de tourner avec de vrais bébés. Mais soit on tourne avec des vrais bébés, soit après, on peut aller sur des faux bébés, mais plutôt plastiques qu'on va avoir tendance à un peu cacher dans des draps ou des choses comme ça.
1: Ouais. Il y a donc une vraie demande dans le secteur. C'est aussi pour ça que vous vous êtes lancé là-dedans. Vous travaillez pour combien de projets par mois, par année?
6: par année, entre 100 et 110 projets, à peu près.
1: Ah ouais.
6: Donc, quand même, il y a, ouais, les bébés sont demandés, ouais.
1: Et parmi eux, il y a donc eu un faux bébé sur le film La Dernière Patiente, dans lequel vous avez joué Anouk Grimbert, dans lequel vous avez manipulé ce bébé. Est-ce qu'on peut voir, justement, ce bébé, même si ça va être compliqué à la radio, mais on va quand même le montrer à nos invités. Oh là là, c'est incroyable. Anouk Grimbert, ça vous fait quel effet de voir ce faux bébé?
7: Ben, c'est celui que j'ai accouché.
1: Oui.
7: Il a pas grandi hein, depuis. Non, mais c'était assez merveilleux de travailler avec un enfant faux qui ressemble, qui a tellement de vérité. Il a la petite gueule toute fripée. Il est voilà. Et puis nous, ce qu'il faut dire, c'est que dans le film, il y a une scène vraiment importante d'accouchement et c'était comme un peu comme une transe à jouer parce que un accouchement et pour la femme qui accouche et pour celle qui la sage-femme quoi que je me suis improvisée, c'est comme une transe hein, c'est une scène, c'est vraiment on n'y va pas facilement quoi dans ce genre de scène et mais c'était pas rien quoi de j'avais vraiment l'impression de sortir un bébé de son ventre.
1: Oui, parce que tout est travaillé, Justine Rey-Lossolieck, c'est-à-dire que vous travaillez aussi sur le poids. Alors déjà la texture est assez incroyable, on a vraiment l'impression de toucher de la peau, c'est quoi?
6: Alors tout est fait en silicone, c'est ce qui se rapproche le plus de la peau et c'est ce qu'on utilise beaucoup en effets spéciaux. Et avec le silicone, le gros avantage, c'est qu'on peut reproduire la peau, mais aussi changer un peu la souplesse, la dureté du silicone, ajouter du poids, de l'articulation. En fait, on fait un peu ce qu'on veut, ce qui nous permet, nous, d'arriver à quelque chose qui soit assez proche d'un vrai bébé. Par exemple, quand on leur tient pas la tête, la tête bascule en arrière. Donc, ça oblige, en fait, quand on les manipule à les tenir comme des vrais.
1: Ouais. Et il a un prénom, elle s'appelle Athéna. Vous leur donnez tous des prénoms, pourquoi?
6: Oui, tous nos modèles ont des prénoms pour simplement les reconnaître en fait. Hein.
1: Mmh. Et vous en avez combien au placard des faux bébés?
6: Alors j'ai refait un petit compte hier exprès, on en a 57 aujourd'hui. Oh,
1: est-ce que je peux le prendre?
6: Bien
1: juste
6: sûr.
1: Pour tester dans les bras. Ouais, c'est vraiment très très impressionnant. Ah là là, j'ai l'impression. Ah oui, c'est vrai qu'il est très lourd. Il est très lourd. Ah oui, il faut tenir la tête. Oh, ouais, c'est vraiment très... Et c'est votre best-seller, hein, vous nous l'avez confié, Athéna.
6: Athéna tourne beaucoup quand même. Hein.
1: Elle a tourné dans combien de films, Athéna?
6: Plus d'une dizaine, c'est sûr.
1: Ah, pas autant qu'Anouk Grimbert, alors. Quand même.
6: Non, on n'en est pas encore là.
1: Alors Justine, je vous propose qu'on passe à la phase recette. Est-ce que vous pouvez nous dire comment on fabrique un faux bébé pour le cinéma? Ça commence par pour la fabrication d'un gâteau, je crois.
6: Oui, un petit peu. Alors, on commence par sculpter tout le bébé, la tête, l'expression, en faisant bien attention à la position des membres, etc. Mmh. Une fois qu'on a une sculpture, donc tout ça est fait à la main, hein, donc ça prend beaucoup de temps de sculpter. Une fois qu'on a une sculpture, on va faire le négatif, donc le moule de ça. Et là, en effet, c'est un peu comme un moule à gâteau. Une fois qu'on a ce moule qui est en résine, on le réutilise. On fait des tirages en silicone et une fois passé en silicone, on peut peindre et implanter les cheveux. Et tout est à la main, il y a zéro machine.
1: Tout est à la main?
6: Tout est à la main.
1: C'est-à-dire que là, la couleur, c'est de la peinture à la main, la petite veine et tout sous la peau?
6: Tout est à la main et la peinture, c'est de la peinture au silicone. Donc on fait à l'aérographe, donc c'est un petit spray. Mmh. Et après, on utilise des pinceaux pour les détails, des éponges, choses comme ça.
1: Ah, c'est incroyable. Et ça coûte combien un bébé comme ça?
6: Ça dépend.
1: C'est-à-dire
6: on les loue, la plupart du temps, on les loue. C'est pour ça qu'on a un stock. Donc, sur 3 jours de location, on est autour de 700-720 €.
1: Mmh. Voilà. Mais vous les vendez pas?
6: Ça nous arrive très peu de les vendre. On les vend plutôt quand c'est du médical. On travaille avec des hôpitaux comme Necker, par exemple, ou des CHU qui ont besoin de faire de l'éducation thérapeutique. Dans ce cas-là, vu qu'ils s'en servent tous les jours et pendant plusieurs années, on leur vend. Mais les tournages, non, en général, on les loue.
1: Mmh. Est-ce que vous voulez le porter à nous, Grimbert? Oui. Allez-y, vous nous dites.
8: Les retrouvailles.
1: Ben oui, parce que vous avez tourné avec Athéna.
7: Pour la dernière fois, c'était pas Athéna, mais ce qui est, en tout cas pour le film, ce qui est, je trouve émouvant, c'est que c'est une petite fille qui naît. Mmh. C'est une future femme. Donc c'est quelqu'un qui va sans doute en durer. Parce que voilà, depuis des milliards d'années ou milliers d'années, la vie des femmes est rendue plus difficile que celle des hommes. Et quand ce bébé, quand on apprend que c'est une petite fille, c'est comme s'il y avait une lignée interminable de femmes qui à la fois vont endurer et à la fois vont bagarrer pour avoir une vie digne, quoi. Donc c'est ce bébé, il a une
6: Vous le prenez, vous le caressez vraiment comme si c'était un vrai bébé. Ah, il y a même les petits doigts qui bougent.
7: Oui. Oh, et puis pour jouer la scène, par exemple, de l'accouchement, on me demandait à moi qui prenais le bébé de faire bouger son bras, parce que si moi je fais bouger le bras, après Justine, elle peut animer le bras comme si c'était vraiment le bébé. Donc moi j'étais un peu comme un marionnettiste qui devait voilà. Mais oui, oula. c'est ma petite fille, quoi. Enfin pas la mienne, mais c'est une petite, c'est l'héroïne du film. Et j'espère qu'elle n'aura pas une vie trop dure.
6: Ouais. Voilà. Justine Reylo-Soliac, est-ce que vous assistez au tournage quand vous confiez vos faux bébés? Pour les films
9: Alors la plupart du temps non, ils sont très indépendants ces bébés, ils partent sans nous en tournage.
7: Nous sur le tournage.
9: Mais par contre quand il s'agit de scènes d'accouchement comme là c'était le cas sur le film, là en effet on envoie quelqu'un, donc on a une équipe en atelier de techniciennes qui est la même équipe qui va en plateau, donc elles fabriquent et ensuite elles vont en plateau et elles sont là pour guider comme Anouk Grimbert vient de le dire sur comment le tenir, comment l'animer, quel est le bon geste médical, mais aussi comment on l'anime parce que c'est un objet en fait, et que si on l'anime pas, il va pas prendre vie. Donc on est là pour ça, on est là pour maquiller aussi, mais ça dépend des scènes.
6: Pour maquiller, c'est-à-dire
8: avec un cordon ombilical, les fluides,
7: les du corps et tout ça. Ouais. J'étais pleine de liquide moi quand.
6: Ah ouais. Ouais. Ah ouais,
7: ouais. Et alors c'était Rémi, il avait fait un truc intelligent, c'est que Loana que j'accouche donc.
6: Loana Bajrami, ouais.
7: Ouais. Elle était sur le lit. Et pour vraiment donner la sensation que le bébé sort du corps et même du bas-ventre de Loana, ils ont fait un trou dans le matelas. Ce qui fait que j'avais les mains qui allaient chercher vraiment le bébé comme si j'allais le chercher dans le je sais pas quoi, le vagin.
6: Okay. L'utérus.
7: Voilà, l'utérus. Vraiment. c'est moi aussi, même ce trou là m'a aidé à jouer parce que bon, c'était un matelas un peu éventré, mais il y avait vraiment les gestes de la sage-femme j'ai appris ce que j'ai pu apprendre d'une sage-femme pour apprendre les gestes
6: spécifiquement
7: techniques.
6: Pour ce personnage dans la dernière
7: patiente. Ah oui, bah sinon j'apprends pas à coucher moi.
6: Non. Ouais. Ça aurait pu arriver sur d'autres relations. Voilà, on va y revenir. Vous écoutez Ça tourne sur votre radio ici et on se retrouve dans quelques instants pour la séquence Nostalgie avec nos trois invités, la comédienne Anouk Grimbert, le réalisateur Rémi Bassalaire et la co-directrice de Ciné Bébé, Justine Reylo-Soliac.
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6: Ça tourne, la suite. Toujours en compagnie d'Anouk Grimbert et du réalisateur Rémi Bassalaire et notre métier de l'ombre du jour qui fabrique de faux bébés pour le cinéma, Justine Reylo-Soliac, qui est venue donc avec Athéna, qui est une comédienne inanimée pour le coup, mais à laquelle Anouk Grimbert donne vie. On dirait
7: c'est
6: vraiment
7: incroyable.
6: C'est incroyable. Ça vous fascine, ça aussi, Anouk Grimbert, la magie du cinéma, de l'aspect technique qui se cache derrière ce genre de création.
7: J'adore quand la technique ouvre la voie de la vérité humaine. Et là, vous avez compris ce que j'ai dit ou pas?
6: Oui, c'était très profond, il faut se concentrer un peu, mais
7: quand la technique nous rend vrai, quand la technique, alors ça c'est génial, c'est comme quand on ouvre une porte et que le son est pas juste, ah putain, on n'a pas envie de passer la porte, alors que si c'est une vraie porte, c'est bien quoi.
6: Mais par exemple en ce qui concerne les faux bébés, vous préférez vous tourner avec un faux bébé de ciné bébé ou avec un vrai bébé?
7: Honnêtement, quand j'ai eu ce bébé là, je me suis dit ça va être super dur de faire croire que c'est vrai et que moi je veux dire c'est quand même un objet. J'aurais mieux aimé accoucher un vrai bébé, mais on peut pas accoucher comme ça fastoche
6: pour le cinéma.
7: Puis surtout on fait les prises et la fille elle peut pas réaccoucher tout ça quoi. Mais finalement l'accouchement était faux, mais on a tellement plongé dans ce moment Loana et moi que en fait on y croyait quoi. Quand j'avais Loana en face de moi, vraiment, j'avais l'impression qu'elle accouchait vraiment. Et elle m'a dit hier qu'elle avait vraiment l'impression que je l'accouchais.
6: C'est dingue.
7: Et le bébé, quand je lui ai donné sur le ventre, elle avait un visage tellement chaviré d'émotion. Et moi, je me souviens qu'à un moment, juste après lui mettre le bébé sur le ventre, elle était comme... Enfin, elle était sonnée
6: transcendée par la situation.
7: Voilà, et je l'étais vraiment. J'étais sonnée d'avoir vécu ça, quoi. Mm-hmm. C'était une scène forte, quoi. Ouais.
6: Rémi Bassalaire, vous êtes donc le réalisateur du film La Dernière Patiente, qui a utilisé donc Ciné Bébé avec la petite Athéna que tient Anouk Grimbert dans ses bras. C'est aussi plus intéressant pour vous en tant que réalisateur de tourner avec un faux bébé parce qu'il y a des contraintes quand on a des bébés ou des nourrissons sur un plateau.
8: Oui, déjà tourner avec un bébé de moins de 6 mois, c'est pas autorisé.
6: Ouais,
8: quand ça se passe dans les films de cinéma, c'est beaucoup du coup dans des hôpitaux, et c'est avec la magie du montage un peu que on peut passer du visage de l'actrice qui fait semblant d'accoucher à un vrai accouchement qui se situe dans un hôpital sous contrôle. Là, nous, c'est dans une tour au 20e étage, donc c'est
7: la nuit.
8: Donc c'est des contraintes différentes. Mais moi, ce que j'ai adoré dans cette expérience, en fait, c'est que c'est vraiment le mélange d'un artisanat, tout ce qu'il y a de plus beau dans l'artisanat du cinéma, et avec une couche ensuite en post-production d'effets spéciaux aussi pour participer à animer le visage du bébé.
6: Oui, c'est retouché après post-production pour l'animer, ouais. Parce que le visage ne bouge pas, en l'occurrence.
7: Oui, mais elle l'a fait bouger. Il pleure, il fait des mimiques,
8: avec les effets spéciaux qu'on rajoute en post-production. Ouais. Et ce qui est fou, c'est que c'était une scène tellement importante et je trouve que c'est celle qui apporte le plus de lumière dans le film et donc c'est un enjeu, quoi.
6: Justine Rey Le Soliec, ça, c'est l'un des meilleurs compliments qu'on puisse vous faire sur vos bébés, justement.
9: Ah, bah, vraiment, oui. Enfin, là, je vais le mettre dans ma petite réserve, puis je vais ramener à l'équipe après
6: le reflète
9: tout ça, mais oui, ça c'est évidemment pour ça ce que disait Anouk Grimbert tout à l'heure, ce truc de rendre la vérité sur un tournage ou dans un film, c'est hyper important pour nous et c'est clairement pour ça qu'on est là.
6: Et c'est entre 2 et 3 semaines de fabrication pour un bébé comme ça. Enfin, c'est plusieurs mois quand on part de zéro, hein, c'est ça sans le moule, etc.
9: En fait, ça dépend d'où on part. Ça peut prendre plusieurs mois, voire un an. Là, on est en train de développer des choses complètement nouvelles, des yeux ouverts, des très grands bébés avec des squelettes et tout. Ce bébé ferme les yeux. Jusqu'ici, tous nos bébés ferment les yeux parce que c'est très compliqué de rendre vivant un œil, un regard. Donc, on est en train de développer ça, mais ça nous prend un an et demi. Donc, ça peut être très long. Et après, ça peut être aussi très rapide. Si on veut refaire Athéna, je pense qu'en 3 semaines, allez, c'est fait.
6: Ah ouais, ouais. Ah ouais. Et ça va plus vite qu'un accouchement, quoi, du coup. C'est quand même plus...
9: Ça va beaucoup plus vite.
6: Qu'une grossesse, en tout cas. Qu'une grossesse, ouais, voilà, c'est ça que je voulais dire. Et du coup, combien de personnes derrière? C'est une quinzaine de personnes qui travaillent artisanalement sur...
9: Ça dépend. Alors on a une équipe en atelier de techniciennes et en général elles sont entre 3 et 4 pour faire complètement un bébé selon les étapes. Il y en a qui sont plus sur de la sculpture, plutôt sur de la peinture, plutôt sur les cheveux. Et après elles savent un peu toutes les étapes, mais elles sont chacune spécialisées, quoi.
6: Pour rester dans les métiers de l'ombre, Anouk Grimbert, quel autre métier de l'ombre vous fascine sur un plateau de tournage? Ceux auxquels on ne donne pas forcément la parole.
7: Alors les accessoiristes, parce que je suis une folle dingue des objets.
6: Ouais.
7: C'est comme si j'étais animiste, c'est-à-dire un objet c'est quelqu'un, quoi.
6: Pour moi, donc,
7: c'est
6: d'autant plus là votre attrait pour le bébé que vous avez toujours dans les bras.
7: Ouais. Mais je suis assez, donc les gens qui manipulent les objets et qui là encore apportent de la vérité à un décor à travers des petits détails comme ça me passionne vraiment. Et d'ailleurs Rémi, quand je suis arrivée dans le décor, je me suis mêlée des objets. J'ai bougé, je lui ai dit non, ça. J'étais chez moi quand même.
6: Bah oui,
7: j'étais chez moi, donc il fallait que ce soit vrai, quoi. Et il fallait pas que ce soit un décor. Mais sinon, j'aime beaucoup aussi j'aime beaucoup regarder les gens qui travaillent le son. Parce que je sais pas pourquoi, mais je trouve que c'est la caméra suprême, un micro. Quand on est vrai au son, c'est imparable, alors qu'on peut trafiquer l'image.
6: Ouais.
7: Enfin, on peut trafiquer, un acteur peut trafiquer son jeu à l'image, mais au son, non.
1: Merci beaucoup Anouk Grimbert, merci Rémi Bassalaire d'avoir été avec nous dans Ça tourne. Je rappelle que votre film La dernière patiente sort en salle mercredi prochain et que c'est un magnifique film sur l'entraide féminine, pour nous dire que ça, bravo à tous les deux. Et merci Justine Rey Le Soliec d'être venue avec Athéna, le faux bébé qui a joué aussi dans le film. Je rappelle que vous êtes co-directrice de Ciné Bébé, société qui rassemble des artisans qui travaillent à l'élaboration de faux ventres et de faux bébés pour le cinéma. Ça tourne, ça revient la semaine prochaine. Nous serons avec Marie Gillin, Élie Chouraqui et notre métier de l'ombre, Antonio Correa, qui est repéreur pour le cinéma. Très bon dimanche à tous.

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2: C'est dimanche, nous sommes le 6 septembre. Merci d'avoir choisi ici. J'espère que vous avez passé une bonne nuit. Et pour bien démarrer votre matinée, beaucoup d'actu de vos régions, de la musique bien entendu, avec notamment Maxime Le Forestier qu'on écoutera juste après le journal que vous allez présenter dans un instant. Féline Leloir-Duhaut, bonjour.
3: Bonjour Christopher, bonjour à tous.
2: Et l'info du jour, Féline, c'est bien sûr la chaleur.
3: Et ces records de température enregistrés ce week-end, 36 degrés à Montpellier, 39 à Perpignan ou encore 40 degrés dans l'Aude. 7 départements du Sud sont en vigilance orange canicule aujourd'hui. Une chaleur qui devrait baisser en intensité dès la semaine prochaine.
2: Et nous ferons un point complet sur la météo de votre dimanche, juste après le journal sur ICI.
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2: Un grand bonjour à vous. Bon réveil à l'écoute d'ICI. Il est 6h. Journal Féline Leloir-Duhaut avec 6 départements toujours en vigilance orange canicule aujourd'hui.
3: L'Ardèche, la Drôme, le Vaucluse, l'Aude, le Gard et l'Hérault. Les Pyrénées-Orientales viennent de repasser en jaune ce matin. Dans l'Hérault, on a enregistré des records de température hier. 36 degrés à Montpellier et même 40 degrés à Béziers. Difficile alors de trouver un peu d'air frais avec ces fortes chaleurs. Alors pour se rafraîchir, certains ont trouvé la solution, se réfugier dans les grottes comme celle de Clamouse à Saint-Jean-de-Fosse. Clémentine Proutot.
4: Il n'y a pas photo, à 100 mètres de profondeur, le thermomètre affiche 16 degrés. Nadine, une Vendéenne, a même enfilé une petite veste.
5: C'est très bien, on est au frais.
6: Vous pensez qu'il ferait aussi chaud quand vous avez réservé vos vacances ?
5: Non.
4: Dehors, les vacanciers font la queue. Stéphane et sa famille attendent leur tour avec impatience.
7: We did a hiking this morning
8: and... On a fait une randonnée ce matin, mais il fait vraiment trop chaud. On n'est pas habitué à des températures pareilles, c'est pour ça qu'on est venu.
9: 4 personnes dont une rassée.
4: Face à l'affluence, Corinne Delage, l'assistante de direction de la grotte, est obligée d'ajouter des créneaux.
10: 14h30 était complet, 15h30 l'était aussi. Là, on a l'impression d'être un peu comme mi-août, là où il faisait très chaud.
4: Et cet engouement ne l'étonne pas vraiment.
10: Oui, il y a plus de 20 degrés d'écart. Pendant une heure et demie, ils vont être vraiment au frais et ça requinque vraiment, quoi.
4: Cet été, le site classé a parfois dû refuser du monde jusqu'à 150 personnes par jour. Et cela pourrait se reproduire s'il continue de faire aussi chaud.
3: Et de nouveaux records sont attendus aujourd'hui, jusqu'à 40 degrés attendus dans le sud de la France. Les pompiers luttent toujours contre 2 incendies ce matin. Le premier dans l'Aude, il est toujours actif mais ne progresse plus. 225 hectares parcourus. Le second est en cours depuis mercredi sur les hauteurs de la vallée d'Aspe dans les Pyrénées-Atlantiques. 105 hectares parcourus sur un terrain escarpé. Les pompiers ont donc décidé d'allumer des contre-feux pour maîtriser l'incendie.
2: Un nouveau candidat à gauche pour la présidentielle.
3: Fabien Roussel, le chef du Parti communiste, doit annoncer sa candidature ce soir aux 20h de TF1. Une candidature autonome qui risque d'accentuer la division de la gauche, Elia Bergel.
11: Fabien Roussel s'ajoute à la longue liste des prétendants à l'Élysée à gauche. Par exemple, Marine Tondelier pour les écologistes, François Ruffin, sans oublier celui ou celle qui gagnera la primaire PS Place Publique, et Jean-Luc Mélenchon.

0: mais le nombre d'électeurs.
1: Explication signée Élie Abergel. De nouvelles accusations à l'encontre de l'ancien député maire d'Alençon dans l'Orne. Deux hommes l'accusent d'agression sexuelle lorsqu'ils avaient 14 et 15 ans. Des révélations de la cellule investigation de Radio France, âgés aujourd'hui de 47 et 59 ans. Ils ont décidé de porter plainte malgré la prescription. De nouveaux témoignages qui s'ajoutent à celui du journaliste Frédéric Pommier. Sa plainte avait été classée sans suite, là aussi à cause de la prescription. De son côté, l'ancien député-maire Joachim Puyot conteste les faits.
2: 6h03, c'est le rendez-vous chaque rentrée partout en France.
1: Les forums des associations, l'occasion pour petits et grands de choisir leurs activités de l'année, football, théâtre ou encore danse. Il y en a pour tous les goûts et comme chaque année, c'est la course pour s'inscrire à temps, vous l'avez constaté, à Saint-Pierre-des-Corps, Pauline Aubel.
3: Corentin est venu inscrire ses deux enfants, l'une à la danse, l'autre au basket. Un vrai casse-tête d'organisation pour réussir à trouver les bons créneaux.
4: C'est un petit peu la course, c'est surtout le jeu des emplois du temps, de trouver les activités qui vont tomber sur les bons créneaux et qui vont être compatibles avec la garde des enfants, avec nos emplois du temps à nous, de parents.
3: Alors lui a finalement trouvé la solution. Ses deux enfants feront leurs activités en même temps le mercredi. Mais encore faut-il arriver à décrocher une place.
4: On était sur la dernière place, a priori sur la danse, pour le cours d'essai quand même, mais non, ça a l'air d'être encore bon pour cette année.
3: Pas question de louper le coche, c'est ce que constate aussi Sophie, venue avec sa fille.
5: C'est vrai qu'il y a des activités qui sont très prisées et qui sont vite complètes, donc c'est bien d'être là dès la première semaine de septembre, de se décider assez rapidement.
3: Effectivement, certains clubs n'ont pas besoin de beaucoup insister pour attirer du monde. C'est le cas de la gymnastique où Robin Baudard est entraîneur.
6: Ça part extrêmement vite, donc le forum, c'est histoire de se montrer, de ne pas oublier qu'il y a la gymnastique dans la ville, mais non, c'est souvent, c'est très, très complet. Donc il y a souvent où il n'y a plus de place. Là, il en reste cette année, mais ça faisait 3 ans de suite où il n'y avait plus de place.
3: Et pour d'autres sports comme le foot ou le tennis, c'est pareil. En milieu d'après-midi, presque tous les créneaux étaient déjà complets. Pour les entraîneurs, ce qui empêche d'accueillir plus de monde, c'est surtout un gros manque de bénévoles dans les associations.
1: Alors n'hésitez pas à vous renseigner. Les forums des associations s'étalent sur tout le mois de septembre dans plusieurs villes. Coup de maître pour les basketteuses françaises en Coupe du Monde. Elles se sont qualifiées hier pour les quarts de finale. Après une large victoire contre la Corée du Sud, 95 à 69, les vice-championnes olympiques sont donc certaines de terminer première de leur poule avant le match contre le Nigeria demain.
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1: Et nous, Christopher, on s'intéresse à la météo et c'est encore une belle journée aujourd'hui.
2: Oui, avec beaucoup de soleil un peu partout, mais aussi des nuages, notamment ce matin sur la Gironde, la Touraine ou encore les Pays de la Loire. Ailleurs, vous aurez de belles éclaircies dès le début de matinée. Cet après-midi, le ciel sera assez voilé hein, sur la moitié nord, tandis qu'au sud, vous aurez du très beau temps. Soyez tout de même vigilants si vous habitez sur la côte basque. Météo France annonce un risque d'orage sur les Pyrénées Atlantiques. Les températures ce matin, 18 à Lille ainsi qu'à Metz, 21 à Paris, Auxerre, Brest et Rennes, 24 à La Rochelle, 26 à Bordeaux, 29 à Toulouse, 26 à Marseille et dans l'après-midi sur la moitié nord entre 26 et 28 degrés et de fortes chaleurs donc attendues sur la moitié sud avec des pointes supérieures à 38 degrés, notamment à Toulouse, Aurillac ou encore Valence. Bon dimanche avec Ici.
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2: Bienvenue à tous, Féline. Si je vous dis le professionnel, le marginal ou encore Borsalino, vous me dites ?
1: Jean-Paul Belmondo, bien sûr.
2: Bien entendu, et c'est un 6 septembre 2021 que nous quitta le monstre sacré du cinéma, Jean-Paul Belmondo, avec une très belle filmographie. Personnellement, mon préféré, c'est Peur sur la ville, qui est sorti à la fin des années 70. Allez, tout de suite, Maxime Le Forestier.

0: Une belle chanson ensoleillée en Balaba, Maxime Le Forestier. Merci d'être avec nous ce dimanche. Nous sommes le 6 septembre.
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0: Et une belle histoire à 6h10, Féline Leloir-Duhaut, qu'on a envie de vous raconter ce matin. Direction l'Alsace avec la mairie d'Eckwersheim, dans le Bas-Rhin, qui a décidé d'adopter un petit chat.
3: Et oui, ce petit chat a été abandonné fin août dans un sac. C'est un coureur du week-end qui l'a récupéré au bord d'une piste cyclable. Après avoir lancé un appel sur les réseaux sociaux pour identifier son propriétaire, cet ange gardien de ce petit chat a contacté la mairie d'Eckwersheim pour relayer l'appel. Malheureusement, ça n'a rien donné, alors c'est donc lors d'une réunion municipale que la décision d'adopter ce petit chat a été prise.
0: Et donc normalement, c'est à partir de mardi prochain que ce petit chat découvrira sa nouvelle maison avec la mairie d'Eckwersheim et toute l'équipe municipale qui va donc s'occuper de lui. 6h11, ça va être le moment de sortir son petit jogging, Féline.
3: Et oui, parce que notre coach sportive Nordine Attab va nous montrer comment renforcer les muscles de nos jambes avec un exercice très simple. Vous pourrez même le réaliser ce week-end devant un film.
0: Et vous aviez 3 minutes hein, pour mettre votre tenue. On fait du sport juste après Pierre Demar sur ici.
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0: Pense à vous, c'était Pierre Demar qui va sortir son nouvel album prochainement. Son album s'intitulera Ave Demar et il sortira le 25 septembre prochain. Tous les week-ends, faites du sport sans effort avec notre coach sportif Nordine Atab qui va vous aider à faire du bien à votre corps. Et en cette période de rentrée, Nordine, avant de pousser les portes d'une salle ou d'un club, vous nous partagez avec nous deux exercices simples pour nous remettre en forme ce matin.
1: À la rentrée, inutile de chercher des exercices compliqués. L'idéal est de choisir des mouvements qui sollicitent plusieurs groupes musculaires en même temps, ce qu'on appelle les exercices fonctionnels. Et surtout, ne cherchez pas à rattraper en quelques jours ce que vous n'avez pas fait pendant les vacances. On débute par les fentes arrière. Debout, les pieds écartés de la largeur du bassin. Reculez un pied et posez la pointe des pieds au sol. À partir de cette position, fléchissez progressivement les deux jambes en descendant le genou arrière vers le sol. Et ensuite, vous poussez sur la jambe avant pour revenir en position initiale. Bien entendu, vous gardez le buste droit et vous effectuez le mouvement lentement. Et si vous manquez d'équilibre, n'hésitez pas à prendre appui sur le dossier d'une chaise ou une barrière. Vous allez solliciter les cuisses, les fessiers et renforcer votre équilibre. Et vous pouvez effectuer deux séries de 10 répétitions de chaque jambe.
0: Et dans cette période de reprise, Nordine, est-ce qu'il faut obligatoirement ajouter un exercice cardiovasculaire ?
1: C'est une très bonne question et une excellente idée. Et puisqu'avec ICI et le ministère des Sports, on se met encore plus en mouvement pendant septembre on bouge, je vous propose justement un exercice cardiovasculaire très simple. Les montées de genoux de manière dynamique. On débute debout, le dos droit, et de manière alternative, vous allez relever le genou gauche, puis la jambe droite. Et bien entendu, vous n'hésitez pas à y mettre les bras. Et si vous êtes facile, vous accélérez un petit peu le rythme. Allez, on y va. Et grâce à cet exercice, vous allez renforcer les muscles des jambes, la sangle abdominale et le système cardiovasculaire. Vous l'aurez compris, pour cette rentrée, ne cherchez pas forcément le programme parfait. Quelques exercices simples réalisés régulièrement peuvent déjà vous permettre de retrouver progressivement de bonnes sensations. La meilleure activité physique pour la rentrée, c'est avant tout celle que vous continuerez à pratiquer. Allez, à vous de jouer.
0: Et c'est le principal message à retenir et qui sera partagé tout au long de ce mois durant lequel vous avez l'opération Septembre Bouge avec de nombreux événements qui sont organisés tout près de chez vous jusqu'à la fin du mois. Rendez-vous sur le site sport.gouv.fr pour retrouver tout le programme de cette opération nationale.
2: Bon réveil sur votre radio ici, il est 6h17 et dans 3 minutes, un programme TV qu'on vous conseillera de voir, un documentaire qui vous plongera dans les coulisses des services secrets américains.
0: Mais d'abord, Céline Dion qui prépare aussi dans le plus grand des secrets ses concerts qui vont débuter samedi prochain.

0: Pour que tu m'aimes encore, la chanson emblématique de l'album 2, Féline, bien sûr, bien 1995, sûr. Avec Jean-Jacques Goldman qui a totalement orchestré la production, la réalisation de ce titre, qui sera forcément interprété par Céline Dion à partir de samedi prochain, avec la longue série de concerts du côté de la Défense pour Céline Dion qu'on écoutait à 6h20. Bienvenue, c'est ici.
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0: Les coulisses télé avec vous, Patrice Gascoigne. Et ce soir, vous nous conseillez de regarder France 5 qui diffusera un documentaire avec des témoignages rares d'agents de la CIA.
2: Il y a des événements dramatiques qui ont profondément marqué la planète entière, mais concernant les attentats du 11 septembre aux États-Unis, ça a encore plus marqué au fer rouge le personnel de la CIA.
3: Nous nous souvenons tous précisément où nous étions. Le matin du 11 septembre, je travaillais au siège de la CIA à Langley, en Virginie. Et il y avait une télé au-dessus de la porte, au-dessus de ma tête, qui diffusait les informations. L'après-midi du 11 septembre, nous savions tous que le monde avait changé à jamais. Nous étions en guerre.
2: La guerre contre la terreur, c'est notamment ce que vont nous raconter les nombreux témoins présents dans cette série documentaire en 3 épisodes à découvrir ce soir sur France 5. Série intitulée CIA, les guerres secrètes de l'après 11 septembre. Parce qu'après le 11 septembre, la CIA est devenue le bras armé d'une Maison Blanche terrorisée par la perspective d'une nouvelle attaque et animée d'un désir de vengeance. C'est pour ça qu'après, elle a multiplié les opérations paramilitaires, les éliminations, les changements de régime. Cette série documentaire nous en ouvre les coulisses à travers le récit de ceux qui ont mené cette guerre dans l'ombre. Mais comment sont accueillis des journalistes français lorsqu'ils arrivent aux États-Unis pour interviewer des officiers, des espions, des enquêteurs sur un sujet aussi sensible? Écoutez la réponse d'Antoine Mariotti, le réalisateur avec Manuel Guillaume de CIA, les guerres secrètes de l'après 11 septembre.
4: Ça fait des années que je travaille sur ces sujets-là et du coup je commence à connaître beaucoup d'anciens de la CIA et du coup qui ont toujours beaucoup de contacts à l'intérieur, mais qui ont surtout, parce que tout est très compartimenté, on parle du renseignement, on parle de l'espionnage. Donc au sein même de la CIA, tout le monde ne sait pas tout. Il y en a qui connaissent des points extrêmement précis et l'objectif, c'est d'avoir les bonnes personnes sur chaque point précis qui nous intéresse. Et concrètement, à la fois pour certains, c'est plus dur de les approcher parce qu'ils se disent « moi, ce qui m'intéresse, c'est de parler aux grands médias américains de mon pays ». Et pour d'autres, c'est parfois peut-être presque plus simple parce que justement, on est étranger et qu'ils se disent que c'est peut-être moins problématique de nous parler.
2: Antoine Mariotti, réalisateur avec Manuel Guillon de CIA, les guerres secrètes de l'après 11 septembre, à voir ce soir sur France 5. Et c'est beaucoup plus pacifique que je reviens demain pour de nouvelles coulisses télé.
0: Eh ben c'est noté, merci beaucoup Patrice Gascoigne, 6h23. Et ce n'est pas une télé qu'on vous offrira dans la prochaine demi-heure, Féline, mais un poste de radio.
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0: 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On va jouer ensemble tout à l'heure à 6h40. Bienvenue à tous, bon réveil avec votre radio ici. Et voici Toto tout de suite avec Africa.

0: Vous écoutez ici Bon Réveil, Bon Dimanche avec le groupe Toto qui fête cette année ses 50 ans. Et on s'écoutait bien sûr leur titre emblématique Africa. À suivre dans moins de 5 minutes, Féline, l'info du jour, on viendra sur ces records de température.
1: Et oui, qui ont été enregistrés hier, 36 degrés à Avignon, 37 à Narbonne, 38 degrés à Nîmes ou encore 39 à Perpignan. 6 départements du sud sont en vigilance orange canicule aujourd'hui. Une chaleur qui devrait baisser en intensité dès la semaine prochaine.
0: 6h28, l'horoscope tout d'abord avec vous Catherine Viguet. Bonjour, avec des natifs qui sont en lutte aujourd'hui, hein. Ce sont les cancers. Hein.
2: Natifs du cancer, vous êtes enthousiastes, battants comme jamais.
3: Bélier, le foyer requiert toute votre attention, il y aura à faire.
4: Taureau, surtout ne vous arrêtez pas à ce que l'on pense de vous, faites votre vie.
5: Gémeaux, journée fructueuse au sujet de vos moyens en vue d'améliorer votre situation.
6: Cancer, Mars ne vous quitte pas. Résultat, vous menez un combat avec ardeur et ça ira.
7: Lion, restez à l'abri en vrai et psychiquement. Mardi, ce sera à vous de jouer.
8: Vierge, belle journée. Vous avez tout intérêt à vous laisser aller au farniente.
9: Balance, entre responsabilités professionnelles et familiales et aussi du divertissement.
10: Scorpion, vous mettez les voiles pour ailleurs et c'est tant mieux, vous en avez besoin.
11: Sagittaire, encore des échanges avec un ou une autre qui compte pour vous.
12: Capricorne, des plaisirs partagés avec quelqu'un que vous aimez fort, très fort.
13: Verseau, où que vous soyez, vous devez prendre soin de vous absolument.
14: Poisson, grâce ou à cause d'une relation, vous allez vous remettre en question.
15: Et pour nous tous, on s'accomplit avec pour addiction le plaisir d'être soi.
0: Merci beaucoup Catherine Viguier. À tout moment, retrouvez bien sûr l'horoscope sur l'application ici. Nous sommes le dimanche 6 septembre, 249e jour de l'année et on souhaite une bonne fête aujourd'hui au Bertrand. Il est 6h30, toute l'actu en français dans le monde en 90 secondes. C'est avec vous Féline Lenoir-Duo.
1: Les pompiers encore en lutte contre les incendies ce matin. Un feu de végétation dans la vallée d'Aspe, dans les Pyrénées-Atlantiques, a parcouru 105 hectares depuis mercredi sur un terrain escarpé. Dans l'Aude, 350 pompiers toujours mobilisés contre l'incendie dans le sud du département qui a démarré vendredi. Le feu toujours actif ne progresse plus. Il s'est stabilisé à 225 hectares parcourus. Une explosion mortelle dans un pavillon à Aubervilliers en région parisienne hier soir. D'après le maire de la commune, Sofiane Karoumi, un enfant est décédé. 7 autres personnes sont blessées, dont 2 gravement. Une explosion liée à une fuite de gaz. Un périmètre de sécurité avait été mis en place hier autour de la maison par la préfecture de Seine-Saint-Denis. Leur bateau a fait naufrage le week-end dernier au large des côtes anglaises. Les corps des 2 pêcheurs bretons disparus ont été retrouvés hier, annonce le parquet de Saint-Brieuc. L'épave du chalutier avait été localisée en milieu de semaine, mais les recherches des disparus avaient été interrompues à cause des conditions météo. C'est une première depuis 29 ans. Le pilote français Pierre Gasly partira cet après-midi en pole position du Grand Prix d'Italie. Il a terminé premier des qualifications et partira devant ses concurrents George Russell et Oscar Piastri. Départ de la course à 15h. Et puis, l'aventure américaine continue pour Arthur Géa. Le tennisman français s'est qualifié hier pour les 8e de finale de l'US Open en battant l'américain Michael Zen. C'est une première pour lui en grand chelem. Arthur Géa est désormais le dernier français en lice dans le tournoi.
0: Et un reportage maintenant, Féline, pour l'info d'ici. Ce sont ces records de température enregistrés ce week-end.
1: Notamment dans l'Aude, la commune de Fitou a avoisiné les 40 degrés hier. Un record pour le mois de septembre. À Narbonne, le thermomètre a grimpé jusqu'à 37 degrés. Alors, pour faire face aux canicules à répétition, les commerçants ont décidé de s'adapter et ils changent leurs horaires d'ouverture, Lou Bourdi.
16: Sur la terrasse de ce café au pied de l'église, les clients arrivent de plus en plus tôt.
17: À partir de 7h, ils sont là.
16: Pour profiter de la fraîcheur matinale.
17: Moi, je viens le matin, oui. On vient tôt à boire le café, discuter, passer du temps. Et puis voilà, l'après-midi, c'est impossible. Là, aujourd'hui, il va faire une chaleur insoutenable.
16: Et alors, le gérant de l'établissement, Geoffrey Mascarel, a décidé de changer les horaires de son café. Il ouvre dès 7h et ne ferme plus à 19h, mais à 21h.
17: On s'organise le matin, au lieu d'être 2, on se retrouve à 3 et l'après-midi, ben, c'est pareil, on décale sur le soir, quoi, à partir de 17h jusqu'à 21h.
16: Ça fait combien de temps que vous faites ça du coup?
17: Là, depuis le mois d'août, parce que depuis qu'il y a ces grosses chaleurs là, qui perdurent depuis un petit moment, ouais, ça commence à traîner. Parce que d'habitude, ici, bon, on est connu pour avoir la tramontane. montagne. Et c'est vrai que plus ça va, plus il fait chaud et moins il y a de vent. Donc du coup, le matin, ça va. Le matin, ça va. Après, c'est à partir de 11h à midi que ça commence à chauffer. Puis il y avait les bâtiments, les monuments historiques, ça chauffe. Et c'est pas la même.
16: Et oui, ouvrir plus tôt son commerce. C'est aussi ce que fait désormais la responsable de ce salon de coiffure,
18: Isabelle,
16: en train de rincer les cheveux d'une cliente.
18: Nous avons ouvert plus tôt le matin, vers 8h, pour que les gens puissent venir plus tôt, pour qu'ils aient moins chaud l'après-midi, parce que les gens ne sortent pas l'après-midi.
16: Vous aviez une demande de gens qui voulaient venir tôt ?
18: Oui, on nous demandait souvent si on ouvrait à 9h, si on n'avait pas plus tôt, voilà. Oh, ça va faire depuis mi-juillet par là ? Ben, jusqu'à que ça se calme un petit peu, peut-être jusqu'au mois d'octobre, enfin début octobre je pense, ça va se calmer un peu quand même la chaleur j'espère.
16: Ouvrir plus tôt et fermer plus tard, le Haut Commissariat au Plan a proposé cet été que cette mesure soit généralisée à tous les commerces en cas de canicule.
1: Reportage signé Lou Bourdi. Aujourd'hui, 6 départements sont en vigilance orange canicule, l'Aude ainsi que l'Ardèche, la Drôme, le Gard, l'Hérault et le Vaucluse. Et justement, Christopher, c'est encore une belle journée qui nous attend.
0: Avec du soleil un peu partout. Alors, des nuages, c'est vrai, hein, notamment si vous habitez en Gironde, en Touraine, sur les Pays de la Loire ce matin. Ailleurs, vous aurez de belles éclaircies dès le début de la matinée. Ça, c'est pas mal. Cet après-midi, le ciel sera assez voilé sur la moitié nord, hein, tandis qu'au sud, vous aurez du très beau temps. Et puis, attention, une petite vigilance, hein, notamment si vous êtes sur la côte basque. Météo France annonce un risque d'orage, notamment sur les Pyrénées Atlantiques. Les températures, 6h34, 18 à Lille, à Metz, 21 durant la matinée à Paris, Auxerre, Brest et Rennes, 24 à La Rochelle, 26 à Bordeaux, 29 à Toulouse, 26 à Marseille, dans l'après-midi entre 26 et 28 pour la moitié nord, et puis de fortes chaleurs donc attendues sur la moitié sud, avec des pointes supérieures à 38 degrés, notamment sur Toulouse, Aurillac ou encore Valence.
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0: Et de la détente. D'ailleurs, je pense que ce serait le bon mot à utiliser aujourd'hui pour votre dimanche. Détendez-vous. 6h34 avec les frérots de la Viga. Voici Sweet Darling. Bon week-end.
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0: Écoutez ici, 6h37 avec les frérots de La Vega qui pourraient se refermer. Hein. C'est ce qu'avait déclaré Flo de La Vega dans une interview avant l'été. Pas de date de prévu, pas de projet en cours, mais voilà. En tout cas, c'est dans les tuyaux.
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0: Avec un magnifique cadeau à gagner maintenant, joins avec nous Féline.
3: Et oui, parce qu'on aime vous faire plaisir et ce matin, on vous offre un magnifique poste radio.
0: 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Pour jouer avec nous maintenant, vous nous appelez et vous serez avec nous dans 10 minutes. Vie numérique, vie privée. Tous les matins, Valentine Lottès, vous nous aidez à mieux vivre dans ce monde numérique et ce matin, vous alertez les parents d'enfants scolarisés sur les données qui peuvent être demandées ou pas par les cantines.
4: Pour adapter les menus au régime alimentaire de votre enfant, c'est du bon sens, quelques infos sont nécessaires. Mais ces renseignements ne doivent pas inclure de données relatives à la religion, à l'ethnie ou à la santé. Je vous donne un exemple, votre famille est de confession musulmane ou juive, le questionnaire doit vous proposer de choisir une option sans porc, mais pas vous demander si vous mangez halal ou kasher, puisqu'avec ces données, on peut déduire la religion de l'enfant. Et la cantine n'a pas besoin de connaître la raison pour laquelle l'enfant ne mange pas de porc. C'est l'un des grands principes du règlement européen sur la protection des données, la minimisation de la collecte. Les organismes doivent uniquement récupérer les données nécessaires. Pareil pour les aliments non tolérés par votre enfant. Vous n'avez pas à expliquer pourquoi, sur le plan médical, il ne peut pas manger de fraises, par exemple.
0: Et pour les autres types de documents, Valentine, on donne pas ?
4: Il faut l'avouer, avec les restaurants collectifs, on ne comprend pas toujours le rapport entre les infos réclamées et le menu du déjeuner. On peut par exemple vous demander une autorisation de droit à l'image pour votre enfant. Certains services périscolaires ont des blogs et souhaitent l'alimenter avec des photos prises à la cantine. Vous avez parfaitement le droit de vous y opposer. Plus classique, un avis d'imposition. Une grande majorité des restaurants scolaires proposent des tarifs en fonction des revenus des parents. D'où cette demande pour calculer votre quotient familial. Attention aux abus, vous n'avez pas à fournir de bulletin de salaire. En revanche, vous devrez justifier de l'état de vaccination de votre enfant avec une attestation. C'est la loi et une question de santé publique pour éviter les épidémies.
0: Merci beaucoup Valentine Lottès et allez faire un petit tour sur notre site ici.fr. On vous dit tout également sur les documents que vous devez fournir ou non à l'établissement scolaire de votre enfant. Rendez-vous sur la page vie numérique, vie privée sur notre site ici.fr. Bon réveil, bon début de dimanche. Il est 7h20, Féline Loire-Duo.
3: Et dans un instant, nous allons remonter le temps avec Stéphane Bern. Il nous transportera en 1940, à l'époque où le château de Chenonceau dans le Cher était un point de passage stratégique pour rejoindre la France libre.
0: A tout de suite.
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0: Et des cadeaux à gagner tout au long de la journée. 0810 055 056. Appelez-nous maintenant à 6h42 pour jouer avec nous en ce dimanche matin pour tenter de gagner votre poste radio ici, qui est même doté d'ailleurs d'une magnifique lampe, hein, qui vous permettra d'ailleurs de vous éclairer. Hein. Donc c'est vraiment un poste radio multifonction que l'on vous offre ce matin. 0810 055 056. 6h43, tous les matins, votre radio ici vous offre un voyage dans le temps grâce à Stéphane qui partage avec vous chaque week-end le meilleur de ses histoires. Et ce matin, Stéphane, vous nous faites voyager au temps de l'occupation dans une France coupée en deux.
11: Aujourd'hui, il est l'un des châteaux les plus visités de France. Non pas celui de la Belle au Bois Dormant à Disneyland, non, mais celui de Chenonceau. Juillet 1940. Le jeune adolescent Hubert Tessier, fils de l'épicière de la ville, traverse le château de Chenonceau pourtant surveillé par les Allemands. Il rejoint à plusieurs reprises la zone libre et achète des provisions pour le commerce familial. Comme Hubert, ils sont nombreux à prendre d'immenses risques pour se nourrir, transmettre des informations ou encore faire passer en toute illégalité des Français qui veulent fuir la zone occupée. Et le château de Chenonceau, situé précisément sur la ligne de démarcation, devient un lieu de passage autant convoité que redouté. Car depuis quelques mois, les Allemands se sont installés dans la galerie des Dômes, aujourd'hui transformée en cafétéria, ou si vous préférez, en...
12: Je préfère manger à la cantine.
11: À une cantine. À Chenonceau, les Allemands et les Français jouent donc au jeu du chat et de la souris. Sauf que les chats allemands ont des mitraillettes et tirent sur tous ceux qui tentent de traverser le Cher. Quand les Boches patrouillent dans le parc, à quelques dizaines de mètres de là, dans la galerie du château, le régisseur, M. Bauger, fait passer clandestinement et au pas de course les Français en fuite. Grâce à son courage, de nombreuses vies furent épargnées. En revanche, le fidèle employé n'a pas pu tout sauver, car les Allemands ont non seulement bombardé les jardins du château, mais ils ont aussi descendu une grande partie de la cave à vin. Rassurez-vous désormais, le million de visiteurs annuels ne risque plus sa vie pour traverser le Cher.
0: Le Cher dont la préfecture, Féline Lenoir-Duhaut, c'est
3: Bourges, bien sûr.
0: Bien entendu, vous pouvez même écouter Sibérie si vous passez, si vous traversez le Cher, ou encore l'Indre également, le département 36. On vous emmène dans 3 minutes faire un petit peu de jardinage avec les citronniers, les orangers, qui vont vous offrir de jolis fruits durant les prochaines semaines, à condition bien sûr de bien s'occuper d'eux. C'est ce que nous expliquera Alain Delavie du magazine Rustica, mais d'abord voici Shakira.

0: Vous écoutez ici Shakira Burna Boy avec Dai Dai. Et vous savez quoi, Féline? Shakira, elle a un point commun avec Céline Dion.
1: Ah, et lequel?
0: Alors, outre le fait que toutes les deux, ce sont de grandes stars mondiales.
1: Évidemment.
0: Shakira va démarrer une résidence comme Céline Dion. Alors, Céline Dion, ça sera à Paris, bien sûr, à partir
1: bien
0: de
1: sûr.
0: Samedi prochain. Et Shakira, ça sera en Espagne avec 11 concerts prévus à Madrid à partir du 18 septembre.
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0: 7 ans moins 10, chaque dimanche on jardine ensemble sur ICI et que vous ayez un grand jardin ou un petit espace sur votre balcon, un conseil, pensez aux agrumes. Bonjour Alain Delavie.
4: Bonjour.
0: Vous êtes le directeur des rédactions de Rustica et vous proposez dans votre dernier numéro un dossier rempli de conseils pour faire pousser tout plein de jolis agrumes dans son jardin. Quels sont les types de fruits que l'on peut espérer récolter en ce début du mois de septembre?
4: Alors en fin d'été, on va plutôt se diriger vers les clémentines et puis des mandarines japonaises, les fameuses satsuma, c'est principalement elles. Et puis les citrons, parce qu'il y a des citrons qui en fait donnent tout au long de l'année, même en hiver, et puis bien sûr, forcément en hiver, on pense aux citrons de menton, mais en fait les citrons donnent aussi à peu près pendant tout l'hiver. Voilà, c'est les principaux. Bien sûr, vous trouvez, quand vous achetez des arbustes, des agrumes en ce moment, vous allez trouver des kumquats, donc des petits agrumes qui vont aussi donner tout au long de l'hiver.
0: Et si ces arbres fruitiers nous donneront de bons fruits en automne et en hiver, c'est parce que contrairement aux idées reçues, les agrumes ont besoin de beaucoup de soleil, mais également aussi de beaucoup d'eau, Alain.
4: Oui, bien sûr, parce qu'en fait, alors ce sont des plantes qui aiment la chaleur, mais ce sont des plantes qui ont besoin d'eau, et plus les arbres sont chargés de fruits, plus il faut de l'eau. Alors c'est bien sûr pas de l'eau en permanence. Ceux qui sont en pot, vous allez pas laisser de l'eau dans la soucoupe en permanence, il faut faire attention. Ça, c'est une première chose. Vous allez surveiller les maladies, et oui, parce que on aime les agrumes, mais on n'est pas les seuls à les aimer. Et il y a plein de petites bêtes et de maladies, en particulier des cochenilles. Ce sont des animaux qui se collent sur les tiges ou au revers des feuilles. Il peut y avoir des pucerons aussi. Donc voilà, surveillez vos agrumes. Quand vous venez les arroser, donc là on va plus donner d'engrais pour l'instant, mais on va les arroser, regardez, soulevez les feuilles, regardez les tiges pour agir et supprimer bien sûr tous ces ravageurs avec des produits bio qui existent dans le commerce sans aucun problème.
0: Et si on suit bien tous vos conseils ainsi que l'ensemble des conseils qui sont à retrouver dans ce dossier ce week-end, Alain, on peut espérer avoir des agrumes jusqu'à quand? Novembre, décembre?
4: Même au-delà, si vous avez un citronnier, en fait, vous allez en commencer à les récolter. Donc, on parlait des clémentines, elles, oui, vous allez les récolter pendant tout l'automne, voire début d'hiver, si vous êtes dans une région à climat doux, ou si vous avez rentré votre clémentinier sous abri. Mais les citrons, eux, vont prendre la relève. Bon, bien sûr, c'est des citrons qui sont abrités du froid. Ça, c'est impératif parce que même si maintenant on vous propose des agrumes qui sont greffés sur des porte-greffes qui les rendent plus résistants au froid, c'est quand même pas des plantes qui supportent des fortes gelées. Il faut vraiment qu'elles soient protégées. Mais voilà, les agrumes, c'est le début de la grande saison des agrumes pour nous tous. Et bien sûr, ceux que vous cultivez, si vous pouvez les protéger, eh bien vous allez en profiter et faites-vous plaisir. C'est des fruits pleins de vitamines et ça fait du bien quand le soleil commence à décliner.
0: Mais bien sûr, bon soin aux agrumes. C'est le titre de ce dossier vitaminé que vous proposez dans le nouveau numéro de Rustica, disponible bien sûr chez nos amis marchands de journaux. Et je vous remercie, Alain Delavie, directeur des rédactions de Rustica, d'avoir été avec nous ce dimanche matin. Bon week-end.
4: Bon week-end.
0: Il est 6h53.
5: À toi.

0: Dassin, soyez les bienvenus et partons maintenant à 7h-5 à Tours. Retrouvez Josette qui se réveille avec nous ce matin. Bonjour Josette.
1: Bonjour Christopher et toute l'équipe.
2: Bonjour. Bienvenue. Josette.
0: On est ravis de vous recevoir Josette parce que apparemment on m'a dit qu'à Tours, vous faites un petit peu de la concurrence avec Lille avec une braderie qui aura lieu aujourd'hui.
1: Absolument. Alors aujourd'hui, c'est génial parce que chaque année, début septembre, il y a une braderie qui existe depuis maintenant une trentaine d'années. Et moi, j'aime bien aller chiner, j'aime bien la brocante,
0: wow,
1: où il y a des fois des objets anciens ou de la vieille vaisselle ou des choses assez rigolotes. Bon, alors voilà, ça passe une belle journée. Voilà, puis après je retrouve des copines pour aller manger vers midi, bon, allez hop.
0: Eh ben voilà, ça c'est un bon dimanche en perspective, et en plus, vous le commencez avec un poste radio ici que l'on vous offre maintenant, Josette, bravo.
1: Ah ben c'est génial, je vous remercie.
0: Et on vous fait tout plein de bisous, plein de bisous.
2: Au revoir Josette.
0: Un bon dimanche.
1: Bisous à tous, au revoir.
0: Merci d'avoir joué avec nous. Comme chaque week-end, la revue de presse décalée avant les infos de 7h avec Willy Rovelli qui hier était donc à la braderie de Lille. Bonjour Willy.
3: Bonjour, bonjour. Et comme nous sommes en direct de la braderie de Lille, on commence avec cette info. Jean-Luc Mélenchon sera aujourd'hui en balade sur la braderie. Faut dire qu'on se souvient tous de sa sortie fracassante il y a quelques années face à un policier. La boule frite, c'est moi. Notre ancien Premier ministre Michel Barnier sera également en visite sur la braderie. L'autre, quand il va être devant un stand, les gens vont plus savoir c'est quoi qui est le vieux truc à vendre entre les
4: deux.
3: Ne confondez pas Vieil Article et Michel Barnier. Je sais que les deux prennent la poussière, mais c'est facile à ne pas confondre. Barnier, c'est celui qui fonctionne le moins bien des deux. Voilà. La braderie et Michel Barnier, la friperie et le fripé. Marine Tondelier, la patronne des écolos, sera elle aussi dans les allées de la braderie. Si les vendeurs font la même ristourne à Marine Tondelier que ses intentions de vote actuelles, elle n'aura pas plus de 4%. Gabriel Attal sera aussi en visite sur la braderie. Alors bon, mes amis, vous faites pas avoir. Ils vont tous essayer de vous refourguer leur vieillerie de programme. Alors négociez bien avant d'acheter leur merdouille. Tous ces politiques qui ont un point commun avec les moules, ils s'accrochent à leur poste comme une moule à son rocher. Léa Salamé tiendra un stand à la braderie. Elle viendra refourguer tous ces lancements de journaux télévisés qui ne nous servent plus. Patrick Bruel aussi est annoncé à la braderie. L'autre, il a entendu qu'il y avait des moules. Alors... Puisque nous sommes sur la grande place de Lille, pile face au Carlton, une pensée pour Dodo La Saumure, décédé il y a une semaine. En sa mémoire, DSK porte un brassard noir autour de la bite. On va peut-être voir d'ailleurs DSK qui va nous faire un petit coucou par la fenêtre du Carlton. Coucou DSK, coucou. Et là, on fait noir. Carlton, le seul hôtel où sur l'affiche du room service, on pouvait cocher la case de la fille qui vous montait le petit-déj. Et comme pour les petits-déj, t'avais le choix entre la continentale, l'anglaise ou l'américaine. Voilà, pareil que les cendres de Dodo La Saumure ont été dispersées sur les draps de la suite junior. En marge de la braderie de Lille, ne manquez pas le Lille Tattoo Market. Alors, faut faire gaffe avec les tatouages, parce que quand t'es jeune, tu as un tatouage sous le sein, et avec l'âge, tu as le sein sur le tatouage. Comme on est dans le Nord, tiens, une info musicale. Le maire d'Arleux, dans les Hauts-de-France, annule la venue de Jean-Luc Ley, qui devait chanter pendant la fête de l'ail. Il l'a dans l'oignon. Enfin, la question du jour. On parlait de Michel Barnier. Est-ce que quand il se fait raser en Espagne, il va chez le Barnier de Séville? Un petit peu de culture. Eh bien, vous avez 2 heures. Allez, passez un bon dimanche et à tout à l'heure midi.
0: Bien entendu, Willy qui viendra déjeuner chez vous avec Fabien, avec Nicolas, avec toute l'équipe, bien entendu, entre midi et 13h. Féline Lenoir-Duo, 7h30, le 90 secondes.
2: Exactement, on se retrouve tout à l'heure.
0: À tout à l'heure, bien entendu. Et puis, je laisse la place à l'équipe d'ici matin dans votre région. Et vous allez pas poursuivre la matinée, bien sûr, avec votre radio ici.
5: Merci Christopher et rendez-vous la semaine prochaine, samedi. Vous serez là, nous sommes là à vos côtés. Vous êtes déjà actifs, très actifs, sur la page Facebook d'ici Bern Bigorre. Allez-y, on est là pour relayer tous vos messages. Je suis là pour vous saluer et saluer toute la petite équipe qui est là. Alors déjà ce matin, il y a d'autres. Il y a d'autres chroniqueurs qui vont s'ajouter, d'autres journalistes aussi, mais celle qui pilote l'info, c'est Juliette Mélie. Bonjour Juliette.
6: Bonjour Eric.
5: Bon, bonjour, ça va bien, je vous sens en forme.
6: En pleine forme.
5: Détendu et tout, voilà, tout va bien. Et puis en plus, avec une belle victoire, on va en reparler. Il y a une petite victoire là, sympathique. Marthe réalise cette émission de Man Mud. Comme d'habitude, Zoé est derrière ses téléphones. On devrait passer un bon moment.
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5: Allez, bon dimanche à vous qui êtes déjà bien réveillés. Il est 7h.
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2: Éric Dreux.
5: Et Juliette Méli pour le journal.
2: Une rentrée sur les chapeaux de roue pour la section paloise. Jour 1 du top 14 et une victoire chez le vice-champion de France, Montpellier. 27-19, 3 essais des Béarnais dans ce match de reprise. Ça s'est senti, beaucoup de fautes des deux côtés. Mais le job est fait, se félicite le manager Sébastien Piqueroni.
8: Très heureux de ce début, même si ce début vaut 4 points. Et vous savez que 4 points, c'est peu à l'échelle du top 14. Mais très fier d'état d'esprit des joueurs de la section. Aujourd'hui, c'est une évidence. Chaque équipe a eu globalement un peu plus de déchets que d'habitude. Et moi, j'ai beaucoup aimé l'état d'esprit, la croyance et les convictions des hommes de la section aujourd'hui, parce que je crois que dans ce déchet-là, il y a eu un engagement quand même féroce. Et surtout, ça nous donne confiance dans notre groupe, parce que je trouvais le coaching impactant, notamment sur les rôles stratégiques. Donc j'ai aimé ce coaching des dernières minutes, avec de la précision, de la justesse. Vraiment un game driving, enfin une conduite du jeu aujourd'hui que j'ai trouvé remarquable. Ça, c'est positif, malgré les erreurs, parce qu'on fait des erreurs, mais comme toutes les équipes en J1 de top 14. Mais j'ai trouvé, je le répète, mon équipe habitée d'une conduite unanime et des hommes convaincus. Donc aujourd'hui, ce que je peux vous dire, c'est qu'on a bien débuté, mais là où je peux pas vous répondre, c'est si on est capable d'enchaîner.
2: La section qui voudra forcément continuer sur sa lancée pour sa première Ouamau contre le voisin bayonnais, c'est samedi prochain.
5: Le feu progresse toujours en vallée d'Aspe.
2: Dans ce secteur entre Etzot et Sept-Égien, très difficile d'accès, presque 80 hectares brûlés. 80, c'est beaucoup pour un incendie en haute montagne, a dit la sous-préfète d'Oloron. La ligne de feu, en revanche, qui menaçait les bergers en estive, a été coupée. Un hélico australien a largué énormément d'eau hier. Et cette nuit, un feu tactique a été réalisé par les pompiers. Des immenses flammes étaient visibles des kilomètres à la ronde. Le corps d'un randonneur de 64 ans retrouvé au pied du Vignemale. Il s'agit d'un habitant d'Assat, un randonneur expérimenté, porté disparu depuis 3 jours. Il aurait fait une chute de 150 mètres selon les secours. Autre accident dramatique en montagne, en Béarn. Cette fois, une randonneuse espagnole de 72 ans a fait une chute mortelle dans le secteur des lacs d'Ayous, très touristique. Les secours n'ont pu que constater le décès.
5: À 3 semaines de la venue du pape à Lourdes, on pourrait penser que les commerces sont déjà bien décorés et fin prêts.
2: Avec des drapeaux à l'effigie de Léon XIV, un repas spécial pour le 27

0: Autry disait même qu'elle était déjà épuisée de son été avec les différents pèlerinages. Quelques banderoles discrètes sont installées par-ci, par-là. Denis, lui, travaille dans une brasserie rue Sainte-Marie.
1: C'est multicolore pour que ça flash un petit peu plus de l'extérieur. Après, sur les décorations, bon, ça va, c'est soft quand même, c'est pas trop chargé.
0: Pas de menu spécial pape donc à la brasserie. Quelques initiatives seulement parmi les restaurateurs, comme chez Asia Delis, qui va proposer qu'un seul plat à emporter. Gina est la chef cuistot.
2: Un poulet rôti, simplement. Vraiment pour la facilité pour nous. Et comme ça, les gens commandent et ils peuvent emporter facilement.
0: Et puis, on a demandé à un tatoueur boulevard Roger Cazenave s'il se préparait à faire des tatouages Léon XIV. Et il nous a répondu, il n'y a pas vraiment de demande.
3: Le maire de Lourdes, Thierry Lavitte, répond, tout le monde se réjouit de la venue du pape. Vous l'entendrez dans le journal de 9h. Du commerce à Tarbes, cette fois, on va en parler dans quelques minutes avec notre invité, Michel Noguet, adjoint en charge du commerce, justement. La grande braderie d'été s'est terminée hier. On lui demandera si elle a fait le plein et si l'heure de stationnement gratuite aussi ramène du monde en centre-ville. Le rendez-vous est à 7h45. Attention, si vous allez vous baigner sur la côte landaise ou la côte basque, le risque de baïne est très important, risque maximal. Beaucoup de monde est attendu sur les plages. Il faut rester dans les zones surveillées, insiste la préfecture.
4: Alors les chiens à billard, eux, ont pu se rafraîchir à la piscine municipale.
3: Invités à une dog pool party, elle a fait son retour. On a pu voir les toutous patauger, chercher la balle, faire des longueurs. Et comme l'an dernier, la fête de la piscine pour chiens en bon français a fait le plein. Tous les créneaux étaient réservés.
5: Je voulais venir l'année dernière déjà, mais malheureusement, je m'étais pris trop tard, c'était complet. Et donc voilà, puis là, quand j'ai vu qu'il recommençait cette année, je me suis un peu précipitée pour l'inscrire. Il est content, là, il profite.
6: C'est une super bonne idée. Franchement, toutes les piscines devraient faire ça, je comprends pas. Franchement, c'est exceptionnel hein, de faire ça. On remercie la mairie de Bière, la piscine de Bière. Franchement, c'est une bonne idée. Et lui aussi, je crois. Il peut pas parler,
0: comment
6: mais
0: il s'appelle
6: aussi. Il s'appelle Anouk. Oh là, il est très heureux, là. J'ai jamais vu aussi content, là. Il adore. Il y a des compagnons, mâles, femelles, il y a de tout. Il y a plein d'odeurs. Il kiffe le jeu, l'eau. C'est un poisson.
5: Et c'est vrai que c'est très dommage qu'il n'y ait pas plus d'initiatives comme ça pour les chiens, quoi.
7: Bah, clairement, à partir du moment où on vit d'un bassin, au moins elle a une utilité pour le bien-être des animaux, hein, parce qu'il fait quand même super chaud.
8: D'abord, au niveau de la sociabilisation, c'est super. Et puis, on teste nos chiens et eux, surtout, ils s'éclatent. Avec toutes les balles, en fait, tout est fait pour et il y a une bonne ambiance. J'avais peur un peu que ce soit un peu tendu, mais en fait, non, il y a une super ambiance. C'est vraiment super.
3: Comme l'an dernier, la dog pool party est organisée juste après la vidange annuelle et le nettoyage des bassins. Eric.
9: Moi.
3: J'avais un doute, je me demandais si ça venait place Clémenceau.
9: J'ai vu le regard perdu de Juliette Méline. Non, c'est moi qui fais l'andouille. Ben oui, on pense à nos amis. Tout le monde a un peu chaud, hein. Les animaux. Il y a déjà des messages, les gens peuvent plus. C'est vrai que c'est un petit peu difficile. Bon, aujourd'hui, c'est du 31-34 degrés pour les températures maximales. Mais attention, on n'est pas à l'abri d'une vigilance jaune pour le phénomène orage et canicule. Donc, des températures attendu 31 à Salis de Berne, 32 à Oloron, 33 à Bagnères, à Pau, à Navarinx, à Lourdes, 34 à Tarbes. Attention, les orages. Et le retour quand même du soleil. Et encore une belle journée pour demain. Nous aurons l'occasion d'en reparler et de lire vos messages, bien sûr, qui arrivent en masse déjà sur la page Facebook d'ici Berne Bigorre. Juliette, vous restez avec nous?
3: Absolument.
9: Oh, bah, tiens.
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9: 7h08. Non, je fais le chien sans ouvrir la bouche, voyez.
3: C'est très fort. Ouais.
9: Bon, allez, on va parler cinéma et on va inviter nos auditeurs, en tout cas la personne qui va gagner, aller voir le film de son choix avec peut-être le fils. Ouais, bien sûr.

0: Mais non, parce qu'il revient souvent, Daniel Balavoine, et c'est ça la magie de la radio aussi, de votre radio ici, Berne Bigorre, c'est que ça nous permet de retrouver les grandes chansons de Daniel Balavoine.
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0: Et vos messages. Tiens, une vie de bâton de chaise. C'est une expression populaire. Est-ce que vous savez ce que ça veut dire exactement? Une vie de bâton de chaise.
2: Je n'en ai aucune idée.
0: Ah bah justement, il y a Jérôme Prodhomme qui arrive dans quelques instants. Richard Lacazette nous amènera du côté de l'enfance d'Henri de Navarre. Et puis maintenant, si vous êtes bien réveillé, justement, si vous voulez profiter de la relative fraîcheur ce matin, et si vous avez tous les neurones en place, eh bah, ça nous donne l'occasion de jouer ensemble. Avec la grande Puyade, on vous explique rapidement ce que c'est. Oh, vous avez des places de cinéma dans le CGR de votre choix et pour le film de votre choix. Vous seriez tenté par quoi, Juliette, vous? C'est plutôt Spider-Man, c'est plutôt Tombé du ciel, la comédie qui fait un gros succès au box-office avec Josiane Balasco. Il y a également l'Odyssée, hein, il y a La Patte Patrouille, il y a les Dog Stars, il y a vraiment de très très bons films actuellement. Et c'est quoi, l'Odyssée, vous?
2: Ah, l'Odyssée, oui.
0: Ouais. Enfin, 3 heures, hein, quand même. Hein.
2: C'est, mais en laissant pas passer.
0: Ah bon, d'accord. Ah, mais puisque vous l'avez vu, d'accord. Ok. En revanche, si je vous proposais 2 places de cinéma, vous iriez voir quoi?
2: Peut-être Spider-Man.
0: Ah oui, Spider-Man.
2: Quand même, il faut aller le voir.
0: C'est une valeur sûre. Au cinéma, bien sûr. Alors, on vous offre 2 invitations maintenant, à condition de nous appeler très vite, de tomber sur Zoé. Vous lui dites bonjour Zoé. Moi, j'aimerais bien jouer. Voilà, j'aimerais bien jouer et surtout répondre à 2 questions sur les 3 qu'on va proposer. Bon, c'est jamais très, très, très compliqué. Nous nous intéressons aujourd'hui aux personnes qui nous ont quittés, parce qu'il ne faut pas les oublier, des personnalités qui nous ont quittés un 6 septembre. Allez, vous jouez avec nous? On vous attend.
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0: À 7h15, il y a des expressions comme ça, des expressions soufflées par Philippe. Aussi Philippe qui nous attend du côté de l'Estelle Bétaram et qui nous dit, on dit prendre ton mal en patience. Eh bien moi je dirais plutôt prends ton bien en urgence. C'est une façon aussi de voir les choses. Allez, à 7h15, Jérôme Prodhomme maintenant. Pourquoi dit-on une vie de bâton de chaise? Vous savez exactement ce que ça veut dire? Heureusement Jérôme est là.
5: Pourquoi on dit une vie de bâton de chaise?
6: Non mais sérieusement là, une vie de bâton, mais je m'en fous de la vie d'un bâton de chaise moi.
5: Ah bah.
6: Pourquoi l'amour, je veux bien, pourquoi la vie, pourquoi la mort, qui suis-je, où vais-je, dans quelle étagère, mais pourquoi je me demanderais ce que c'est la vie d'un bâton de chaise?
5: Oh là là, mais c'est une expression. Une vie de bâton de chaise, c'est une vie déréglée. Autrefois, pour se déplacer, il y avait les pieds.
6: Non.
5: Oui, bon, eh ben les pieds, les chevaux, les mulets, les carrosses...
6: Les trottinettes aussi, par exemple.
5: Non, pas encore. Et les chaises à porteurs. Des boîtes dans lesquelles la personne transportée était assise. Pour la déplacer, on plaçait un bâton de chaque côté avec un homme à l'avant et un homme à l'arrière qui soulevait la boîte et on allait où on voulait. Quand on arrivait, les 2 transporteurs posaient les bâtons contre un mur et attendaient que le ou la transportée revienne. Les transporteurs ont fini par prendre le nom de leur matériel, les bâtons de chaise. Et l'expression est née du fait qu'ils avaient une vie compliquée, sans horaire, qui terminait souvent tard, puisqu'ils devaient attendre le bon vouloir de la personne transportée, souvent riche et qui s'en fichait pas mal de vos horaires de travail originaux. Voilà pourquoi on dit une vie de bâton de chaise, alors qu'on ne sait plus vraiment pourquoi. Encore que vous maintenant, vous savez.
0: Ah bah oui, on le sait grâce à vous. Tiens, on l'appelle maintenant Monsieur Je Sais Tout, Jérôme Prodhomme. Enfin, en anglais, ça donne Mr. Know-It-All. Enfin, c'est Teddy Swim qui nous traduit tout ça. Ça veut dire ça, Monsieur Je Sais Tout. Avant de jouer avec vous dans quelques instants.

0: pour ne rien vous cacher, j'avais cette chanson déjà avant de prendre le micro tout à l'heure dans la tête. Teddy Swims avec Mr. Love It All. Bonjour Marielle.
1: Bonjour.
0: Oh, je vous sens réveillée, dites donc.
1: Ah oui.
0: Ah bon, c'est une habitude le week-end, le dimanche, de vous réveiller très tôt.
1: Non, c'est exceptionnel.
0: Ah bon, d'accord. Mais écoutez, exceptionnellement, Marielle, on vous salue avec toute l'équipe. J'espère que vous allez aussi aller au cinéma. Vous en profiterez avec Benoît, paraît-il. C'est votre mari.
1: Oui, tout à fait.
0: Ah, ben génial. Donc, il faut pas vendre la peau de l'ours avant de l'avoir tué, comme non. On dit en balai d'osso. Mais en revanche, attention, Marielle. Voici celui qui nous a quitté un 6 septembre 2021. C'était un acteur, écoutez bien.
2: On va faire un petit test et te dire 2-3 choses étonnantes comme ça, mais qui ne devront pas t'étonner. T'es prêt ? Tu sais que ton père est... avec le petit pompiste avant.
0: Acteur magnifique, si je puis dire, professionnel aussi.
1: Oui, c'est Jean-Paul Belmondo.
0: Oh, bah tiens. Bravo, ça nous fait un point. Attention, un autre point et c'est gagné, Marielle.
1: Ah,
0: allez, vrai. On va chanter sous la douche. Avec qui ? Avec ce grand ténor qui nous a quitté le 6 septembre 2007.
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0: muta. Alors, ce serait qui, Marielle ? Eh ben, c'est gagné! Oh là là là là, bravo Marielle! Alors là, vraiment, vous êtes très bien réveillée! Hein.
1: Oui, merci!
0: Bon, j'espère que vous allez chanter un petit peu de Luciano Pavarotti quand même!
1: Bah, il vaut mieux pas, non.
0: Ah bon, d'accord.
1: Si ça fait venir la pluie, je reviens.
0: Eh bah oui, allez, on chantera tout à l'heure hors antenne pour faire venir la pluie. Marielle, ouais. Bravo, merci infiniment d'avoir joué avec nous sur Ici Berne Bigorre. Et
1: merci,
0: puis on vous souhaite une bonne journée alors. Et bravo,
1: oui.
0: Et bon film.
1: Je voulais dire un petit mot à tous les gens qui veulent me reconnaître. Et salut.
0: Merci beaucoup Marielle. On vous souhaite une bonne journée. Le message est passé. 7h21, c'est l'heure de retrouver justement Richard Lacazette. Richard Lacazette nous amène, grâce à son talent et puis ses connaissances, il nous propose l'enfance d'Henri de Navarre.
4: Nous nous retrouvons aujourd'hui afin de poursuivre notre voyage dans le temps à la découverte de notre histoire locale. Maintenant, normalement, vous connaissez par cœur l'histoire et la légende sur la naissance de notre bon roi Henri IV. On continue sur notre lancée pour découvrir son enfance, qui oscille entre moments joyeux et d'autres un peu plus sombres. Tout d'abord, le vieil Albret souhaite que son petit-fils devienne un grand roi. Il faut reconquérir la Navarre perdue. Alors il ne veut pas en faire un muguet de cour, comme il dit. Il veut en faire un guerrier. Il souhaite que son petit-fils ait une rude éducation, qu'il parle le béarnais, qu'il soit nourri de mets solides.
5: Ça, c'est une question d'éducation.
6: Ou une question d'estomac.
4: Qu'il comprenne le peuple afin de mieux gouverner plus tard. Jeanne et Antoine étaient souvent absents, car le dit Antoine était un premier prince du sang de France. Et il était appelé sur le front de l'Est pour combattre les forces impériales et espagnoles. Henri fut donc confié aux bons soins de la famille des Miossens, fidèles parmi les fidèles. Ceux-ci possédaient le château de Coiraz. C'est là-bas que Henri put grandir, les Pyrénées en fond de toile. En 1555, Henri d'Albret meurt à l'âge de 52 ans et Jeanne devient reine de Navarre. Elle sera désormais plus présente sur les terres de Béarn, mais également à Nérac. Elle viendra rendre souvent visite à son fils afin de contrôler sa santé et son éducation.
7: Tu devrais mieux le surveiller s'il doit être roi un jour.
4: En 1557, Antoine et Jeanne amènent leur fils jusqu'à Paris.
8: Ça fait loin.
4: Afin que celui-ci soit présenté au roi de France, Henri II, et surtout à sa femme, Catherine de Médicis. C'est lors de cette entrevue qu'une boutade du roi aurait lancé l'idée d'un futur mariage avec la princesse Margot. C'est à ce moment-là également que la jeune princesse aurait dit de son futur époux qu'il se sentait mauvais et avait l'allure d'un paysan. Il est vrai que Henri ne parle pas très bien le français, s'exprimant surtout en béarnais. Alors Jeanne nomme un précepteur pour son fils, François de la Gaucherie. Cet homme, armé d'une grande patience, fera en sorte de donner à Henri les capacités d'écriture et de dialogue en français. Grâce à lui, le prince de Navarre fera de gros progrès et d'ailleurs, ses premières lettres iront pour son père, pour le front. Donc, entre les leçons de Monsieur de la Gaucherie Puis ce jeu avec les enfants paysans dans la campagne à Coiraz, l'enfance d'Henri avait tout pour être heureuse. Enfin, jusqu'à l'arrivée des guerres de religion. Mais cela, c'est une autre histoire.
0: Une autre histoire qui nous raconte chaque week-end et c'est toujours un plaisir. 7h25, j'espère que tout va bien pour vous. Un homme extraordinaire, c'est tout de suite le groupe Les Innocents, vous souhaitant un bon dimanche.

0: Vous en connaissez peut-être un homme extraordinaire, surtout s'il s'appelle Bertrand, puisqu'il se sa fête aujourd'hui. Bonne fête Bertrand, sans oublier les Eva et Evelyne. 7h30 dans 1 minute 30.
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0: Allez, volets sont ouverts, peut-être chez vous. Déjà, il fait frais. Profitez-en, vous êtes accueillis par la photo d'Isabelle. Isabelle de Pontac, à vous de mettre vos photos, bien sûr.
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0: Et à 7h30, on retrouve pour l'info Juliette Billy.
5: La section paloise frappe fort d'entrée pour sa reprise en top 14. Victoire chez le vice-champion de France, Montpellier, 27-19. Trois essais des Béarnais, dont un grâce à leur recrue portugaise, Rodrigo Marta.
0: Les pompiers luttent toujours contre l'incendie en vallée d'Aspe.
5: Et le risque maintenant, c'est le risque d'éboulement de pierres. 80 hectares brûlés dans ce secteur entre Etzot et Sept-Éguin. En haute montagne, une zone d'estive. La préfecture demande aux bergers, aux randonneurs de rester prudents et d'éviter le secteur. Deux accidents dramatiques en montagne. Le corps d'un homme d'une soixantaine d'années a été retrouvé au pied du Vignemal en Bigorre. Le Béarnais était porté disparu depuis 4 jours. En Béarn, cette fois au lac d'Ayous, une randonneuse espagnole a fait une chute mortelle sur les pentes du lac Berceau. Les secours n'ont pu que constater son décès.
0: Et Robin est très très fier de la section paloise. Tout de suite en 90 secondes, le tour de l'info Féline Leloir-du-Haut.
6: Un enfant de 2 ans mort, 7 personnes blessées, dont 2 gravement, après l'explosion d'un pavillon hier soir à Aubervilliers, en Seine-Saint-Denis, annonce du maire de la ville sur Facebook. L'explosion est liée à une fuite de gaz. De nouvelles accusations à l'encontre de Joachim Puyot, l'ancien député maire d'Alençon, dans l'Orne. 2 hommes l'accusent d'agression sexuelle lorsqu'ils avaient 14 et 15 ans. Des révélations de la cellule investigation de Radio France. Ce matin, de nouveaux témoignages qui s'ajoutent à celui du journaliste Frédéric Pommier. Sa plainte avait été classée sans suite à cause de la prescription. 6 départements en vigilance orange canicule ce matin. L'Ardèche, l'Aude, la Drôme, le Gard, l'Hérault et le Vaucluse. Les Pyrénées-Orientales repassent en jaune. Hier, des records de température ont été atteints. 36 degrés à Montpellier, 38 à Nîmes, 39 à Perpignan ou encore 40 à Béziers. En football, suite et fin de la 3e journée de Ligue 1 aujourd'hui. 3 matchs au programme. 3 reçoit Strasbourg, Rennes se déplace à Angers. Et puis le choc en conclusion, Marseille-Paris FC à 20h45. Hier, 2 victoires à l'extérieur, celle de Lorient à Lens 1-0 et celle de Brest au Havre 2-1. Nice et Le Mans ont chacun fait match nul, un partout. Coup de maître pour les basketteuses françaises au Mondial. Elles se sont qualifiées pour les quarts de finale hier, après une large victoire contre la Corée du Sud 95-69. Les vice-championnes olympiques sont donc certaines de terminer première de leur poule avant le match contre le Nigeria demain.
5: La Doc Pool Party à Bière commence à être une institution. C'est l'info d'ici à 7h32. Deuxième année de suite que la commune invite les toutous à faire trempette dans la piscine municipale. Et la fête de la piscine pour chiens, ça c'est pour le nom en français, plaît beaucoup. 240 chiens inscrits tout de même. Des places qui sont parties très vite, c'est ce qu'a constaté Delphine.
7: Je voulais venir l'année dernière déjà, mais malheureusement, je m'étais pris trop tard, c'était complet. Et donc voilà, puis là, quand j'ai vu qu'il recommençait cette année, ouais, je me suis un peu précipitée pour l'inscrire. Donc c'est chouette, il est content là, il profite. pour lui, ça va être un peu le défouloir aussi, quoi. Et c'est vrai qu'il n'a pas l'occasion tous les jours de s'effouler autant. Et c'est vrai que c'est très dommage qu'il n'y ait pas plus d'initiatives comme ça pour les chiens, quoi. Ce serait chouette que toutes les piscines le fassent, quoi, quand ils vont vider les bassins, d'autoriser les chiens, voilà, à venir en profiter une dernière fois, quoi.
5: Pour Carole aussi, c'est une première fois et elle adore le concept.
8: Elle s'éclate, elle joue, elle saute dans l'eau. Au début, elle avait un peu peur et là, ça y est. L'appréhension est terminée et ça joue avec ma fille à fond. C'est génial parce que d'abord, au niveau de la sociabilisation, c'est super. Et puis, on teste nos chiens et eux, surtout, ils s'éclatent. Avec toutes les balles, en fait, tout est fait pour et il y a une bonne ambiance. J'avais peur un peu que ce soit un peu tendu, mais en fait, non, il y a une super ambiance. C'est vraiment super. On n'a pas de piscine dans notre entourage, donc on fait un peu attention à comment elle réagit. Je vous dis, c'est un chiot, donc ça nous permet aussi de discuter avec quelques maîtres et d'échanger. C'est toujours bien sympa. Peut-être trouver des gens avec qui on peut faire des balades plus tard dans l'année, quoi.
5: Le maire de Billière aussi était là avec son chien et il nous explique comment il a eu l'idée.
9: Il faut être honnête, c'est pas une idée que j'ai eue, c'est ma collègue maire de Petersberg qui faisait ça en Allemagne, c'est une tradition en Allemagne, à la fermeture des piscines de faire ça. Et moi je me suis dit, bah, je pense pas que ça existe en France et on pouvait le faire à Billière et vraiment, bah, on a tenté le coup l'année dernière et en fait ça marche super bien.
10: Faut le dire aussi, vous êtes un amoureux des chiens, vous avez un chien, vous avez un attachement particulier.
9: Effectivement, j'ai Slash qui est là, qui s'est baigné et puis qui est l'eau et donc et c'est vrai que je réfléchissais aux endroits où on peut baigner les chiens, c'est pas évident parce que le Gave il y a beaucoup de courant, les lacs souvent il y a des cyanobactéries et puis la mer bah, c'est pareil, il y a des baïnes, donc en fait là c'est un lieu aménagé où ils sont en sécurité et donc bah, c'est pour leur rendre l'appareil, quoi. Vous voyez, ça se passe super bien, il n'y a pas d'agressivité, les chiens sont concentrés sur leur balle à aller chercher, font des activités, donc non, c'est super.
5: Et comme l'année dernière, cet événement est organisé juste avant la vidange annuelle et le nettoyage des bassins.
0: Les animaux ont peut-être vidangé aussi, là.
5: C'est le risque.
0: Ah, c'est ça. Vous avez vu ça l'année dernière, Juliette, vous, alors?
5: Oui, absolument.
0: Et
5: ouais.
0: C'était comment, alors
5: Bah, c'était rigolo. Il y avait, ouais, il y avait même des chiens avec des petits brassards.
0: Non. Des petits maillots de bain aussi?
5: Maillots de bain, non. J'ai vu les brassards aux couleurs du requin.
0: Ah, c'est fou, c'est fou. Bon, en tout cas, Raymond, lui, nous dit il fait 22 degrés ce matin au hameau de Bugne, près de Navarinx. Une journée qui s'annonce encore chaude, pas de pluie à l'horizon. La nature se meurt, épuisée comme nous par ces températures. C'est vrai que même les animaux ont du mal. Bon, en tout cas, c'est du 31-34 degrés pour les températures maximales. Mais attention, vigilance jaune pour les phénomènes orage et canicule encore aujourd'hui. On attend à 32 à Oloron, on attend 31 à Salis de Berne, 34 à Tarbes, 33 à Bagnères, Pau, Navarinx, Lourdes. Et chez vous, ah oui, bah vous nous le dites.
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0: Vous l'avez compris, nous sommes taquins, on aime bien rire, mais ce qui nous fait plaisir, c'est qu'on sait que vous aimez l'humour aussi et que vous partagez notre petite grain de folie, hein, avec Juliette Mélie, qui est quand même la caution sérieuse de cette émission, quand même, parce que l'info est pas toujours très drôle, mais on essaie d'y apporter un petit peu de fantaisie. Puis vous aussi, tiens, bah justement, il y a un chien là en photo. C'est Bernadette qui nous a envoyé tout cela. Elle est à Fos en Haute-Garonne et figurez-vous qu'elle pense à nous depuis la Haute-Garonne. Ça c'est bien, merci Bernadette. On vous souhaite une très très très bonne journée avec justement une place que nous allons faire au sport d'ici quelques instants. Et puis à la rentrée aussi, on en parlera avec notre nouvelle chroniqueuse tout à l'heure avant 8h, l'humeur d'Aénor. Ça belle comme ça. Allez, Tam Tam, voici Michel Polnareff, 7h37, tout va bien. Bon dimanche à vous si vous êtes réveillés et bien réveillés. Vous pouvez compter sur nous d'ailleurs.

0: mythique de Michel Polnareff quand même. Il y avait radio aussi. Bah oui, Michel Polnareff qu'on écoutait avec Tam Tam à 7h42.
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0: Ici matin, avec vous et avec vos messages, Marie-France qui nous dit 20 degrés à Artigues-Louves. Merci à la section pour cette belle victoire. Je vois le sourire de Juliette Médie aussi. Ah, vous avez suivi ça aussi. Ah, bah oui, si vous avez suivi ça, vous étiez nombreux derrière le poste hier soir à écouter les témoignages, les réactions, les commentaires de Damien Gozioso. C'est vrai que ça a été une belle ambiance et vous marquez, nous envoyez des messages comme ça. Ça nous fait très, très, très plaisir jusqu'à 8 heures. Bien sûr, tout à l'heure, nous aurons le plaisir de retrouver notre nouvelle chroniqueuse Aénor d'Aquitaine qui nous parlera du produit star de cet été. À votre avis, le produit qui s'est le mieux vendu cet été, ça peut être quoi? Je sais pas, j'ai peut-être une petite idée, mais justement, elle nous dira tout, promis. Et à 7h43, une place au sport ce matin, la belle victoire de Rodrigo Marta à l'occasion de la première victoire de la saison de la section paloise à Montpellier, Juliette.
3: Oui, la belle histoire de Rodrigo Marta. Les Béarnais donc se sont imposés 27-19 en marquant 3 essais, dont un grâce à leur recrue portugaise, Rodrigo Marta, arrivé de la Pro D2 cet été. La semaine dernière, on vous a présenté son portrait sur ici Béarn Bigorre. Il nous racontait son rêve de jouer un jour en top 14. Rêve accompli depuis hier soir et cerise sur le gâteau, donc cet essai inscrit avec son nouveau maillot.
4: Franchement, c'est un petit rêve pour moi de commencer comme ça, ma première. Je me suis bien senti. Après des gros matchs comme ça, j'en ai eu peu, mais j'en ai eu quand même. Donc je me suis senti bien. Je me suis senti très très bien connecté avec mon équipe. À chaque fois que j'ai eu la chance d'avoir le ballon, j'ai trouvé quelques petits espaces et j'ai aidé l'équipe à avancer. Juste, j'ai essayé de pas faire trop d'erreurs. Je pense que le premier contact aide toujours. Le premier porté de ballon, dès que j'ai eu un peu d'avancée, dès que j'ai pas fait d'erreur, ça m'a mis un peu de confiance. J'essaie de pas mettre trop la pression. Je savais que ça allait être un match très important. On a vraiment étudié qu'est-ce qu'on pouvait faire de bien et qu'est-ce qu'on pourrait faire pour gagner ce match. Juste, c'est le fait de tous les efforts qu'on a fait en équipe. Je dois donner la félicitation à tout le groupe.
3: Les deux autres essais de la saison, de la section signés Delomel et Maddox pour ce premier succès et pour démarrer la saison de bon pied. Jamais simple, reconnaît le manager des Verts et Blancs, Sébastien Picoroni.
5: Tu redoutes toujours de débuter le top 14 parce que on s'entraîne bien. J'ai un groupe de qualité face au travail. C'est un groupe exigeant, un groupe travailleur. Maintenant, rien ne remplace la compétition. Quand tu te mets en compétition, mais tu acceptes de te mettre à nu et tu acceptes l'évaluation qui est risquée, comme à chaque fois. Par contre, j'ai aimé notre comportement dans cette évaluation aujourd'hui parce que démarrer à Montpellier, face aux finalistes, face à ce très rude paquet d'avant. Mais c'est toujours une épreuve et j'ai trouvé qu'on s'est bien comporté dans cette épreuve aujourd'hui.
3: Et samedi prochain, la section n'aura pas le droit de manquer son entrée au hameau puisqu'elle recevra le voisin bayonnais. Difficile vainqueur de Toulon hier, 27-26. L'ensemble des résultats de la première journée de top 14 à retrouver sur ici.fr.
0: Les Lambernais battus par Rouen hier soir en match de préparation.
3: Défaite sèche, 92-67. L'élan privé de Bastien Pinot et de Thomas Corneli pour ce match. Prochain match de préparation mardi contre Boulazac à Agen. Et puis en basket encore, pour son deuxième match du mondial, l'équipe de France féminine s'est facilement imposée face à la Corée du Sud, 95-69. Les Bleus déjà assurés d'aller en quart de finale et qui joueront contre le Nigeria demain pour terminer les mieux classés possibles.

0: On a l'air fatigué sur la fin quand même. Hein. C'était Sia avec Gay Me Love à 7h48. Isabelle qui nous envoie une petite vidéo même d'ailleurs. Vous pouvez le faire sur la page Facebook d'ici Bern Bigorre ainsi que sur l'appli WhatsApp. Ça aussi pour être en connexion directe avec nous. 20 degrés à Navarinx, nous dit Isabelle ce matin. Petite vue du col du Soudé. Bon dimanche à toutes et à tous. Merci beaucoup Isabelle. Il est 7h49 et avec votre invitée Juliette Mélie, on va parler du commerce à Tarbes, de la grande braderie qui s'est terminée hier soir. Michel Noguet, l'adjoint à la mairie en charge du commerce.
1: Bonjour Monsieur Noguet.
2: Bonjour.
1: Donc la grande braderie d'été s'est terminée hier, elle a duré 2 jours, l'occasion d'acheter des produits soldés et pour les commerçants aussi d'écouler leur stock. Est-ce que le bilan est à la hauteur de vos espérances ?
2: Oui, le bilan est là. Le bilan est une belle augmentation en France, 9% d'exposants supplémentaires et d'une très belle journée hier, beaucoup d'achats et beaucoup d'ambiance.
1: Beaucoup de monde aussi ?
2: Alors, oui, très fréquenté. Hier, samedi, ça a été un franc succès, énormément de monde. Il y avait le forum également des associations et du sport qui était là, avec différentes animations dans la ville. Bon, alors ce qui fait que ça a plu énormément et beaucoup d'exposants supplémentaires, 9%, et beaucoup, si vous voulez, des artisans, des petits... nouveauté qui était dans ce qui fait que ça a mené vraiment un franc succès.
1: Oui, parce que ramener du monde en centre-ville, c'est un gros dossier à Tarbes, une des priorités de campagne même de Pascal Clavery, le maire, à cause d'une baisse de fréquentation constatée depuis plusieurs années.
2: Ben, c'est ça. Donc pour terminer de la braderie, ça a été un franc succès. Bon, vraiment, la météo était là, tous les ingrédients y étaient, c'était ces nouveaux créateurs, ça a beaucoup porté, certains veulent revenir pour les marchés de Noël. Et la politique de M. Clavery, effectivement, le maire qui m'aide beaucoup, hein, parce que j'ai un maire qui est très à l'écoute pour le commerce et qui vraiment veut absolument, c'est sa volonté, de redynamiser la ville.
1: Est-ce que justement cette braderie et les autres mesures que vous avez prises, je pense à l'heure gratuite de stationnement dans les parkings. Et est-ce que tout ça fonctionne dans ces mesures qui ont été prises par la municipalité?
2: Alors oui, il y a 3 grosses mesures. D'abord, il y a eu la sécurité, il y a eu beaucoup de choses mises en place. Avec
1: sur le commerce particulièrement.
2: Voilà. Et sur le commerce, effectivement, le parking, j'allais vous en parler, la volonté du maire, c'est de remettre du parking gratuit. C'est tout ce qu'on a fait depuis le début juin, il y a une heure, tous les jours à disposition des gens quand ils le veulent. Par contre, depuis le 1er septembre, le maire a voulu, pour la rentrée, mettre un coup de supplémentaire. Il y a 2 heures gratuites concernant le parking et qui est offert par les commerçants.
1: Oui, dans les parkings couverts, hein, Bro, Auban et Verdun.
2: C'est ça, très bien, vous avez la bonne information.
1: Et est-ce que justement ces mesures, elles tiennent leurs promesses?
2: Ah oui, tout à fait. Écoutez, c'est pas difficile, j'ai quelques chiffres là. Il a déjà été acheté 2100 tickets par les commerçants qui sont adhérents à Tellement Tarbes. Ils viennent d'en recommander 4 de plus. Voilà. Et moi, j'invite les commerçants justement qui ne sont pas à Tellement Tarbes d'adhérer parce que effectivement, les gens qui ne sont pas adhérents, ça leur coûte quand même 1 € le ticket pour 3 heures. Bon. Vous le rentrez ensuite dans les frais d'une affaire. Mais si vous devenez adhérent à Tellement Tarbes, le ticket ne vous revient que 0,25 centimes. Et vous pouvez offrir quand même tout ça à vos clients avec 250 tickets achetés.
1: Pour récapituler, en fait, les commerçants donnent des heures de stationnement à partir du moment où les Tarbais achètent chez eux.
2: C'est ça, vous avez tout à fait compris. Pour un achat à Tarbes...
1: Est-ce qu'il y a un montant, il y a un plafond ?
2: Écoutez, on l'a laissé vraiment à l'appréciation de chaque commerçant. Au départ, on avait parlé d'un achat de 30 euros, ça veut rien dire. Par contre, ce qu'on a demandé à un commerçant qui vend une baguette, bien sûr, il va pas donner un ticket. Hein. C'est pas le but, il n'est pas là.
1: Oui, parce que le risque, c'est vraiment... que les Tarbais, ils achètent pour des petits montants sans que ça ramène vraiment du monde en centre-ville.
2: Non. C'est bien pour ça, je vous dis, c'est à l'appréciation de chaque commerçant pour pouvoir rendu par rapport à un achat quand même assez conséquent, hein, sans aller acheter une voiture. Mais non, ça c'est à la disposition de chacun. On peut dire que c'est plafonné aux alentours de 30 euros.
1: D'accord. Mais merci beaucoup, Monsieur Noguet. Donc, on le répète, la braderie qui s'est terminée hier et qui a ramené du monde, selon vous, vous êtes adjoint en charge du commerce.
0: interview à réécouter sur forcément le site ici.fr. Dans quelques instants, tiens, l'objet qui s'est le mieux vendu cet été. Si vous n'étiez pas là, si vous venez d'arriver sur ici Berne Bigorre, tout à l'heure, Juliette Mélie vous a parlé d'une dog piscine.
1: Dog pool party en anglais.
0: Dog pool party, ce qui veut dire que les chiens étaient dans la piscine. Et les chats, on n'a rien fait pour eux?
1: Je ne crois pas qu'il y ait d'initiative là-dessus. En tout cas, pas chez nous et pas que je sache.
0: Bon, eh ben, en tout cas, on va en parler des chats. On va même chanter le chat. Tiens. Bah oui, il n'y a pas de raison quand même. Hein. Mais oui, les félins, il faut y penser aussi. Tiens, voici Powo avec le chat. Chantez ça sous la douche, vous allez voir.

0: de jaloux. Comme ça, on a eu les chiens tout à l'heure, on a les chats maintenant. On sait que vous aimez nos animaux familiers. Vous êtes nombreux. Ce matin, Isabelle nous dit depuis Gardère, il fait 20 degrés, il va encore faire chaud. Très bonne journée à vous toutes et tous.
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0: Aénor d'Aquitaine à 8h-3, si vous nous rejoignez. Aénor d'Aquitaine, c'est elle qui suit les modes, vous savez, les tendances. Et justement, on lui a posé la question, quel a été le produit star de cet été? Une petite idée peut-être? La climatisation mobile. Moi, je vois bien ça, la climatisation mobile. Il y avait quoi? L'arrosage intelligent, la glacière électrique portable. Alors, Aénor?
4: Oui, tout ça c'est pas mal, mais selon moi, l'accessoire qu'il faut avoir maintenant pour être in, c'est le robot tondeuse. Ça ressemble à une petite valise de cabine, mais avec des grosses lames qui peuvent vous broyer un pied. On a passé une semaine de vacances cet été chez des copains qui ont investi dans ce truc. C'est un fléau. Ça se met en route toutes les 2 heures, on peut rien laisser traîner dans leur jardin. Et les potes, ils passent leur temps à regarder leur robot. Elle va se bloquer dans le transat, hein, là c'est sûr. Non, regarde, elle passe à l'extrême droite. Ah, moi j'en connais d'autres. Vous voulez pas regarder jouer vos enfants plutôt que le robot tondeuse? Oh, tu devrais investir, Aénor, hein. C'est hyper pratique, c'est vraiment un bel outil. Merci Karine, mais j'ai même pas d'épilateur, alors le robot de pelouse, hein, c'est pas dans mes priorités. Je déteste les gens qui prennent soin de leur pelouse, je sais pas pourquoi. Nous, on arrose le matin et le soir, sinon ça s'évapore avec la chaleur. Et vous, vous faites comment, Aénor? Bah, nous, on a mis du synthétique. Ah oui, sur les petites surfaces comme chez vous, c'est bien le synthétique. Mais il fait comment ton chien pour faire ses besoins? J'ai fait semblant de pas comprendre la question parce qu'elle avait raison, cette greluche est très chiant. Eh bah, il fait comme tout le monde, hein, Karine, il pousse et ça sort. Et là, le destin s'est retourné contre elle et son joli petit robot a roulé sur une énorme merde et l'a traîné sur toute la longueur de leur immense jardin. Ah, je savais que la vie avait du sens. Bon dimanche à tous.
0: Ah bah oui, bon dimanche, merci beaucoup, vous nous avez mis en appétit. Surtout si vous, qui êtes en train de nous écouter, vous êtes à l'heure du petit déjeuner. Oui, avec un bon café. Ce sera plutôt quoi, Juliette? Vous, c'est plutôt café, thé, qu'est-ce que...
5: Café.
0: Ah oui, café.
5: Double expresso.
0: Ah, double expresso quand même. Bon, Marthe, elle est... Ah, pareil aussi, Zoé aussi, elle prend les appels, elle prend quoi? Ah oui, un expresso aussi. Bon, on fête les Bertrands ce matin, si vous connaissez quelques Bertrands, quelques Eva, quelques Evelyne aussi, allez-y, hein, envoyez-leur un message. Le dicton du jour, en septembre, le raisin ou la figue pendent. Bah ça c'est le dicton officiel. À la Saint, Onicéphore, la sève s'endort. Bah écoutez, il est l'heure de se réveiller quand même, hein.
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0: Dimanche 6 septembre, bonjour, il est pile 8h.
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0: et Juliette Mély pour l'info.
7: La montagne brûle toujours en Vallée d'Aspe. Près de 80 hectares parcourus par les flammes en 4 jours, 30 de plus par rapport à hier. Dans ce secteur entre Etzot et Sept-Éguin, une zone d'estive, là où il y a les bergers, la préfecture leur demande de rester en retrait. La sous-préfète d'Oloron, Nathalie Vitra.
8: Parce qu'il est vrai qu'on a eu des bergers qui nous ont aidés, qui étaient coordonnés par les sapeurs-pompiers. De nouveaux bergers se sont proposés à leur initiative individuelle, ce qu'il ne fallait surtout pas faire. On n'a pas pu, avec les sapeurs-pompiers, les coordonner, et donc ils se sont mis en danger. On a pu permettre d'aller à la rencontre de certains pour leur dire surtout mettez-vous à l'abri, ne prenez pas de risques. Si on a besoin de vous, déjà on les a remerciés, hein, parce que c'est vrai que c'est une aide qui est quand même précieuse, mais en tout cas, on leur a demandé de se protéger, qu'on ferait appel à eux, évidemment, à leur aide, dès que ce serait nécessaire.
5: Évidemment, des bergers qui sont inquiets pour leurs troupeaux qui sont en estive.
8: Bien sûr, ce qui est tout à fait normal. Et surtout, ce qu'il faut voir aussi, c'est que au-delà des largages importants, qui sont très dangereux, c'est que le fait que la végétation est brûlée en hauteur, on peut avoir des éboulements de cailloux, qui est très dangereux pour la population, pour les randonneurs, pour les bergers, pour tout le monde, même pour les animaux.
7: Un hélicoptère australien est venu en renfort hier et a fait d'importants largages d'eau. Et si vous vous avez vu d'immenses flammes cette nuit, ce sont les pompiers qui ont fait un feu technique, brûler la végétation en amont pour court-circuiter l'incendie. Une randonneuse espagnole a fait une chute mortelle sur la randonnée des lacs d'Ayous, très fréquentée en été. C'est en Béarn, en vallée d'Ossau. L'accident s'est produit vers 15h sur les pentes du lac Berceau, en hauteur juste après le refuge. Les secours n'ont pu que constater le décès de cette femme de 72 ans. Au Vignemale, plus au sommet des Pyrénées françaises, cette fois, il y a eu un autre terrible accident. Un randonneur béarnais originaire d'Assat a été retrouvé mort. Il était porté disparu depuis jeudi.
0: À Lourdes, les commerces n'ont pas vraiment préparé la venue du pape.
7: Qui vient pourtant dans 3 semaines. Dans les boutiques, c'est plutôt difficile de trouver des souvenirs à l'effigie de Léon XIV. Pas de repas papal dans les restaurants le 27 septembre, comme vous l'avez pu l'entendre dans le journal de 7h. Mais cela ne refroidit pas l'enthousiasme du maire Thierry Lavitte.
6: Quand on accueille le Saint-Père 20 ans après, et quand on sait que de 3 à 4 ans derrière, il y a un rehaussement de l'activité économique, rien que ça, puisque vous parlez de commerçants, je pense qu'on ne peut pas ne pas être heureux d'accueillir le Saint-Père. Oui, il y aura des perturbations, mais la question se pose peu quand même, puisque c'est entre 24 et presque pas tout à fait 48 heures. Donc, est-ce qu'on ne doit pas, pendant ce temps-là, être un peu patient et voir surtout les effets positifs d'une telle visite, quand même, ça souligne encore une fois, et nous en sommes très fiers, parce que les Lourdes sont très fiers de leur ville quand même. Nous sommes très fiers du fait que Lourdes soit une signature mondiale. C'est une marque internationale, Lourdes. Soyons heureux et fiers d'accueillir une telle personnalité qui est à la fois chef d'État et chef religieux.
7: Le maire de Lourdes qui précise aussi que des navettes seront mises en place le jour J. Elles feront des trajets entre les parkings relais autour de la ville et le sanctuaire. La braderie de Tarbes a ramené du monde. Swig Mecken en centre-ville vient de dire l'adjoint en charge du commerce. Il était notre invité il y a quelques minutes. Il a constaté aussi une hausse d'exposants. Un nom de plus, celui de Fabien Roussel dans la liste des candidats à l'élection présidentielle. Le chef du Parti communiste français doit annoncer sa candidature ce soir aux 20h de TF1, la deuxième candidature après celle de 2022. Le risque de baïne est maximal sur le littoral de la Côte Basque.

0: succès des Béarnais. La section qui frappe fort dans ce match de rentrée. Brouillon, il faut le dire, des deux côtés. Mais l'essentiel, c'est de faire le plein de confiance comme l'an dernier à Castres, dit le troisième ligne Loïc Crédoz.
1: On l'a fait l'année dernière, on l'a refait cette saison. On sait que jouer à l'extérieur sur une J1, c'est toujours une opportunité parce que les équipes sont jamais bien rodées. Voilà, il y a toujours énormément de déchets. On a quand même beaucoup de travail parce que beaucoup de fautes. Notre jeu, ça a été pas lamentable, mais c'était vraiment à voir pour les spectateurs. C'était pas le meilleur des matchs, mais chacun, on a joué pour le copain. Si tu commences à jouer pour le copain, etc., tu sais que le mec à côté de toi, il va faire l'effort, bah, tu le feras aussi. Ça, c'est inconscient. Et franchement, pour le coup, là, sur ce match-là, on l'a vraiment ressenti, quoi. Ça, franchement, c'est le point vraiment à retenir. On est resté froid. On s'est écouté les uns les autres, intérieur. On a fait les efforts et c'est là-dessus qu'on avait mis un point sur ce match. Et on l'a bien fait et ça nous a souri, quoi.
0: Et samedi prochain, la section n'aura pas le droit de manquer son entrée au hameau. Elle recevra le voisin bayonnais, difficile vainqueur de Toulon, hier 27-26. Dans les autres résultats du top 14, Bordeaux-Bègles a humilié le Racing 64-5. Le promu Vannes a bien résisté à Castres, mais s'est incliné 29-20. Victoire de Lyon sur Clermont. Le Stade français a failli être battu par Perpignan. Ce soir, en clôture de cette première journée, La Rochelle recevra Toulouse à 21h. Et en tennis, le français Arthur Guéa s'est qualifié pour les huitièmes de finale de l'US Open. C'est le dernier français en lice dans le tournoi à New York. Et les huitièmes de finale, c'est demain à 17h. Encore beaucoup de chaleur aujourd'hui, Eric.
2: Eh ben oui, encore. On commence à s'y habituer. C'est ça le pire d'ailleurs. Hein. Une vigilance jaune pour les phénomènes orage et canicule. Aujourd'hui, ça va virer à l'orage, plutôt pour la fin de journée. Des températures encore chaudes avec une matinée très ensoleillée. Quelques nuages aussi cet après-midi. Mais attention, j'ai bien écouté ce que vous avez dit, Juliette. Si vous partez vers la côte basque ou la côte landaise, attention, il y a les baïnes. Risque maximal. Attention donc, si vous avez des enfants, vous-même, soyez très prudent. Côté température en Béarn et en Bigorre, 33 attendus à Bagnères, à Pau, à Navarreins, à Lourdes, 34 à Tarbes, bien sûr à Lombres, 31 à Salis de Béarn et 32 sur Oloron.
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2: Bonne humeur qu'on vous fait partager. Isa qui nous dit 21 degrés ce matin sur les hauteurs de Pontac. Merci infiniment, nous dit Isa, pour la publication de ma photo d'un coucher de soleil resplendissant. Oui, c'est la photo d'Isa qui vous accueille demain. Ah ben, ce sera peut-être la vôtre, celle que vous allez nous poster maintenant. On va s'envoler en musique avec Jean-Jacques Goldman en vous souhaitant un bon dimanche.

0: va essayer de prendre de la hauteur, effectivement. On va suivre le conseil de Jean-Jacques Goldman. On va essayer de planer. Voilà, un petit peu. Vous apportez un petit peu de fraîcheur aussi. On en manque de la fraîcheur parce que Solange nous dit il fait à Peugeot à 8h moins 10, 20 degrés. Sabine, quant à elle, nous dit qu'à Baliros, il fait 21. Il va faire chaud. Oui, c'est vrai.
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0: Et dans quelques minutes à 8h20, nous irons ouvrir les portes de la librairie La Curieuse à Rudy. Pourquoi appelle-t-on La Curieuse, la propriétaire des lieux, la librairie culottée? Ah ben ça, Marianne Lassus vous en dira plus tout à l'heure, forcément. Et puis, nous aurons le plaisir aussi peut-être de lire vos messages et d'écouter les messages que vous pouvez laisser aussi au téléphone sur le répondeur. Message de fête 05 59 98 30 60. Mais chaque jour à 8h10, si vous êtes des fidèles d'ici Béarn Bigorre, il y a la chronique satirique, la chronique poil à gratter avec Daniel Courson. Attention, ce matin, Daniel, c'est l'heure qui est très très grave.
3: Et ben si j'osais ce matin, je reviendrai sur un reportage diffusé sur ici Béarn Bigorre, parce qu'il y a des choses qui sont douloureuses à entendre pour certains d'entre nous, et j'en suis, et c'est le cas pour beaucoup d'entre nous en Béarn et en Bigorre, j'en suis sûr. Il s'agit du reportage de Juliette Méli qui a consisté à vivre une sortie avec des chercheurs de champignons, mais là c'est là le problème, c'est un reportage avec des chercheurs de champignons qui en trouvent.
4: Vous voyez, 1, 2, 3 sous le houx, 4 là-bas. Il y en a même toute une tribu là. Cinquième, le petit sixième caché, j'irai le chercher après. Magnifique.
3: Alors pardon de vous infliger une nouvelle fois ce son absolument insoutenable. C'est douloureux parce que eux, ils en ont trouvé et pas moi, vous l'avez deviné. Ceci dit, même si j'en avais trouvé, je ne vous le dirai pas. Et puis, de toute façon, j'aurais mal vécu d'entendre ce reportage parce que pour beaucoup, les cèpes révèlent nos plus bas instincts, dont la jalousie crasse. Parce que moi, je vous l'ai dit, trouver des cèpes charnus au chapeau bien foncé, avec le pied bien large, eh ben, c'est une sensation unique qui fait oublier dans l'instant les pentes, les ronces et le désespoir.
5: Vous embrassez le chef ?
4: On est des amoureux de la nature, c'est pour ça. On les a tellement attendus.
6: Est-ce que j'ai bien entendu, Daniel ?
3: Bien entendu.
6: Il a embrassé le cèpe,
3: oui,
6: le monsieur.
3: Vous avez bien entendu cet autre extrait du reportage. Il a embrassé un cèpe, un poutou sur le chapeau. Alors, je ne sais pas pour vous dans ce studio, mais je suis de ceux qui peuvent tout à fait embrasser un cep, un bisou de bonheur pour une joie simple et intense. Et ce matin, on ose le dire, une joie simple comme ça, simple comme l'enfance, eh ben, ce n'est pas si fréquent et on aurait tort de s'en priver.
0: Voilà, ça c'était dans la matinale et c'est comme ça avec toute l'équipe, avec Shannon Marini, avec Cynthia Lafontaine, avec Lucas de Roy de Dibéné. Et j'ai cru entendre un reportage de Juliette Méli. Mais cette Juliette, nous l'avons à côté de nous. Juliette, alors, vous avez vu cet amoureux des champignons, des cèpes?
5: Absolument, je l'ai suivi sur une bonne heure de cueillette et en une heure, il y avait déjà peut-être 3-4 kilos. Mais la veille, un de ses amis en avait récolté 72 kilos.
0: 72 kilos, mais ils pensent aussi à celles et ceux qui veulent en cueillir un petit peu aussi.
5: On n'a pas le droit de dire où c'était.
0: Ah oui, d'accord. Bon, ben, je ne le dirai pas. Même pas pour un petit sec ou un petit cep.
5: Non,
0: ah bon.
5: Là, non, j'ai promis.
0: Oh là là là là là là. Bon, ça fait rien. J'aurais essayé. 8h15.
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0: Un lieu qui mérite d'être découvert, tiens. La librairie La Curieuse à Rudy. On la retrouve tout de suite après Charlotte Cardin. Way, we touch.

0: Ça a des accents un petit peu de Bollywood, ça, hein, je trouve, là-dedans. Charlotte Cardin, The Way We Touch. Martine, qui nous dit qu'il fait 22 degrés à Bénéjac ce matin, journée au frais. Car figurez-vous que Martine, elle commence le bricolage déco de Noël. Ouais, ouais, elle nous dit c'est parti, colle, ciseaux, ficelle. Et patience, bon dimanche. Merci beaucoup, Martine, de nous faire partager un petit peu votre quotidien. On file à Rudy. Un rendez-vous qu'on ne manquerait pour rien au monde, les libraires d'ici. Et en l'occurrence, à Rudy, où nous retrouvons la curieuse, cette libraire culottée, comme on dit. Bonjour Marianne.
1: Bonjour Eric.
0: Oui, c'est vrai que c'est une réputation, libraire culottée. C'est la devise.
1: C'est la devise, ça fait rire tout le monde. Les touristes cet été ont beaucoup rigolé en voyant le panneau qui est pas très loin de ma caisse. Voilà.
0: Deux coups de cœur, des romans. Expliquez-nous tout, Marianne.
1: Oui, j'ai voulu présenter deux coups de cœur parce qu'ils sont radicalement différents. Donc c'est ça aussi la richesse d'une librairie indépendante, c'est de proposer des coups de cœur très différents. Donc l'un, il s'appelle Baignade surveillée de Laura Kachichke aux éditions Gallimard, et l'autre, il s'appelle Les amateurs de Yann Lespoux aux éditions Agulot. Alors, je commence par Baignade surveillée, peut-être.
0: Bah oui, Baignade surveillée, c'est sûr, ça nous rappellera l'été un peu quand même.
1: Ouais, ça nous rappellera l'été, mais un été un peu tragique, parce qu'en fait, toute l'histoire, ça se passe en juillet 1969, et c'est le petit Richie Manning qui meurt à 5 ans et demi, noyé dans un club de natation sous les yeux d'une maître nageuse. Alors, ça pourrait pas donner très envie comme ça, mais en fait, Laura Kachichke a bâti un récit très bien construit, savamment construit, on va dire, avec des points de vue différents, des personnages différents, et surtout, elle interroge un peu la mythologie américaine, puisque l'événement a lieu le jour, donc juillet 1969, où la mission Apollo est envoyée dans la Lune. Donc il y a toute cette mythologie américaine qui est un peu dézinguée, on peut dire déglinguée par l'autrice. Moi, c'est vraiment une autrice que j'ai découverte à cette occasion-là. Ça faisait 10 ans qu'elle n'avait pas écrit de roman. Très bien traduit. C'est très très bon pour moi. Voilà.
0: Et puis chez Gallimard quand même.
1: Et chez Gallimard, voilà. Ouais,
0: ouais. Alors, une cabine téléphonique désertée, les amateurs donc de Yann Lespoux.
1: Voilà, alors j'avais envie de faire un contrepoint avec ce très bon roman noir. Une édition, la maison d'édition Agulot qui fête ses 10 ans, qui est une maison d'édition basée en Gironde. Et Yann Lespoux, et là aussi, donc les amateurs, c'est en fait une histoire, j'ai dit, c'est un peu comme un western spaghetti à la sauce médoquine. Parce qu'en fait, alors c'est une vraie histoire, je crois que c'est arrivé en 2009, des pains de drogue qui échouent sur la côte du Médoc. Ouais. Et à partir de là, Yann Lespoux, à partir de ce fait divers, il bâtit une histoire complètement déjantée avec des mafieux, une tenancière de bar qui raconte l'histoire. Il y a cette voix qui est très forte aussi. Et puis chacun qui essaie de tirer son épingle du jeu comme il peut. Donc ça dézingue aussi dans tous les côtés. C'est à la fois drôle et en même temps très nostalgique. Donc c'est très attachant et on rigole beaucoup.
0: Bon, sélection de Marianne de la librairie La Curieuse à Rudy, Baignade surveillée, donc, et les amateurs. Il va falloir se décider, là. Ouais, on achète les deux.
1: On achète les deux pour faire un peu, pour rire et pleurer, quoi, on va dire.
0: L'adresse de La Curieuse, si on passe par Rudy, parce que je sais qu'il y a eu beaucoup de touristes cet été, c'est où alors?
1: C'est 5 rue de l'église, en face du musée. Voilà.
0: Exactement. Bon dimanche.
1: Merci Eric, bon dimanche à toi aussi. Au revoir.
0: 8h23, Maria qui félicite la section pour la victoire. On en veut d'autres, dit Maria. On s'y habitue, c'est vrai, aux victoires. C'est comme les fleurs. Plus on en a, plus on en veut. Et son pouvoir avec Laurent Voulzy.

0: Le pouvoir des fleurs avec Laurent Voulzy, 8h27. Dans quelques instants, nous allons nous approcher du répondeur. Vous avez peut-être laissé un message au 05 59 98 30 60. Alors on va écouter ça 3 minutes avant 8h30.
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0: La bonne humeur et puis la question qu'on vous pose aussi, qu'est-ce que vous allez faire de votre week-end et de votre dimanche en l'occurrence? Est-ce que vous avez prévu des choses? Eh bien, vous pouvez toujours nous donner des idées aussi via le répondeur. Le répondeur qui est là, 05 59 98 30 60. Aujourd'hui, c'est la journée de l'eau avec tout ce qui flotte. Les embarcations complètement dingues. C'est à Jurançon, au pont d'Espagne, tout ce qui flotte. Et float and run, il y a beaucoup d'ambiance toujours en général. Du côté d'Orthez, on n'est pas en reste. Il y a un festival qui arrive.
7: Grand événement le 20 septembre sur Orthez. L'association Ludorthez, association de jeux de société, organise son premier festival de jeux de société, la Moncadémie des jeux. Venez nombreux vous amuser, il y aura du jeu de rôle, du Warhammer, des cartes à collectionner, des boutiques pour acheter vos jeux, le Moment Librairie à Salis de Béarn et Béarn Geek à Orthez.
0: Merci beaucoup, allez-y, vous avez 30 secondes à peu près pour enregistrer votre message. Mettez de la folie, on adore ça aussi, on adore quand les répondeurs sont pleins de joie et pleins de folie. La fête du Jardin Verger, ça se passe à Assat aujourd'hui, c'est de 10h à 18h.
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0: Passez une très bonne journée, un bon dimanche à vous toutes et à vous tous si vous venez de nous rejoindre. Il est 8h30 et c'est l'occasion d'en savoir un petit peu plus sur l'actualité, Juliette Méli.
9: La section paloise bien lancée pour sa rentrée en top 14. Victoire chez le vice-champion de France Montpellier, 27-19. Trois essais des Béarnais, dont un grâce à leur nouvelle recrue portugaise, Rodrigo Marta. Samedi prochain, c'est au Hameau que ça se joue pour la première à domicile. Et pas question de manquer ça pour la section parce que ce sera contre Bayonne. Deux accidents dramatiques en montagne. Le corps d'un homme d'une soixantaine d'années a été retrouvé au pied du Vignemale. En Bigorre, le Béarnais était porté disparu depuis 4 jours. En Béarn, cette fois au lac d'Ayous, une randonneuse espagnole a fait une chute mortelle sur les pentes du lac Berceau. Les secours n'ont pu que constater son décès. Et attention, si vous allez vous baigner sur la côte basque ou landaise, le risque baïne est maximal, a dit la préfecture.
0: Oui, soyez donc très prudents, on vous le rappelle, c'est important aussi pour cette journée de dimanche, puisqu'on sait que vous êtes nombreux, allez prendre la direction des plages, aussi bien landaise que basque. On vous souhaite une bonne journée tout de suite, 90 secondes, le tour de l'actualité, Féline, le Loir-du-Haut.
10: Un drame cette nuit à Aubervilliers, en Seine-Saint-Denis, un enfant est mort, 7 personnes blessées, dont 2 gravement, après l'explosion d'un pavillon, une explosion liée à une fuite de gaz, selon le maire de la ville, qui a ouvert une salle municipale pour les familles sinistrées. Le parquet de Bobigny a ouvert une enquête. Leur bateau a fait naufrage le week-end dernier au large des côtes anglaises. Les corps des 2 pêcheurs bretons disparus ont été retrouvés hier, annonce le parquet de Saint-Brieuc. L'épave du chalutier avait été localisée en milieu de semaine, mais les recherches des disparus avaient été interrompues à cause des conditions météo. 7 départements classés en risque élevé pour les feux de forêt. Aujourd'hui, parmi eux, l'Aude, où 350 pompiers restent mobilisés contre l'incendie qui a démarré vendredi dans le sud du département. Le feu ne progresse plus, il s'est stabilisé à 225 hectares parcourus. Un autre incendie, lui, est toujours en cours dans la vallée d'Aspe, dans les Pyrénées-Atlantiques. Il a parcouru 105 hectares depuis mercredi sur un terrain escarpé. Un nouveau candidat se lance à la course à l'Élysée. Fabien Roussel doit annoncer sa candidature à la présidentielle ce soir aux 20h de TF1. Le chef du Parti communiste s'ajoute donc à la longue liste des candidats de gauche avec Marine Tondelier, François Ruffin, Jean-Luc Mélenchon, sans oublier la primaire entre le Parti socialiste et Place publique. Et puis c'est une première depuis 29 ans. Le pilote français Pierre Gasly partira cet après-midi en pole position du Grand Prix d'Italie. Il a terminé premier des qualifications et partira devant ses concurrents George Russell et Oscar Piastri.
9: L'info d'ici à 8h32, c'est cet incendie en vallée d'Aspe qui dure depuis maintenant 4 jours. Et le bilan s'alourdit, près de 80 hectares parcourus par les flammes dans ce secteur entre Etzotte et Sept-Éguin. Une zone d'estive et aux flammes s'est ajouté hier le risque d'éboulement de pierres. La sous-préfète d'Oloron fait le point sur la progression. Nathalie Vitra.
8: On est plutôt satisfait de la tournure que ça prend. En effet, on a mis un dispositif à la fois aérien avec des moyens terrestres. C'est-à-dire qu'on a l'hélicoptère, le Chikun, qui est un énorme hélicoptère qui peut larguer jusqu'à 11 000 litres d'eau. On a pu couper en deux la ligne de feu sur la crête la plus critique et la plus active, qui nous inquiétait le plus puisque c'est ce feu qui pouvait basculer du côté de Sept-Éguin où on trouve en été le plus de bergers et d'animaux en estive. Donc pour l'instant, la ligne de feu est coupée. Dès qu'il largue, les moyens terrestres viennent ensuite en support pour éteindre les fumerolles qui peuvent encore apparaître. On a monté en hélico avec le Dragon, on a monté les sapeurs-pompiers terrestres. Le Dragon se pose en ligne de crête, puis les sapeurs-pompiers travaillent sur la ligne de crête. Les conditions d'intervention sont assez dangereuses, et donc on a des professionnels, des spécialistes de la montagne qui agissent sur ce feu-là.
9: Madame la sous-préfète, vous disiez aussi un appel quand même à la prudence aux gens, aux bergers qui veulent peut-être aider, mais vous leur dites, faut pas risquer votre vie.
8: Oui, tout à fait, parce qu'il est vrai qu'on a eu des bergers qui nous ont aidés, qui étaient coordonnés par les sapeurs-pompiers. De nouveaux bergers se sont proposés à leur initiative individuelle, ce qu'il ne fallait surtout pas faire. On n'a pas pu, avec les sapeurs-pompiers, les coordonner, et donc ils se sont mis en danger. On a pu permettre d'aller à la rencontre de certains pour leur dire surtout, déjà on les a remerciés, parce que c'est vrai que c'est une aide qui est quand même précieuse, mais en tout cas on leur a demandé de se protéger, qu'on ferait appel à eux, évidemment, à leur aide dès que ce serait nécessaire.
9: Évidemment, des bergers qui sont inquiets pour leurs troupeaux qui sont en estive.
8: Bien sûr, ce qui est tout à fait normal. Et surtout, ce qu'il faut voir aussi, c'est que au-delà des largages importants, qui sont très dangereux, c'est que le fait que la végétation est brûlée en hauteur, on peut avoir des éboulements de cailloux, qui est très dangereux pour la population, pour les randonneurs, pour les bergers, pour tout le monde, même pour les animaux.
9: On sait actuellement combien d'hectares de végétation a brûlé ?
8: On est à plus de 77 hectares.
9: Ce qui est beaucoup ou pas, c'est pour qu'on puisse...
8: Pour la haute montagne, c'est beaucoup quand même.
9: Oui, pour la haute montagne, c'est beaucoup.
8: On est sur de la haute montagne, c'est très escarpé. C'est un feu singulier, on n'est pas dans un feu de plaine. On est sur un feu compliqué, un feu vraiment très singulier et non maîtrisé.
9: La sous-préfète d'Oloron, interrogée par Najet et Sadouki, il faut donc éviter le secteur, insiste les secours. Côté du ciel, eh bien, il fait très chaud, il va faire très chaud.
0: Oui, et puis en plus, une vigilance jaune pour les phénomènes orages et canicules attendus aujourd'hui. Le soleil qui arrive très certainement chez vous et qui sera encore assez étouffant cet après-midi avec 33 attendus à Bagnères-de-Bigorre, à Pau, à Navarinx, à Lourdes, 34 à Tarbes, 31 à Salis de Berne, 32 à Oloron. On l'a dit, on vous le répète, donc risque maximal côté Baïne sur les plages basques et landaises. Donc soyez très prudents chez vous. Ce matin, eh bien, il fait, comme Anna nous le dit, 20 degrés déjà à l'Abeille.
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0: partage plein de choses. C'est comme ça chaque dimanche matin. N'oubliez pas, si vous connaissez Bertrand, Eva ou Evelyne, de leur souhaiter une bonne fête ce matin. Nous irons tout à l'heure du côté de Vic-en-Bigorre. Il y a un festival qui est en pleine actualité. On en parlera après. Forcément, le sport et Georges Macré tout de suite.

0: Ah oui, c'est difficile de monter aussi haut dans la note, hein, quand même. 74, un des grands tubes de l'année, c'était Rock You Baby avec George Macrae.
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0: Et toute l'équipe avec Juliette Melli, avec un coach sportif aussi, Nordi Natab, qui tout à l'heure nous donnera la recette des meilleurs exercices de la rentrée, si vous souhaitez être en forme. Nous irons à Vic-en-Bigorre tout à l'heure retrouver un festival qui est en pleine actualité, parce que ça a commencé hier, c'est le festival Vicus Bigorra à Bagnères. Donc c'est quoi exactement? On en saura plus avec notre invité en direct, Frédéric Santamaria, tout à l'heure. Et puis votre horoscope personnel, signe par signe, avec Catherine Viguier. Voilà, c'est tout cela jusqu'à 9h. Mais à 9h20, Juliette Melli, place au sport ce matin avec la belle histoire de Rodrigo Marta à l'occasion de la première victoire de la saison de la section paloise à Montpellier. Hein.
3: Les Béarnais se sont imposés 27-19 en marquant 3 essais, dont un grâce à leur recrue portugaise, Rodrigo Marta, arrivé de la Pro D2 cet été. La semaine dernière, on vous a présenté son portrait sur Ici Béarn Bigorre. Il nous racontait son rêve de jouer un jour en top 14. Rêve accompli donc depuis hier soir, et cerise sur le gâteau. Cet essai inscrit avec son nouveau maillot.
4: Franchement, c'est un petit rêve pour moi de commencer comme ça, ma première. Je me suis bien senti. Après des gros matchs comme ça, j'en ai eu peu, mais j'en ai eu quand même. Donc je me suis senti bien. Je me suis senti très, très bien connecté avec mon équipe. À chaque fois que j'ai eu la chance d'avoir le ballon, j'ai trouvé quelques petits espaces et j'ai aidé l'équipe à avancer. Juste, j'ai essayé de ne pas faire trop d'erreurs. Je pense que le premier contact aide toujours. Le premier porté de ballon, dès que j'ai eu un peu d'avancée, dès que j'ai pas fait d'erreur, ça m'a mis un peu de confiance. J'essaie de pas mettre trop la pression. Je savais que ça allait être un match très important. On a vraiment étudié qu'est-ce qu'on pouvait faire de bien et qu'est-ce qu'on pourrait faire pour gagner ce match. Juste, c'est le fait de tous les efforts qu'on a fait en équipe. Je dois donner la félicitation à tout le groupe.
3: Les deux autres essais sont signés Delomel et Maddox pour démarrer la saison de bon pied. Jamais simple, reconnaît le manager des Verts et Blancs, Sébastien Piquironi.
5: Je redoute toujours de débuter le top 14 parce que on s'entraîne bien. J'ai un groupe de qualité face au travail. C'est un groupe exigeant, un groupe travailleur. Maintenant, rien ne remplace la compétition. Quand tu te mets en compétition, mais tu acceptes de te mettre à nu et tu acceptes l'évaluation qui est risquée, comme à chaque fois. Par contre, j'ai aimé notre comportement dans cette évaluation aujourd'hui parce que démarrer à Montpellier face aux finalistes, face à ce très rude paquet d'avant, mais c'est toujours une épreuve et j'ai trouvé qu'on s'est bien comporté dans cette épreuve aujourd'hui.
3: Et samedi prochain, pas question de manquer son entrée au hameau. La section reçoit le voisin bayonnais. Difficile vainqueur de Toulon hier 27-26. L'ensemble des résultats de la première journée de top 14 à retrouver sur ici.fr.
0: Les Lambernais battus par Roanne hier soir en match de préparation.
3: Défaite sèche 92-67. L'élan privé de Bastien Pinot et de Thomas Corneli pour ce match. Prochain match de préparation mardi contre Boulazac à Agen. Et puis en basket encore pour son deuxième match du monde. L'équipe de France féminine s'est facilement imposée face à la Corée du Sud, 95-69. Les Bleus déjà assurés d'aller en quart de finale et qui joueront contre le Nigeria demain pour terminer les mieux classés possibles.
0: Un festival multi-époque, le festival Vicus Bigorra. On retrouve dans quelques instants notre invité en direct, Frédéric Santamaria. Si vous êtes tombé du lit, à l'inverse de Jacques Higelin qui était tombé du ciel, lui. Hein.

0: Vous pouvez siffler aussi, bien sûr, vous pouvez siffler avec Jacques Iselin, Maître Jacques, avec ses concerts Fleuve. Il s'est puisé jusqu'à la voix, il ne pouvait plus chanter à la fin de ses concerts. Mais quel bonheur de retrouver Jacques Iselin tombé du ciel.
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0: À 8h48, quel bonheur aussi de retrouver en direct Frédéric Santamaria. Bonjour Frédéric.
2: Oui, bonjour, comment allez-vous?
0: Eh ben, très bien, alors nous sommes à Vic en Bigorre, Festival Vicus Bigorra qui ne dure pas qu'une journée, qui a commencé hier. Dans quel état êtes-vous, Frédéric, ainsi que tous les protagonistes de ces rencontres folkloriques et traditionnelles?
2: Eh bien, on est déjà dans un super état, il y a une très très bonne ambiance. Tout le monde est au taquet pour finir ce week-end, hein, parce qu'on terminera donc ce soir à 18h pour le Festival Vicus Bigorra. Et tout le monde est dans le starting block, là on se prépare gentiment, on va ouvrir à partir de 10h ce matin. Donc voilà, toutes les troupes sont en train de se préparer très attentivement et on est prêt pour attaquer la journée.
0: Alors,
2: nous, on est
0: alors on l'a compris Frédéric, parce que il faut quand même rappeler pour les personnes qui ne connaissent pas ce festival Vicus Bigorra que c'est véritablement un plongeon de l'histoire. On remonte quoi, dans l'époque médiévale, mais pas seulement, hein, tout le monde est déguisé là-bas.
2: Oui, alors tout le monde est costumé pour le terme exact. Ouais. Oui, alors c'est quoi déjà Vicus Bigorra, 2000 ans d'histoire, comme vous avez résumé en quelques mots. Effectivement, c'est remonter un petit peu le temps, hein. Donc on remonte quand même jusqu'à 2000 ans d'histoire, en partant du gallo-romain, en passant par le viking, le baroque, le Moyen-Âge, le Premier Empire et la Seconde Guerre mondiale, avec tous les récits qui vont avec. On raconte l'histoire qu'il y a eu ici, la grande bataille sur Vic en Bigorre avec les bois du Marmajou, Saint-Lézé, etc. Donc c'est quand même assez localisé. Pareil pour la résistance, il y a tout un récit qui tourne autour de la résistance vicoise avec leur mission de sabotage pour éviter l'avancée ou freiner l'avancée allemande. Les passeurs qui ont joué le rôle aussi très important pendant cette période-là avec l'Espagne. Bref, il y a du spectacle, mais aussi toute la transmission culturelle qui suit avec.
0: Et il y a des chevaux, il y a beaucoup de choses. On peut faire éventuellement aussi, on peut réserver des repas aussi, on peut manger sur place, Frédéric, hein?
2: Oui, tout à fait. Après, sur le type d'animation, bien entendu, il y a tous les camps qui montrent un petit peu leur savoir-faire. Donc, vous avez des tirs à la bombardelle, des trébuchets. Vous avez également des catapultes, vous avez donc le tournoi de chevalerie, comme vous avez si bien cité, avec les chevaux. Au niveau de la restauration, oui, effectivement, vous pouvez venir vous déguster, vous avez buvette, restauration sur place, il y a de quoi y passer toute la journée en famille et ça mettre plein la panse et plein les yeux.
0: Bon, vous n'avez pas très chaud avec les costumes quand même d'époque, non, ou pas?
2: Ah ben écoutez, c'est bon pour la ligne.
0: Ah oui, d'accord. C'est bon pour la ligne. C'est ce qu'on m'a dit, Frédéric, il a une ligne d'enfer, ça m'étonne pas. Bon, dites-moi, pour le public qui va donc venir en masse après votre annonce, Frédéric, le festival Vicus Bigorra à Vic en Bigorre, pour se garer et pour entrer, est-ce que c'est facile? Tout va bien?
2: Tout va bien, vous inquiétez pas, tout est fléché. Pour le petit point repérage au niveau du GPS, c'est donc sur la commune de Vic en Bigorre, le quai Rossignol pour l'adresse GPS. Et visuellement, le repère, c'est derrière l'Intermarché à Vic en Bigorre. Vous avez un grand parc naturel et on se situe là.
0: Ce festival Vicus Bigorra qui vit sa deuxième et dernière journée, mais ça commence tout à l'heure. À 8h51, il était venu nous en parler en direct. Frédéric Santamaria, passionné comme toute l'équipe, comme tous les gens qui participent à cette grande reconstitution historique. Merci Frédéric, à bientôt alors.
2: Merci beaucoup et à très bientôt. Bonne journée à vous.
0: Bonne journée. Ah mais c'est important, c'est vrai. C'est important quand on fait de la radio d'avoir des invités qui ont le sourire, ça se sent. Et même les chanteuses. Ah, les chanteuses aussi. Quand Zaz est là, tout va bien.

0: Mon sourire avec Zaz, le sourire aussi de quelqu'un qui fête son anniversaire, vous le connaissez parce que nous l'avons rencontré plusieurs fois, l'auteur Bernet Philippe Pourxet, qui lui est très très très prolifique en ce qui concerne les romans. Il est passionné, on lui souhaite un bon anniversaire aujourd'hui parce que si vous le connaissez, bah, vous pourrez l'appeler ou lui envoyer un petit message. Après les vacances, on peut reprendre le sport. Oui, le sport pour retrouver la forme et parfois éliminer les petits excès de l'été. Mais quels exercices privilégiés pour repartir sur de bonnes bases? Eh bien, nous avons notre coach sportif qui est là, Nordi Natab, et qui nous propose deux exercices simples et accessibles.
1: À la rentrée, inutile de chercher des exercices compliqués. L'idéal est de choisir des mouvements qui sollicitent plusieurs groupes musculaires en même temps, ce qu'on appelle les exercices fonctionnels. Et surtout, ne cherchez pas à rattraper en quelques jours ce que vous n'avez pas fait pendant les vacances. On débute par les fentes arrière. Debout, les pieds écartés de la largeur du bassin. Reculez un pied et posez la pointe des pieds au sol. À partir de cette position, fléchissez progressivement les deux jambes en descendant le genou arrière vers le sol. Et ensuite, vous poussez sur la jambe avant pour revenir en position initiale. Bien entendu, vous gardez le buste droit et vous effectuez le mouvement lentement. Et si vous manquez d'équilibre, n'hésitez pas à prendre appui sur le dossier d'une chaise ou une barrière. Vous allez solliciter les cuisses, les fessiers et renforcer votre équilibre. Et vous pouvez effectuer deux séries de 10 répétitions de chaque jambe.
0: Bon, j'ai noté. Pour retrouver la forme, est-ce qu'il faut obligatoirement ajouter un exercice cardiovasculaire alors?
1: C'est une très bonne question et une excellente idée. Et puisqu'avec ICI et le ministère des Sports, on se met encore plus en mouvement pendant septembre, on bouge, je vous propose justement un exercice cardiovasculaire très simple. Les montées de genoux de manière dynamique. On débute debout, le dos droit, et de manière alternative, vous allez relever le genou gauche, puis la jambe droite. Et bien entendu, vous n'hésitez pas à y mettre les bras. Et si vous êtes facile, vous accélérez un petit peu le rythme. Allez, on y va. Et grâce à cet exercice, vous allez renforcer les muscles des jambes, la sangle abdominale et le système cardiovasculaire. Vous l'aurez compris, pour cette rentrée, ne cherchez pas forcément le programme parfait. Quelques exercices simples réalisés régulièrement peuvent déjà vous permettre de retrouver progressivement de bonnes sensations. La meilleure activité physique pour la rentrée, c'est avant tout celle que vous continuerez à pratiquer. Allez, à vous de jouer!
0: À vous de jouer, merci Nordi Natab. C'est là où je me rends compte que Juliette Méli, vous êtes beaucoup plus sportif que moi quand même.
2: Qu'est-ce qui vous fait penser ça?
0: Je sais pas, quand même. Vous tenez plus le rythme. C'est la jeunesse, je pense. Allez, dans 3 minutes maintenant, place à l'info avec le journal. Attention, reste concentré. Mais pour savoir ce que vous réserve cette journée, votre horoscope qui arrive avec Catherine Viguier, juste après ça.
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0: Savoir si la bonne humeur va rester, c'est pas avec l'horoscope que vous réserve cette journée. Heureusement, Catherine Viguier vous dit tout. Avec les natifs du cancer qui sont en lutte. Hein.
7: Natifs du cancer, vous êtes enthousiastes, battants comme jamais.
8: Bélier, le foyer requiert toute votre attention, il y aura à faire.
9: Taureau, surtout ne vous arrêtez pas à ce que l'on pense de vous, faites votre vie.
10: Gémeaux, journée fructueuse au sujet de vos moyens en vue d'améliorer votre situation.
11: Cancer, Mars ne vous quitte pas. Résultat, vous menez un combat avec ardeur et ça ira.
12: Lion, restez à l'abri en vrai et psychiquement. Mardi, ce sera à vous de jouer.
13: Vierge, belle journée. Vous avez tout intérêt à vous laisser aller au farniente.
14: Balance, entre responsabilités professionnelles et familiales et aussi du divertissement.
15: Scorpion, vous mettez les voiles pour ailleurs et c'est tant mieux, vous en avez besoin.
16: Sagittaire, encore des échanges avec un ou une autre qui compte pour vous.
17: Capricorne, des plaisirs partagés avec quelqu'un que vous aimez fort, très fort.
18: Verseau, où que vous soyez, vous devez prendre soin de vous absolument.
19: Poisson, grâce ou à cause d'une relation, vous allez vous remettre en question. Et pour nous tous, on s'accomplit avec, pour addiction, le plaisir d'être soi.
0: Ah, le plaisir d'être soi avec le message de Nicole qui nous dit c'est reparti. La journée va être très chaude avec, avec un soleil, avec un thermomètre. Quant à Francine, elle nous dit bonjour à toute l'équipe des animateurs et journalistes. L'ONS, 20 degrés, un peu de fraîcheur, cela fait faire du bien, il n'y a pas de bombe. La chaleur est prévue aujourd'hui, comme hier. Je vous souhaite un bon dimanche. Merci, Francine, de penser à nous dans quelques instants. Nous irons dans le jardin avec Aurélie Mazeris et Émilie de Kegel qui nous rejoignent après 9h.
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0: Très bon dimanche à vous qui venez peut-être de nous rejoindre. Il est 9h. Le journal est signé Juliette Mély.
21: Une rentrée sur les chapeaux de roue pour la section paloise. Jour 1 du top 14 et une victoire chez le vice-champion de France, Montpellier. 27-19, 3 essais des Béarnais dans ce match de reprise. Ça s'est senti, beaucoup de fautes des deux côtés. Mais le job est fait, se félicite le manager Sébastien Piquironi.
22: Très heureux de ce début, même si ce début vaut 4 points. Et vous savez que 4 points, c'est peu à l'échelle du top 14. Mais très fier de l'état d'esprit des joueurs de la section aujourd'hui, c'est une évidence. Chaque équipe a eu globalement un peu plus de déchets que d'habitude. Et moi, j'ai beaucoup aimé l'état d'esprit, la croyance et les convictions des hommes de la section aujourd'hui, parce que je crois que dans ce déchet-là, il y a eu un engagement quand même féroce. Et surtout, ça nous donne confiance dans notre groupe, parce que je trouvais le coaching impactant, notamment sur les rôles stratégiques. Donc j'ai aimé ce coaching des dernières minutes, avec de la précision, de la justesse. Vraiment un game driving, enfin une conduite du jeu aujourd'hui que j'ai trouvé remarquable. Ça, c'est positif, malgré les erreurs, parce qu'on fait des erreurs, mais comme toutes les équipes en J1 de top 14. Mais j'ai trouvé, je le répète, mon équipe habitée d'une conduite unanime et des hommes convaincus. Donc aujourd'hui, ce que je peux vous dire, c'est qu'on a bien débuté. Mais là où je peux pas vous répondre, c'est si on est capable d'enchaîner.
21: La section qui voudra forcément continuer sur sa lancée pour sa première au hameau contre le voisin bayonnais, c'est samedi prochain.
0: Le feu progresse toujours en vallée d'Aspe.
21: Dans ce secteur entre Etzotte et Sept-Éguin, une zone d'estive, plus de 100 hectares brûlés, dernier bilan, et il y a maintenant un risque d'éboulement de pierres. La préfecture demande aux randonneurs de ne pas venir et aux bergers de se mettre en retrait. Détail à lire sur ici.fr. Le corps d'un randonneur de 64 ans retrouve trouvé au pied du Vignemale. Il s'agit d'un habitant d'Assat, un randonneur expérimenté, porté disparu depuis 3 jours. Il aurait fait une chute de 150 mètres selon les secours. Autre accident dramatique en montagne, en Béarn. Cette fois, une randonneuse espagnole a fait une chute mortelle dans le secteur des lacs d'Ayous, très touristique, au niveau du lac Berceau, en hauteur. Les secours n'ont pu que constater le décès.
0: À 3 semaines de la venue du pape à Lourdes, on pourrait penser que les commerces sont déjà bien décorés et fin prêts.
21: Avec des drapeaux à l'effigie de Léon XIV, un repas spécial pour le 27 septembre, des guirlandes un peu partout. Rien de tout ça dans les rues à côté du sanctuaire, ce n'est pas vraiment l'engouement, Najet et Sadouki.
23: Et il faut déjà bien bien chercher pour trouver un commerce qui vend des souvenirs religieux à l'effigie du pape. Il y en a quelques-uns au magasin Coecelia, c'est juste en face du sanctuaire, mais rien qui saute vraiment aux yeux quand on y rentre.
24: Des petits chapelets, nous avons des petits porte-clés, nous avons des petits cadres.
23: Claudine, vendeuse, n'est pas tellement enthousiaste.
24: Qu'est-ce que ça va nous apporter à nous les commerçants si on aura beaucoup du monde dans le magasin ou pas? Je ne sais pas du tout ce que ça va engendrer en fait.
23: Certains commerçants sont même lassés d'en parler. Une gérante d'une bijouterie disait même qu'elle était déjà épuisée de son été avec les différents pèlerinages. Quelques banderoles discrètes sont installées par-ci, par-là. Denis, lui, travaille dans une brasserie rue Sainte-Marie.
25: C'est multicolore pour que ça flash un petit peu plus de l'extérieur. Après, sur les décorations, bon, ça va, c'est soft quand même. C'est pas trop chargé.
23: Pas de menu spécial pape donc à la brasserie. Quelques initiatives seulement parmi les restaurateurs comme chez Asia Delis qui va proposer qu'un seul plat à emporter. Gina est la chef cuistot.
26: Un poulet rôti, simplement. Vraiment pour la facilité pour nous. Et comme ça, les gens y commandent et ils peuvent emporter facilement.
23: Et puis, on a demandé à un tatoueur boulevard Roger Cazenave s'il se préparait à faire des tatouages Léon XIV. Et il nous a répondu, il n'y a pas vraiment de demande.
21: Le maire de Lourdes, Thierry Lavitte, qui répond, tout le monde se réjouit de la venue du pape. Il précise aussi que des navettes seront mises en place le jour J entre les parkings et le sanctuaire. Il y a eu du monde lors de la grande braderie de Tarbes qui s'est terminée hier. C'est ce qu'a dit l'adjoint en charge du commerce à la mairie de Tarbes. Il était notre invité tout à l'heure. Il y avait aussi plus d'exposants selon lui. Attention, si vous allez vous baigner sur la côte landaise ou la côte basque, le risque de baïne est très important.

0: franchement, c'est exceptionnel hein, de faire ça. On remercie la mairie de Bière, la piscine de Bière. Franchement, c'est une bonne idée. Et lui aussi, je crois. Il peut pas parler,
1: comment
0: mais
1: il s'appelle.
0: Il s'appelle Anouk. Oh là, il est très heureux là. J'ai jamais vu aussi Quentin. Là. Il adore. Il y a des compagnons, et mâle, femelle, il y a de tout. Il y a plein d'odeurs. Il kiffe le jeu, l'eau. C'est un poisson.
2: Et c'est vrai que c'est très dommage qu'il n'y ait pas plus d'initiatives comme ça pour les chiens. Quoi.
3: Bah, clairement, à partir du moment où on vit d'un bassin, au moins elle a une utilité pour le bien-être des animaux, hein, parce qu'il fait quand même super chaud.
4: D'abord, au niveau de la sociabilisation, c'est super. Et puis, on teste nos chiens et eux, surtout, ils s'éclatent. Avec toutes les balles, en fait, tout est fait pour. Et il y a une bonne ambiance. J'avais peur un peu que ce soit un peu tendu, mais en fait, non, il y a une super ambiance. C'est vraiment super.
1: Et pas de risque de retrouver des poils dans les bassins. Comme l'an dernier, la Dog Pool Party, comme vous l'avez entendu, est organisée juste avant la vidange annuelle. Vous refaites le chien.
5: Ah, j'adore ça. J'adore faire le chien. On a une petite pensée pour nos animaux à quatre pattes quand même, voilà, qui ont le loisir, parce qu'il faut y penser, ils ont très très chaud. Comme nos amis auditeurs qui nous écoutent aussi, auditrices, parce que Suzanne nous le dit d'ailleurs, pour l'instant 22 à Pau, le ciel reste voilé, le soleil va percer. Dernier jour de grande chaleur, les températures devraient commencer à baisser demain, nous dit Suzanne. Oui, Météo France nous dit que bon, demain ce sera entre 28 et 30 degrés. Donc c'est pas comme aujourd'hui, du 34 à 35 degrés. On a une vigilance jaune pour le phénomène orage et canicule, donc ça veut dire que ça va virer le soir à l'orage. 33 attendu cet après-midi à Bagnères, à Pau, à Navarinx, à Lourdes, 34 à Tarbes, 31 à Salis-de-Berne et 32 sur Oloron.
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5: Bah oui, l'ambassadrice de la bonne humeur, celle qui a toujours un moral d'acier, qui a toujours un moral... Oui, non, c'est Mylène Farmer. Oui, non, je dis ça pour rire. Ça va encore offusquer les fans de Mylène. Allez, elle est désenchantée. Après, on va dans le jardin, c'est promis.

0: Yann Farmer avec Désenchanté à 9h11.
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0: Vous étiez peut-être avec nous hier entre 9h et 10h. Régis Muto était là et le dimanche, eh bien nous le passons avec Aurélie Mazeris, avec celle qui connaît bien Aurélie. Émilie et De Kegel, on parle de jardin et en l'occurrence de la remise en ordre du jardin. C'est important aussi.
3: Cette saison-ci, on a remis un petit peu les choses en ordre, on a remis de belles couleurs sur notre agenda pour cette nouvelle saison qui démarre. Et ben, c'est pareil au jardin, Aurélie Mazeris, il faut remettre les choses dans l'ordre.
4: Effectivement, le mois de septembre avec la rentrée, c'est aussi le mois où on va un petit peu remettre de l'ordre dans le jardin. Donc le jardin d'été qui va venir à se terminer très vite, mais qui a encore quand même beaucoup de choses niveau potager. Il y a pleinement des tomates, des courgettes, tous les légumes de l'été, hein, les aubergines, concombres, courgettes sont encore là, donc il y a quand même beaucoup de récoltes à faire niveau du potager. Mais par contre, il y a aussi tout cet espace où on pourra avoir les massifs ou le verger. Tous ces espaces, on va les nettoyer. Vraiment, c'est maintenant, les feuilles commencent à tomber, l'herbe a peut-être un peu poussé ou envahi. On est parti en vacances, on s'est laissé un petit peu dépasser par les herbes. Donc c'est vraiment ce début septembre qu'on va un petit peu remettre de l'ordre en commençant par le premier grand nettoyage. Le grand nettoyage, c'est surtout enlever vraiment tout ce qui est mauvaise herbe qui aurait pu se développer pendant l'été, sur lesquelles on n'a pas eu le temps, on n'a pas eu l'envie parce que c'est aussi trop chaud pour le faire. Donc c'est vrai que c'est maintenant, les journées sont plutôt agréables pour le faire. On continue les récoltes d'un côté, on nettoie les massifs de l'autre, on enlève toutes les fleurs fanées, séchées, toutes les mauvaises herbes. On va aussi, côté verger, être attentif parce que là, les vergers, ils sont quand même en cours de production. Là, c'est vrai qu'on peut récolter pas mal de fruits et c'est vrai qu'on va faire attention. Alors, on fait toujours attention quand on va au verger, on n'y va jamais l'après-midi. Hein, les guêpes, les frelons qui sont un petit peu friands, des fruits qui sont posés au sol, ça peut être dangereux. Donc, plutôt le matin, niveau du verger, on va commencer à nettoyer. Pour ceux qui ont déjà donné, on va aller enlever les feuilles, les fruits abîmés, tous les fruits qui seraient restés sur l'arbre et qui ne donneront pas. On va faire ce petit nettoyage dès maintenant. Ça n'empêche qu'on peut aussi en laisser quelques-uns pour les insectes, hein, pour quand même continuer de nourrir la faune qui reste dans le verger.
3: Mais ça risque pas de pomper pour les autres fruits ?
4: Alors, si on en laisse un ou deux, ça va.
3: Okay,
4: on est okay. Là, je parle vraiment d'arbres qui donnent, enfin, à cette période de l'année, un arbre qui a 10, 15 ans, il donne à profusion. Donc, on en laisse un petit peu, mais c'est vrai que le petit nettoyage peut commencer maintenant au niveau du verger. Et ensuite, on peut préparer ou commencer à préparer vraiment les plantations qui vont se faire là, tout sur le courant du mois de septembre, pour les plantations de l'automne. Donc, soit on se dit, j'ai des espaces de libre, on commence à réfléchir aux plantes que l'on pourrait y mettre, soit vraiment on va définir des nouvelles zones pour des plantations qui vont venir là dans les semaines à venir pour les plantations de l'automne. Quoi qu'il en soit, c'est vraiment le moment, là début septembre, pour aller se donner un petit coup de fouet, faire le nettoyage qui n'a pas été fait cet été, continuer évidemment les récoltes et les conserves. Hein, si on a la chance d'avoir ou le verger ou le potager, il y a quand même de quoi s'occuper si ça donne, et généralement à cette période ça donne beaucoup vu qu'il fait encore très beau et que maintenant les tomates mûrissent aussi, elles ont eu un peu de mal pendant l'été, donc on les a maintenant, on profite de tout ramasser et de tout nettoyer. On allait quand tu...

0: fascine.
1: C'est pas si facile, je suis sûr que vous les avez reconnus. Oui, nos camarades chanteurs et copains aussi de la station Boulevard Désert. Le groupe Tarbes, c'est pas si facile, bien que le chanteur, Eyal quand même, est d'origine toulousaine. Et oui, c'est un artiste toulousain qui a quitté le tennis pour carrément arriver dans le groupe Boulevard Désert. C'est pas si facile d'entretenir son jardin, et on vous le prouve chaque dimanche avec Aurélie Mazeris, et en l'occurrence s'occuper des fameux plantes d'intérieur, vous savez, qui a passé leur été dehors.
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3: Si les arbres, les arbustes, les plantes de terrasse, les arbres fruitiers ont eu un petit peu trop de soleil cet été, il se pourrait peut-être bien que nos plantes d'intérieur en aient manqué. Parce qu'on a essayé de les protéger pour protéger l'intérieur de nos maisons avec ces chaleurs. On en parle et on en prend soin, Aurélie, avec vous.
4: La plante d'intérieur, sur cet été, effectivement, elle a pu soit très bien se comporter, soit être en souffrance. C'est vrai que les maisons qui sont restées plutôt dans le noir, la plante a pu avoir du mal. Les maisons qui ont été trop ventilées, les plantes ont pu avoir du mal. Les plantes d'intérieur qui seraient comportées le mieux seraient celles qu'on aurait sorties un peu à l'abri, mais avec grande précaution d'arrosage et de surveillance pendant l'été aussi, parce que des plantes en pot en extérieur, elles ont pu se dessécher aussi. Mm-hmm. Le meilleur moyen de faire en sorte que ces plantes se comportent bien, c'est déjà d'évaluer si les pots ne sont pas trop légers, si la plante a toujours un feuillage vert. S'il est moins vert, on va essayer de l'aider, parce que c'est vrai qu'on dit toujours que c'est pendant la période où la plante d'intérieur pousse qu'il va falloir l'aider avec des engrais, notamment les plantes fleuries. Une fois par mois, on peut leur mettre un peu d'engrais pendant cette période-là. On sait toujours que l'engrais, quand on le met sur une plante d'intérieur, c'est très important que la motte soit bien humide avant de mettre de l'engrais, au risque de brûler les racines et de rajouter un petit stress à la plante dont on voudrait s'occuper. Il y a eu toujours aussi les notions de soleil direct, pas soleil direct, la plante qui devient un peu jaune parce que peut-être qu'elle a manqué de soleil. Donc tout ça, c'est important de bien observer ce qui s'est passé au niveau des plantes, de bien observer ce qui s'est passé au niveau du pot. Si les pots sont vraiment trop secs, un bon bain, hein, les mettre dans une grande bassine et réimbiber toute la motte de manière à ce que les racines récupèrent de l'eau et que les arrosages soient plus efficaces. Ça, c'est des choses que l'on peut faire si on peut, dans l'idéal, avec de l'eau de pluie ou du moins de l'eau tempérée. Mais vraiment arroser selon le besoin. Mais c'est vrai que là, sur l'arrosage cet été, ça a été très compliqué. Les plantes qui sont restées un peu dans l'ombre avec beaucoup de clim, elles n'ont pas forcément aimé, parce que les climatiseurs, les ventilateurs sur les plantes intérieures, ça peut faire du dégât. Donc la plante, elle peut vous le montrer. Là, c'est vraiment des signes d'être attentif à pourquoi cette plante n'a pas fleuri, pourquoi ce feuillage est devenu jaune. Donc là, c'est un peu les reprendre au cas par cas et s'en occuper. Là, sur le mois de septembre, c'est vraiment le moment où on continue de s'en occuper, où c'est peut-être plus facile aussi. C'est le moment aussi où on va anticiper de rentrer celles que l'on a sorties, les orchidées ou les fougères que l'on aurait pu mettre dehors. Cependant, avant de les rentrer, il faut aussi surveiller toute la partie parasite, parce que il est possible que autant dehors que dedans, si elles ont été un petit peu en souffrance, elles soient un petit peu parasitées. Et c'est vrai que là, on va éviter de refaire rentrer des foyers contaminés dans la maison, parce que là, une fois que l'hiver arrive avec les chauffages, c'est un vrai fléau et on ne s'en débarrasse pas.
3: Et surtout, prenez des notes de la façon dont vous avez observé vos plantes, parce que on va être amené à subir, j'ai envie de dire, d'autres étés comme celui que nous venons de vivre. Donc autant que nos plantes se portent bien et qu'on ait comme ça des petits coups d'œil, des petites informations comme celles que vous nous donnez. Et ce sont des vraies mines d'or. Merci beaucoup, Aurélie.
4: Merci, Émilie.

0: Nombreux à attendre cette pluie, c'est vrai qu'il y a du mal à revenir, heureusement nous l'avons en musique. Et c'était Piazzadora et Jermaine Jackson. Dans quelques instants, si vous restez avec nous, on va prendre une autre direction. On va prendre la direction avec la Maison Bleue, vous savez, qui est toujours bleue et qu'on n'a jamais repeinte. San Francisco avec Maxime Le Forestier.
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3: Cyclamel collecte et valorise les médicaments non utilisés, périmés ou non, déposés par les patients dans les pharmacies. 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

0: balade San Francisco avec tous nos voeux, on l'espère, de rétablissement pour Maxime Le Forestier qui connaît actuellement quelques petits problèmes de santé. Voilà, il est 9h30. Avant de retrouver notre tandem de choc, Aurélie Mazeris, Émilie de Kegel, si on s'intéressait à ce qui va se passer près de chez vous.
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0: Vous n'hésitez pas à faire le déplacement. Hein. Tout à l'heure, j'espère que vous étiez là 9h10 avec notre invité qui nous parlait de ce festival pas tout à fait comme les autres. Un festival où il y a des combats, il y a une reconstitution historique. C'est à Vic en Bigorre aujourd'hui. Alors si vous voulez prendre justement un bain de fraîcheur, peut-être un bain carrément, eh bien, allez soutenir tout ce qui flotte cette nouvelle édition. C'est sur le Gave de Pau. Alors c'est entre Jurançon et Larouin. C'est le départ a lieu à 15h. C'est une navigation d'1h30 à 2h, hein, tout dépend de la rapidité des embarcations. Mais on prend un bon moment à soutenir non seulement c'est tous les gens qui sont dans des embarcations assez dingues. Il y a une course au canard, il y a de la buvette, il y a une buvette, il y a des grillades, il y a un apéro-concert pour prolonger cette grande fête. Donc à partir de 15h tout à l'heure. Et puis si vous voulez peut-être vivre un bon moment de jazz, et si vous êtes à Pau, il y a du jazz au jardin, au château de Pau, c'est tout à l'heure, c'est gratuit en plus à 11h dans ces jardins du château du jazz, c'est toujours très appréciable.
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2: Bon, on colle à l'actualité, hein. Début d'année scolaire, retour des poux, et les parasites sont également de retour sur les plantes. Merci beaucoup de nous en parler, Aurélie, et de nous faire gratter la tête et partout.
3: Là, je vais plutôt parler des parasites des plantes d'intérieur, et j'en parle maintenant avant qu'on re-rentre certaines plantes dans la maison, parce que les parasites des plantes d'intérieur, quand on les a, c'est un fléau. C'est vraiment quelque chose qui peut être vraiment difficile à gérer quand les plantes sont de nouveau dedans et qu'elles vont contaminer d'autres plantes qui éventuellement seraient assez saines. La cochenille, assez connue quand même, la cochenille, hein. Ce petit insecte type insecte piqueur-suceur, hein, qui appartient aux hémiptères. Celui-là, on l'aime pas trop parce qu'il vient, il se colle sur les feuilles. Elle est vraiment apparentée, la cochenille, au puceron. Donc c'est vraiment une parasite qui est très invasive sur les plantes. Personne l'aime. Donc c'est important d'être dans l'observation pour être sûr de pas rentrer une plante qui serait envahie de cochenille, ou inversement, si on a une plante dedans qui est envahie de cochenille, c'est vraiment important de l'observer et de traiter à temps. Alors la recette qui marche bien contre la cochenille, c'est le 3 fois. Alors c'est, on va mettre une cuillère à café de savon noir, une cuillère à café d'huile végétale, colza, tournesol, peu importe, une huile, et une cuillère à café d'alcool à 70. Et cette préparation que l'on va mettre dans 1 litre d'eau, on va la pulvériser plusieurs fois. Première fois sur la plante envahie. 30 minutes après, on va repulvériser sur la plante envahie. Et ensuite, on recommencera toutes les semaines pendant au moins 3 semaines. Parce qu'il y a des cycles de ponte, parce qu'il est possible qu'une ou deux soient restées accrochées, qu'elles continuent de se développer. Et cette recette marche très très bien si on est assidu et consciencieux. D'accord. Sur la méthode d'application. Une fois qu'on s'est fait, on laisse quand même la plante isolée. Hein. Le temps du traitement, c'est important ça,
2: pour
3: de laisser.
2: Éviter voilà, que les survivantes n'aillent
3: pas sur l'autre magnifique voilà. Plante qui ouais. N'attend que, enfin, que la cochenille n'attend que d'aller manger. On connaît aussi en intérieur le trips. Alors le trips, c'est un autre type de bestiole du jardin, ou du moins des plantes. Lui, c'est un petit insecte qui est piqueur-suceur aussi. Il va se développer, il va vraiment abîmer la plante. Il va commencer à piquer les feuilles et ça va faire dévitaliser, quitte à faire mourir la plante. Donc le trips, on peut le connaître en serre quand on a des serres et qu'on cultive des légumes sous serre. On peut avoir des attaques de trips. Mais une plante d'intérieur ou une plante en pot peut aussi être attaquée. Et souvent, le trips, on le voit pas à l'œil nu. Tellement il est petit, on le voit pas. Le trips, lui, il est là quand il fait très chaud et très sec. Donc si on sent que c'est lui qui arrive, en fait, il va faire des petits points argentés, des petites taches sur les feuilles. Et si on a réussi à l'identifier, la première chose à faire, c'est de mettre beaucoup d'eau. C'est de baigner, arroser, pour déjà le gêner. Parce que le trips, quand il est là quand il fait très chaud et très sec. Et il oui. Va se reproduire, pareil, plusieurs générations. Et du coup, il est difficile à gérer. Une fois qu'il tombe, il peut se mettre dans la terre. Et de la terre, il va remonter sur la plante. Donc c'est important, si on a une attaque de trips sur une plante, de aussi enlever les premières couches de terre, quitte à les remplacer avec un peu de marc de café aussi, le côté un peu répulsif du marc de café, ça c'est des méthodes qui coûtent pas très cher et qui sont quand même efficaces. Cochenille, trips, c'est important d'arriver à les identifier sur les plans d'intérieur, sur ces périodes de l'année. On est vigilant et on s'en occupe.
2: Et on ouvre l'œil et le bon.

0: Et il joue et il chante toujours avec le même plaisir. Il compose toujours comme il nous l'a confirmé. J'espère que vous étiez là samedi dernier, puisqu'il était notre invité, Julien Clerc, à 9h10. Et il attend avec impatience donc de retrouver l'ambiance du Zénith de Pau, puisqu'il sera là dans quelques semaines. Et il viendra nous dire un petit bonjour comme il nous l'a promis quelques jours avant le concert.
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2: Mettez deux pieds en canard, c'est la chenille qui redémarre. Ah ben non, la saison des chenilles. Non, Aurélie, pas ça.
3: Alors, je préfère votre chanson que la chenille du jardin, hein, en soi. On peut parler chenille aujourd'hui parce que c'est vrai que la chenille, en septembre, on la voit. On la voit dans le potager, on peut même la voir dans certaines fleurs. Mais c'est vrai qu'au niveau du potager, j'en parle maintenant parce que c'est là qu'elle est le plus visible. Généralement, quand elle est là, je vais pas dire que c'est presque trop tard, mais c'est presque trop tard. Alors, la chance qu'on a, c'est qu'on sait que la chenille, elle a quand même des prédateurs, qui sont en soi les oiseaux. Mais par exemple, la chenille qui est nichée dans la tomate, par exemple, ben celle-ci, il n'y a pas grand-chose.
4: Dans la tomate,
3: ouais, elle creuse le trou et puis elle va manger de l'intérieur de la tomate.
2: Ah ouais.
3: Alors, il y a des années où elle est très présente. Elle sera présente de toute façon dans les années à venir encore. Sur celle de la tomate, c'est difficile, mais par contre, il y a toutes ces chenilles aussi des choux, notamment, parce que là, on parle des choux parce qu'en septembre, octobre, ça va démarrer la récolte des choux pour l'automne et l'hiver. La chenille des choux, elle arrive avec un petit papillon blanc. Elle va choisir le plus beau chou du jardin et qu'elle va commencer à...
4: Vous pensez bien, quitte à choisir.
3: Le papillon va s'installer sur le plus beau de tout le jardin. Il va pondre et la ponte va faire naître des dizaines, voire des centaines s'il y a plusieurs papillons qui arrivent, de bébés chenilles qui sont extrêmement voraces et qui, en quelques jours, vont pouvoir transformer votre magnifique chou en dentelle. Et donc, il n'y aura pas de récolte. En septembre, c'est assez visible. Et c'est pour ça qu'il est toujours pas trop tard pour s'en occuper.
4: Pour traiter.
3: Alors, c'est vrai que le meilleur moyen de lutte reste le prédateur. Hein. C'est vrai que s'il y a beaucoup d'oiseaux, s'il y a beaucoup d'arbres autour...
4: Mais ça se dresse pas.
3: Après, on peut pas dresser les oiseaux, mais ils ont quand même faim encore. Hein. Ils ont faim un peu toute l'année, donc c'est vrai que s'il y a de la chenille, ils vont la manger. Mais c'est vrai que le meilleur moyen sur les choux, par exemple, c'est de mettre un filet anti-insectes. Alors ça, on le met au démarrage à la plantation, finalement, pour pas que la chenille soit enfermée sous le filet. On va avoir un produit qui est le... J'en parle souvent, c'est un produit qui reste naturel. Hein. C'est une bactérie, le Bacillus thuringiensis, qui est une bactérie qui va être appliquée au stade des larves. C'est-à-dire que le produit va agir sur les larves. Il ne va pas agir sur le papillon, il ne va pas agir sur l'adulte en soi, mais sur les larves. Donc c'est vrai que le BT, il est efficace si on l'applique au bon moment et si on réitère le traitement, parce que souvent sur les volets de papillons, il y a plusieurs cycles. Mm-hmm. Et en fait, ça peut vite devenir très infernal et on peut les voir petit à petit, ces choux dépérir au jardin. La chenille, ça reste vorace, ça reste très présent. Donc, on essaye le BT si vraiment on est sur quelque chose qui est infesté. Et si c'est pas le cas d'une infestation, c'est vrai que c'est important d'aller observer les choux. Et quand on voit ces petits papillons blancs qui cherchent le plus joli chou du jardin, on va regarder sous la feuille. Et c'est sous la feuille que l'on voit les œufs. Et à ce moment-là, les œufs manuellement, on les écrase, hein, même si c'est pas très sympa. Après, voilà, il reste quand même l'idée du traitement si vraiment il y a une attaque.
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0: trichaient bien, hein. Ils n'étaient pas du tout jamaïcains, mais quel plaisir de retrouver UB40 avec Kingston Town. Nous restons dans le jardin et on y est bien avec Aurélie Mazeris et Émilie de Kegel.
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2: Bienvenue au jardin avec vous, Aurélie Mazeris. Alors, vous m'étonnez toujours parce que jamais je n'aurais cru aborder ce thème à cette période-ci de l'année. On va parler du fraisier.
3: C'est toujours le mois de septembre finalement le meilleur moment pour planter le fraisier.
2: D'accord.
3: Le fraisier, c'est pas une plante, c'est pas comme une plante tomate qui est annuelle et que l'on va planter une année et qui va s'enlever du jardin. Le fraisier, il va rester au jardin pendant plusieurs années puisqu'on va pouvoir en plus le diviser puisqu'il fait des stolons, il va se multiplier naturellement. Mais vraiment la meilleure période, ça reste le mois de septembre. On est sur un sol chaud, le fraisier aime être planté dans un sol chaud. Alors il faut un sol bien drainé, un sol assez humifère ou bien nourri. Dans l'idéal, on projette un petit paillage une fois que la mise en place est faite, parce que le fraisier, quand il est là, il va commencer à tapisser, mais entre temps les herbes peuvent aussi se développer et venir un peu se cacher au milieu de la plantation de fraisier, ce qui n'est pas agréable au moment où on va ramasser. Si on plante en septembre, on les ramassera plutôt dans le printemps. Et c'est là où c'est intéressant, c'est se dire que le fraisier, quand on le plante en septembre, sur une terre chaude, il va s'enraciner. L'eau de l'automne et de l'hiver va lui permettre un très bon enracinement, ce qui fera qu'il donnera très tôt dans le printemps. Il sera très fort, en fait, au printemps. Okay. Les plantations de fraisiers au printemps fonctionnent, mais il peut être plus amené à être arrosé. Il faudra plus s'en occuper parce que les printemps sont quand même chauds maintenant et que sur des nouvelles plantations de plants pérennes, c'est toujours recommandé de les faire sur l'automne. Là, en l'occurrence, sur septembre, mois idéal du fraisier. On plantera les plants à espace de 30-35 cm entre eux et à peu près 50-60 d'espace sur les lignes, si on décide de faire des lignes. On évitera d'enterrer ce que j'appelle le collet, mais finalement la jonction entre les racines. Souvent, on achète des griffes, en fait, quand on achète des fraisiers. On peut les acheter sans la terre autour. C'est une griffe que l'on va planter. On fera en sorte que les racines aillent bien vers le bas, mais que le collet, la jonction entre les racines et la partie verte, soit bien au-dessus du sol pour pas qu'il y ait de maladies. On fera donc un bon arrosage, un bon paillage et on essaiera toujours de chercher soit des variétés remontantes, soit des variétés non remontantes. Si on veut des variétés non remontantes type sifflorette, ça donnera beaucoup au printemps, mais énormément. Par contre, si on choisit des variétés remontantes, c'est des variétés qui vont fleurir du mois de juin au mois de octobre. Le fait de planter les deux variétés, s'assure de mai à octobre d'avoir de la fraise au jardin avec ces deux variétés. Et dans les remontants, on connaît la Charlotte, qui est une superbe fraise qui est très goûtue, type bonbon. Hein.
2: Ouais.
3: Faut vraiment pas hésiter à en planter, même une jardinière, même une petite plate-bande. Hein, ça sert à rien de mettre beaucoup de pieds, mais déjà une dizaine de pieds, ce qui est déjà colossal, pour avoir quand même au printemps les petits desserts qui vont bien.
2: Mais oui, mais comme on les plante suffisamment tôt là dans l'année, il va y avoir plusieurs saisons qui vont se succéder. Moi, j'aurais peur de pas trouver le bon endroit.
3: Alors, c'est pour ça que je parle éventuellement de jardinière, mais même au potager. Potager, on peut très bien allouer une place très spécifique qui sera prise pendant 2 ans, parce qu'on peut les laisser en place 2 ans. Mais on sait que sur cet endroit, on sait que pendant 2 ans, on peut récolter de la fraise en plus des tomates et des courgettes.

0: Ça lui arrive, et en tout cas, elle n'est pas du tout escroc, elle n'est pas du tout illégitime, puisque vous l'aimez, nous l'aimons aussi sur ici, Berne Bigorre, c'était Marine avec Escroc. Vous nous retrouvez aussi sur la page Facebook d'ici Berne Bigorre, puisque vous êtes nombreux à nous dire que la photo est très jolie, c'est la photo d'accueil, elle est signée Isa de Pontac, et à vous nous continuer de nous envoyer tout cela. On a toujours plaisir à recevoir vos photos, et en l'occurrence, les températures, puisque vous nous dites qu'effectivement, le thermomètre monte. Attention, vigilance jaune, attention pour orage et canicule. Et je crois que notre amie Juliette Mélie vous le rappellera tout à l'heure. Si vous partez, vous dites, tiens, moi j'irai bien sur les plages landaises ou les plages basques. C'est vrai que nous ne sommes pas très très loin. Attention, cote maximale, vigilance maximale, car nous sommes en alerte baïne. Donc faites très très très attention quand même. Il est 9h54. Tout à l'heure, nous aurons le plaisir de vous offrir un magazine très sympa, surtout si vous êtes attiré par la vigne et en l'occurrence le vin. Nouveau magazine entre 10h et 11h, sans oublier de nous retrouver aussi entre 11h et midi avec beaucoup, beaucoup d'invités, beaucoup de chroniques également et beaucoup de surprises aussi. C'est le but de cette rentrée d'ici Berne Bigorre depuis quelques jours.
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0: Est-il vraiment nécessaire de rajouter quelques degrés de chaleur dans la radio? Si pourtant, avec Enrique Iglesias tout de suite.

0: le fils de, bah, de Julio, quand même, le fils de Julio Enrique Iglesias avec Bailamos. Et avant de retrouver l'info, c'est-à-dire dans une minute, il faut quand même se rendre à l'évidence, hein. Dans pas mal de choses, ils sont forts, ces Espagnols, Juliette, hein, quand même. Même pour la Coupe du Monde et tout. À chaque fois, ils sont très, très forts. Bon, on les salue, nos voisins espagnols. Toujours est-il que pour en revenir en Berne et en Bigorre, Benoît nous dit bonjour à toute l'équipe. Il fait actuellement 24 degrés à Pau et ça va monter, hein. Ça va monter comme ça jusqu'à 33, 34 degrés. Allez-y, envoyez-nous vos messages. Vous avez l'application aussi, hein. Si vous avez l'application WhatsApp, vous nous mettez en favori et vous arrivez directement à nous. C'est-à-dire que vous pouvez envoyer des petits vocaux, hein, des vocaux comme ça, très sympa. Vous nous envoyez un petit bonjour. Vous pouvez nous envoyer des photos aussi ou pourquoi pas un message sur une animation qui va se passer près de chez vous. On est en interactivité avec vous.
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0: Et dire qu'il y en a qui se réveillent maintenant, bah c'est fou. Il est 10h. Juliette Mélie pour le flash.
2: Le bilan d'hectares brûlés continue de s'alourdir en vallée d'Aspe. Dans ce secteur entre Etzot et Sept-Éguin, une zone d'estive, 100 hectares parcourus par les flammes, dernier bilan. Et il y a maintenant un risque d'éboulement de pierres. La préfecture demande aux randonneurs de ne pas venir et aux bergers de se mettre en retrait. Détail à lire sur ici.fr. Le corps d'un randonneur de 64 ans retrouvé au pied du Vignemale. Il s'agit d'un habitant d'Assat, un Béarnais, un randonneur expérimenté, porté disparu depuis 3 jours. Il aurait fait une chute de 150 mètres selon les secours. Autre accident dramatique en montagne, en Béarn. Cette fois, une randonneuse espagnole a fait une chute mortelle dans le secteur des lacs d'Ayous, très touristique. Au niveau du lac Berceau, en hauteur après le refuge, les secours n'ont pu que constater le décès.
0: Il y a eu du monde lors de la grande braderie de Tarbes.
2: C'est ce qu'a dit l'adjoint en charge du commerce à la mairie de Tarbes. Il était notre invité tout à l'heure, plus d'exposants aussi selon lui. Un nom de plus, celui de Fabien Roussel dans la liste des candidats à l'élection présidentielle. Le chef du Parti communiste français doit annoncer sa candidature ce soir aux 20h de TF1, la deuxième après celle de 2022. Attention, si vous allez sur la côte landaise ou sur la côte basque, le risque de baïne est très important. Risque maximal, beaucoup de monde attendu sur les plages. Il faut rester dans des zones surveillées, insiste la préfecture. Avec ses fortes chaleurs, la Dog Pool Party à Bière a fait le plein. 240 toutous sont venus pour faire plouf à la piscine municipale. Pas de risque de retrouver des poils, la vendange annuelle et le nettoyage des bassins va être réalisé juste après.
0: La section paloise, bien lancée pour sa rentrée en top 14.
2: Victoire chez le vice-champion de France, Montpellier, 27-19. 3 essais des Béarnais, dont un grâce à la nouvelle recrue portugaise Rodrigo Marta. Samedi prochain, c'est au Hameau que ça se joue pour la première à domicile. Pas question de manquer ça pour la section, ce sera contre Bayonne.
0: Mais si je comprends bien, Juliette, on peut pas se baigner là dans la pour la dog pool party, c'est fini.
2: Non, maintenant. C'est que les chiens.
0: C'est bon, d'accord. Ils vidangent la piscine après, hein, c'est ça.
2: Absolument.
0: Bon, d'accord, j'ai bien compris. Bon, on a compris que ça continuait encore au niveau de la chaleur, puisque vous nous le dites, on commence un petit peu d'avoir marre aussi. C'est la tendance de vos messages, à la fois les sols, les animaux. On en a un petit peu assez aussi. Phénomène orage et canicule, vigilance jaune, attention dans nos départements. C'est-à-dire concrètement, il y a du soleil aujourd'hui, au fil des heures il y aura un ciel qui deviendra le plus souvent lumineux, mais il y aura quand même quelques nuages menaçants qui vont apparaître, et puis des orages qui peuvent éclater en soirée, en l'occurrence à l'ouest du Béarn. Et puis en fin d'après-midi, il y aura quand même aussi quelques rafales de vent. Des températures chaudes encore une fois, hein, cet après-midi, 31 annoncé à Salis de Béarn, nous aurons 32 sur Oloron, 33 à Bagnères, Pau, Navarinx et Lourdes, 34 sur Tarbes, et puis on l'a dit, on a bien compris le message, Juliette, des baïnes sur la côte basque et la côte landaise. Donc faites très très attention. Dans quelques instants, allez, direction la vigne, des racines et des vignes, c'est notre nouveau magazine avec Rodolphe Martinez.
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2: Bonjour et bon week-end. Des racines et des vignes, votre magazine régional consacré au vin et à l'œnotourisme. Comme chaque semaine, nous prenons la route des vignobles du Grand Sud-Ouest. Aujourd'hui, nous partons à la découverte d'un des plus petits vignobles français, le vignoble des Vins de Dôme, en Périgord noir, au sud de la Dordogne. Une aventure collective portée par 8 vignerons depuis les années 90. C'est l'un de ces vignerons, Jean-Marie Laval, qui nous raconte la naissance de l'IGP Vins de Dôme. Est-ce comme solidarité avec les viticulteurs du Blayais touchés par un violent orage de grêle récemment. Nous irons aussi dans les Landes, en Tursan, à Peyrosse-Cazotzette, pour raconter l'histoire des vignobles du Luc. Nous ferons aussi une étape en Gironde, à Ambarès-et-la-Grave, au château Péchaud, 400 ans d'histoire viticole. Et enfin, vos idées de sortie œnotouristique en Nouvelle-Aquitaine, avec une escale dans le vignoble insulaire unique de l'île d'Oléron, en Charente-Maritime. Bon voyage dans les vignes, avec ici. Le Périgord noir abrite un vignoble un peu secret. Parmi les plus petits de France, les Vins de Dôme, situés sur les coteaux calcaires du Céou, au sud de la Dordogne. 18 hectares, près de 100 000 bouteilles de rouge, de blanc, de demi-sec. Jadis célèbre et apprécié des rois de France, le vignoble tombe dans l'oubli et renaît dans les années 90, grâce à la volonté d'une poignée de vignerons. Jean-Marie Laval, bonjour.
3: Bonjour à vous.
2: Merci d'être avec nous. Vous faites partie des fondateurs de ce vignoble. Alors, l'idée est née concrètement, on va le dire, autour d'un magret, de truffes et de quelques bonnes bouteilles.
3: Voilà, oui, c'est vrai qu'on avait après de grosses réflexions que nous avions eues un soir, nous sommes retrouvés comme de concert en Périgord autour de les confits, pommes de terre, saladette et quelques-uns, une omelette truffée, arrosée de Bergerac et de Cahors. Et là, nous avons pris la décision de relancer en 1993 cette histoire du vin de Dôme.
2: Alors, on va raconter en quelques mots l'histoire des vins de Dôme qui remonte loin dans le temps, 2700 hectares à la fin du 19e siècle.
3: Au 19e siècle, 2700 hectares, et comme partout en France, le phylloxéra, les grandes guerres nous ont amené à un déclin progressif pour nous amener dans les années 1960 à 540 hectares et à la fin des années 1980, nous étions plus qu'à 90 hectares familiaux. Mais nous avions gardé donc cette identité locale. De là, comme vous disiez tout à l'heure, des passionnés, on s'est retrouvés, on a mis plusieurs années et un soir entre agriculteurs, élus, passionnés, 12, nous étions 12, nous avons décidé en 93 de planter une vigne. On a dit, on va planter une vigne, on va planter 2000 hectares, on verra, on la plante, on a pris l'appui de l'INAO, de la Chambre d'agriculture, de tous les services. Nous avons bâti un cahier des charges et nous avons planté un demi-hectare de vignes en 1994.
2: Alors les acteurs de ce renouveau, vous étiez 12 au départ, vous êtes 8 aujourd'hui?
3: Oui, alors disons qu'au départ c'était 12, c'est l'association des Amis du Vin du Pays de Dôme, qui est toujours présidée par notre président Germinal Perrault, qui était à l'époque jeune conseiller général. C'était l'association, mais progressivement, le demi-hectare qui a été planté en 94, des agriculteurs locaux, et oui, viticulteurs, se sont lancés dans le et en 1998, on crée la coopérative des vignerons des coteaux du Céou, qui est, je suis persuadé, la plus petite coopérative de France avec 18 hectares.
2: Et vous avez mutualisé les moyens.
3: Disons que nous sommes dans ce territoire, c'est qu'il y avait une expérience collective qui existait, puisque nous avions à l'époque, avec l'aide de la Chambre d'agriculture, un CIVAM, c'est un centre d'information et de valorisation en milieu rural, une CUMA, donc nous avons utilisé et nous avons créé un chai collectif grâce à l'appui de la communauté de communes du canton de Dôme qui en 1998 a financé les

0: investissement de notre chez. Et à côté, la coopérative, donc, les locataires de la communauté de communes, et investi dans des cuves, dans des pressoirs et tout le matériel nécessaire à viticulture.
1: Nous sommes dans un vignoble grand comme un confetti avec Jean-Marie Laval, un confetti de vigne au cœur du Périgord noir en Dordogne, le vignoble de Dôme, dans la suite des racines et des vignes avec notre invité Jean-Marie Laval. Donc, on va continuer de parler de cette coopérative des vignerons des coteaux du Céou. On va parler des vins produits par cette poignée de passionnés qui, avec une ténacité hors du commun, ont sauvé ce patrimoine viticole de Nouvelle-Aquitaine. Très bon week-end avec ICI.

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2: Des racines et des vignes sur Ici dans le Grand Sud-Ouest. Connaissez-vous les vins de Dôme ? Des vins produits sur un minuscule vignoble du Périgord noir en Dordogne. Menacé de disparition totale dans les années 80-90, le vignoble va retrouver une nouvelle vie grâce à quelques vignerons qui vont s'organiser, convaincre, replanter et vendanger à nouveau pour la première fois depuis longtemps. On est au milieu des années 90. Et puis créer la cave coopérative viticole et le chai jusqu'à la conversion à la viticulture biologique en 2018. Aujourd'hui, les vins de Dôme, ce sont des crus en rouge et en blanc. Jean-Marie Laval, le vin de Dôme est une IGP désormais. Hein ?
3: Alors nous faisons partie, le vin de Dôme, de la grande famille des IGP vins de pays du Périgord.
2: Quelle est la nature de vos vins, si vous aviez à les décrire en quelques mots ?
3: Alors ce sont des vins de terroir, ce sont des vins charpentés aussi, puisqu'on est sur du calcaire, ce sont des vins fruités, agréables à boire. Depuis 2018, nous n'avons pas eu une année normale. Hein, ça nous est aussi difficile de parler des vins. Entre les gels, les canicules, les grêles, les tornades, nous n'avons pas été épargnés. Mais on a eu des vins qui sont agréables. Notre base, c'est le rosé. On a un rosé, le rosé de Dôme. Et ensuite, on a plusieurs gammes de vins, du rouge et le vin en cuve inox. Après, on a une série Périgord noir qui est levée en cuve bois. Et enfin, une série Doma qui est levée en cuve béton.
2: Comment décrire ce tout petit vignoble ? Vous êtes nos yeux, Jean-Marie Laval. Ça ressemble à quoi, les vignobles de Dôme ?
3: Alors, disons que, juste pour la petite histoire, le vignoble, c'est un vignoble de clairière, puisque nos vignes sont dispersées dans un espace. Aujourd'hui, depuis la tour panoramique et qui surmonte le chai, on voit nos vignes, c'est une viticulture de clairière, c'est-à-dire les vignes sont dispersées dans l'espace, donc au milieu des bois, au niveau de la d'Écosse. C'est sur le coteau, et c'est vrai que quand vous êtes à Tours, vous voyez les vignes, et au loin on voit Castelnau, on voit Dôme, donc c'est perdu, il faut venir. Notre logo, pour la petite histoire, c'est un labyrinthe avec inclus dans une feuille de vigne, parce qu'à l'époque, quand nous avons créé le vignoble, les gens qui venaient me disent c'est un vrai labyrinthe pour venir chez vous. Nos vignes sont perdues dans l'espace, ce qui nous pose quelques petits problèmes organisationnels. En termes de matériel, en termes d'animaux aussi. Aujourd'hui, les chevreuils aiment bien nos vignes, je peux vous dire. Voilà.
2: Ils ont raison, il n'y a pas que les chevreuils. Pense que ça se marie bien avec un confit, comme vous l'avez dit, avec une omelette au cèpe,
3: C'est un domaine de convivialité. Quand vous posiez la question tout à l'heure, c'est en viticulture, je crois que si on continue à faire du vin les uns les autres, malgré les difficultés, c'est qu'on se retrouve au travers d'un produit qui nous tient à cœur et un terroir. Parce que derrière, c'est des racines, hein. C'est comme je dis. Nos vignes tiennent dans le rocher, puisque nous, on travaille au milieu des pierres, mais elles se nourrissent bien de ce terroir, et donc elles nous donnent un vin généreux.
2: Merci beaucoup. Alors ce vin, on peut l'obtenir en vente directe. Allez vous voir. Je signale aussi que vous proposez des visites et des dégustations. Pour les renseignements, direction le site des vins de Dôme. Nous sommes en Périgord noir, au sud de la Dordogne. Merci beaucoup, Jean-Marie Laval, pour cette découverte de ces vins. Et la preuve que le patrimoine est vivant tant que les hommes et femmes l'entretiennent et le protègent. Voilà pour ces vins qui avaient beaucoup de succès jusqu'à Bordeaux. Et les Bordelais, d'ailleurs, ne voyaient pas d'un bon œil cette concurrence au XVIIIe siècle. Bon voyage viticole à Dôme dans le Périgord noir. Merci Jean-Marie Laval.
3: Allez, bonne journée et à très bientôt peut-être.
2: Et à bientôt chez vous. Des racines et des vignes, votre rendez-vous pour comprendre et apprécier la culture du vin dans le Sud-Ouest. En quelques minutes, nous allons dans le Tursan, au cœur des Landes, pour une rencontre avec Marie-Laure Duluc, des vignobles du même nom, qui produit des vins dont un a été servi lors du G7, on est en 2019 à Biarritz. Bon week-end avec Ici, en Nouvelle-Aquitaine.
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2: Très bon week-end avec Ici, des racines et des vignes dans le sud-ouest du Poitou au Béarn, en passant par le Bordelais et la Dordogne. Sans oublier les Landes, qui ne sont pas que forêts mais aussi vignes. Le vignoble du Tursan, entre Béarn, Chalosse et Bas-Armagnac. Les villes principales sont Terre-sur-l'Adour et la Bastide de Jaune. Ce vignoble, qui couvre un peu plus de 500 hectares, est très fragmenté, ce qui lui vaut ce surnom de vignoble secret des Landes. 60 vignerons et vigneronnes sur cette appellation. Et parmi les vigneronnes, une belle histoire de transmission. On est à Peyros-Cazotets. Rencontre avec Marie-Laure Duluc, des vignobles du même nom, avec Fabien David.
3: Bonjour Marie-Laure.
4: Bonjour.
3: Et merci de nous recevoir. Alors là, déjà, on est à un endroit un peu idyllique. Alors on a les vignes derrière nous. Comment ça se passe dans un premier temps déjà? Ces vendanges qui ont repris très tôt cette année, je crois quasiment 3 semaines d'avance, si je dis pas de bêtises.
4: Oui, alors nous, effectivement, c'est vrai que cette année, les vendanges ont débuté la veille du 15 août et c'est vrai que pour nous, c'est très très en avance étant donné le climat qui a été très chaud cette année.
3: Vous, vous êtes arrivé dans le vin, mais d'une façon presque naturelle, j'ai envie de dire, parce que l'exploitation à la base appartenait à votre arrière-grand-père.
4: Alors effectivement, c'est vrai que l'histoire du vignoble du Luc a commencé avec mon arrière-grand-père qui a commencé à faire du négoce. Alors il envoyait du vin en vrac en Gardère-sur-l'Adour. Après, mon grand-père, son fils donc a pris la suite. Et dans les années 57-58, c'est papa et son frère qui ont repris. Et donc moi, avec mon mari, voilà, on a repris fin 2012.
3: Est-ce que quand on est adolescente, on se dit « je vais reprendre l'exploitation familiale » ?
4: Alors moi, depuis toute petite, ça a toujours été mon rêve parce que quand je rentrais de l'école, eh bien, je posais mon cartable et j'allais faire les vendanges manuelles. Donc je me faisais rouspéter. Mais ça a toujours été vraiment une passion pour moi. J'ai fait des études d'aide-soignante, donc j'ai pratiqué pendant 15 ans. J'ai fait mon métier d'aide-soignante pendant 15 ans. Et mon mari était salarié depuis une quinzaine d'années avec papa. Donc c'est papa qui lui a tout appris, toute la vinification, puisque mon mari, à la base, est tourneur-fraiseur aussi.
3: D'accord.
4: Donc en 2012, la question s'est posée. Qui c'est qui reprend? Qui ne reprend pas? On a posé le pour, le contre. Et moi, ça me tenait vraiment à cœur. Alors on ne savait pas trop dans quoi on s'engageait, mais on s'est engagé. Et aujourd'hui, on est fiers de ce qu'on a accompli jusqu'à aujourd'hui.
3: Ouais, parce que vous avez accompli beaucoup de choses, dont évidemment cette étape importante un peu dans votre vie. Vous avez été sélectionné pour proposer le vin au G7. Alors c'est quoi l'histoire? C'est pendant un repas, c'est ça? On devait proposer votre vin au G7?
4: C'est-à-dire, j'ai la sommelière de l'Élysée qui m'a contactée puisqu'elle était tombée sur notre site internet qui lui avait plu. Donc, elle m'a demandé de lui envoyer des échantillons à l'Élysée, une sélection de vins rouges plutôt. Donc, ils en ont sélectionné deux, le Château de Perchade ainsi que le Tuna, pas de nom. Et donc, voilà. Donc, ces deux vins ont été présents au G7 à Biarritz en 2019.
3: Voilà. Et donc, pour finir, si jamais on veut profiter de ce vin du G7, entre autres, mais pas que, parce que vous avez pas mal de vins, plusieurs rouges, du rosé, du blanc, on vient vous voir chez vous.
4: Oui, donc aujourd'hui, vous pouvez venir déguster nos produits et visiter notre exploitation viticole, donc à Peyros-Cazotets, à 2 km de Jaune. Donc, vous pourrez déguster des blancs secs, des blancs moelleux, rosé et rouge, et notamment, on pourra vous faire déguster les deux rouges du G7.
3: N'hésitez pas à venir. Merci beaucoup, en tout cas, Marie-Laure.
4: Mais merci à vous.
2: Merci beaucoup Marie-Laure Duluc des vignobles Duluc. Donc on est au cœur du Tursan. Si vous y allez, profitez-en pour vous balader. Il y a la Bastide de Jaune, mais pas loin, il y a aussi Eugénie les Bains. On est en Tursan dans ce magnifique paysage viticole. Reportage de Fabien David. Et on souhaite à la famille Duluc, d'ailleurs à l'ensemble des vignerons. Alors là, on était au G7, mais le G20, en l'occurrence le bien nommé, c'est peut-être l'occasion de faire découvrir les vins du Sud-Ouest. Dans quelques minutes, dans la suite de votre magazine, S comme solidarité avec les vignerons du Blayais et des côtes de Bordeaux, touchés le 26 août dernier par un orage dévastateur. Avec à certains endroits plus de 20 cm de grêle. Qu'en est-il? Où en sommes-nous du bilan? Et cette question quid de la récolte 2026? On fait le point avec Clément Carpentier, des Racines et des Vignes, votre magazine du vin en Aquitaine. Et tout de suite, vos infos utiles sélectionnées par Ici.
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5: Alors on croit connaître jusqu'au bout des ongles le Béarn et la Bigorre. Eh bien figurez-vous que certaines villes peuvent encore nous surprendre. Bien sûr, que diriez-vous de découvrir la cité médiévale d'Orthès? Visite guidée, ce sera mercredi 9 septembre de 10h30 à 12h30. Toutes les infos sur coeurdebéarn.com. Et si vous vous mettiez à la chanson? Ben oui, c'est possible, puisqu'en plus le Tarbes Chœur recrute.
6: Le Chœur Harmonia de Tarbes recrutons des choristes tout pupitre. Il n'est pas besoin de lire la musique pour nous rejoindre et les débutants sont les bienvenus. Nous répétons dans une ambiance conviviale tous les mardis de 18h à 20h, 4 rue Alphonse Daudet à Tarbes.
5: Ah, votre cœur balance encore. Est-ce que je vais chanter? Est-ce que je vais faire du sport? Est-ce que je vais faire de la couture? Est-ce que je vais faire de la littérature? Qu'à cela ne tienne, le forum des associations à Pau, ce sera le week-end prochain, samedi et dimanche, au Parc des Expos.
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2: Des racines et des vignes, votre magazine du vin dans le sud-ouest avec ici. Une grande balade tous les week-ends pour connaître et comprendre la vie des vignes, l'actualité des vignobles, les innovations, encore l'économie de ce secteur. Dans l'actualité, est-ce comme solidarité, avec un retour sur l'épisode très violent de grêle vécu par les vignerons de Blaye-Côte de Bordeaux en Gironde la semaine dernière. Avec nous Clément Carpentier, bonjour Clément.
3: Bonjour Rodolphe, bonjour à tous.
2: Vous êtes rendu au lendemain de cet orage auprès des vignerons, retour donc sur cet événement climatique, vous étiez sur place.
3: Ouais, alors pour bien vous situer où ça se passe, car comme vous le savez, avec ces épisodes orageux ultra violent, eh bien c'est très localisé. Donc là, on est à la sortie de Blaye, au niveau de la commune du nord de la Gironde, et c'est un couloir de grêle d'un voire deux kilomètres qui s'est abattu sur les vignes. On est donc parti de Blaye, puis on est remonté le long de l'estuaire de la Gironde, par Saint-Martin-la-Caussade ou encore Saint-Genès-de-Blaye. Alors, c'est simple, sur place, comme d'habitude, Rodolphe, paysage de désolation pour les viticulteurs, des vignes complètement déchiquetées, il n'y avait presque plus de feuilles d'ailleurs, même chose pour les raisins. Parfois, c'était simple, je pouvais apercevoir les petits pépins dans les raisins, et puis je vous parle même pas des raisins qui étaient tombés au sol. Ouais,
2: parce
3: dans
2: que
3: les
2: là, on est à un moment où les baies sont à maturité.
3: Oui, c'était à quelques jours justement de lancer les vendanges, on en reparlera, et donc qui ont été lancées avec un peu d'avance. Et donc, j'ai rencontré notamment Nicolas Carreau, l'un des viticulteurs. Et évidemment, il en avait gros sur la patate au moment de découvrir ses vignes le matin.
4: Ça fait mal parce qu'on est juste avant les vendanges. On s'attendait en plus à un joli millésime, en tout cas qualitativement, parce que la quantité n'était peut-être pas complètement au rendez-vous à cause des épisodes de sécheresse. Mais on s'attendait à un joli millésime. Donc là, ça fait un peu mal au cœur de voir qu'on en a perdu une grande partie, parce qu'il y en a par terre, il y a des graines éclatées, et puis qu'on n'arrivera pas à faire exactement le vin qu'on voulait. Mais bon.
3: Mais bon, comme on dit chez les viticulteurs, on fera de nouveau avec. C'est un peu le message de Nicolas Carreau. En plus, pour lui, c'était sur une parcelle de 4 hectares en bio. Donc déjà, en temps normal, il y a moins de rendement. C'est simple, ce matin, je l'ai rappelé, Rodolphe, pour discuter un petit peu avec lui. Il estime désormais les pertes à 70% sur ces 4 hectares. Donc ce qui est énorme, évidemment.
2: Alors, fort heureusement, et je mets « heureusement » entre guillemets, oui. Pour tous les viticulteurs, ça n'a pas été aussi violent.
3: Oui, on est plutôt autour de 30-40% de pertes selon les parcelles, mais pour l'instant, c'est très difficile de donner des chiffres précis, me disait justement le syndicat viticole. Entre 500 et 1000 hectares auraient sûrement été touchés, mais c'est encore difficile de le dire, parce que selon les parcelles, ils ont été touchés entièrement, d'autres un petit peu plus de façon éparse. J'étais aussi avec Jacques Charda, à ce moment-là, du château Labrousse à Saint-Martin-de-la-Caussade, et lui, il préfère parler carrément quand même de 50% de pertes.
5: Oui, alors j'essaie d'être pessimiste pour avoir une bonne surprise quand tout sera rentré. Mais bon, c'est pas beau, c'est dommage. Voilà, 3 jours, 4 jours, 8 jours des vendanges, voilà, c'est le risque climatique que l'on connaît. Bon, on l'accepte, mais il ne faut pas que ça arrive tous les ans.
3: Hein. C'est rageant, surtout.
5: C'est rageant parce que c'est le travail d'une année de tous nos employés qui ont travaillé dur, la taille l'hiver, de longs mois à tailler, sous la pluie, pas trop le froid, mais surtout sous la pluie cette année. Et voilà, donc on fait front.
3: Ouais, la bonne nouvelle, quand même, Rodolphe, c'est qu'il y a eu du monde pour faire front, parce qu'évidemment, quand il y a un orage comme ça de grêle qui se passe à quelques jours des vendanges, il faut y aller tout de suite sur le terrain pour vendanger, pour essayer de récupérer et de sauver ce qui peut. Tout le monde donc s'est retroussé les manches, on est revenu de vacances à droite à gauche, on a mis en ordre les chais et évidemment les cuves pour réceptionner tout ça. J'ai rencontré notamment Bertrand aussi, un jeune patron du château Les Moines, juste à côté de Blaye, et lui, donc justement, il était en vacances, vous allez l'écouter, Bertrand, mais il a pu compter sur ses collègues.
6: Ce qui m'a beaucoup étonné et fait plaisir, c'est qu'il y a comme un élan de solidarité. Le matin, moi j'étais en Bretagne, bon, j'ai fait vite mes bagages et je suis rentré et mon téléphone n'a pas arrêté de sonner et tout le monde nous a proposé des bennes à vendange, des machines, même du Médoc. Quelqu'un du Médoc qui voulait venir, ça fait du bien dans cette société.
3: Ça fait du bien. On essaye de finir donc sur une note assez positive autour de cette solidarité et de ces vignerons. Et l'autre note peut-être un peu positive, même s'il y a eu des pertes, c'est que la maturité des raisins était quand même bien avancé et finalement ça pourrait donner des millésimes intéressants, même s'il y aura forcément des pertes en nombre de bouteilles.
2: Quoi qu'il en soit, ce sera un millésime très particulier. Oui. Merci beaucoup Clément Carpentier.
3: Merci.
2: Et toutes nos pensées pour les vignerons en général qui traversent des crises climatiques de plus en plus importantes, et pour les vignerons de Blaye, Côte de Bordeaux, qui font des vins sincères et rayonnants. Un vignoble qui mérite votre attention et qui vous invite à de belles balades. Dans la suite de votre magazine, la grande vindrouille de Chef Jésus, son coup de cœur, le château Péchaud. On est à Embarras-et-la-Grave, on reste en Gironde avec son étiquette bleue et ses 400 ans d'histoire. Et ensuite, nous irons sur l'île de Léron et son terroir qui a les pieds dans l'eau. Des racines et des vignes, votre magazine qui s'écoute sur les radios du réseau, ici, en Nouvelle-Aquitaine.

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2: Très bon week-end avec nous, votre magazine sur la culture de la vigne et du vin en Nouvelle-Aquitaine, des racines et des vignes. Comme chaque semaine, c'est le chef Jésus Hurtado. Bonjour chef.
3: Bonjour Rodolphe.
2: Et sa grande vindrouille dans tous les vignobles du Sud-Ouest. Et aujourd'hui, on s'arrête à Ambarès-et-la-Grave, c'est une presqu'île hein, en Gironde, chez la famille de Pontac, une longue lignée de vignerons. Le château Péchaud et sa célèbre étiquette bleue, je n'en dis pas plus. Parce que c'est justement cette étiquette, hein, chef Jésus, qui vous a donné envie d'aller à la rencontre de la famille de Pontac et d'Elisabeth en particulier.
3: Alors oui, effectivement, moi ça m'a littéralement sauté à l'œil, moi qui suis sensible aux étiquettes quand j'achète du vin. Eh bien là, effectivement, cette couleur bleue, elle est vraiment éclatante et elle est vraiment très particulière pour une bouteille de Bordeaux.
2: Et donc on va aller à la rencontre d'Elisabeth avec vous, chef Jésus.
3: Bonjour Elisabeth, merci de me recevoir.
4: Bonjour chef Jésus.
3: On est au cœur des chais et en arrivant sur votre propriété, j'ai aperçu deux tours un petit peu délabrées mais qui sont encore sur pied. C'est quoi ces deux tours ?
4: Alors en fait, ce ne sont pas deux tours mais deux moulins, deux anciens moulins, voilà. Et ces deux moulins faisaient partie de sept autres moulins qui tournaient donc sur la presqu'île au Moyen Âge et ils témoignent vraiment pour moi de l'activité agricole. De la presqu'île, agricole, la dominante viticole.
3: Alors, Château Péchaud, on le sait, c'est une histoire de famille. Et vous avez l'habitude de dire, Elisabeth, que vous êtes arrivée un peu sur le tard.
4: Oui.
3: Ça veut dire quoi ?
4: C'est-à-dire après une autre vie, dans un autre métier, mais en ayant toujours entendu parler, toujours apprécié venir.
3: Enfin, elle est dans la famille depuis combien
4: depuis
3: de générations ?
4: Depuis la construction. Donc, plus de 400 ans par le marquis de Fayette, d'abord, qui était conseiller au Parlement de Bordeaux, qui a constitué le domaine de Péchaud, début 17e. Et puis ensuite, les générations se sont succédées avec...
3: Et alors, il y a autre chose qui a attiré mon œil aussi, c'est cette étiquette bleue. Ce bleu, je crois qu'il a une histoire.
4: Il a une histoire, il symbolise la mer, en fait. Il vient d'un autre ancêtre, fin 19e, qui était l'amiral d'Ornoy, de Dom Pierre d'Ornoy, qui a été ministre de la Marine. Et en hommage à la mer, il avait créé cette étiquette bleue à Péchaud, que mon père a repris, lui, il y a 40 ans. Donc, si on ne se souvient pas du nom, on se souvient au moins du bleu.
3: Alors,
4: de l'étiquette.
3: Vous me tendez la perche, parce qu'on parle de nom, de couleur et d'étiquette. Et du coup, donc celle-là, c'est vraiment l'étiquette, on va dire, depuis toujours, ancestrale. Mais je vois une bouteille, là, du coup... avec un nom un peu particulier qui s'appelle Babette. Donc j'imagine ouais. Babette, c'est votre diminutif,
4: c'est moi,
3: Elisabeth. Et du coup, c'est du claret. Alors du coup, vous pouvez nous expliquer un peu, parce qu'on en parle beaucoup du claret, on connaît le clairet.
4: Oui.
3: Resituez-nous un peu tout ça.
4: Claret, il y a deux choses. Donc c'est une nouvelle appellation depuis un an des vins de Bordeaux, de vin rouge, léger, très sur le fruit, clair. Un vin rouge d'été, facile, peu tannique, souple. Et donc c'est nouveau, mais c'est assez ancien aussi, parce qu'en fait les clarettes, c'était les vins rouges que Bordeaux exportait vers l'Angleterre au Moyen-Âge aussi, enfin pendant des années.
3: On parle souvent de crise dans le monde du vin, et cette production de vin, c'est une façon de regarder vers demain.
4: Exactement, je voulais rester en mouvement, donc faire de nouveaux vins en faisait partie, et les clarettes pour moi répondent aussi à une nouvelle façon de boire le vin, un nouveau climat, donc j'y crois beaucoup. Donc voilà.
3: Et est-ce que vous êtes une vigneronne heureuse ?
4: Je le suis.
2: Chef Jésus, hein, c'est une réponse polie hein, d'Elisabeth de Pontac du Château Péchaud. Je suis une vigneronne heureuse.
3: Oui, polie parce que derrière on sait qu'il y a la crise, mais en tout cas, Château Péchaud, je peux vous dire que l'union fait la force parce que ils sont plusieurs appellations, plusieurs châteaux à s'être regroupés. Ça s'est passé juste après la Covid. Ils ont fait connaissance, ils se sont regroupés et donc ils ont des portes ouvertes chaque année au mois de mars, mais on aura le temps de vous en reparler.
2: Et le claret dont elle parlait, hein, ça c'est très tendance, ces vins qui sont sur le fruit, ces vins qu'on peut mettre au frigo, vin rouge en l'occurrence.
3: Exactement.
2: Des vins qui se boivent beaucoup plus facilement, sans complexe. Et juste pour se faire plaisir, bien évidemment, avec modération. Donc, Babette à la plage, Babette à la montagne.
3: Oui, il y a toute une série, bonne lecture en tout cas, et bonne dégustation.
2: Alors que ça peut aussi, Babette s'en va en verre, hein, en l'occurrence. Voilà, si vous avez la référence. Merci beaucoup en tout cas, chef Jésus, pour cette étape dans le vignoble bordelais à Ambarès-et-la-Grave. C'est une jolie presqu'île à découvrir. Le château Péchaud, qui est en Bordeaux supérieur, et des vins qui sont tout à fait abordables, et un pan d'histoire de la viticulture en Gironde, puisque la famille de Pontac, on la trouve un peu partout sous de nombreux pieds de vigne. À suivre, les vignes de l'île d'Oléron. Nous sommes en Charente-Maritime. 800 hectares de vignes entourées d'eau. Ça vous tente ? C'est notre prochaine destination dans Des Racines et des Vignes sur Ici.
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2: La vie des vignobles en Nouvelle-Aquitaine dans votre magazine Des racines et des vignes sur Ici. Chaque semaine, nous vous proposons des idées de sortie dans les propriétés, les appellations des Landes aux Charentes, en passant par la Dordogne ou encore le Béarn. Nous partons ce week-end en Charente-Maritime sur l'île d'Oléron, un vignoble insulaire qui mérite vraiment le détour. Pour vous donner envie, Marion Mignotti de l'Office de Tourisme de l'île d'Oléron. Bonjour Marion.
3: Bonjour Rodolphe.
2: Merci beaucoup d'être avec nous. Alors les vins et les spiritueux sont une activité historique sur l'île.
3: Oui, tout à fait. C'est un vignoble très ancien que celui d'Oléron. C'est une particularité qui est peut-être moins connue, alors que la vigne est l'une des toutes premières cultures en fait de l'île. On pense depuis le 3e siècle, et donc bien avant l'ostréiculture ou la saliculture.
2: Ça a été la première économie, d'une certaine manière, de l'île.
3: Tout à fait, jusqu'au 19e siècle, tout à fait. Et puis les vignes occupaient presque un quart de la surface de l'île d'Oléron, imaginez.
2: Alors, quels sont les vins et spiritueux qui sont produits sur l'île?
3: Alors, des vins de pays charentais IGP, et puis, comme nous sommes dans l'aire d'appellation cognac, également des pinots des Charentes et des cognacs AOC, bien sûr.
2: Auxquels on s'intéressera dans les prochaines semaines dans des racines et des vignes. Alors, à quoi ressemblent ces paysages viticoles, vous qui les connaissez bien?
3: Alors, les vignes sont plutôt plantées sur les hautes terres de l'île, plutôt dans le centre et le nord de l'île. Et puis, ce qui est fort intéressant sur l'île d'Oléron, c'est le fait qu'elle soit au cœur aussi d'un paysage magnifique, bordé de plages, de marais, de forêts. Et puis on a la possibilité de les traverser en vélo, de se balader, de changer de paysage au fur et à mesure des kilomètres. Donc c'est assez magique.
2: Avec une couleur de l'eau qui est si particulière sur l'île d'Oléron, c'est magnifique, une eau lumineuse.
3: Alors le oui, c'est ça, l'île lumineuse tout à fait, avec ses lumières changeantes au fil des saisons et des journées.
2: La vigne de l'île est labellisée vignoble et découverte.
3: Tout à fait, depuis 2014, la destination et donc le vignoble d'Oléron est labellisé donc par ce label national vignoble et découverte. Puisque on distingue en fait une expérience autour du vin, des visites, des dégustations, et puis toute la gastronomie aussi locale qui est mise en avant, donc pour proposer des expériences uniques sur l'île d'Oléron, autrement que simplement sur le balnéaire et le nautisme.
2: Alors je vous écoute Marion, ce matin je suis en Béarn, je suis dans les Landes, j'ai envie de venir découvrir l'île d'Oléron et particulièrement ses vignobles. Qu'est-ce que je fais? Qu'est-ce que vous me proposez?
3: Eh bien on a une très belle offre touristique et puis c'est aussi pour ça que le label Vignoblé Découverte permet de l'accompagner, de la structurer. On en a pour tous les goûts d'ailleurs, on peut commencer par la cave coopérative des vignerons d'Oléron, participer à des ateliers gourmands par exemple, des accords mets-vins spiritueux pour une expérience sensorielle et ludique. On a aussi des visites de la distillerie de cette même cave coopérative des vignerons. Et puis, bien sûr, des vignerons indépendants, une dizaine sur l'île d'Oléron, comme les vignobles Vincent, Pinard ou Favre, chez qui on suit le parcours de la vigne à la bouteille, jusqu'à, bien sûr, la découverte de l'alambic charentais. Et puis, des propositions adaptées aux familles également, une balade en calèche avec des ânes pour découvrir le domaine Favre, et puis profiter d'une dégustation ensuite dans le chai.
2: Voilà un joli programme qui nous donne envie. Merci beaucoup Marion Mignotti de l'Office de Tourisme de l'île d'Oléron et rendez-vous sur le site de votre office pour en savoir plus et préparer votre voyage. On vous souhaite un bon week-end.
3: Avec plaisir, merci Rodolphe.
2: Pour finir, deux autres propositions. On réserve son mois d'octobre pour le Festival des Vendanges au domaine de Villemont à Mirebeau. On est dans le Haut-Poitou, à une trentaine de kilomètres de Poitiers, une propriété familiale qui produit des vins AOC Haut-Poitou et IGP Val-de-Loire. Chaque premier week-end d'octobre, le Festival des Vendanges vous invite à plonger au cœur de la propriété avec différentes activités à pied, à VTT, à cheval ou encore en calèche. Plus d'infos sur domaine-de-villemont.com. Et puis dans les Landes, à l'abbatie d'Armagnac, le château Garot et son écomusée de l'Armagnac, sur un même site, un musée du vigneron, de la vie paysanne et des outils dans une vieille grange du XVIIe siècle, le musée des Alambics, un chai souterrain centenaire, une véritable ode à l'eau de vie gascogne et une nouvelle scénographie pour raconter la distillation. On se renseigne sur châteaugarot.fr ou encore écomusée. musée-armagnac.fr. Voilà pour les suggestions de sortie. C'est la fin de votre magazine Des Racines et des Vignes, la vie des vignobles en Nouvelle-Aquitaine, sur vos radios ici du Sud-Ouest. Retrouvez nos reportages et l'émission sur ici.fr. N'hésitez pas aussi à nous transmettre vos manifestations et événements œnotouristiques. On vous souhaite un excellent week-end avec Ici et à la semaine prochaine.

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1: Il est 11h. Féline Leloirieu pour l'info tout de suite.
2: Un drame cette nuit à Aubervilliers, en Seine-Saint-Denis. Un petit garçon de 2 ans est mort. 7 personnes ont été blessées, dont 2 gravement après l'explosion d'un pavillon. Une explosion liée à une fuite de gaz, selon le maire de la ville. Le parquet de Bobigny a ouvert une enquête. Certains évacués du quartier ont pu regagner leur domicile ce matin. 7 départements classés en risque élevé pour les feux de forêt. Parmi eux, l'Aude, où 350 pompiers restent mobilisés sur l'incendie qui a démarré vendredi dans le sud du département. Le feu ne progresse plus, il s'est stabilisé à 225 hectares parcourus. Un autre incendie est, lui, toujours en cours dans la vallée d'Aspe, dans les Pyrénées-Atlantiques. Il a parcouru 105 hectares depuis mercredi. 6 départements du Sud maintenus en vigilance orange canicule avec des températures bien au-dessus des normales de saison. Hier, on a enregistré 36 degrés à Montpellier, 38 à Nîmes, 39 à Perpignan ou encore 40 à Béziers. Un nouveau pic de chaleur est prévu aujourd'hui. Le littoral aquitain en alerte maximale pour les baïnes. La préfète Sophie Broca appelle les baigneurs à la plus grande vigilance pour éviter d'être emportés par les courants. L'alerte couvre tout le littoral, des Pyrénées-Atlantiques à la Charente-Maritime. Un nouveau candidat se lance dans la course à l'Élysée. Fabien Roussel doit annoncer sa candidature à la présidentielle ce soir aux 20h de TF1. Le chef du Parti communiste s'ajoute donc à la longue liste des candidats de gauche avec Marine Tondelier, François Ruffin, Jean-Luc Mélenchon, sans oublier la primaire entre le PS et Place Publique. Coup de maître pour les basketteuses françaises en Coupe du Monde. Elles se sont qualifiées pour les quarts de finale hier après une large victoire contre la Corée du Sud 95 à 69. Les vice-championnes olympiques sont donc certaines de terminer première de leur poule avant le match contre le Nigeria demain. Et puis c'est une grande première depuis 29 ans. Le pilote français Pierre Gasly partira cet après-midi en pole position du Grand Prix d'Italie. Il a terminé premier des qualifications devant ses concurrents George Russell et Oscar Piastri. Départ de la course à 15h.
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1: Merci Féline Leloirieu. Prochaines infos tout à l'heure, le journal de midi, coup d'œil sur la météo. Avec chez nous, dans nos départements, une vigilance jaune pour les phénomènes orage et canicule. Il y a peut-être des nuages chez vous, des températures qui semblent un petit peu moins chaudes qu'hier. Mais vous allez voir que cet après-midi, il y a le retour de quelques passages nuageux, mais aussi du soleil avec des températures qui vont monter jusqu'à 33. Attendues à Bagnères-de-Bigorre, à Pau, Navarinx, Lourdes, 34. À Tarbes, 31 à Salis de Béarn et 32 à Oloron. Pour la bonne nouvelle, c'est que demain, il y aura toujours une vigilance jaune pour le phénomène canicule, mais les températures vont baisser quand même de quelques degrés.
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1: Ah tiens, on va reparler du soleil, décidément, on n'en sort pas. Et si en plus. Il y a un duel au soleil, là c'est pour la bonne cause. Étienne Dao, avant de partir dans quelques minutes pour l'hôtel du commerce, c'est à Navarinx.

0: Le soleil ou quelques nuages, mais en tout cas on vous amène se balader à la fois en Béarn, en Bigorre jusqu'à midi. Nous irons tout à l'heure à la commande, nous parlerons éventuellement avec Richard Lacazette de l'enfance d'Arricade tout à l'heure, et puis pour l'humour d'Aénor, quel est le produit qui s'est le mieux vendu, le produit star de l'été, on en saura plus. Mais direction une librairie bien sympathique d'ailleurs.
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0: Et comme le disent bon nombre de gens ici, on est bien à Navarreins. Ce n'est pas Sarah qui me dira le contraire de l'hôtel du commerce. Bonjour Sarah.
2: Bonjour.
0: Bon, vous, ça fait la troisième saison que vous êtes là?
2: Oui, ça y est, troisième saison, on est enfin bien rodé là.
0: Bon, papa, il s'appelle Eric aussi?
2: Eric également, oui, ouais. C'est ça.
0: Comment présenter le commerce, surtout au niveau hôtellerie, forcément?
2: Oui, alors le commerce, c'est une institution, hein, puisqu'on était anciennement la famille Candebord. Nous, on a repris il y a maintenant 3 ans. Donc, on est resté sur le thème de travailler en famille. Donc, voilà, je suis avec mon conjoint qui est, lui, le chef de cuisine. Mon père aussi, qui va maintenant plus s'occuper de la partie administrative, et moi surtout l'opérationnel. Donc c'est vrai qu'on travaille en famille. C'est pas facile tous les jours, mais ça se passe.
0: Alors forcément, au commerce, on voit quoi passer devant? Beaucoup de pèlerins, et beaucoup de pèlerins prennent des chambres ici.
2: Beaucoup de pèlerins, surtout beaucoup de pèlerins venant de très loin. Nous, on a la chance d'avoir des Japonais, des Australiens, des Américains, des Canadiens. Donc voilà, on parle beaucoup anglais, et c'est très intéressant. Ça, c'est vraiment un gros plus pour nous au commerce.
0: Troisième saison, on le disait Sarah, qu'est-ce qui vous a fait craquer pour Navarreins alors?
2: Déjà cette dimension internationale hein, en premier, l'histoire aussi, ce côté cité médiévale très très joli, et puis de plus en plus en connaissant les locaux hein, évidemment.
0: Alors qu'est-ce qu'on recherche ici quand on vient au commerce? On vient quoi? En général c'est une nuit? C'est plusieurs? C'est comment ça se passe?
2: Alors ça dépend de quel moment dans l'année, mais oui, en général c'est plutôt une nuit parce que c'est des étapes. Mais je peux aussi avoir par exemple sur le mois de septembre des retraités qui vont rester un peu plus longtemps, donc ça c'est encore plus sympa parce qu'on a le temps de tisser un peu des liens. On recherche aussi la qualité bien sûr, parce que nous on a quand même des chambres assez spacieuses avec salle de bain, toilettes séparées, voilà, c'est donc voilà, la cuisine également, la cuisine du chef qui est très apprécié, 100% maison, c'est important. C'est pas le cas partout, donc il faut le dire.
0: Au commerce, le tarif d'une chambre, c'est combien à peu près?
2: Alors, je vais pas parler de la basse saison, mais pour la haute saison, ça sera autour de une centaine d'euros, et avec la demi-pension, on sera plus sur 150 euros pour deux, avec le dîner, avec le petit déjeuner, buffet, donc voilà, on essaye de rester dans le bas du panier, tout en étant quand même un hôtel, donc ça se justifie. Hein.
0: L'hôtel du commerce, donc, pour le situer, c'est facile à Navarreins?
2: À l'entrée du village. Mais du coup, les pèlerins, ils n'arrivent pas par là. Ils repartent par là, par contre. Ils repartent par la porte Saint-Antoine. Nous, on est place des casernes.
0: Place des casernes, c'est là où vous pourrez retrouver Sarah et toute la famille, hein, quand même, mine de rien. Il y a beaucoup de monde, et on vous souhaite beaucoup d'années de bonheur ici à Navarreins. C'est votre nouvelle patrie maintenant, là.
2: Oui, c'est ça. Merci beaucoup et à bientôt au commerce.
0: C'est vrai qu'on est très bien accueillis au commerce. Bon, on va changer de fuseau horaire. Quoique, un fuseau horaire entre Navarreins et Rudy. Nous allons retrouver notre libraire très curieuse et très culottée. Elle va vous expliquer pourquoi après ce tube du moment, Tame Impala et Johnny Dracula.

0: On va pas passer à côté, hein. Tame Impala et Jenny avec Dracula. La musique fait partie de votre vie, de la nôtre aussi, ça tombe bien. Quelques notes de musique signées France Gall juste après ça.
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0: La musique, si vous l'aimez, tout à l'heure nous partirons au Brésil. Ah oui, non, ça, Brésil, avec un très grand ambassadeur du Brésil. Vous verrez, ce sera l'occasion d'en savoir un petit peu plus. Quelques idées de sortie aussi, avec tout à l'heure l'ICI Express, sans oublier de faire une petite halte chez une libraire bien sympathique, direction Arudy.
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0: Un rendez-vous qu'on ne manquerait pour rien au monde, les libraires d'ici. Et en l'occurrence, à Rudy, où nous retrouvons la curieuse, cette libraire culottée, comme on dit. Bonjour Marianne.
3: Bonjour Eric.
0: Oui, c'est vrai que c'est une réputation, libraire culottée. C'est la devise.
3: C'est la devise, ça fait rire tout le monde. Les touristes cet été ont beaucoup rigolé en voyant le panneau qui est patrimoine de ma caisse, voilà.
0: Deux coups de cœur, des romans. Expliquez-nous tout, Marianne.
3: Ouais, j'ai voulu présenter deux coups de cœur parce qu'ils sont radicalement différents. Donc c'est ça aussi la richesse d'une librairie indépendante, c'est de proposer des coups de cœur très différents. Donc l'un, il s'appelle Baignade surveillée de Laura Kachichke aux éditions Gallimard, et l'autre, il s'appelle Les amateurs de Yann Lespoux aux éditions Agulo. Alors, je commence par Baignade surveillée, peut-être.
0: Bah oui, Baignade surveillée, c'est sûr, ça nous rappellera l'été un peu quand même.
3: Ouais, ça nous rappellera l'été, mais un été un peu tragique, parce qu'en fait, toute l'histoire, ça se passe en juillet 1969, et c'est le petit Richie Manning qui meurt à 5 ans et demi, noyé dans un club de natation sous les yeux d'une maître nageuse. Alors, ça pourrait pas donner très envie comme ça, mais en fait, Laura Kachichke a bâti un récit très bien construit, savamment construit, on va dire, avec des points de vue différents, des personnages différents, et surtout, elle interroge un peu la mythologie américaine, puisque l'événement a lieu le jour, donc juillet 1969, où la mission Apollo est envoyée dans la Lune. Donc il y a toute cette mythologie américaine qui est un peu dézinguée, on peut dire déglinguée par l'autrice. Moi, c'est vraiment une autrice que j'ai découverte à cette occasion-là. Ça faisait 10 ans qu'elle n'avait pas écrit de roman. Très bien traduit. C'est très très bon pour moi. Voilà.
0: Et puis chez Gallimard quand même.
3: Et chez Gallimard, voilà.
0: Ouais. Alors, une cabine téléphonique désertée, les amateurs donc de Yann Lespoux.
3: Voilà, alors j'avais envie de faire un contrepoint avec ce très bon roman noir. Une édition, la maison d'édition Agulo qui fête ses 10 ans, qui est une maison d'édition basée en Gironde. Et Yann Lespoux, et là aussi, donc les amateurs, c'est en fait une histoire, j'ai dit, c'est un peu comme un western spaghetti à la sauce médoquine. Parce qu'en fait, alors c'est une vraie histoire, je crois que c'est arrivé en 2009, des pains de drogue qui échouent sur la côte du Médoc. Ouais. Et à partir de là, Yann Lespoux, à partir de ce fait divers, il bâtit voilà, une histoire complètement déjantée avec des mafieux, une tenancière de bar qui raconte l'histoire. Il y a cette voix qui est très forte aussi. Et puis chacun qui essaie de tirer son épingle du jeu comme il peut. Donc ça dézingue aussi dans tous les côtés. C'est à la fois drôle et en même temps très nostalgique. Donc c'est très attachant et on rigole beaucoup.
0: Bon, sélection de Marianne de la librairie La Curieuse à Rudy, Baignade surveillée donc, et les amateurs, il va falloir se décider là, ou alors on achète les deux.
3: On achète les deux pour faire un peu, pour rire et pleurer quoi, on va dire.
0: L'adresse de La Curieuse, si on passe par Rudy, parce que je sais qu'il y a eu beaucoup de touristes cet été, c'est où alors?
3: C'est 5 rue de l'église, en face du musée.
0: Voilà. Exactement. Bon dimanche.
3: Merci Eric, bon dimanche à toi aussi, au revoir.

0: grand, l'amour avec Benjamin Biolay, titre d'il y a 4 ans. Maintenant, il est 11h27. Allez, dans quelques instants, avant de vous donner quelques idées de sortie, nous allons aller dans le jardin. Mais figurez-vous qu'en alliant le jardin et la cuisine, ça peut faire des résultats très sympas, ce que nous propose d'ailleurs Émilie de Kegel avec son invité dans la cuisine du jardin, Farah.
1: C'est la rentrée hein, pour tout le monde. On a toujours envie de continuer à bien manger et grâce au nouveau collectif Miam 64, ça nous donne des idées, des astuces toutes les semaines. Avec vous, Farah, aujourd'hui, des conseils, des astuces, des bons plans pour le côté économique, mais alors aussi celui qui, moi, me plaît énormément, anti-stress.
2: Et oui, Émilie, parce qu'en fait, on doit s'alimenter 3 fois par jour, tous les jours.
1: Ça fait du boulot.
2: Ça fait du boulot et c'est hors de question que ce soit une source de stress. Donc moi, je suis partisane de la cuisine facile et économique. Donc économique en temps et aussi en argent. Et pour économiser du temps et de l'argent, eh ben, il faut faire des recettes qui sont faciles. Mm-hmm. Et je vais vous donner une astuce que j'adore faire à la maison qui m'a été transmise par ma mère principalement, c'est de cuisiner en grande quantité. Donc la première recette, c'est gnocchi. Ça peut se préparer. Le jour où on prépare une pâte à gnocchi, on en fait un peu plus que la quantité nécessaire. On congèle, comme je le disais, sur une plaque à plat et on met dans des sacs de congélation.
1: Les gnocchi crus.
2: Les gnocchi crus, tout à fait, qu'on va mettre au congélateur. Et le jour où on a besoin de les manger, on les sort congelés, on les met congelés dans l'eau bouillante. Ensuite, il y a une autre recette, c'est les galettes de sarrasin. Là, on va préparer plus de pâtes que ce dont on a besoin. Galettes qu'on va manger le jour même, on peut les cuire sur les deux faces. Et les galettes qu'on veut congeler, on cuit une face. Ensuite, on les met dans du papier, comment on appelle ça, le papier de cuisson.
1: Sulfu.
2: Et on met au congélateur. Là, il n'y a même pas besoin de séparer chaque galette parce qu'elles ne se collent pas en fait, les unes aux autres. Et le jour où on a besoin de les cuire, par contre, il faut les sortir en amont. Et ensuite, on les cuit normalement. Ensuite, il y a les currys, Tous les currys, on peut préparer on s'achète des grandes marmites. Allez, on investit, on achète une grande marmite qui contient, on prépare en grande quantité. Franchement, ça fait pas perdre plus de temps puisqu'en fait, on va les couper quand même les légumes. On prépare le curry en grande quantité, on met dans des boîtes de repas, là, des boîtes en verre, au congélateur. Puis on n'oublie pas de mettre la date de préparation pour pas que le truc reste pendant 4 ans dans le congélateur.
1: Non, mais là, ça tient 6 mois facile.
2: Oui, voilà, 6 mois sans problème, très facilement. Et ensuite, on a les quiches aussi qu'on peut préparer et congeler. Les quiches aux légumes, etc. On peut préparer une quiche exprès, soit on fait une forme rectangle, on la met dans une boîte et on congèle. Et toutes les légumineuses, lentilles, haricots rouges, haricots noirs, on peut les cuire en grande quantité et mettre au congélateur. Et donc, c'est économique en temps et en argent et ça fait aussi économiser de l'énergie. Parce qu'en fait, quand on allume le gaz ou les plaques de cuisson, ça consomme de l'électricité ou du gaz.
1: Une seule fois,
2: et
1: finalement.
2: Et autant le faire une fois. Voilà. Et le jour où on a la flemme, on rentre du travail, on est fatigué, on a non seulement gagné du temps parce qu'on sait qu'au congélateur, on a pléthore de plats qui nous attendent. Et en plus de ça, on économise de l'énergie ces jours-là parce qu'on n'aura pas cuisiné 15 minutes, mais 5 minutes.
1: Et bien voilà, des astuces cuisine économique et anti-stress grâce à Farah du nouveau collectif Miam 64. Merci beaucoup.
2: Merci, Émilie.
0: Merci les filles, on apprend toujours beaucoup de choses avec Farah. Rendez-vous la semaine prochaine, bien sûr.

0: Star Sailor avec Four to the Top. Il est 11h35. Je vous rappelle quand même que si vous avez quelques idées de sorties pour aujourd'hui, n'hésitez pas à nous en faire part. La page Facebook, c'est fait pour cela. Avec également, je le dis très souvent, mais on le répète, mais c'est vrai que si vous avez une application WhatsApp, eh bien, nous sommes en connexion directe avec vous, à condition que vous nous ayez accepté, forcément, en ami. Mais oui, avec l'application WhatsApp, vous enverrez un petit vocal, tout simplement, un petit vocal, une photo, ou pourquoi pas aussi quelques idées de sortie.
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0: Ah, on a aussi, bien sûr, des idées de sortie. Tarbes qui accueille la 4e édition de l'Open Pyrénées Padel Fauteuil. C'est un rendez-vous mondial du sport inclusif. Au cœur des Pyrénées, vous allez pouvoir en profiter peut-être encore aujourd'hui. Je vous rappelle que vous pourrez encourager vos sportifs préférés, 25 Avenue des Forges à Tarbes. Il y a aussi des choses qui vont se passer. On prend un petit peu d'avance et vous avez raison, puisque c'est au 05 59 98 30 60. Vous enregistrez après le bip, votre message tout simplement en 30 secondes, comme l'a fait cette personne-là.
2: Le duo Louise et Daniel Brel vous donne rendez-vous à l'église de la Commande pour un récital de bandoneon et chant dans un répertoire mêlant des œuvres de Bach, Brel, Catalani, Morricone et Piazzolla, avec en intermède la participation du chœur de femmes de la Commande. Un rendez-vous à ne pas manquer. Alors nous comptons sur vous, le 13 septembre à 17h à l'église de la Commande, entrée libre, sans réservation préalable.
0: Bon, vous avez noté, hein, le 17 septembre. En revanche, pour prendre un peu d'avance aussi, de quelques heures d'avance, un atelier poterie. Tiens, est-ce que ça vous tenterait à Monin pour justement les adultes et les enfants qui sont joyeusement invités demain, 10h, à mettre les mains dans la terre lors de ces ateliers créatifs où le plaisir est au rendez-vous. Ça se passe à l'enseigne Medina Q. C'est 48 du commerce à Monin et c'est très sympa.
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0: Et soleil du Brésil, on vous l'avait promis, voici Chico Buarque.

0: 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Cette chanson est illustrée à un spot publicitaire il y a quelques années avec une boisson à soda et qui était très très très représentatif avec des jeunes brésiliennes. Là, c'était la version originale de Chico Buarque. Alors lui aussi multi-casquette quand même, puisqu'il est chanteur, il est compositeur, acteur, dramaturge, écrivain brésilien. C'était bien agréable quand même de l'écouter. Comme c'est agréable à midi moins 20 de revenir dans l'histoire et de retrouver, c'est notre histoire, la chronique de Richard Lacazette, avec ce matin l'enfance d'un certain Henri de Navarre.
1: Nous nous retrouvons aujourd'hui afin de poursuivre notre voyage dans le temps à la découverte de notre histoire locale. Maintenant, normalement, vous connaissez par cœur l'histoire et la légende sur la naissance de notre bon roi Henri IV. On continue sur notre lancée pour découvrir son enfance, qui oscille entre moments joyeux et d'autres un peu plus sombre. Tout d'abord, le vieil Albret souhaite que son petit-fils devienne un grand roi. Il faut reconquérir la Navarre perdue. Alors il ne veut pas en faire un muguet de cour, comme il dit. Il veut en faire un guerrier. Il souhaite que son petit-fils ait une rude éducation, qu'il parle le béarnais, qu'il soit nourri de mets solides.
2: Ça, c'est une question d'éducation.
3: Ou une question d'estomac.
1: Qu'il comprenne le peuple, afin de mieux gouverner plus tard. Jeanne et Antoine étaient souvent absents, car le dit Antoine était un premier prince du sang de France. Et il était appelé sur le front de l'Est pour combattre les forces impériales et espagnoles. Henri fut donc confié aux bons soins de la famille des Miossens, fidèles parmi les fidèles. Ceux-ci possédaient le château de Coiraz. C'est là-bas que Henri put grandir, les Pyrénées en fond de toile. En 1555, Henri d'Albret meurt à l'âge de 52 ans et Jeanne devient reine de Navarre. Elle sera désormais plus présente sur les terres de Béarn, mais également à Nérac. Elle viendra rendre souvent visite à son fils afin de contrôler sa santé et son éducation.
4: Tu devrais mieux le surveiller s'il doit être roi un jour.
1: En 1557, Antoine et Jeanne amènent leur fils jusqu'à Paris.
5: Ça fait loin.
1: Afin que celui-ci soit présenté au roi de France, Henri II, et surtout à sa femme, Catherine de Médicis. C'est lors de cette entrevue qu'une boutade du roi aurait lancé l'idée d'un futur mariage avec la princesse Margot. C'est à ce moment-là également que la jeune princesse aurait dit de son futur époux qu'il se sentait mauvais et avait l'allure d'un paysan. Il est vrai que Henri ne parle pas très bien le français, s'exprimant surtout en béarnais. Alors Jeanne nomme un précepteur pour son fils, François de la Gaucherie. Cet homme, armé d'une grande patience, fera en sorte de donner à Henri les capacités d'écriture et de dialogue en français. Grâce à lui, le prince de Navarre fera de gros progrès et d'ailleurs, ses premières lettres iront pour son père, pour le front. Donc, entre les leçons de Monsieur de la Gaucherie et ses jeux avec les enfants paysans dans la campagne à Coiraz, l'enfance d'Henri avait tout pour être heureuse. Enfin, jusqu'à l'arrivée des guerres de religion. Mais cela, c'est une autre histoire.

0: Charlotte Cardin avec Tant pis pour elle. Si vous aimez Dire Straits, alors ne bougez pas parce que le groupe arrive dans quelques instants.
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0: Et chaque week-end, elle partage son humeur sur l'antenne d'ici Béarn Bigorre. C'est Aénor d'Aquitaine, puisqu'on la retrouve maintenant. Elle suit les modes, les tendances, et on lui a posé la question, quel a été le produit star de cet été? Alors, vous pensez peut-être à la climatisation, hein, on a beaucoup vendu la climatisation. Est-ce que c'est l'arrosage intelligent, la glacière électrique portable? Aénor, alors justement, c'est quoi?
2: Oui, tout ça c'est pas mal, mais selon moi, l'accessoire qu'il faut avoir maintenant pour être in, c'est le robot tondeuse. Ça ressemble à une petite valise de cabine, mais avec des grosses lames qui peuvent vous broyer un pied. On a passé une semaine de vacances cet été chez des copains qui ont investi dans ce truc. C'est un fléau. Ça se met en route toutes les 2 heures, on peut rien laisser traîner dans leur jardin, et les potes, ils passent leur temps à regarder leur robot. Elle va se bloquer dans le transat, hein, là c'est sûr. Non, regarde, elle passe à l'extrême droite. Ah, moi j'en connais d'autres. Vous voulez pas regarder jouer vos enfants plutôt que le robot tondeuse? Oh, tu devrais investir, Aénor, hein. C'est hyper pratique, c'est vraiment un bel outil. Merci Karine, mais j'ai même pas d'épilateur, alors le robot de pelouse, hein, c'est pas dans mes priorités. Je déteste les gens qui prennent soin de leur pelouse, je sais pas pourquoi. Nous, on arrose le matin et le soir, sinon ça s'évapore avec la chaleur. Et vous, vous faites comment, Aénor? Bah nous, on a mis du synthétique. Ah oui, sur les petites surfaces comme chez vous, c'est bien le synthétique. Mais il fait comment ton chien pour faire ses besoins? J'ai fait semblant de pas comprendre la question, parce qu'elle avait raison, cette greluche est très chiant. Eh bah, ben il fait comme tout le monde, hein, Karine, il pousse et ça sort. Et là, le destin s'est retourné contre elle, et son joli petit robot a roulé sur une énorme merde, et l'a traîné sur toute la longueur de leur immense jardin. Ah, je savais que la vie avait du sens. Bon dimanche à tous.
0: Bon dimanche. Vous avez mis en appétit alors que vous êtes peut-être en train de préparer le déjeuner. Bon, voici comme premier les Dire Straits avec Sultans of Swing.

0: Ah, il faut savoir jouer hein, quand même. La guitare et la voix de Mark Knopfler et ses acolytes, bien sûr, Dire Straits, Sultan of Swing. Quelques idées de sortie, quelques idées peut-être qui occuperont votre dimanche si vous ne savez pas quoi faire. Nous sommes là pour vous.
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0: C'est comme Groupama, on est toujours là pour vous donner quelques idées de sortie. Tiens, la fête de la nuit de Séméac devient maintenant le festival de la nuit avec toujours des animations gratuites autour de la biodiversité, du ciel étoilé, de la richesse de la nuit. C'est jusqu'à ce soir donc à Séméac. Et puis à Argelès-Gazost, une exposition de peinture et de céramique. C'est vous qui nous l'avez indiqué au 05 59 98 30 60.
7: 5 et le 6 septembre, notre association organise une exposition à la Villa Suzanne d'Argelès-Gazost, une exposition sur 2 jours, donc qui exposera des céramiques et des peintures.
0: Voilà, céramique et peinture, c'est aujourd'hui qu'il faut en profiter, ainsi que ce concert de jazz manouche à Etzot. C'est tout à l'heure, à 16h45, c'est à l'entrée du fort du Portalet et c'est entièrement gratuit. Il avait toujours l'envie de se dépasser et l'envie de surprendre son public. Voici Johnny à 12h05 avant le retour de l'info. Ce sera dans 5 minutes maintenant.

0: envie. Et si vous souhaitez avoir envie d'en connaître un petit peu plus sur les films qui sortent, n'oubliez pas, à 13h30, ça s'appelle Ici ça tourne. Le mag, c'est Ségolène Halimi qui vous présentera justement cette émission, sans oublier Willy Revelli qui arrive dans quelques instants. Une demi-heure de plus avec Willy Revelli.
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0: Passez un bon dimanche, il est pile midi. Le journal, Juliette Méli.
3: L'incendie en vallée d'Aspe a moins progressé cette nuit, mais progresse toujours. Plus de 105 hectares brûlés dans ce secteur entre Etzot et Sept-Éguin. Une zone d'estive là où il y a des bergers. La préfecture leur demande de rester en retrait. La sous-préfète d'Oloron, Nathalie Vitra.
4: Parce qu'il est vrai qu'on a eu des bergers qui nous ont aidés, qui étaient coordonnés par les sapeurs-pompiers. De nouveaux bergers se sont proposés à leur initiative individuelle, ce qu'il ne fallait surtout pas faire. On n'a pas pu, avec les sapeurs-pompiers, les coordonner, et donc ils se sont mis en danger. On a pu permettre d'aller à la rencontre de certains pour leur dire surtout, mettez-vous à l'abri, ne prenez pas de risques. Si on a besoin de vous, déjà on les a remerciés, hein, parce que c'est vrai que c'est une aide qui est quand même précieuse, mais en tout cas, on leur a demandé de se protéger, qu'on ferait appel à eux, évidemment, à leur aide, dès que ce serait nécessaire.
5: Évidemment, des bergers qui sont inquiets pour leurs troupeaux, qui sont en estive.
4: Bien sûr, ce qui est tout à fait normal. Et surtout, ce qu'il faut voir aussi, c'est que au-delà des largages importants, qui sont très dangereux, c'est que le fait que la végétation est brûlée en hauteur, on peut avoir des éboulements de cailloux, qui est très dangereux pour la population, pour les randonneurs, pour les bergers, pour tout le monde, même pour les animaux.
3: Un hélicoptère australien, le Chinook, doit arriver dans ces prochaines minutes pour faire des largages d'eau. L'incendie dans l'Aude, lui, a arrêté sa course, mais n'est pas encore fixé. Plus de 225 hectares parcourus par les flammes en 3 jours.
0: Deux accidents dramatiques en montagne.
3: Une randonneuse espagnole a fait une chute mortelle dans le secteur des lacs d'Ayous, très fréquenté en été. C'est en Béarn, en vallée d'Ossau. L'accident s'est produit vers 15h sur les pentes du lac Berceau, en hauteur, juste après le refuge. Les secours n'ont pu que constater le décès de cette femme de 72 ans. Et en Bigorre, le corps d'un randonneur a été retrouvé au pied du Vignemale. Il aurait fait une chute de 150 mètres il y a quelques jours, selon les secours en montagne. L'homme, originaire d'Assat en Béarn, était porté disparu depuis jeudi. Du monde à la braderie de Tarbes, Adil Adjouan en charge du commerce. Il était notre invité ce matin. Il a aussi constaté une hausse d'exposants. Un nom de plus, celui de Fabien Roussel dans la liste des candidats à l'élection présidentielle. Le chef du Parti communiste français doit annoncer sa candidature ce soir aux 20h de TF1. La deuxième après celle de 2022. Attention, si vous allez vous baigner sur la côte landaise ou la côte basque, le risque de baïne est très important. Pourtant, risque maximal. Il faut rester dans des zones surveillées, insiste la préfecture.
0: Première journée du top 14 et première victoire pour la section paloise.
3: Chez le vice-champion de France, Montpellier, 27-19, 3 essais des Béarnais. Dans ce match de rentrée brouillon, il faut le dire, des deux côtés. Mais l'essentiel, c'est de prendre confiance comme l'an dernier à Castres, dit le troisième ligne Loïc Crédoz.
6: On l'a fait l'année dernière, on l'a refait cette saison. On sait que jouer à l'extérieur sur une J1, c'est toujours une opportunité parce que les équipes ne sont jamais bien rodées. Voilà, il y a toujours énormément de déchets. On a quand même beaucoup, beaucoup de travail parce que beaucoup de fautes. Notre jeu, ça a été pas lamentable, mais c'était vraiment à voir pour les spectateurs. C'était pas le meilleur des matchs, mais chacun, on a joué pour le copain. Si tu commences à jouer pour le copain, etc., tu sais que le mec à côté de toi, il va faire l'effort, bah, tu le feras aussi. Ça, c'est inconscient. Et franchement, pour le coup, là, sur ce match-là, on l'a vraiment ressenti, quoi. Ça, franchement, c'est le point vraiment à retenir. On est resté froid. On s'est écouté les uns les autres, intérieur, on a fait les efforts et c'est là-dessus qu'on avait mis un point sur ce match et on l'a bien fait et ça nous a souri, quoi.
3: Et samedi prochain, la section fait son entrée au hameau face aux voisins bayonnais. Dans les autres résultats du top 14, Bordeaux-Bègles a humilié le Racing 64-5. Victoire aussi de Castres sur Vannes, le promu. Et ce soir en clôture, La Rochelle recevra Toulouse à 21h. Tous les résultats de cette première journée de top 14 sont sur ici.fr. En tennis, le français Arthur Guéa aussi s'est qualifié pour les huitièmes de finale de l'US Open. C'est le dernier français en lice dans le tournoi à New York et les huitièmes de finale, c'est demain à 17h. Des températures très chaudes et très élevées pour cet après-midi.
0: C'est vrai, encore attention, vigilance jaune pour le phénomène orage et canicule. On nous annonce, même s'il y a des nuages, attention, les températures sont chaudes, effectivement, vous avez raison Juliette. 33 attendus à Bagnères, à Pau, Navarinx, Lourdes cet après-midi. 34 à Tarbes, 31 à Salis de Berne, 32 à Oloron. Alors pour la bonne nouvelle, c'est que demain ce sera ensoleillé, mais les températures baissent un peu quand même. Je vous souhaite un bon appétit. Merci Juliette.
3: Merci à vous.
0: Merci à toute l'équipe. Et voici notre ami Willy Revelli qui vient s'inviter chez vous. Ça promet.
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8: Bonjour, bon dimanche, sous vos applaudissements, c'est Willy vient déjeuner chez vous, numéro 1086.
0: Oh là là,
8: ça filoche mes amis. Bonjour la tribu.
0: Bonjour.
8: Alors,
0: bonjour.
8: Qui est là aujourd'hui? Nicolas Malabeuf, notre enfant de la télé. Bonjour mon bon Nicolas.
9: Bonjour Willy, bonjour tout le monde.
8: Et Fabien Imo, notre geek. Bonjour mon Fabien.
9: Bonjour Willy, bonjour à tous.
8: C'est un miracle que les deux Nigos soient là, parce que à quelle heure vous êtes rentré vu la tête que vous avez?
9: Ah non, alors on a été petits joueurs hier soir, 3h30. Ah. Ben ça va. Après bon, on avait quand même commencé à 18h.
8: Voilà, c'est ce que j'allais dire. Parce qu'il faut qu'on vous explique, on est toujours à Lille, mes amis, oui. Si vous n'étiez pas avec nous hier. Hier, on a fait cette émission sur la braderie de Lille, parce qu'il y a la braderie jusqu'à ce soir. On était donc sur cette incroyable place devant des milliers de personnes. Et puis aujourd'hui, on est dans les locaux de Ici Nord, donc à l'abri. Toujours à Lille, mes amis. Bon, en fait, on a laissé la place à nos amis de France Inter, qui récupèrent le studio qui est là-bas sur place. Vous connaissez mon courage hein, quand tu m'as dit « Ouais, dimanche, on prend votre place », j'ai fait « Oh !»
9: Bon, d'accord. Okay.
8: Voilà.
9: Ça va marcher.
8: Donc, on a fermé notre gueule.
9: Et nous sommes restés à Lille quand même pour profiter de ce week-end.

0: Le nombre de vasectomies a été multiplié par 15 en 12 ans, surtout chez les moins de 40 ans. Là, les Denigos, là, ça vous concerne. Eh bien, on en parlera avec une andrologue, puisque ici à Lille, il y a un service unique en France spécialisé dans la contraception masculine. Et vous le savez maintenant depuis la semaine dernière, la dernière demi-heure, mes amis, elle est à vous. Puisqu'on a lancé donc cette séquence qu'on appelle le samedi, c'est Youpi la vie, et le dimanche,
1: c'est Youpi aussi.
0: C'est-à-dire que c'est vous qui prenez les clés de cette émission. Alors rappelez-nous, 0810 055 056, vous passez à l'antenne dans la dernière demi-heure entre 13h et 13h30 pour réagir donc soit sur les thèmes du jour, soit surtout nous donner vos Youpi. Qu'est-ce qui vous met en joie en ce moment? Appelez pour ce que vous voulez, la radio est à vous, 0810 055 056, et vous repartirez aujourd'hui. Aujourd'hui avec mon Nicolas.
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0: 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Voilà,
3: pas mal, beau cadeau.
0: Alors, beau cadeau.
2: Et le tirage, c'est en fin d'émission.
0: Exactement,
2: donc dépêchez-vous,
0: vers 13h25, appelez-nous. Est-ce qu'on a tout dit?
3: On a tout dit.
0: Alors, démarrons, allez, jingle, allez, pap, pap, pap.
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0: Et ouvrons notre premier dossier. Bonjour Frédéric de Martelard.
5: Oui, bonjour.
0: Bienvenue ici mon cher Frédéric. Oui, bonjour. Vous êtes représentant CGT au SDIS 59. C'est quoi le SDIS?
5: Alors c'est le service départemental d'incendie et de secours.
0: Voilà, tout simplement. Vous serez en grève à partir du 8 septembre mon cher Frédéric?
5: Oui, enfin on sera surtout en grève au niveau national. Alors au niveau local, je ne sais pas encore comment ça va se décliner, parce qu'en réalité, il y a un vrai mouvement et une vraie manifestation qui aura lieu le 27 et 28 place de la Concorde à Paris.
0: Voilà.
5: Donc ça, ce sera statique. Et ensuite, il y aura une manifestation de sapeurs-pompiers à Paris, avec tous les pompiers de France qui y seront.
0: Donc vous irez là-bas, a priori?
5: Ouais, on ira là-bas.
0: Voilà. Voilà. Alors la question toute bête, mon cher Frédéric, pourquoi?
5: En fait, il y a beaucoup. Il y a un ras-le-bol généralisé.
0: Ouais.
5: Enfin, en France, il y a plus rien qui vote. Les politiques libérales ont mis à sac la plupart des services publics, les pompiers y compris. Là, si on prend par exemple, je garde à l'esprit quand même qu'on a quand même un grand pays, logiquement.
0: Ouais.
5: On a 12 canadaires.
0: Ouais.
5: Enfin, c'est quand même un truc, c'est incroyable. 12 canadaires pour un pays comme la France. Ouais. Et dont 5 au pire du moment étaient en fonctionnement, c'est-à-dire 7 qui étaient en réparation. Pourquoi? Parce que les engins ont plus de 30 ans, parce qu'il n'y a aucun investissement qui a été fait pour lutter contre ça. Total des courses, alors c'est peut-être des raccourcis, mais quand même cet été 4 pompiers sont morts. Bon ben voilà.
0: Ouais. Donc manque de matériel.
5: Manque de matériel, manque de moyens, manque d'hommes aussi, de femmes.
0: Bah,
5: en réalité, dire qu'il manque du monde, c'est une évidence.
0: Ouais.
5: En fait, depuis 2002, on a augmenté le nombre d'interventions de plus de 30%, avec un effectif qui a effectivement augmenté un petit peu, mais pas à la mesure de ce dont on a besoin actuellement sur le territoire.
0: Parce que j'ai l'impression qu'on vous appelle aussi pour, j'allais dire, je mets plein de guillemets, pour un peu tout et n'importe quoi aussi, non? C'est-à-dire que, évidemment, vous êtes là pour les incendies, mais on vous appelle aussi pour, je sais pas moi, des personnes ivres, des incidents, un peu tout et n'importe quoi, non?
5: Le mythe du pompier au feu, c'est une réalité. Malgré tout, ça représente que 6-7% de nos interventions. Tout le reste, en vrai, et sans exagérer, on est les couteaux suisses de la République.
0: Voilà, c'est ça.
5: Parce qu'il n'y a plus personne qui répond aux appels. Donc en fait, les gens, quand ils sont dans la panade, ils font 18.
3: Les pompiers.
5: Je vais vous donner un exemple. Avant, on descendait les gens de chez eux quand ils étaient incapables de descendre pour X raisons. On a été appelé il n'y a pas longtemps pour remonter avec la grande échelle un gars chez lui parce qu'il s'était fait opérer et qu'il n'y avait personne pour le remonter à son appartement.
0: Ouais.
5: Et là, c'est pas normal.
0: Ouais.
5: C'est juste qu'il n'y a plus de service. Donc en fait, à un moment donné, cet homme ne va pas rester dans la rue. Donc
3: c'est les pompiers.
5: Alors, on l'a fait, bien entendu, mais
0: évidemment.
5: Le cœur de nos missions, il n'est pas là.
0: Voilà. Est-ce qu'il y a eu on a beaucoup entendu parler là, des méga-feux dans le sud, évidemment, les Landes, le Var, etc. Dans le nord, comment ça s'est passé cet été?
5: On a eu des feux, mais pas des feux comme ça. Alors, on peut pas comparer.
0: Bien sûr.
5: Il y a eu effectivement quelques feux de forêt du côté de Saint-Amand par là-bas, mais c'est rien.
0: Et des

0: sapeurs-pompiers du Nord sont descendus dans le Sud, par exemple.
1: Ça, par contre, oui. Ouais. Oui, ça, ouais. La solidarité chez nous, c'est important. Et effectivement, le directeur a permis aux gars de quitter les gardes.
0: Bah, c'est bien. Enfin, c'est bien, oui.
1: Oui,
0: enfin,
1: non,
0: bon, on se comprend.
1: C'est bien parce qu'il y avait vraiment besoin.
0: C'est bien pour la solidarité,
1: besoin,
0: vous en parliez.
1: Besoin d'hommes là-bas pour lutter contre les incendies. Ouais. 119 000 hectares qui ont brûlé quand même cet été, c'est pas rien. Hein. Ouais. Mais pendant ce temps-là, en fait, nous ici, on était en carence d'effectifs et en fait l'été, l'activité ne baisse pas.
2: C'est ça.
1: Donc, si on prend un centre de secours comme Roubaix, par exemple, c'est 54 départs par jour en 24 heures.
0: Ouais. Et à la fin du mois, vous avez combien à peu près? Vous n'êtes pas obligé de me dire le vrai chiffre, mais c'est tout ça pour combien à la fin du mois?
1: Ouais, le salaire médian d'un pompier, c'est aux alentours de 2400 euros. Ouais. Attention, parce qu'en fait, on pourrait dire, ça va, c'est un bon salaire. Bah, nous, on fait 2256 heures par an. Pas 1607, comme tout le monde.
3: Parce qu'en tous les risques que vous prenez aussi, il faut le dire.
1: Ouais. Enfin, on est payé pour mourir jeune. Ça, c'est une réalité. En fait, il y a le risque fumé, c'est un des sujets pour lesquels on va manifester, pour qu'il soit reconnu. Alors aujourd'hui, quand on parle de l'amiante, tout le monde dit « Ah bah oui, c'est normal, ça crée des cancers, etc. » Ça a mis 20 ou 30 ans à être reconnu. La fumée, c'est exactement le même problème. C'est des CMR, hein, des cancérigènes, des matériaux qui sont cancérigènes. Hein. Et donc, c'est la même chose. Ouais. Sauf que il y a pas de risque de prise en charge du risque primaire, c'est-à-dire changer les vêtements sur intervention, de décontamination et de prise en charge des maladies professionnelles liées. Parce qu'en fait, en gros, si on prend la pyramide des âges en bonne santé, l'espérance de vie, il y a les égoutiers et juste au-dessus, les pompiers. Les 62 ans. 62 ans, espérance de vie en bonne santé, les pompiers. Et nous, on en a porté des cercueils de copains qui partaient en retraite et qui sont morts quasiment.
0: Eh ben voilà, donc c'est pour ça que vous serez donc sur le feu. En tout cas, en grève à partir du 8 septembre, tous les pompiers de France en grève, mais vous allez bosser quand même.
2: Oui. C'est voilà, ce que vous disiez tout à l'heure hors antenne. Vous allez marquer en grève sur vos camions, mais vous bossez quand même.
1: Voilà. En fait, c'est pas vraiment des grèves,
0: c'est
1: juste la revendication. On appelle même plus ça grève, on appelle ça mouvement action.
0: Voilà. Merci Frédéric d'être passé nous voir. Merci infiniment et bonne continuation parce que nous, évidemment, mais comme tous les Français, c'est vrai qu'on a, on a vraiment de la tendresse pour les pompiers, donc ça serait bien que de temps en temps on puisse aussi vous écouter quand même, parce que ça date pas d'aujourd'hui, hein, toutes les revendications que vous faites en ce moment. Merci Frédéric de Martelars, représentant du syndicat CGT au 10-59. On parle de quoi avec toi dans un instant, mon Fabinou?
2: Je vous présente Ben le Koala.
0: Ah bon, Ben Koala?
2: Ben le Koala, c'est une application qui va guider et aider vos enfants dans leur quotidien.
0: Très bien. Et ben on en parle juste après Stéphane Echer. Tiens, il est là avec Déjeuner en paix. Bah, tiens, c'est l'heure.
2: Midi et quart. C'est bien fait, franchement.
0: Dis donc.
2: Moi, j'aime bien Déjeuner en paix avec vous.
0: Une chanson qui est pile dans le truc. Ça arrive
2: au
0: rarement. Alors, profitons-en et savourons Stéphane Echer comme il se doit. Tout de suite, mes amis.

0: C'était le déjeuner en paix de Stéphane Echer, bien évidemment. Bon appétit.
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0: Allez, dans un instant, on va vous présenter un invité pas banal, parce que cette saison encore, on aime vous présenter des invités pas banaux. Mais d'abord, Fabien Imo, notre guide.
3: Alors, mon ce Fabien midi, nous. Je vous présente une association lilloise, Signe de Sens. Avec nous, le directeur de l'association, Sébastien Cellier. Bonjour Sébastien, merci d'être ici avec nous en direct.
4: Bonjour, merci.
0: Bonjour Sébastien.
3: Alors, Sébastien est avec nous car Signe de Sens a développé une application super pour les enfants. Mais avant d'en parler, Sébastien, présentez-nous voilà, votre association. Qui est utile.
4: Exactement. Signe de Sens existe depuis un peu plus de 20 ans, comme vous l'avez dit, hein, Made in Nord-Pas-de-Calais, Made in Lille. Et notre métier, c'est de concevoir des outils pédagogiques pour faciliter le quotidien des personnes en situation de handicap et de leur famille. Donc accès à la lecture, accès à la culture, accès aux apprentissages avec Ben le Koala, par exemple.
3: Voilà, il y a quelques années, voilà, votre association est connue dans toute la France grâce à cette application que vous avez développée, Ben le Koala. C'est un petit animal virtuel qu'on retrouve sur nos smartphones. Expliquez-nous ce qui fait Ben le Koala.
4: Exactement. Alors Ben, en fait, est né d'un partenariat ici avec le Centre Ressources Autisme du Nord-Pas-de-Calais à l'époque, il y a une quinzaine d'années, pour accompagner les enfants à l'apprentissage du brossage des dents. Et en fait, on a créé ce personnage.
2: Et vous savez les dents ?
4: C'est important.
3: Il va falloir télécharger l'application, Willy.
4: Exactement.
2: Oh, d'accord.
4: On s'en sert pour les enfants de 2 à 6 ans, mais il y a des adultes qui s'en servent aussi. Hein. Ça peut être utile.
2: Oui, oui.
4: Et donc, le but, hein, c'est que ce petit compagnon apprenne, rassure l'enfant et donc puisse lui apprendre à se brosser les dents, se laver les mains, faire ses lacets, tous les gestes qui vont le rendre autonome en fait, au quotidien.
3: Et pourquoi donc, du coup, avoir créé cette appli ?
4: Pour accompagner les familles, à la demande des familles,
3: à la demande des
4: professionnels,
3: important.
4: Exactement. Donc Ben le Koala va accompagner toute la communauté éducative, les parents à la maison, les enseignants à l'école, les éducateurs.
3: L'application est dans certaines écoles.
4: Tout à fait. Elle est utilisée dans les unités d'enseignement maternel autisme notamment. Mais elle peut être utilisée par tous les enfants. Et c'est vraiment la magie de Ben le Koala. On l'a créée avec des enfants à besoins spécifiques. Et on a fait en sorte que ça puisse servir à tous les enfants.
0: Oui, voilà.
4: De
0: c'est pas forcément pour des enfants
4: pas
0: qui,
4: très bien. On est sur ce qu'on appelle de la conception universelle.
3: Ouais. C'est gratuit. Téléchargement
4: c'est gratuit. Vous pouvez télécharger gratuitement l'application sur les stores.
3: Et ça fonctionne partout en France.
4: Partout en France et même dans le monde. Ben est utilisé en Amérique du Nord, est utilisé en Chine, est utilisé partout.
3: Et est-ce que vous travaillez là sur d'autres projets avec Signe de Sens ? C'est quoi les prochains gros projets ?
4: On a plein de projets. On a également un dictionnaire qu'on a créé il y a pareil une quinzaine d'années, dictionnaire français langue des signes française qui s'appelle Elix. Vous tapez Elix dans un moteur de recherche. Ce dico, donc, c'est un site web et une appli mobile gratuite qui est utilisée par tous les professionnels de la langue des signes. Oui. Tous les discours que vous voyez interprétés en langue des signes à la télé, en fait, le dico Elix, vous tapez un mot, vous avez une définition écrite, mais vous avez surtout une définition en langue des signes et le signe correspondant en langue des signes française.
0: Oh là, c'est trop bien. Bravo.
3: Merci beaucoup.
0: Vous savez combien ça a été téléchargé en combien d'exemplaires, j'allais dire.
4: Le Dico Elix, on a à peu près 100 000 utilisateurs réguliers.
0: Vous allez en avoir plus, là, vous allez voir.
4: 6 à 7 000 connexions chaque jour. Voilà. Et Ben le Koala a été téléchargé presque 400 000
0: fois. Pourquoi un koala ? Pourquoi Ben le Koala ?
4: Parce qu'il a une bonne bouille, il est rassurant.
3: Il est rassurant. Enfin,
0: vous avez pu mettre Willy le moins.
4: On va y réfléchir.
0: Voilà, c'est très rassurant aussi, vous savez. Je suis pas moche. Faut arrêter, je suis pas moche.
3: C'est un physique, quoi.
0: Voilà,
3: merci Sébastien Cellier d'être passé ici. Vous pouvez
0: donc
3: télécharger et tester Ben le Koala. C'est gratuit.
0: Trop bien.
3: Et découvrir aussi surtout l'association Signe de Sens sur le site signedesens.org, une asso qui a du sens. Merci beaucoup, Sébastien.
0: On applaudit tout le monde ici. Bravo, mon cher Sébastien. Merci d'avoir pris le temps de venir nous voir. Passez un bon dimanche. Est-ce que vous aimez les jingles, Sébastien ? C'est votre passion ?
3: Il adore ça.
4: C'est ma passion.
0: Alors, ce serait bien que vous disiez jingle, tu vois.
4: Allez, jingle.
3: C'est même mieux que vous.
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0: Allez, les 12h22, merci d'être avec nous mes amis. Nous sommes en direct jusqu'à 13h30. Et aujourd'hui, nous sommes dans les locaux de Ici Nord à Lille. Parce qu'on est, il y a la braderie hier. Nous avons fait l'émission sur cette place incroyable. Ouais, ça s'appelait
3: la place du théâtre.
0: Toutes les deux secondes, je m'en allais où hier.
3: Ça fait 4 ans surtout.
0: Donc, c'était très bien. Et puis aujourd'hui, dans les locaux de Ici Nord, on continue à vous parler actualité nationale avec des acteurs locaux. On adore faire ça. Et comme promis, donc place à notre personne pas banale du dimanche. Et c'est Océane. Bonjour Océane.
5: Bonjour.
0: Bienvenue ici, ma chère Océane. Alors, vous êtes prof.
5: Oui.
0: vrai prof, hein.
5: Oui, oui. Disons,
0: les profs à Lille, t'as vu, hier, on a eu une prof d'histoire aussi. Vous êtes trop sympa. C'est vrai. Vous êtes prof dans quoi? Dans les lycées?
5: Non, non, moi, je suis professeur des écoles.
0: Professeur des écoles. Voilà. Et pourtant, bah, vous avez un petit peu séché votre rentrée, puisque vous avez obtenu une mise en disponibilité pour créer, entre autres, votre compte Instagram sous le pseudo La maîtresse en maillot de bain.
3: C'est drôle.
0: Plus de 20 000 abonnés. Alors, vous n'êtes pas en maillot de bain, hein. Il n'y a pas que des photos maillot de bain.
5: Non, non, non.
0: Mais vous y donnez même pas du tout. Et vous donnez donc des conseils quoi à des profs, c'est ça, entre autres?
5: Oui, c'est ça. En fait, le compte, il a été créé il y a déjà un peu plus de 5 ans. Ouais. Et de base, je partageais juste mon quotidien de maîtresse.
0: Ouais, voilà.
5: Mes peines, mes doutes, mes moments de bonheur.
0: Voilà, vous parliez normalement, voilà, des hauts et des bas.
5: Comme à des copines, à des collègues, tout simplement, comme à l'école. Et puis, au fur et à mesure, ça a pris un peu plus d'ampleur. Il y a de plus en plus de personnes qui me suivaient. Et au fil des échanges avec les collègues, je me suis rendu compte qu'il y avait quand même des demandes d'aide au niveau surtout au niveau organisation, à mieux s'organiser dans son travail, à gagner plus de temps.
0: Donc maintenant vous êtes devenu coach pour vos collègues,
5: c'est ça.
0: En fait, c'est
5: et du
0: ça,
5: coup là cette année je me suis dit je vais me lancer dans ça, je vais essayer d'en faire mon métier. Et du coup je propose des formations en ligne, des produits digitaux, des outils pour aider à mes collègues profs en fait à mieux vivre leur métier. Et en fait en prenant plutôt l'axe de j'accompagne plutôt la personne qui se trouve derrière l'enseignante.
0: Parce que quand on est prof, parfois quand on se sent un petit peu submergé, un peu dépassé, on est seul.
5: Oui, c'est ça. Après, il y a quand même le soutien de l'éducation nationale, mais ils nous aident surtout au niveau pédagogie, au niveau enseignement. Mais je trouve qu'il manque, pour vraiment, je vous dis, du côté de la personne, pour tout ce qui va être bien-être, pour tout ce qui va être organisation, pour les aider à mieux gérer leur métier, à mieux le vivre. Et du coup, je me suis dit, si à ma petite échelle, peux contribuer.
3: Très bien.
5: Et
3: justement, vous proposiez quoi comme service, comme conseil que vous donnez?
5: Ça va être vraiment sur ça, c'est des formations, pas forcément des accompagnements, pas forcément du coaching pour l'instant, mais c'est plus des programmes ou des outils pratico-pratiques très clés en main.
0: Là, par exemple, Océane, cette semaine, vous avez fait une vidéo sur ce que tu ressens le soir après ta première journée de rentrée.
5: Oui, c'est ça. Je me suis dit que j'allais accompagner tous les jours. Je vais faire un poste pour les enseignants parce que le mois de septembre, c'est un mois quand même très intense et particulier quand on est prof parce que c'est le mois de la rentrée. Et donc, il se passe beaucoup de choses et je me suis dit que j'allais faire un poste tous les soirs pour les aider au mieux. Et donc là, c'était le soir de la rentrée, du premier jour. Et donc,
0: parce qu'on est comment, alors, après une rentrée, après le premier soir de la rentrée?
5: C'est un tourbillon d'émotions.
0: Ah ouais,
5: c'est à la fois beaucoup d'excitation. Il y a aussi l'adrénaline qui redescend parce que c'est des mois quand même de préparation, des semaines pendant l'été. Et on passe vraiment de l'abstrait au concret, devant notre classe, on découvre les élèves. Et
0: alors est-ce que parfois vous dites « Ah non, pas lui !» Parce que nous, des fois, avec les profs, on nous dit « Oh non, est-ce que vous dites « Oh non, putain, pas lui !»
5: Ça arrive.
0: Ah, bravo, c'est
3: honnête.
0: Elle est honnête. Donc du coup, quoi, c'est... Là, vous vous êtes mis à disposition, mais vous allez revenir, vous allez de nouveau être enseignante ou...
5: Je ne sais pas, on verra comment va se passer cette année, si je prends du plaisir dans cette nouvelle activité. J'avoue que la rentrée m'a un peu manqué
3: quand même. Ça va peut-être vous manquer, les élèves, etc.
5: Ça fait bizarre, c'est la première fois en fait que je vais pas faire de rentrée, parce qu'en plus avant, en tant qu'élève, en fait j'ai toujours fait ma rentrée.
0: Là, c'est chiant.
5: En tant qu'élève, en tant qu'étudiante, en tant que prof, et là c'est la première année et voilà.
0: Et vous avez fait aussi une vidéo sur pas d'affectation à quelques jours de la rentrée. Mais vraiment, ça arrive, ça. À chaque fois, ça m'étonne.
5: Et là, on est
0: prof et on sait pas où on va aller à quelques jours de la rentrée.
5: Quelques jours de la rentrée et parfois même les premiers jours, la première semaine, on est rattaché à une école, on ne sait pas trop quoi faire, on aide les collègues, mais on a l'impression d'être une pièce un peu rapportée. Et en fait, à un moment donné, on nous appelle et on dit demain, tu auras un remplacement long dans telle école.
0: Bon, mais vous aimez votre métier, Océane.
5: De toute façon, j'ai fait cette activité aussi. C'est parce que j'aime le métier, mais je veux que les gens aiment encore plus ce métier, que mes profs le vivent encore mieux.
0: Voilà, si vous étiez ministre de l'Éducation nationale, là, vous feriez quoi? La première mesure. Océane, ministre. Alors, le premier truc que vous faites, là, tout de suite.
5: J'augmenterai les salaires de mes collègues. J'augmenterai les salaires et puis je donnerai plus de moyens simplement dans les écoles pour nous accompagner, parce que c'est pas toujours évident, on manque beaucoup de moyens. Voilà. D'accord. On manque beaucoup, mais je crois qu'on n'a pas forcément toujours assez. Donc voilà.
0: De l'argent. Vous avez tout le monde réclame de l'argent. Nous, ça va. Enfin, moi,
3: parlez pour vous. Il est gonflé, lui.
0: Excusez-moi.
3: J'avais pensé un peu aux collègues.
0: Oh non. Bon, Océane, bravo. Océane. Donc, comment s'appelle le compte Instagram?
5: La maîtresse en maillot.
0: La maîtresse en maillot.
5: C'est facile à retenir.
3: C'est une chanson.
0: Mais oui, aux les mains, peau de lapin. La maîtresse en maillot de bain.
5: Voilà. Je voulais quelque chose de léger qui se retienne.
0: Très, très bien. Bravo. Merci infiniment, merci. Océane, d'être passée nous voir. Merci beaucoup. Allez, on continue. Nous sommes en direct ici, donc à Issy-Nord, à Lille, jusqu'à 13h30. Est-ce que vous aimez être ici?
3: Ah oui, moi j'adore.
0: Est-ce que vous aimez la pub?
3: Je suis venu pour ça.
0: Allez, pour elle pub. Arrive et juste après, les infos pratiques près de chez vous avec le Issy Express.
6: Tchou-tchou. Tchou-tchou.
0: Tout de suite.
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13: Comme chaque année, des endroits exceptionnels vous ouvrent leurs portes à l'occasion des Journées du Patrimoine. L'édition 2026 se tiendra le week-end des 19 et 20 septembre. On a encore un petit peu le temps de voir ce qui se passe du côté du Béarn et de la Bigorre. Toutes les infos d'ailleurs arriveront, on les partagera avec vous, mais vous pouvez aussi vous les partager avec nous via notre répondeur au 05 59 98 30 60. Et parallèlement à ces Journées du Patrimoine, il y a Orthès qui vous organise et qui vous propose une journée Jeux Société.
14: Grand événement le 20 septembre sur Orthès. L'association Ludorthès, association de jeux de société, organise son premier festival de jeux de société, la Moncadémie des Jeux. Venez nombreux vous amuser, il y aura du jeu de rôle, du warmer, des cartes à collectionner, des boutiques pour acheter vos jeux, le Moment Librairie à Salis de Béarn et Béarn Geek à Orthès.
13: Alors je ne sais pas vous, mais moi j'ai presque plus de place.
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0: Allez, partons gaiement vers la deuxième demi-heure de votre talk show du dimanche. Alors ici, c'est comme la messe du dimanche,
3: mais on pas pareil.
0: Sinon, c'est la même chose. Toujours en direct des locaux de Issy-Nord à Lille. Dans un instant, mes amis, nous parlerons de vasectomie. Incroyable, c'est la tendance du moment chez pas mal de jeunes hommes. Et votre tribu est là, notre enfant de la télé, Nicolas Malabeuf, et notre spécialiste web, Fabien Hémou.
3: Oui,
0: c'est Nicolas, bon. Pas de vasectomie, de toute façon, ça fait deux ans que pas de tac-tac ici.
15: Non, mais c'est pas possible. Vous voulez tout savoir.
0: Hein. Ben oui, comment ça va? J'en ai marre, ça fait deux ans qu'il nous dit rien.
15: Alors, je crois qu'on est un peu à la bourre au niveau
0: timing. Pas du tout, non, pas du tout, on a tout le temps.
3: On a l'impression que c'est un curé.
15: On a des invités sur le feu, d'ailleurs. Donc,
0: de la chance.
15: On passe à autre chose.
0: Vous faites partie de cette tribu, mes amis, tous, où que vous soyez. D'abord, déjà, sur le groupe Facebook, je n'en ai pas parlé depuis le début. Alors.
3: C'est gratuit. Il faut juste taper dans votre moteur de recherche Facebook, Youpi la vie avec Willy Rovelli. Bim, vous tombez sur nous. Dans ce groupe, on partage que des bonnes nouvelles, des choses qui nous rendent heureux. Et bien sûr, on partage aussi l'actualité de l'émission. Comme nous sommes à Lille, beaucoup de messages concernant la braderie. Isabelle a posté une expression: faites la moule, pas la guerre.
0: Ah oui, j'aime bien.
3: Pas
0: ça,
3: mal.
0: Ça, j'aime bien.
3: Et Kiki nous rappelle que le championnat du monde de la frite se déroule à Arras. Oui. Le samedi 26 septembre.
0: Ah oui, on en a parlé hier, j'ai oublié de dire que c'était à Arras.
3: Donc voilà, merci les Youpistes. Merci. Vous nous retrouvez sur Facebook, c'est gratuit. Youpi la vie avec Willy Rovelli.
0: Voilà, et je veux surtout que vous nous appelez appeler là tout de suite, 0810 055 056, parce que dans 30 minutes, c'est vous qui prenez les clés de la radio jusqu'à 13h30. Il n'y a que des auditeurs qui passent à l'antenne. Venez nous raconter vos youpis du moment, réagir sur les thèmes. On a parlé des profs, on a parlé des pompiers, on va parler vasectomie, 0810, on parle de tout dans cette émission, c'est ça qui est génial. 0810 055 056, on repart avec
15: et dans moins d'une heure, l'un d'entre vous, ceux qui nous écoutent et qui passent dans cette émission, eh ben l'un d'entre vous va remporter un séjour à Lille, tout frais payé. Ben donc voilà. Appelez-nous.
0: C'est tout.
15: C'est déjà pas mal. Qu'est-ce que vous voulez?
3: Il y a l'hôtel.
0: Il est des points. C'est à un moment.
15: Tout frais payé.
0: Il a une envolée. Alors on est pris dans le truc. Tout coup,
15: c'est un soufflé voilà. qui est mou. Voilà.
0: C'est comme ça dans sa vie privée aussi. On est là, on se dit oh Nico. Voilà.
15: On est dessus.
0: Mais d'abord, si vous n'avez pas suivi l'actu, pas de panique. L'actu vous suit. Il est temps pour moi de mettre les points sur les i.
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0: Et on commence avec un point, Patrick Bruel. Regarde ma bite. Patrick Bruel retire sa tournée des Zéniths. Il se retire, et oui, c'est bien la première fois. Décès d'Edouard Balladur, l'homme qui disait « Je vous demande de vous arrêter ». Ben, il s'est arrêté avant nous, bien fait, voilà. « Je vous demande de me débrancher ». Edouard Balladur, une grande voix de la politique, enfin une grosse gorge surtout. Balladur, Bouvard, je serais Bigard par exemple, ben, je me méfierais, hein, parce que Dieu semble être sur la lettre B en ce moment et rappeler à lui tous les B pas bien portants. Bon anniversaire au chanteur Barry Gibb du groupe des Bee Gees. Et non, il ne reste plus qu'un sur les quatre frères qui composaient le groupe. On est passé de Stayin' Alive Stayin' Alive. Bon anniversaire également à Hugo Frey, 97 ans, qui a fêté cette semaine ses 3 ans de mariage avec sa nouvelle épouse. À cet âge-là, pas sûr qu'à la nuit de noces, il est ICO Santiano. Hugo Frey qui a déclaré remonter sur scène pour la dernière fois fin du mois. Oh là, de toute façon, si ça se passe bien, ça sera la dernière fois. Si ça se passe mal, ça sera la dernière fois aussi. Il n'y a pas beaucoup de suspense non plus à 97 ans. Voilà, l'avantage avec son nom de famille à Hugues, c'est que le corps, quoi qu'il arrive, il est déjà au frais, bien évidemment. Le comédien Cadmerade est devenu exploitant agricole en Bourgogne. Il va pouvoir faire pousser tous les navets qu'il a tournés.
15: Oh non.
0: Brad Pitt révèle avoir recommencé à boire après 7 ans d'abstinence. Ce coup-ci, il va réclamer 800 000 balles à cette pauvre âne pour une grève de foie. Selon des analyses réalisées sur des hommes ayant des problèmes de dysfonctionnement érectile, des microplastiques ont été découverts dans leur pénis. Voilà, on rappelle que le plastique, il se met sur le zizi et pas dedans. Autour. À Paris, 2 touristes américains frappés à coups de tour Eiffel miniature. Oui, les mini-obélisques de la place de la Concorde se vendent aussi très bien. Mais en sextoy. Inquiétude pour la santé du roi d'Angleterre, Charles III. Il arbore de gros doigts tout rouges, vous avez vu?
15: Oui, c'est les doigts saucisses.
0: Voilà, c'est exactement un signe d'une mauvaise circulation, ses doigts. Donc on dirait des petites saucisses. Quand il pose ses petites saucisses sur une robe en mousseline, ça fait saucisse purée. C'est marrant. Moi, je trouve ça marrant. Enfin, la question du jour. Restons dans la famille royale, puisqu'aujourd'hui, c'est l'anniversaire de la sœur de Kate Middleton.
15: Pipa.
0: Voilà, est-ce qu'on peut dire que son fils a un papa et une pipa?
15: Ouh.
0: Vous avez tout ça. Est-ce que pipa.
15: Fallait la trouver.
0: Allez, heureusement, dans 116 jours, c'est fini 2026.
15: On comprend tout
0: ce qu'il y a besoin de passer des heures devant l'actualité. Vous avez tout résumé en quelques secondes. Allez mes amis, maintenant on arrête tout.
15: Ah oui.
0: Si vous avez un petit coup de mou, ça peut arriver les petits coups de mou.
15: Souvent même.
0: Pas avec nous.
15: Nico, oui.
0: Bah, écoutez, on a la solution pour vous. Quand je vais vous dire à vous, vous allez me faire padabapapala et tu verras, ça ira beaucoup
15: mieux.
0: Vous avez bien noté padabapapala. Allez, vas-y, jingle.
15: Oh là, je suis pas bien. Là, je suis pas bien avec les doigts saucisses.
0: Les doigts saucisses, on n'est pas bien.
2: Actu locale, musique et pognon.
15: Voilà, ça va mieux.
0: Et voilà, mes amis, on est la seule radio au monde qui passe un jingle.
15: Calmez-vous.
0: Allez, dans un instant, on va parler vasectomie. T'as vu, on parle d'un
15: truc.
0: Mais d'abord, on va écouter Michael Jackson. Il est là, avec Black or White.
15: Votre chanteur mort préféré.
0: Chanteur mort préféré.
15: Est-ce qu'il est vraiment mort? Moi, j'ai encore des doutes.
0: Peut-être qu'il est sur une île.
15: Moi, je l'ai croisé à la braderie de Lille.
0: Il est sur une île avec Elvis Presley, avec Claude François, avec Annie Dupéret.
15: Annie Cordy. Non, Annie Dupéret. Ça va pas la tête.

0: C'était qui?
1: Bah, Michael Jackson.
2: Oh là là, il a chanté toute la chanson.
0: Black or White, jingle, vite, vite.
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0: Il est 12h40, mes amis. Nous sommes toujours en direct de Ici Nord, à Lille. On aime bien voir nos collègues. On va essayer de faire ça au maximum tout au long de cette année. Dans un instant, on va parler de quoi, mon cher Nicolas, notre enfant de la télé? On va parler de quoi avec
1: toi? Eh bien,
0: toi
1: on va parler doublage de voix.
0: Ah, ça j'adore.
1: Vous en avez fait?
0: Ah, j'en ai fait aussi. On va en parler dans un petit instant. Mais d'abord, accueillons nos nouveaux invités. Bonjour, Clara Leroy.
4: Bonjour.
0: Bienvenue ici. Vous êtes andrologue au CHU de Lille. Andrologue, c'est quoi déjà?
4: Andrologue, c'est la médecine de l'homme.
0: Médecine de l'homme, voilà. Et vous êtes accompagnée de Gaëlle Burclay. Bonjour Gaëlle.
5: Bonjour.
0: Gaëlle qui a fait la fête toute la nuit.
5: Si seulement.
0: C'est pour ça qu'elle fera des signes et on vous traduira. Merci beaucoup. Bienvenue à toutes les deux. Et Gaëlle, vous êtes la cofondatrice de la start-up 37 degrés.
1: Tout à fait.
0: Voilà, on va voir dans un instant ce que vous y faites. Mais d'abord, Clara Leroy, déjà, j'en parlais comme ça, c'est juste pour amorcer notre conversation. Mais vous nous confirmez que la vasectomie, c'est une pratique, je mets plein de guillemets, un peu tendance chez les jeunes hommes en ce moment?
4: Tendance en effet, oui.
0: Ouais.
4: Avec un nombre de vasectomies vraiment très important sur les dernières années.
0: Vous nous rappelez ce que
4: c'est la vasectomie? Alors la vasectomie, c'est utilisée comme moyen de contraceptif par les hommes, même si ça n'est pas réversible, afin de limiter ou d'empêcher la grossesse de survenir. Et c'est ce qui permet de couper le canal à travers lequel les spermatozoïdes doivent sortir du testicule.
0: Voilà. Pourquoi ils le font? Pourquoi c'est si tendance?
4: Ben, ils le font parce que les hommes ont envie maintenant de pouvoir être autonomes dans le fait de porter la contraception, voilà, et de se prémunir des grossesses.
0: Aussi qui s'y collent, j'allais dire.
4: Qui s'y collent, mais ça leur donne aussi de l'indépendance et voilà, de ne pas dépendre de l'autre.
0: Voilà, exactement. Alors, au sein de votre CHU, ma chère Clara, vous avez développé d'autres méthodes, parce qu'il n'y a pas que la vasectomie dans la vie. Quoi, par exemple, comme méthode? Expliquez-nous.
4: Alors, la vasectomie, initialement faite au bloc opératoire, actuellement, peut se faire de manière très simplifiée en salle de consultation, et peu de centres encore le font. Et puis, actuellement, on développe des méthodes contraceptives autres qui seraient là réversibles,
0: ouais,
4: avec notamment la start-up de Gaëlle, ici présente, qui est la méthode de contraception thermique. Sont réfléchies également des méthodes de contraception telles des dérivations de la tuyauterie pour permettre de dévier les spermatozoïdes dès qu'ils n'arrivent pas à leur objectif, et puis de réfléchir aussi à des contraceptions plutôt hormonales.
0: Voilà, parce que vous l'avez dit, donc la vasectomie, quand c'est fait, c'est fait.
1: Oui.
0: Et là, effectivement, donc ce sont des méthodes où on peut changer d'avis. Voilà,
4: voilà.
0: Si on a envie de revenir un petit peu en arrière. Et on va donc parler de ce que vous avez fait, ma chère Gaëlle Burclay, donc la fondatrice donc de 37 degrés, où vous avez donc imaginé un caleçon que vous avez dans les mains. C'est quoi ce caleçon? Alors expliquez. C'est un caleçon normal. Là, quand on le regarde comme ça,
1: boxer,
0: il est noir, un boxer, boxer normal.
5: Et ben du coup, ce boxer, il permet entre autres de rapprocher les testicules du corps et du coup de les porter à la température corporelle qui est de 37 degrés, d'où le nom de l'entreprise.
0: Voilà.
5: Car en fait, dans le scrotum, les testicules sont à 34-35 degrés, ce qui permet la création de spermatozoïdes, donc la spermatogénèse. Mais un supplément de 2 degrés suffit à stopper du coup la production de manière temporaire, donc réversible. C'est une méthode qui a déjà eu des études cliniques dans les années 90, qui a prouvé du coup une efficacité et une réversibilité. Néanmoins, aujourd'hui, il n'y a aucun dispositif médical qui est certifié sur le marché qui permet de la mettre en place. Et du coup, c'est notre objectif avec 37 degrés aujourd'hui.
0: Donc, dans le caleçon, on rapproche les bouboules et du corps.
5: À l'intérieur,
0: ouais,
5: il y a un petit slippage,
0: ouais,
5: on pourrait dire,
0: ouais,
5: qui permet de bien plaquer contre le corps avec un orifice dans lequel on va pouvoir passer la verge et la peau des testicules, donc le scrotum, uniquement sans les testicules à l'intérieur.
0: Incroyable.
5: Et en tirant la peau du scrotum, enfin le scrotum, ouais, la peau des testicules, les deux testicules vont se retrouver légèrement en élévation dans le corps, dans,
0: voilà,
5: les canaux inguinaux. Et ainsi profiter du coup de la chaleur du tronc principal, on va dire, corporel. Et du coup, donc c'est une méthode qui est assez autosuffisante,
0: ouais,
5: et qui est mécanique et physique, on va dire, mais qui reste expérimentale aujourd'hui.
0: Donc là, on est en phase de test, hein, c'est ça, Clara?
5: C'est
0: vous
5: ça.
0: Y croyez à ce genre de méthode contraceptive?
4: On y croit, l'efficacité, on y croit, puisqu'elle,
0: ouais,
4: a bien été prouvée depuis longtemps.
0: Ouais.
4: Et puis à l'heure actuelle, même si c'est connu depuis 90, on est dans un mouvement sociétal qui va répondre à ce dispositif et qui attend ce dispositif.
0: Gaëlle, vous venez de chez Decathlon. C'est ça,
5: fait,
0: vrai.
5: J'ai fait quelques années chez Decathlon en tant que designer textile, qui est mon métier de base.
0: C'est votre métier de base, voilà. C'est pour ça que vous n'êtes pas venu là-dedans complètement par hasard.
5: Et c'était même mon diplôme à la base. En fait, ce projet était mon diplôme de designer dans une école de design qui s'appelle l'ENSI Les Ateliers à Paris. Et c'était les prémices. Et puis ensuite, il a fallu la rencontre avec mon associé pour mener le projet un peu plus loin et du coup, aujourd'hui, être à l'orée des essais cliniques.
0: Donc là, on est en phase de test, hein, c'est ça?
5: Voilà.
0: Si tout va bien, ça serait vendu quand et combien?
5: Si tout va bien, en tant que boxeur contraceptif, qui aura eu des essais cliniques par rapport à ce sous-vêtement, normalement ce serait 2029, on l'espère,
0: 2029.
5: Au prix de 43 euros a priori à ce moment-là. Donc un prix de sous-vêtement assez classique.
0: Mais donc il suffit que je le mette une journée
5: Il y a un protocole. Le protocole, c'est il faut le porter. Enfin, en gros, le protocole a été établi par les premières études et c'est une quinzaine d'heures par jour. Donc en soi, mettre son sous-vêtement le matin, l'enlever le soir, c'est à peu près ce qui est déjà dans les habitudes. On ne change pas vraiment les habitudes. Normalement, ça dépend des saisons.
0: Mais j'apprends des tas de trucs. Alors, faut se laver les dents, faut changer sa culotte. Je suis complètement à côté de la plaque.
5: Et par contre, il faut attendre ensuite 3 mois avant que ce soit efficace. Mais comme pour une vasectomie, une fois la chirurgie ou du coup le début du port mis en place, il faut attendre 3 mois parce que les spermatozoïdes mettent à peu près 3 mois à sortir dans l'éjaculat. Et du coup, voilà, au bout de 3 mois, on peut faire un spermogramme. Et le spermogramme, c'est du coup une analyse du nombre de spermatozoïdes dans l'éjaculat qui va permettre d'attester de l'efficacité de cette contraception ou non. Mais du coup, dans le but, normalement, au bout de 3 mois, c'est efficace et on peut du coup prendre cette contraception comme la seule contraception d'un couple éventuellement et refaire des spermogrammes régulièrement.
0: Donc 2029 si tout va bien. Clara Leroy, le CHU de Lille est unique en matière de contraception masculine, c'est vrai ça? En France, en tout cas, vous êtes extrêmement spécialisé là-dedans?
4: Alors c'est... Surtout qu'on a une unité de lieu qui réunit toutes les compétences possibles médicales qui tournent autour de la question de la contraception. Ouais. Là où à d'autres endroits en France, l'homme, pour avoir accès à ces différents types de contraception, devra aller chercher lui-même à droite et à gauche les solutions possibles. Là, la palette offerte va se proposer en une unité unique de lieu, ce qui lui donne la possibilité ensuite de faire un choix et donc de devenir plus facilement acteur que s'il a à aller chercher à droite, à gauche, dans différents services, les propositions différentes.
0: Et donc c'est le bon moment de parler de contraception masculine. Oui, s'il n'y a pas de honte, heureusement, c'est normal.
4: C'est le bon moment pour en parler. Probablement que le partage devient intéressant actuellement sociétalement.
0: Et ben merci beaucoup. Bah, on va encore vous applaudir tout le monde aujourd'hui. Ah non, mais c'est trop bien. Bravo Gaëlle Burclay, donc la cofondatrice de 37 degrés. Voilà, donc c'est ce boxeur qui permet d'une contraception masculine. Voilà, moi je trouve
5: Si je peux ajouter quelque chose. Du coup, aujourd'hui, on ne vend pas un boxeur de contraception. Aujourd'hui, on vend déjà un boxeur qui permet d'expérimenter la remontée, la remontée testiculaire.
0: Ça s'appelle
5: naissance de revendication médicale.
0: Ça s'appelle 37
5: degrés. Du coup, on travaille avec effectivement le CHU et Clara Leroy et deux autres personnes.
0: Clara Leroy, andrologue au CHU de Lille. Merci infiniment d'être passé ce soir. Merci beaucoup. Passez un bon dimanche. Allez, jingle.
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0: Voilà, et regardez, il est 12h48, quand il y en a mal,
6: il y a mal à bœuf.
0: Nicolas Malabeuf, notre enfant de la télé. Alors, mon bon Nicolas.
7: Eh bien, mon invité made in Lille du jour, Kevin Book. Bonjour, Kevin.
8: Bonjour.
7: Alors, Kevin, vous avez fondé un site web qui s'appelle la VF.fr.
8: C'est ça.
7: De quoi s'agit-il?
8: Alors, c'est un site qui référence les comédiens de doublage, donc avec leur accord. Et donc après, on a créé aussi un festival autour du doublage qui va se dérouler le 22 et 23 mai 2027 à Béthune.
0: Alors attends, tu vas trop vite. D'abord,
7: déjà,
0: Avant de parler du festival.
7: Déjà, le doublage, c'est quoi?
0: C'est
7: des films étrangers qui sont doublés par des voix françaises.
8: C'est ça.
7: Donc ça peut être un film, un dessin animé.
8: Un film, dessin animé, série, c'est un film d'animation, jeu vidéo. Il y a des tas de choses.
0: Ah oui.
7: Et alors déjà, on trouve quoi sur votre site, la VF.fr?
8: Principalement, donc on a 320 comédiens à peu près référencés.
7: D'accord. Ouais.
8: Voilà, donc que ça soit les plus connus, comme des comédiens plus juniors. Donc on accueille tout le monde, tous les comédiens sont les bienvenus sur le site. Et voilà.
7: Et alors, je crois même, vous avez fait un tour de France des voix françaises. Vous en avez rencontré, du coup?
8: Ah oui, j'en ai rencontré quand même plutôt pas mal. Je suis allé aussi à Voix d'Étoiles à Le 4, qui est un festival.
0: Qui est un festival.
8: Donc, j'ai eu la chance de rencontrer, Philippe Pétieux, Véronique Augereau, qui sont Marge et Homer Simpson.
7: Ah, oui. Voilà. Et alors, justement.
0: Dites aux auditeurs que c'est un vrai métier d'être doubleur. On n'est pas assis à lire, hein.
8: C'est exactement
0: c'est,
8: ça.
0: C'est des vrais comédiens et comédiennes, hein.
8: C'est exactement ça. C'est très difficile. C'est un métier très difficile.
7: Et les voix françaises, d'ailleurs, de Marge et Homer Simpson, vous en parlez. Ils sont en couple dans la vie depuis 37 ans en plus, donc c'est assez drôle. Il y a quoi d'autre comme autre voix?
8: Par exemple, Donald Renew. Je vais parler de Spider-Man, Titeuf. Voilà, c'est Donald.
0: Donald, c'est un chef. Il est jeune, hein, Donald. Quel âge il a? Il fait ça depuis très longtemps. Il a à peine la quarantaine.
8: Il a 30 ans d'expérience, il a commencé à 10 ans.
6: Et est-ce que les comédiens en ce moment ont peur que ce métier disparaisse?
7: Avec l'IA?
6: Avec l'IA, parce que on a entendu pas mal de choses.
8: Oui, c'est un vrai combat. Quotidien pour les comédiens. J'ai encore eu au téléphone il y a quelques jours le président de la fédération Les Voix, de l'association, pardon. Et c'est vraiment un combat de tous les jours avec eux.
7: Donc là, le doublage, c'est vraiment en danger en ce moment?
8: Oui, c'est en danger. On le voit, par exemple, si je prends dernièrement les jeux vidéo Halo, entièrement fait avec l'IA. Alors qu'il y avait les voix historiques.
6: Oui, voilà.
7: Mais alors, est-ce qu'il va y avoir des règles, des lois qui vont passer contre ça?
8: Ils sont en train de se... l'association Touche pas ma VF est en train de se battre justement pour essayer de légiférer, pour combattre un petit peu, combattre entre guillemets, mais légiférer le fait d'utiliser l'IA pour la voix.
7: Et donc, vous l'avez dit, là, prochainement, vous allez organiser un festival et une cérémonie qui va récompenser les doubleurs, donc ça va être quand, quoi?
8: Voilà. Alors, j'organise de cette la première cérémonie en France pour remettre les trophées du doublage.
6: Trop bien.
8: Donc,
0: est-ce que je peux avoir un trophée d'honneur? J'ai fait du doublage déjà.
6: Oui, parce que Willy, vous avez doublé le lapin Pompon.
7: Donc, comme des bêtes.
6: Je le dis parce que mon fils a regardé ça tout l'été.
0: J'étais très bon.
8: Dans les Sisters aussi, avec Dorothée Pousseau.
0: Il vous connaît. Alors je mérite un trophée d'honneur.
7: Et en plus, vous en parlez souvent, mais ça a été une bonne expérience.
0: Ah non, c'est génial. Franchement, c'est génial. Et c'est un vrai boulot de comédien. Tu te donnes à fond. Comme je l'ai dit, t'es pas assis, tu dis pas. C'est un vrai boulot.
7: Racontez-nous les coulisses, juste, ça dure pas longtemps.
0: Non, donc ça ne dure pas 30. Longtemps. Et puis surtout, moi, c'était un film américain. Il faut savoir que les Américains te choisissent toi. Ils choisissent la voix française.
6: D'accord.
0: Donc j'ai dû passer un casting là-bas, envoyer une vidéo en anglais.
7: J'aimerais bien trouver la vidéo. Vous avez été pris,
0: c'est un miracle. Bon, en tout cas, bravo. Donc c'est quand
7: donc,
0: ce festival?
7: Rendez-vous de ce festival, c'est quand?
8: Voilà, c'est ça. Le 22 et 23 mai 2027. Et le cérémonie va s'appeler Les Carrels, en hommage à Roger Carrel.
7: Et donc, c'est à Béthune, c'est ça?
8: C'est ça, à Béthune, au théâtre municipal.
7: Bravo. Rendez-vous. Merci, Kevin Bouc.
0: Merci beaucoup. Voilà l'occasion de. On applaudit tout le monde aujourd'hui. Merci, mon Nicolas, et merci infiniment d'être passé nous voir. Est-ce que vous connaissez les soirées La La La?
7: Ah non.
0: Bah, tant mieux, parce qu'on en parle juste après ça. Alors, Allez, hop.
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0: De retour ici, c'est Willy vient déjeuner chez vous. On passe à table tous ensemble le samedi et le dimanche en direct entre midi et 13h30. Aujourd'hui, en direct des studios de Ici Nord à Lille. Là, il fait beau. Il y a la braderie jusqu'à demain soir, donc n'hésitez pas à venir. Il n'y a pas grand monde. Il n'y a que 2,5 millions de personnes. Ça va, pas non plus. Faut pas exagérer. Hein. Mais vite, comme ce sont les 5 dernières minutes d'un journal de 13h. Si. Place à la bonne idée du jour. Bonjour Valentine de Remeux.
15: Oui. Bonjour Valentine
0: de Romeaux, excusez-moi. C'est normal, ça m'arrive à peu près 600 fois par jour.
16: Tout se passe bien.
0: Tout va bien. Bienvenue ici, vous êtes la fondatrice des soirées La La La, qui existe à Lille depuis 2018.
15: Exact.
0: Et c'est vraiment une idée qui devrait, ça doit exister partout en France, parce que l'idée elle est géniale. C'est quoi les soirées La La La alors?
15: Alors les soirées La La La, c'est se retrouver le temps d'une soirée pour chanter et faire l'expérience de la chorale, donc du chant harmonisé, et c'est hybride entre le concert et la chorale, parce que du coup on se retrouve, il y a des musiciens sur scène, et chaque soirée est faite au profit pour mettre en avant une association.
0: Donc on va quelque part, voilà, on s'est inscrit au préalable bien évidemment,
15: on prend
0: sa place, on va dans la soirée. D'abord, qu'est-ce qu'on fait au début? On danse.
15: D'abord, on boit un verre, on mange un truc. Voilà, ça, c'est ce que j'appelle.
0: Fabien va venir.
15: En tout cas, l'idée, c'est d'arriver détendu et puis surtout prêt à lâcher prise parce que on ne sait pas ce qu'on va chanter.
0: On ne sait pas ce qu'on va chanter et à un moment donné, vous montez sur scène.
15: J'arrive sur scène. On fait un échauffement vocal, corporel. L'idée, c'est de se mettre dans l'ambiance, chauffer la voix et puis c'est parti. Après, moi, je dévoile le morceau. On distribue les paroles et c'est parti pour l'apprentissage et le contenu. Du show, c'est l'apprentissage du morceau jusqu'à ce qu'on le sache tous ensemble.
0: Donc on l'apprend pendant combien de temps? C'est quoi
15: ça
0: à peu près?
15: Une heure et quart. Et puis en fait, l'énergie est montante pendant le temps de l'apprentissage. Et puis à la fin, en fait, on est tous galvanisés de ce collectif et de chanter ensemble.
0: Donc à la fin, on sait tous chanter à peu près, d'accord? On a appris la chanson. Hein, là, on va chanter la chanson. Et vous mettez pas une vieille bande son toute pourrie?
15: Ah non, pas du tout. On est avec des musiciens sur scène.
0: C'est trop génial.
15: C'est vraiment l'expérience du live, du concert. Où on chante et où il y a du collectif qui se crée, du partage avec les autres gens qui sont venus chanter et qui sont un peu perdus ou en tout cas qui vivent la même expérience du lâcher prise.
0: Et au profit d'une association, vous l'avez dit.
15: Exactement.
0: À chaque fois une association différente.
15: À chaque fois une association différente, locale, parce qu'on est à Lille, mais on est aussi dans d'autres villes et à chaque fois on cherche une association qui a une action locale où on fait la soirée.
0: Et ça marche trop trop bien parce que quand vous mettez les billets en vente, ça part en 10 minutes, c'est réglé, il n'y a plus de place.
15: Ça part vite,
0: ça part très vite. Et combien de personnes à chaque fois, c'est quoi à peu près?
15: Alors, ça dépend des, ça dépend des villes, ça dépend des endroits. Là, la prochaine date, c'est à l'aéronef, on sera 1500. Après, il y a des soirées, on est 500, 800, ça varie. En fait, l'idée, c'est que le lieu change à chaque fois aussi et ça fait partie du concept. Donc, la jauge, le nombre de personnes va changer également. Là, on sera aussi à Bordeaux, à Toulouse, on a d'autres dates qui arrivent et les jauges sont différentes. Mais ce qui est sûr, c'est que à chaque fois, c'est un moment qui est vraiment hyper énergisant, de collectif qui se crée, d'énergie qui traverse les gens.
0: D'énergie, puis vous l'avez dit, de lâcher prise. On vient, on se prend plus la courge, quoi.
15: Exactement.
0: On est tous pareils, on est tous là au même moment.
15: C'est
0: et on se lâche, on y va, on se libère un petit peu.
15: C'est ça. Et c'est la parenthèse où on ne pense plus à rien d'autre que l'instant présent.
0: Mais c'est trop bien, franchement, c'est trop bien. Comment ça vous est venu dans votre petite tête, la Valentine?
15: Alors, moi, j'anime des chorales depuis plusieurs années, donc j'avais cette habitude-là. Et je me suis rendu compte qu'il y avait beaucoup de gens qui aimaient chanter, mais qui n'avaient pas forcément le temps de s'investir une fois par semaine dans une chorale. Et quand je suis dans un concert, j'adore chanter, cette espèce de cohésion de centaines de personnes ensemble. Et je voulais créer, du coup, ce projet de pouvoir venir à la carte, comme on va au cinéma, de venir faire l'expérience de la chorale avec plus de gens. Et puis après, ça, c'est un engagement personnel de le rendre solidaire. Mais je me rends compte que ça fait écho quand même aux gens qui viennent. Le côté solidaire, c'est quand même le petit plus dans nos événements.
0: Bon, donc là, vous l'avez dit, en tournée dans toute la France.
15: Oui.
0: Donc là, la prochaine soirée, c'est quand? Alors déjà, c'est plein, on le dit comme ça pour
15: oui, c'est mercredi le 9 septembre à Lille.
0: Donc à Lille, et après, donc un petit peu partout.
15: Et après, on est à Bordeaux fin septembre, on est à Montreuil près de Paris le 8 octobre, et puis après, on a aussi Toulouse le 12 novembre.
16: Il y a un site là,
15: on a le site, il faut taper Les Soirées La La La sur Google et on trouve le site. Et puis bien sûr, l'abonnement à la newsletter, c'est le meilleur moyen d'être au courant. Il y a une page Instagram.
0: Les soirées La La La pour lâcher prise, on apprend un morceau, une chorale avec 2000 personnes, mais c'est un truc de malade.
16: Des musiciens en live.
0: Bravo Valentine,
15: merci.
0: De Romeaux. ça j'aime bien ça. La Merci. Créatrice des soirées La La La, les chorales géantes, éphémères et généreuses.
15: C'est ça.
0: En plus. Ouais. Merci beaucoup, ma
15: Avec
0: chère
15: plaisir.
0: Valentine.
15: Merci pour l'invitation.
0: Dans un instant, le dimanche, c'est youpi aussi, mes amis. C'est vous qui faites l'émission 0810 055 056. Appelez-nous, c'est 30 minutes de libre antenne.
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0: Merci d'avoir choisi votre radio ici. Il est tout pile 13h. Le journal avec Diane Berger. Bonjour Diane.
17: Nadia contemple.
18: Bonjour Willy, bonjour à toutes et tous. Une enquête ouverte après ce drame à Aubervilliers, au nord de Paris. Un petit garçon de 2 ans est mort hier soir après l'explosion d'un pavillon. Elle a été provoquée par une fuite de gaz. 7 autres personnes sont blessées, dont 6 membres d'une même famille, 2 dans un état grave. Marc Bertrand, vous avez rencontré des riverains, ils sont sous le choc.
17: Nadia contemple effarée la maison de ses voisins. Ce n'est plus qu'un tas de gravats. On distingue juste une feuille de cahier d'écolier et un oreiller fiché dans une voiture. L'explosion a fait trembler sa cuisine.
19: Un gros boom, un boom que jusqu'à maintenant je tremble.
20: Tout a bougé. L'immeuble, celui-là, il a bougé. C'était comme une guerre, la guerre. Hein.
17: Les policiers municipaux accueillent les riverains qui viennent voir.
21: Votre voiture ?
22: Ouais.
21: Pas de déclaration à votre assurance ?
17: Toutes les vitres du kangou de Cyril ont éclaté. Ses voisins, Philippe et Christina, racontent la panique hier soir, la poussière et les gyrophares partout dans la rue.
23: La scène d'horreur.
24: Comme un tremblement de terre, les gens ils cherchaient sous les gravats.
23: Et j'ai entendu des cris à l'intérieur de la maison, mais voilà, moi j'ai pris la décision de partir avec mes filles parce qu'on a tout senti qu'il y a du gaz.
17: La famille qui habitait ici, Christina les connaît. Elle a appris ce matin la mort du petit de 3 ans.
23: Je les ai croisés hier, j'ai croisé le petit hier, j'ai dit bonjour, vous allez bien. Et c'est lui qui est malheureusement décédé, oui.
17: Derrière elle, à l'écart, un garçon de 17 ans reste muet, entouré par ses proches. C'est sa maison. Il était sorti quand l'explosion a eu lieu. Ses deux sœurs sont à l'hôpital, il a perdu son neveu. Il dit juste qu'il voulait venir voir et il regarde le tas de gravats sans un mot.
18: Sur les réseaux sociaux, le maire d'Aubervilliers réagit, je cite, « Notre ville est en deuil ». Il venait de sortir de prison. Un homme de 23 ans a été tué par balle à Toulouse cette nuit devant une école maternelle dans le quartier de la Faourette. D'après une source proche de l'enquête, il s'agirait d'un règlement de compte sur fond de trafic de stupéfiants. Le feu a arrêté de progresser, mais il reste préoccupant dans la vallée de l'Aspe, dans les Pyrénées-Atlantiques. Il a démarré mercredi sur des zones de crête fréquentées par les bergers et les randonneurs. Et il a gagné beaucoup de terrain hier après-midi. 105 hectares ont brûlé au total. Les moyens aériens sont importants, avec notamment le déploiement d'un hélicoptère bombardier d'eau australien Chinook. Dans l'Aude, le feu ne progresse plus, mais il n'est pas encore fixé près d'Axat. 300 sapeurs-pompiers sont toujours mobilisés. Ils ont lutté toute la nuit et encore ce matin. Mais le combat est difficile, explique le colonel Christophe Magny, le directeur départemental du SDIS de l'Aude.
25: Alors les difficultés, elles sont liées d'abord au relief. On est à 500 mètres d'altitude, mais on a des points qui ont été touchés par l'incendie à plus de 900 mètres d'altitude. Donc voilà, des dénivelés de 400 mètres. Aussi des températures. On sait bien que l'Aude fait partie des départements en vigilance orange canicule, donc des températures élevées avec plus de 36 degrés hier, par exemple, au plus fort à 16 heures. Et puis une végétation de pins maritimes et de hêtres, mais surtout un dépérissement important de cette végétation, au dire des services spécialisés de l'ONF. Donc on a une végétation particulièrement réceptive, un relief important et des températures élevées. Ces trois éléments favorisent effectivement la propagation et le développement du feu.
18: Des feux puissants car il fait très chaud en ce moment pour un mois de septembre. 6 départements du sud de la France sont toujours en vigilance orange canicule. L'Ardèche, la Drôme, le Vaucluse, le Gard, l'Hérault et l'Aude. Selon Météo France, les fortes chaleurs vont continuer encore un peu jusqu'en début de semaine prochaine. L'ancien député maire d'Alençon dans l'Orne visé par de nouvelles accusations. 2 hommes disent avoir été agressés sexuellement par Joachim Pueyo quand ils avaient 14 et 15 ans. Leur témoignage s'ajoute à celui du journaliste Frédéric Pommier. Sa plainte avait été classée sans suite car les faits sont prescrits. Moteur, action, c'est un événement qu'on n'avait pas vu en Formule 1 depuis 29 ans. Dans 2 heures, un Français va démarrer en pole position d'un Grand Prix. C'est Pierre Gasly qui partira donc en tête tout à l'heure au Grand Prix d'Italie à Monza. Il a battu tous ses concurrents aux épreuves de qualification. Une pole position 6 ans après avoir remporté ce même Grand Prix sur le même circuit. Tout un symbole, il l'a confié hier soir au micro de Canal+.
26: Il y a quelque chose avec cet endroit, c'est clair. Je ne peux pas l'expliquer même. Non, c'est assez incroyable d'avoir cette première victoire ici à Monza, ma première pole position en Formule 1. Ça fait 9 ans, je me bagarre tous les week-ends pour essayer de donner le meilleur. Je suis trop content, honnêtement, je suis trop content d'avoir pu saisir cette chance. Le tour, il était vraiment kiffant. Et je savais qu'en passant la ligne, ça allait nous mettre dans une bonne position. Mais quand j'ai vu mon nom premier sur l'écran, c'était magique.
18: Le Grand Prix d'Italie qui commencera donc à 15h à Monza. Et puis, ce coup de chance pour Arthur Géa à l'US Open. Le tennisman français, repêché après le forfait de Casper Ruud, vient de se qualifier pour les huitièmes de finale. Il est, on le rappelle, le dernier français en lice de cette compétition. Il est maintenant 13h05, vous écoutez bien ici, et c'est l'heure de retrouver Willy Roevelli.
0: Merci Diane, tu vas à la cantine là maintenant?
18: A tout de suite malheureusement, j'ai encore un peu de temps avant de manger.
0: Bah quand tu y vas, tu penses à nous, hein. S'il y a des patates, tu prends des patates, parce qu'on va à la cantine aujourd'hui.
18: Surtout c'est des pommes de terre.
0: J'adore les patates, j'adore ça, merci Diane.
18: À tout à l'heure, à plus tard.
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0: Eh oui, partons gaiement dans la troisième demi-heure de votre talk show du dimanche, toujours en direct de ICI Nord à Lille, avec votre tribu Nicolas Malabeuf, notre enfant de la télé.
4: Bonjour tout le monde.
0: Bonjour. Et Fabien et moi, notre geek.
4: Bonjour.
0: Et surtout avec vous, hein, puisque le samedi c'est Youpi la vie, certes, mais le dimanche
5: c'est Youpi aussi.
0: Voilà, pendant 30 minutes, on vous donne les clés de cette émission. C'est la libre antenne du week-end. Plus que jamais, ICI, c'est votre radio. Vous êtes chez vous. Alors appelez-nous pour réagir sur les thèmes du jour. Il y a les pompiers qui sont passés nous voir, les profs sont passés nous voir. On a parlé contraception masculine. On a parlé de soirée la, de chorale. Voilà, bah venez réagir sur tout ça. Il y a eu les invités de Nicolas, de Fabien. Venez nous dire aussi votre youpi du moment, le truc sympa qui vous est arrivé.
4: Que du positif.
0: Que du positif. Venez nous faire coucou. Venez nous donner de l'amour. Moi, je veux de l'amour. 0810 055 056, le groupe Facebook.
4: Oui, il y a
0: Fabien.
4: Le groupe Facebook qui est complètement gratuit, bien sûr. Pour vous abonner, donc vous tapez dans la barre de recherche Facebook Youpi la vie avec Willy Roevelli, vous tombez sur nous, vous laissez des petits messages. Christophe tient à publier: j'ai beaucoup de reconnaissance pour envers les pompiers.
0: Oui. Ah, voilà. Bah, oui,
4: donc merci tous, Christophe. Tous,
0: merci.
4: Et il y a Mireille Caillé qui a écrit bravo aux municipaux qui nettoient les rues, vous savez, pour la braderie.
0: Ah oui, il y a du boulot. Oui.
4: Franchement, donc bravo à eux aussi, on pense à eux et continuez à réagir. C'est gratuit, Facebook, Youpi la vie avec Willy Roevelli.
0: Exactement, et puis quand vous passez à l'antenne, mes amis, vous repartez avec votre sélection.
4: Avec un séjour à Lille, carburant, hôtel, resto, musée, on vous offre la totale.

0: c'est bien, hein. Non, non, mais du coup, je comprends pourquoi tu aimes. C'est vachement bien. C'était Kungs. Alors, et attends, parce que.
1: Moi, je l'ai adoré dans le cornio, le Yukun Kungs.
2: Oh là là. Les refs.
0: Et mais en même temps, vous êtes rentré à quelle heure déjà?
2: Mais on l'a dit, 3h30.
0: 3h30. Mais Nicolas, tu m'as dit que Fabien. Attendez, attendez, il s'est passé un truc exceptionnel. Attends, attends, tu sais quoi? C'était Kungs sur votre radio ici. Pas pour le jingle. Voilà. 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
0: Voilà. Ça, le jingle, c'est fait. Alors, Nicolas, tu m'as dit quelque chose en antenne. Écoutez-moi bien, c'est la première fois que j'entends ça depuis 8 ans.
1: Et moi, je n'y crois pas.
0: Depuis 8 ans que je travaille avec Fabien, c'est la première fois que j'entends ça. Donc, Nicolas, qu'est-ce qui s'est passé?
2: Il est 3h02 du matin.
0: Ça va.
2: Nous sommes au Mamba.
0: Mamba, à Lille.
2: Un bar à Lille.
0: Voilà, jusque-là, ça va.
2: Je propose à mon ami Fabien, parce qu'on peut le dire.
0: On peut le dire, c'est un ami.
2: Ce n'est pas qu'un collègue.
0: Non, c'est un ami.
2: Je lui propose un dernier verre.
0: Un dernier verre.
2: Continuer pour suivre la soirée.
0: Et là, Fabien.
2: Il m'a dit non.
0: Incroyable, c'est la première fois,
1: j'ai jamais vu, vous savez,
0: non, mais... première fois que Fabien dit non, mais...
1: Je vieillis, je prends soin de mon corps, alors, nous sommes qu'au début de la saison, j'aimerais bien tenir jusqu'à fin juin.
0: Oui, cette tenue au moins jusqu'à la fin de la semaine.
1: Oui, déjà.
0: Tu as dit non, vrai?
1: Non, j'ai dit non, je dis...
0: Parce que tu t'es dit, je peux plus.
1: Ouais, là je me suis dit,
0: incroyable.
1: Je vais pas être bien.
2: Et c'est vraiment la première fois.
0: C'est la première fois. C'est historique, mes amis. Les gens vont voir De Gaulle au cinéma. Un jour, on racontera l'histoire de Fabien et moi.
1: C'est marqué dans mon Wikipédia.
0: Merci. Est-ce que Lauriane est là? Ça va, Lauriane? Allô, Lauriane?
5: Oui, je suis là. Ça va, ça va. Oui, oui, je vous écoutais. Hein.
0: Ah, pardon, on disait des conneries, c'est ça, Lauriane? C'était pas intéressant?
5: Non, pas du tout. Je suis en train de cuisiner en même temps. Toi.
2: Tu cuisines quoi?
0: Ah oui, c'est quoi?
5: Je fais un gâteau roulé comme ma mamie, mais il sera pas meilleur, je pense. Hein.
0: Un gâteau roulé sous les aisselles?
2: Non, quoi? Non.
5: Roulé. Oui, c'est ça. Sous les aisselles, après, à la fin.
0: Roulé, c'est quoi, gâteau roulé?
5: Un gâteau roulé, c'est une génoise, en fait. C'est une plaque avec de la confiture d'abricot, et après, on le roule. C'est un gâteau roulé. Ça, tu connais pas?
0: Si.
5: C'est un gâteau de mamie, en fait. Un gâteau de grand-mère.
0: C'est vachement bon, c'est vachement bon. Tu les appelles d'où, Maloriane?
5: Eh ben, je les appelle toujours d'Aix-en-Provence, hein. Je vous avais appelé il y a 2-3 semaines. J'aime bien vous écouter, moi.
0: C'est vrai. Qu'est-ce que tu aimes dans cette émission? Alors, Lauriane, parce que le patron n'est pas loin. Il nous a accompagnés aujourd'hui. Il n'est pas loin d'ici. Alors, qu'est-ce que tu aimes?

0: J'aimerais bien que tu le dises calmement, que tout le monde entende. Oui, qu'est-ce que tu aimes?
1: Bien entendu. Alors, ce que j'aime dans cette émission, ouais, c'est le professionnalisme de tous les animateurs, la bonne humeur.
0: Tu es
1: le...
2: l'information de la même émission,
1: que vous, dont vous nous informez, enfin, les choses de vos, que vous informez, les sujets d'actualité. Ah. Et j'irai surtout vraiment à la bonne humeur et ce côté positif dans la vie qui est vraiment important.
0: Bah oui, merci Malorian. Tu voulais intervenir sur quoi, Malolo?
1: Ben non, rien de spécial. J'étais contente de vous écouter. Un petit coucou. Voilà, je vais partir en Corse dans deux jours là, donc c'est mon petit du moment, on va dire.
0: Le loupi du moment, c'est que tu pars en Corse en vacances. T'as vu, en septembre, t'auras la paix, Oriane.
2: Personne.
1: Ouais.
0: Ah, tu vas être.
1: Alors
0: bien,
1: ça va être court mais intense.
0: Ah ouais,
1: quatre jours, mais ça va être bien.
0: C'est bien déjà, c'est bien. Malorian, tu vas en avion? Tu vas en avion?
1: Oui.
0: Ouais, en avion. C'est bien. Quatre jours, prendre l'avion, quatre jours, c'est bien. Il y a tous les écolos qui sont.
2: Très bon bilan carbone.
0: C'est très un bon bilan carbone, Malorian. Ça, c'est bien. Avec qui tu pars là-bas en Corse?
1: Avec mon mari.
0: Oh, c'est pas vrai. Ton mari?
1: Oui.
0: C'est pas possible, ça. T'es encore avec lui, alors? Hein. T'es encore avec lui?
1: Toujours.
0: Ça change pas.
1: Je ne sais pas encore pour combien de temps, on verra.
0: Ah, ça y est, ça sent la fin.
2: Tu nous rassures.
0: Ça sent la fin, ça y est, ça sent la fin. Et donc, le gâteau, cet après-midi, il est pour qui?
1: Ben, on a des amis qui viennent, là, donc voilà, on a fait un petit gâteau pour
0: qui
1: goûter.
0: Qui vient, c'est le couple.
1: Ah, mais tu es curieux, dis donc.
0: Ouais, c'est le couple.
1: Des cousins. Non,
0: c'est des cousins
1: du côté de mon mari, ouais.
0: Ah, les cousins du côté de ton mari, très bien. Donc, gâteau, café, tranquille.
2: Ça, c'est bien.
0: Pour le goûter.
1: Voilà, c'est ça.
0: Pour le goûter.
2: Et dimanche, tranquille.
0: Eh ben, Lauriane, merci beaucoup. On te souhaite
1: merci
0: déjà par
1: avance. Merci à toi et pour la bonne humeur, tout le temps. Voilà, c'est super.
0: Bah, merci beaucoup, Lauriane. Merci pour tes encouragements, ta fidélité. Et tu repars évidemment.
2: Eh bien, après la Corse, tu vas peut-être partir avec un séjour à Lille grâce à nos amis d'ici, non?
0: Voilà. Et puis, le tirage, c'est dans 10 minutes. Hein, donc, peut-être qu'on t'appelle d'ici 10 minutes. D'accord, Lauriane, on t'embrasse très fort. Merci beaucoup. Jingle, allez, zou.
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0: Oui, c'est youpi aussi. On a installé ça le week-end dernier, entre 13h et 13h30 dorénavant. Vous avez les clés, vous passez, vous dites ce que vous voulez. Voilà, des sourires, on veut des sourires, de la bonne humeur, ça fait du bien. Alexandre est avec nous, ça va Alex?
5: Oui, bonjour Willy, bonjour à tous.
0: Salut Alex.
5: Bon, hier soir, hein. J'aurais bien voulu être au Mamba.
2: Ah. Eh bien, écoute, c'est très sympa. Si tu as l'occasion de venir à Lille, c'est très sympa.
0: C'est vrai, c'est sympa là. Non?
2: Ah oui,
0: c'est,
2: j'adore
0: c'est
2: la musique.
0: Ça ressemble à quoi?
2: Ça ressemble à un bar.
0: Un bar, ça ressemble à un bar.
2: Avec de la musique.
6: Mmh. Un peu dans la pénombre.
2: Un peu dans la pénombre.
0: Ah, j'aime bien, c'est un peu.
2: Et ben, vous savez, moi, j'aime bien me balader, c'est le verre à la main, je fais le tour comme ça,
0: le verre. Je suis
6: scotché d'ailleurs à sa main.
2: Je surveille Nicolas.
0: Ah, bah, toujours.
2: C'est comme un petit frère.
0: Alexandre, t'étais où? Tu nous appelles d'où déjà, Alex?
5: Moi, je suis à Avignon.
0: Avignon, est-ce qu'il y a il y a un Mamba Avignon, un truc qui ressemble? Oui.
5: Oui, il y a deux trois endroits sympas sur Avignon. Ouais,
0: Qu'est-ce que tu fais de beau à Avignon, Alexandre, dans la vie?
5: Ben, là, du coup, j'ai repris la semaine dernière. Je travaillais dans un magasin de bricolage et j'ai repris le boulot lundi dernier. Oui.
0: Ya. Est-ce que c'était chiant lundi dernier quand t'as repris? Est-ce que tu faisais la gueule?
5: C'est horrible.
0: C'est quoi qui est horrible? Est-ce que c'est d'horreur? Tu dis, Alex, on se dit la vérité là. Hein. Est-ce que c'était horrible?
5: Entre nous, de toute façon.
0: Entre nous. Personne n'écoute, on est entre nous. Est-ce que tu faisais la gueule parce que tu retrouvais les clients ou les collègues? Les collègues ou les clients? Dis la vérité. Ah, t'as vu?
5: On va dire les collègues.
2: C'est honnête.
0: J'espère qu'ils écoutent. Donc c'est Alexandre d'Avignon. Ne peut pas vous blairer si vous bossez dans un.
5: Mais c'est dur quand tu prends 4 semaines de vacances, après le retour, le retour est difficile.
2: 4 semaines, après 4 semaines, c'est dur de se remettre.
0: Ah oui, mais bon,
5: allez. Ouais, c'est surtout ça. Ouais,
0: bien rentrer pour repartir. Ouais. Voilà,
6: moi, je me suis arrêté 2 mois, c'était dur.
0: C'est Nicolas, il s'est arrêté tout juillet.
6: Je suis au bout du rouleau.
5: Il y a le pauvre.
0: Tu voulais réagir sur quoi, Alex?
5: Ouais, c'était par rapport aux pompiers, du coup, la grève des pompiers, parce que c'est vrai que ils ont besoin de plus de moyens humains et matériels, et c'est vrai que moi je suis vraiment à 100% avec eux. J'ai des collègues aussi qui sont pompiers, pompiers volontaires aussi, et c'est vrai qu'ils ont été, ils ont été mobilisés pas mal aussi cet été. Et c'est vrai que plus ça va aller, plus il va y avoir, on se doute avec le réchauffement climatique, il faut qu'ils aient forcément des moyens supplémentaires, quoi. Donc, franchement, moi je suis avec eux.
6: Et franchement, pour tous les risques qu'ils prennent, c'est pas la profession qui se met le plus en grève.
0: Non,
6: ils se plaignent pas beaucoup.
5: Ouais, non, c'est vrai.
0: enfin qui se plaignent jamais. Et puis comme on l'a dit, ils sont en grève, ils bossent quand même. Voilà. Tu as eu à subir des incendies, enfin dans l'endroit où tu étais en vacances. Est-ce que
5: parce qu'on était, on devait partir en camping fin juin du coup pour un week-end prolongé. Et du coup, c'était vers Canet-en-Roussillon et c'est vrai qu'il y avait des incendies par là-bas du coup.
0: Donc voilà. Bah effectivement, mon cher Alexandre, merci beaucoup. Parce que on le redit, parce que tout à l'heure en début d'émission, si vous n'étiez pas avec nous, on avait un pompier professionnel avec nous ici à Lille qui nous expliquait pourquoi ils allaient être en grève à partir du 8 septembre. Alex, merci beaucoup. Tu vas faire quoi cet après-midi? J'aimerais bien savoir. Alors ça.
5: On voulait aller avec ma femme et les enfants. On voulait aller au cinéma du coup.
0: Ah oui, pour voir quoi? Les enfants.
5: Ouais. On sait pas trop encore du coup.
2: Il y a
5: on
2: les mignons.
5: Souvent au dernier moment.
0: Bon oui, tu verras bien.
5: Il y a quoi? Il y a quoi?
2: Le film d'animation Les Mignons.
0: Il y a Les Mignons.
5: Ah oui.
2: Les Mignons. Ah oui. Au contraire de Nicolas.
0: Ouais. Bon, très bien. Bah, tu iras voir Les Mignons. T'as pas le choix. Donc, tu vas voir Les Mignons et puis c'est tout. Tu embrasses ta famille et tes enfants.
5: C'est vrai qu'on connaît pas Lille, alors du coup, ce serait l'occasion.
0: Eh ben voilà. Eh ben, le tirage, c'est vers
2: 13h.
0: Dans 10 minutes. On rattrape peut-être dans 10 minutes, d'accord? Merci Alexandre pour ta fidélité. Merci d'être passé nous voir. Alexandre, attends, tu es là encore, Alexandre? Tu es là, Alexandre?
5: Oui,
0: sur un autre ton, un petit peu d'aimabilité. Alexandre, je voudrais que maintenant tu me dises jingle. Vas-y, Alexandre.
5: Allez, attention, jingle!
2: Ouais! Bravo!
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0: Gwenaëlle est avec nous, ça va Gwen?
7: Bonjour, Gwen!
0: Comment ça va Gwen?
7: Eh ben ça va comme c'est mené, c'est bien mené, donc ça va bien!
0: Très bien, parce que tu habites où?
7: À côté de Rennes, en Bretagne.
0: À côté de Rennes, qu'est-ce que tu fais de beau là-bas, à côté de Rennes, ma Gwen?
7: Eh ben, je profite encore des belles journées d'été.
0: Ouais.
7: Et ce matin, je suis partie faire de la marche avec mes copines.
0: Ah, ça c'est bien ça. Combien de kilomètres ou combien de mètres. Minutes de mètres,
7: de mètres. À peu près 2 heures, 2 heures et demie.
2: Ah,
7: et
2: oui.
7: On va faire autour de 8 kilomètres parce que
2: c'est
7: on va
0: Et vous êtes parti avec des bâtons. Non, elle marche
7: On marche comme ça. Ça va bien. Et on prend notre temps, on s'arrête, c'est on mange bien. Des mûres, des petites prunes sauvages, on discute, on découvre des nouveaux chemins, on s'arrête, on fait une photo pour le groupe parce que les filles viennent pas toutes, on a créé un groupe WhatsApp.
0: D'accord.
7: Et puis, comme on peut pas toujours être toutes en même temps, à chaque fois, chaque dimanche où on marche, on poste une photo pour celles qui sont pas là, on a fait tel point, tel circuit, c'est rigolo.
2: C'est trop bien.
0: C'est vachement bien. C'est il y a combien de filles en tout, normalement, dans le groupe? C'est combien? Vous êtes combien?
7: Jusqu'à 6, on peut être. Puis, de temps en temps, on a des invités. Il y en a une qui va amener une copine, une cousine, une voisine. Général, on est toujours 3 ou 4 à marcher.
0: Trop bien. Donc, c'est entre filles, c'est vraiment entre filles.
7: Oui, est un groupe de copines. Ouais. Et puis, c'est vrai que les hommes, ils viennent pas avec nous.
0: C'est feignant. Si vous êtes sorti avec des mecs qui ressemblent à Nicolas et à Fabien, qu'est-ce que tu veux les bouger un dimanche matin? Franchement, les deux là sont imbougeables. C'est pas possible. Donc c'est entre filles, évidemment, ma Gwen. Alors Gwen, dis-moi. Gwen, on est entre nous, Gwen. Est-ce que vous critiquez les hommes quand vous êtes entre vous?
7: Ça peut arriver, parce qu'on parle un peu de tout, j'ai pas fait du bien de tout le monde.
0: Bravo, Gwen.
2: Petit potin.
0: Bravo, Gwen, c'est ça que je veux entendre. Parfois, tu dis du mal des gens. Bravo. Alors, qu'est-ce que tu as à reprocher aux hommes, Gwenaëlle? Vas-y, dis-nous.
7: comme ça, brûle pour toi, pas forcément grand-chose. Si, souvent. C'est le petit détail qui va faire que. C'est-à-dire que quand vous avez une femme qui passe dans une maison, dans son jardin, si elle va voir qu'il y a, le râteau qui n'est pas rangé, ou la poubelle qui est ouverte, elle va faire le petit détail pour dire, où elle va ramasser le papier qui est par terre. Que peut-être que les messieurs, ils sont passés 10 fois devant. Ils ont vu le papier. Mais c'est pas grave. Psychologiquement, il n'est pas monté jusqu'au cerveau. Il est rompu avant.
0: Mais Gwenaëlle, on a vu le papier, mais il faut se pencher.
2: On a mal au dos.
0: Faut le ramasser.
7: Bon, après, c'est pas tout le monde comme ça. Il y a aussi des femmes qui vont faire semblant de pas voir. Mais, en majorité, c'est quand même plus du côté masculin.
0: J'adore. Elle a raison. Gwenaëlle, t'as raison.
2: Les petits détails, c'est important.
0: Gwenaëlle, t'as entièrement raison. Je suis désolée. Donc ça, c'est bien. Donc le coup de gueule de Gwenaëlle, quand vous voyez un papier, les mecs.
7: Oui, alors, c'est gentil, parce que, c'est un gentil coup de gueule, parce que dans la vie, il y a des choses beaucoup plus graves.
0: Mais
7: tout le monde fait son petit geste et un petit truc, Eh ben c'est plus sympa. Voilà.
0: Tu as raison. Bravo, Magouen. Tu voulais nous parler de quelque chose en particulier ou c'était juste un
7: douceur? C'était ça, vous dire, c'est simple de faire du sport. On passe du temps agréable avec des gens sympas. Tout le monde peut pas forcément aller dans une salle de sport ou avoir les équipements nécessaires pour faire. Mais voilà, un petit peu de marche ou un petit peu de vélo. Et en plus, c'est sympa. Voilà.
0: Eh ben voilà. Eh ben Gwenaëlle, merci beaucoup. Le message est passé. Tu sais, donc là cet après-midi, tu te reposes ou tu vas engueuler ton mari parce qu'il fait traîner des choses.
7: Alors je vais faire un petit peu de cuisine parce que ce soir je reçois mes enfants à manger et normalement je fais une de mes copines ce matin m'a donné une recette de soupe de courgettes froide. Donc eh ben comme j'ai des courgettes, mes voisins m'ont gentiment offert des courgettes de leur jardin.
0: Excuse-moi, tu veux pas faire autre chose parce que Nicolas Malabeuf a fait une gueule. Non, pas possible. T'aimes pas les courgettes?
2: J'aime pas les légumes en général.
0: T'aimes pas
2: ça se voit.
7: À la brebis ou à la menthe. Moi ma copine on avait fait une, j'ai goûté. Oh là là, c'est un régal.
0: Alors, tu peux faire un effort. Bon, je suis sûr que ça va être très bon, Magouen. Merci beaucoup d'être passé nous voir. Bonne soupe et tu repars évidemment avec ta sélection.
2: Un séjour lillois est en jeu.
0: Voilà, séjour lillois.
2: C'est de plus en plus court, Nicolas.
0: Dis-moi si je te dérange.
2: Un séjour lillois est en jeu.
0: Tu te rends compte, on a fait des pieds et des mains pour avoir une demi-heure en plus. En fait, ils sont épuisés, les deux. Là. C'est pas possible.
2: Il fait de plus en plus court. Là. Dans 10 minutes, il dit Lille.
0: Voilà. Merci, Gwenaëlle. On t'embrasse très fort. Voici Bandolero avec Paris Latino. Et juste après ça, il y a le tirage.
2: La pression monte.
0: La pression monte. À tout de suite, mes amis. Nous sommes évidemment en direct sur votre radio ici et en direct des locaux de Ici Nord à Lille.

0: c'était Bandolero avec Paris Latino Jingle.
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0: Eh oui, c'est Youpi aussi. C'est la dernière demi-heure. On est ensemble. C'est ça qui est trop bien. J'adore ces moments avec vous, mes amis. Et il est 13h27 dans quelques secondes. Donc vite, vite, vite, c'est le moment du tirage.
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0: Il y a l'un ou l'une parmi vous là qui va repartir avec ce cadeau, ce séjour à Lille.
3: Carburant, alors, hôtel, oui. Resto, oh là là. Musée. C'est la totale pour vous.
0: Voilà, l'hôtel Mercure de Marc en Barœul qui vous accueillera. Hôtel 4 étoiles, idéalement situé pour découvrir la ville. Qui est là? Allô?
4: Attention, ça va sonner.
0: Allô? Ça sonne ou ça sonne pas?
4: Ça normalement, sonne plus, ça va sonner.
0: Ça sonne pas? Ça sonne plus? Ça sonne
4: plus? Oh là là, le stress.
0: Ça arrive comme ça.
3: On a fait perdre le cadeau.
0: Oh mon Dieu, mon Dieu, mon Dieu, mon Dieu, mon Dieu.
5: Oui, allô?
0: Alex, oh, il est toujours aussi émeu. Alexandre, c'est toi? Alexandre, je veux que tu cries le plus fort possible. Ici, vas-y, je veux que tu te gosilles. Vas-y, vas-y, vas-y.
5: Ici.
0: Bravo, bravo, bravo, mon cher Alexandre. Tu vas donc partir à Lille. Voilà, pour faire un bon petit séjour, donc hôtel Mercure de Marc en Barœul, hôtel 4 étoiles, tirage exactement, aussi au restaurant Le Marque-Page, pour profiter pleinement de ton séjour, l'office de tourisme de la Mel, Hello Lille Destination, t'ajoute les City Pass 24 heures, qui vont te donner donc accès au musée de la métropole, et des bons plans, bravo.
3: Tu pourras tester le Mamba. Voilà, tu penseras à nous.
0: Merci beaucoup Alex, merci infiniment.
3: Voilà,
0: passez une belle journée ici et pas ailleurs. Dans un instant, Ségolène Aluni. À samedi prochain.
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9: Bonjour à tous.
18: tous et bon dimanche à l'écoute de votre radio ici. Désormais, chaque dimanche à cette heure-ci, place au cinéma avec la mise en lumière d'un métier de l'ombre. Savez-vous ce qu'est un repéreur de cinéma ? C'est un métier indispensable pour la trouvaille de décors et d'endroits pour tourner les films. Vous verrez, c'est d'ailleurs un métier qui se rapproche de celui d'enquêteur. Et on en parlera avec Antonio Correa, devenu repéreur sur le tard et qui a travaillé sur plus de 100 films. Il sera avec nous dans quelques instants avec la comédienne Marie Gillin et le réalisateur Elie Chouraki, que l'on reçoit pour la sortie du film Les Héros du Louvre. Mais d'abord, votre ciné-rétro avec un de mes films préférés sur Terre, qui fête cette année son 35e anniversaire.
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18: Mon conseil ciné-rétro nous emmène en 1991, date de sortie d'un film mythique, une suite qui a de loin surpassé son premier volet. Il y a 35 ans, James Cameron revenait au cinéma avec la suite de Terminator, robot tueur tout en muscles puisqu'incarné par Arnold Schwarzenegger. Dans le premier volet sorti en 84, le fameux T-800 était envoyé dans le passé pour exterminer Sarah Connor, la mère du leader de la résistance future, John Connor.
19: Je suis un ami de Sarah Connor. On m'a dit qu'elle était ici, je peux la voir ?
20: Non, elle est en train de faire une déposition.
19: Je reviendrai.
18: Eh bien, dans ce deuxième volet, la force du scénario, c'est que ce même robot tueur revient sous la même apparence, mais que cette fois, il ne vient pas pour éliminer John Connor, mais pour le protéger. Un twist scénaristique que James Cameron a dû défendre, car il était le seul à y croire. Les producteurs pensaient que cela déstabiliserait le public. Or, c'est ce qui fait tout l'intérêt du film et de la saga tout entière.
21: Viens avec moi si tu veux vivre.
18: On y retrouve donc Sarah Connor, internée dans un hôpital psychiatrique et littéralement transformée physiquement par rapport au premier épisode. De la gentille serveuse blonde et timide, Sarah Connor est devenue sèche, tout en muscles, prête à en découdre, révélant l'une des premières figures féminines du cinéma avec la panoplie des codes masculins. Badass, comme on dit.
22: Vous vous croyez si créatif. Vous ne savez même pas ce que créer signifie vraiment. Créer une vie. Sentir une vie grandir en vous, tout ce que vous savez créer, c'est la mort et la destruction.
23: Maman ! Nous avons besoin d'être plus constructifs que ça en ce moment.
18: Derrière le film d'action et de science-fiction, James Cameron nous livre un film avant tout girl power. Et aussi une œuvre incroyablement en avance sur son temps, en anticipant l'avènement de l'intelligence artificielle. Parce que c'est bien de ça dont il est question. La machine tellement bien nourrie par la main et l'esprit de l'homme, qu'elle en est devenue autonome. Et prête à prendre le contrôle. La qualité du scénario qui fait des nœuds au cerveau avec ses boucles temporelles est aussi parfaite que les effets spéciaux de l'époque, eux aussi en avance sur leur temps. Regardez-les aujourd'hui, ça n'a quasiment pas vieilli.
24: Hasta la vista, baby.
18: Terminator 2, le jugement dernier, une pépite qui a plus de 30 ans et qui pourtant en dit énormément sur notre temps. À suivre, ça tourne avec la comédienne Marie Gillin, le réalisateur Elie Chouraki et notre métier de l'ombre du jour, Antonio Correa, qui est repéreur pour le cinéma. Très bon dimanche à tous et en musique avec un souvenir du film Diabolomante, chanté par Yves Simon en 77.

0: Extrait de la bande originale du film Diabolomante de Diane Curis, c'était Yves Simon sur votre radio ICI.
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0: Bienvenue à tous, vous écoutez Ça tourne, l'émission de cinéma qui met en lumière ceux qui fabriquent le cinéma dans l'ombre. Et aujourd'hui, j'ai le plaisir d'accueillir ce qu'on appelle un repéreur pour le cinéma. Bonjour Antonio Correa.
3: Bonjour et merci beaucoup pour l'invitation.
0: Mais c'est un plaisir. À vos côtés, la comédienne Marie Gillin et le réalisateur Élie Chouraqui. Est-ce que vous vous connaissez, vous êtes déjà croisés sur des plateaux de tournage
3: ou... On vient d'en parler indirectement. Ma première fiche de paye dans le cinéma, c'était Le Bossu au Mans.
4: Incroyable.
0: Ah, Marie Gillin, vous jouiez dans Le Bossu.
4: Mais oui, c'est fou.
3: Et j'étais un des 15e assistants à la déco, découvrant le métier. Et je payais, j'étais pion dans un lycée, je payais mes collègues pour pouvoir aller travailler sur le plateau.
0: Ah oui, donc voilà.
3: Avec l'accord des autorités.
0: Donc vous avez monté les échelons puisque vous étiez 15e assistant quelque chose et maintenant...
3: Non, j'avais pris ce qui était l'opportunité géographique. Quoi. Il y avait un long métrage au Mans, donc on a essayé par tous les moyens de travailler dessus et j'y suis arrivé.
0: Incroyable. Vous êtes donc aujourd'hui repéreur pour le cinéma, un métier où vous êtes tour à tour, vous nous avez confié, journaliste ou détective privé. Est-ce que vous pouvez nous expliquer
3: entre autres.
0: Pourquoi détective et journaliste?
3: Parce que certains décors vous amènent à enquêter pour retrouver les propriétaires. Bien souvent, le trésor du repéreur, c'est moins le lieu qu'il faut trouver que le contact pertinent à l'intérieur qui va vous permettre de rentrer et de faire rentrer un tournage.
0: D'accord.
3: Donc souvent, ce contact-là, c'est le trésor auquel on court tous quand on est repéreur et repéreuse.
0: Est-ce qu'il vous est arrivé de vous faire passer pour quelqu'un d'autre?
3: Non, jamais, à chaque fois vous vous présentez. Visage découvert, toujours.
0: Donc en fait, le métier de repéreur, c'est, son travail, c'est de trouver tous les décors qui ne sont pas tournés en studio, en
3: exactement,
0: gros, c'est ça?
3: Exactement. Donc c'est très varié.
0: Ouais. Donc vous travaillez, j'imagine, bien en amont du tournage. Combien de temps avant le tournage d'un film?
3: On est effectivement les tout premiers en pré-prépa, pour être une sorte d'équivalent du directeur de casting, qui propose des comédiens, des rencontres entre réalisateurs et comédiens. Et nous, à notre petit niveau, on propose des rencontres entre des réalisateurs et réalisatrices avec des lieux.
0: Pourquoi petit niveau? Faut pas ni minimiser. Je me tourne vers un réalisateur. Élie Chouraqui, le métier de repéreur.
5: C'est pas un petit niveau. Non, c'est très important parce que les lieux de tournage vont faire la matière du film. Alors, je dis pas autant que les acteurs, évidemment, les acteurs. Marie.
4: Mais c'est fondamental.
5: Mais c'est fondamental, oui. Parce que on sait que, on sait, un metteur en scène, c'est toujours ce qu'il cherche. Où il a instinctivement le désir. Enfin, moi, en tout cas, moi, je sais ce que je veux. Et, mais je suis ouvert à toutes les offres que peuvent faire les repéreurs. C'est-à-dire, quand on accouche, je dis un truc, bah oui, mais bien sûr, ça, c'est beaucoup mieux encore que ce que j'avais en tête. Donc voilà. Mais c'est à partir du moment où on a les décors qu'on peut commencer à structurer le plan de travail et à préparer le tournage.
0: Ouais, Antonio. Ouais.
3: Oui, non, parce que oui, bon, évidemment, j'avance en fausse modestie, mais à ce moment-là de la préparation, on a une importance puisque d'autres corps de métier ne peuvent travailler que lorsque nous, on a trouvé le lieu. La régie pour les autorisations, les metteurs en scène pour penser la mise en scène sur le terrain, parfois même les costumes, c'est-à-dire que si un décor a une couleur, il faut que les costumes ne s'opposent pas à cette couleur-là, au contraire, s'harmonisent avec ce lieu.
0: Mais c'est vous nous avez confié que vous partiez tout seul. Vous partez vraiment tout seul pour aller faire du repérage, c'est incroyable.
3: Très souvent, ouais. C'est un métier de solitaire qui aime la compagnie. Donc,
0: Parce que vous rencontrez du monde après.
3: Et moi, je pense que les lieux, c'est d'abord des gens.
0: Ouais.
3: Même un arbre isolé au milieu de nulle part, on va vous en parler. On va dire, tout le monde vient le voir, celui-là, il est touristique. Moi, j'en connais un autre. Les gens l'aiment moins, mais viens voir. Et on est ouvert à toutes les bonnes surprises.
0: Donc vous sympathisez avec les gens du coin, par exemple, on vous demande d'aller
3: Absolument.
0: Trouver un champ en Bourgogne.
3: Je crois à la Sainte Trinité et l'Office de Tourisme, parce que ce sont des gens qui sont à l'écoute et votre demande n'est pas excentrique pour eux. La mairie, souvent dans des recherches de petits lieux, enfin on est dans des villages, là, très vite on est dans la voiture du maire à aller voir ce qu'il pense être un décor qui est intéressant. Et puis l'incontournable café.
0: Ah, le bar?
3: Ah bah le bar.
0: Le café, ouais, le bar café.
3: J'ai une devise personnelle, très souvent on me dit « Ah, on va chez Michel, il connaît tout. » Bon, on arrive chez Michel, qu'est-ce que tu cherches? Ça, il me dit « Mais d'abord, on boit un coup. » Et là, j'ai dit « Désolé, mon éthique professionnelle m'oblige à prendre ce verre. » Donc on boit un verre, après on est dans la voiture de Michel, on va boire un truc, j'ai dit « Michel, je voulais une petite maison, ça c'est un château. » « Ouais, mais c'est beau, hein. » « Oui, mais c'est pas dans le scénario. » Donc on est souvent confronté à des gens qui veulent vous montrer des lieux remarquables.
0: Ouais.
3: Et un décor n'est pas remarquable. Le plus beau des décors, c'est celui qui est dans le scénario. C'est le plus juste.
0: Mmh. Et comment ça se passe, du coup, vous avez un petit carnet ou vous faites des photos quand vous arrivez, comment vous...
3: Alors au départ, on a lu le scénario, déjà.
0: Ouais.
3: On a rencontré réalisateur ou réalisatrice.
0: Mmh.
3: Bien souvent accompagné de la déco, très important, et quelquefois de l'image, chaque fois qu'ils sont déjà impliqués au début, ça dépend. Et on discute sur la manière dont ils voient les décors, moi j'ai une liste, et après on part dans la nature. Et dans la nature, c'est chacun sa méthode. Effectivement, le principe c'est de faire des photos, de les envoyer, il y a des réactions, et vous réagissez aux réactions, soit c'est déjà un décor possible, soit il faut proposer quelque chose de différent.
0: Mmh.
3: L'objectif, c'est de faire venir les équipes sur place et qu'elles s'approprient le lieu. Ensuite, il vous appartient plus... Il y a des réactions très différentes, très étonnantes des fois.
0: C'est fascinant comme métier. Antonio Correa, vous avez été repéreur pour une centaine de films français. Parmi eux, on compte le film 10%, La nuit du 12, Les beaux gosses. Quel est l'un des lieux les plus dingues que vous avez visité et qui vous a servi pour un film?
3: Alors j'ai réfléchi à ça, je me dis, t'as pas le droit de planter. Le décor le plus étonnant que j'ai vu, on n'a pas tourné dedans. J'ai eu la chance de faire des repérages en Algérie. Pour une adaptation du dernier bouquin de Le dernier homme, le premier homme de
5: Camus.
0: Merci Elie Chouraki.
3: Je m'étais dit dans mon sommeil, fais une passe décisive à Chouraki. Il y a peut-être là une collaboration future. Et bien joué. Merci mon ami imaginaire. Et on cherchait des cinémas. Et les gars m'ont emmené dans un cinéma qui avait fermé en 62. À l'indépendance. Donc je suis rentré dans un cinéma qui avait 52 ans de poussière.
0: Voilà.
3: Et qui était magnifique, qui était un cinéma du début du siècle.
0: D'accord.
3: Et c'était très émouvant. Si vous aimez le cinéma, si vous aimez les salles, moi j'étais... on me regardait bizarrement, qu'est-ce que t'as? Non les gars, c'est vraiment un très beau lieu.
0: Et quel lieu vous n'avez pas encore fait, que vous rêvez d'infiltrer, entre guillemets?
3: Ce lieu m'a permis de rentrer dans des endroits où jamais je serais rentré, des ministères, des ambassades,
0: ouais,
3: des demeures de gens très riches. C'est pas ça le plus intéressant, non, le lieu... À chaque fois qu'on démarre, on espère que les gens vous diront à la fin merci, c'est le décor. Là, j'ai fait le dernier film de Justine Trier.
0: Oui. Justine Trier, Anatomie d'une chute, qui va sortir son prochain film.
3: Une énergie. Et c'était un truc très compliqué parce que c'est un décor unique, ou quasiment unique. Là, les enjeux sont terribles parce que vous allez passer 10 semaines dans le même lieu, quoi. Et on a trouvé ce lieu-là, on était deux. Et c'est vrai que c'est à la fin, à la fête de fin de tournage. Elle m'a remercié de manière très épuisée en me disant, mais vraiment, on s'est rendu compte que c'était le lieu, quoi. Mais c'est installé petit à petit. Au début, il était trop riche.
0: Donc, vous passez votre temps sur les routes, en fait,
3: non,
0: Antonio Correa?
3: Non, pas forcément. Moi, j'ai de la chance, c'est qu'on m'envoie pas mal en région. On m'a appris qu'il fallait pas dire province, donc région.
0: En région française, tout à fait. On préfère dire ça, nous aussi.
3: Mais souvent, vous êtes cantonné à un espace géographique. Si vous êtes Île-de-France, vous cherchez des décors en Île-de-France. Et là, il y a un souci, c'est que vous tournez un peu en rond parce que les lieux qui vous offrent et les autorisations...
0: Ils reviennent souvent, un peu les mêmes.
3: Hein. Vous avez déjà tourné dans les mêmes lieux.
0: Vous tournez toujours dans les mêmes lieux, Marie-Gélin?
4: Pas souvent, non. Mais c'est vrai que les films d'époque, les séries d'époque... Il y a un lieu, d'ailleurs, où on a tourné dans Les Héros du Louvre, où j'ai déjà tourné 4-5 fois, en fait.
0: Lequel?
4: C'est le lieu, le lieu qui est donc la première demeure dans laquelle on va pouvoir passer la nuit. Il y a la scène de la cuisine aussi, enfin le premier château.
0: D'accord. Vous allez faire une citation de Luis Buñuel rapidement,
5: Edith Chouraki. Qui était avec son assistant à l'époque, il n'y avait pas de repère, c'est l'assistant qui faisait l'appairage, comme je l'ai fait moi quand j'ai débuté dans le cinéma. Et l'assistant lui dit, maître, il l'appelait maître, vous savez maître, le problème c'est qu'on a beaucoup tourné ici, et Benilla lui a dit, ça veut dire que c'était un bon décor.
0: Ah, excellent.
4: Moi je voudrais dire juste une petite chose, parce que c'est vrai que je trouve ce métier absolument passionnant, et j'ai l'impression que, bien évidemment, il y a la collaboration avec le réalisateur, mais c'est souvent la collaboration avec la déco aussi qui détermine. Moi je sais que quand je lis un scénario, et qu'il y a des lieux par exemple importants dans un film, je me mets à rêver à ce lieu, et puis j'imagine que le repéreur, lui, il a fait son travail, il l'a bien fait, et c'est là où on voit la collaboration avec la déco. Je trouve qu'il y a des films, par exemple, dans les films contemporains surtout, où, comme tu le disais, on cherche une petite maison, quelque chose d'assez modeste, et puis là, tout d'un coup, le chef déco, il en fait trop, et on se retrouve dans les appartements, par exemple, dans un appartement hyper cossu, alors qu'en fait, c'est des gens qui ont des revenus très modestes, et c'est là où je me dis, le travail repéreur et déco, il est très important pour trouver le film, en fait.
0: Ouais, complètement. Ça vous aurait plu, Marie-Gélin, d'être repéreuse pour le cinéma ?
4: Je sais pas si ça m'aurait plu, mais en fait, j'adore. Parce que au travers des films, on découvre des lieux incroyables et ils nous offrent la chance même de découvrir des régions. J'ai pas en tête des régions particulières, mais des régions incroyables que je connaissais pas, des lieux. Je trouve que même ça donne plein d'idées. On pourrait dire, oh bah tiens, je poserais bien mes valises dans cet endroit.
0: Antonio.
3: Mais par exemple, je trouve que les gens se rendent pas compte à quel point. Moi, en plus, j'ai un rapport à la France. Je suis fils d'immigrés portugais. Voilà, j'arrive, j'ai pas un truc dans le terroir, mais c'est un pays qui offre des paysages mais incroyables. Les gens vont chercher des canyons à 10 000 km, ils sont là, les gars.
0: Après, ils sont en France, mais oui, c'est vrai.
3: Est-ce qu'il faut les préserver et pas, parce que maintenant, vous faites une photo, le lendemain, vous avez 10 voitures, on sait pas comment les gérer, voilà. Mais c'est un pays incroyable.
0: On aime nos régions françaises. Coup de projecteur sur le métier de repéreur avec Antonio Correa, notre invité en compagnie d'Élie Chouraqui et Marie Gillin dans sa tourne. Et on se retrouve juste après ça.

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0: Ça tourne la suite, toujours en compagnie de Marie Gillin, Ailey Chouraki et Antonio Correa, qui est repéreur pour le cinéma. Antonio, comment on fait pour devenir repéreur pour le cinéma? Parce que ça donne quand même très envie pour ceux qui nous écoutent. Est-ce qu'il y a des formations?
4: Je pense que maintenant, oui, on donne des cours.
0: Vous n'en avez pas fait?
4: J'ai un parcours.
0: En deux mots, le parcours?
4: J'ai été pion pendant 10 ans. Après. J'ai bossé un peu sur les concerts. J'ai été électro grâce à un ami qui m'a fait rentrer très vite dans les plateaux, mais j'étais pas très bon. Et en plus, à l'époque, les électros et la mise en scène, il y avait comme une barrière. Eux, les intellos, et nous, les gars. Ce qui me posait problème, parce que moi, je suis un pur fils d'ouvrier, même en dessous d'ouvrier. Donc, les gars, bon, bref.
0: Et comment vous en êtes devenu à être opérateur?
4: Alors, c'est qu'à l'époque, les délais de recherche se raccourcissant, on a spécialisé le métier. Donc, à un moment, on rencontrait, on disait, tiens, tu devrais faire les repérages. Donc, ma génération, ce sont des gens qui ont fait de la mise en scène, ou qui ont été régisseurs, et qui sont tombés amoureux du boulot. Et une fois qu'on tombe amoureux du boulot, et qu'on vous a vu travailler, on vous rappelle, et vous faites plusieurs films, après, vous faites un choix. J'arrête cette carrière, je démarre la nouvelle.
0: Donc aujourd'hui, c'est une fonction officielle?
4: Je fais que ça, ouais.
0: Et vous êtes quoi, intermittent?
4: Oui.
0: C'est de l'intermittence aussi.
4: Ouais. C'est un statut parce que je travaille, enfin, je la touche plus, quoi, je travaille trop.
0: Tant mieux.
4: Non, je le dis avec plaisir parce qu'il y a eu toutes les années où il n'y avait rien, où la famille vous regarde au repas de Noël. J'ai fait un clip il y a 3 mois. Ils disent, mais il a 37 ans, il va aller où? Mais que des yeux d'amour. Genre, on l'aime bien. Si ça va aller, ça va le faire. J'ai une mère incroyable.
0: On salue vos parents, d'ailleurs. Et c'est l'heure de notre quiz cinéma pour parler justement des métiers de l'ombre. Marie-Gilles, hein, quel autre métier de l'ombre vous fascine sur un plateau de tournage?
5: Quel autre métier de l'ombre? Ouh là là là là. Accessoiriste.
0: C'est vrai.
5: J'adore parce que les accessoiristes, ils sortent toujours des merveilles. On leur dit, oui, est-ce que tu pourrais me bidouiller un truc? J'aimerais bien un sèche-cheveux violet avec tel truc. Ah oui, bien sûr. Alors ils sortent ça de leur chapeau. C'est un peu des magiciens, les accessoiristes, je trouve.
0: Ailey Chouraki, si vous n'aviez pas été réalisateur ou comédien, quel autre métier du cinéma auriez-vous voulu faire?
6: Décorateur.
0: Décorateur? Oui. C'est vrai, pourquoi?
6: Mais parce que, comme le dit Antonio très bien, c'est le lieu où on tourne le film, les décors, alors qu'ils les aient été trouvés ou qu'on les fabrique, sont le socle sur lequel va se construire la scène qu'on veut tourner. Et si on se trompe de lieu, si on se trompe d'accessoirisation, si on fait on se trompe sur les personnages, ils sont trop riches, trop pauvres, ils sont trop... Chaque tasse dans un décor exprime... regardez ce soir en rentrant chez vous, ou tout à l'heure, vous allez voir que chaque objet qui est chez vous, chaque couleur que vous avez mise est une expression de votre
0: personnalité.
6: Et donc, c'est très important de ne pas se tromper, parce que si vous vous trompez, vous passez à côté des personnages.
0: Oui.
6: Moi, par exemple, quand j'ai un repéreur, justement, un de vos confrères, Antonio, m'a montré l'appartement où on a tourné l'appartement de Babi
0: pour le film Les
6: Héros du Louvre. J'ai été, mais c'était extraordinaire pour moi, parce que je voyais exactement comment la mise en scène allait se faire, et tout d'un coup tout est né.
0: Tout prend forme.
6: Voilà, tout prend forme.
0: Antonio Correa. Oui.
4: J'espère que je bouffe pas trop le.
0: Vous êtes là pour parler dans le micro.
4: D'accord,
0: donc on
4: d'accord.
0: Vous écoute.
4: Non, justement parce que il y a l'idée de trouver visuellement un lieu qui va être intéressant, mais il y a une part d'irrationnel. Et on trouve aussi le lieu qui va être le lieu de travail pour une équipe de 60-80 personnes. Donc,
0: oui, c'est vrai qu'il faut
4: que les gens aient envie d'aller travailler aussi. Ouais. Ah non, les conditions d'accessibilité, ok. Mais il faut aussi, donc, on se retrouve aussi avec ce côté un peu, il y a des réalisateurs qui rentrent dans un lieu et qui disent non. Alors ça, ça remplit tous les critères, mais non. Une fois on m'a dit, mon corps me dit que c'est pas là. Il avait raison parce qu'on a trouvé quelque chose de beaucoup mieux après. Quand on est habitué, c'est comme les briefs de réunion, ils sont toujours un peu contradictoires. On veut grand, petit, bleu, un peu rouge. Vous dites ok, mais quand on a l'habitude, on part et on revient avec des photos. Et à partir de ces photos, on discute et là, on avance. C'est une relation qui se noue, quoi.
6: Il parle bien de son métier, en tout cas.
0: Il parle bien de son métier,
5: ça donne envie. Hein.
0: Ça donne envie d'être repéreur, j'ai envie de me reconvertir.
6: Je suis fier de vous, Antonio, bravo.
0: Quel conseil rapide vous pourriez donner à nos auditeuristes qui nous écoutent et qui peut-être voudraient devenir repéreur, repéreuse?
4: De d'abord travailler dans d'autres métiers dans le cinéma.
0: D'accord.
4: De lire, de regarder plein de films. Parce que la qualité, c'est pas de... Justement, il y a toute une génération qui arrive et qui pense que le plus fort, c'est d'être le plus fort pour dénicher très vite un lieu. Ah, tu cherches un bar, je connais plein de bars. Non. C'est comprendre un scénario et comprendre aussi tous les aspects du tournage. Et le plus important, c'est il faut qu'on ait confiance en vous. Donc ça, il faut qu'à un moment, vous êtes dans des réunions, vous discutez avec des gens. Si ce que vous dites est un peu sans consistance, même si vous avez trouvé un lieu super, vous perdrez la relation avec le réalisateur. Et c'est un truc qui se fait au long cours. Donc d'essayer plein de métiers et après de l'essayer, ce métier-là. Et s'il vous plaît, allez-y. En tout cas, venez, il y a de la place.
0: Il y a de la place pour être repéreur.
4: Il y a plein d'images encore.
0: Dans le monde
4: c'est
0: du
4: le cinéma,
0: cinéma.
4: Mais il tient le coup encore, mais il y a plein d'images. Ouais.
0: Merci beaucoup d'avoir été avec nous, Antonio Correa. Ok. Et nous avoir présenté votre métier de repéreur pour le cinéma. Merci beaucoup Marie-Gilin, Elie Chouraqui d'être venue dans Ça Tourne. Je rappelle que votre film Les Héros du Louvre sort au cinéma mercredi prochain et qu'il faut aller le voir. C'est avec Camérade, Jean-Hugues Anglade, Julia de Nunez, Bernard Lecoq et vous, Marie-Gilin, qu'on adore. Ça Tourne, ça revient la semaine prochaine, samedi dès 13h30 et nous serons en compagnie de l'équipe du film 10% avec comme métier de l'ombre un agent de scénariste. Bon dimanche à tous sur votre radio ici.

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1: Bon week-end à tous, vous écoutez votre radio ici, il est 14h. Et tout de suite le point sur l'actualité, Féline Leloir-Duhaut.
2: La marche blanche s'élance à Margny-les-Compiègnes dans l'Oise après la mort d'un automobiliste le 22 août dernier. Paul Tancre, un membre de la communauté des gens du voyage qui avait fui un contrôle de police, et ses obsèques il y a 10 jours ont été suivies de violences dans le centre-ville. Un jeune de 23 ans abattu la nuit dernière à Toulouse devant une école maternelle du quartier de la Faourette. Un probable règlement de compte sur fond de trafic de stupéfiants selon une source proche de l'enquête. La ville d'Aubervilliers est en deuil, explique son maire Sofiane Karoumi. Un petit garçon de 3 ans est mort hier soir après une explosion de gaz dans un pavillon de cette ville du nord de Paris. Il y a également 7 blessés, dont 2 dans un état grave. Plus de 1000 demandes ont été déposées au fonds d'indemnisation des victimes de pesticides en 2025. C'est une première depuis sa création, il y a 5 ans. La plupart du temps, ce sont des agriculteurs, mais 20 dossiers concernent des enfants exposés aux produits chimiques durant la grossesse. Les pompiers sont toujours mobilisés contre plusieurs incendies dans le sud de la France. L'un d'eux a ravagé 105 hectares de végétation dans la vallée d'Aspe, dans les Pyrénées-Orientales. Celui près d'Axate, dans l'Aude, ne progresse plus, mais il n'est pas encore fixé. Et puis encore quelques heures pour faire un don au The Event, le grand marathon caritatif d'Internet. Les stars des réseaux sociaux ont déjà récolté 14 millions d'euros. Cet argent ira à 22 associations, dont la Ligue contre le cancer et le Secours populaire.
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4: Une météo bernaise et bigourdane en demi-teinte cet après-midi avec un peu de soleil, avec des passages nuageux, mais toujours attention, ce qui plane au-dessus de nos têtes, c'est cette vigilance jaune pour le phénomène orage et canicule. Concrètement, ça se manifeste comment? Eh bien avec des températures qui, vous pouvez le constater, sont encore chaudes. 31 à Salisse de Béarn, 32 à Oloron. Attention, pour demain, on nous annonce encore de la chaleur, mais les températures qui baissent un petit peu par rapport à aujourd'hui.
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ces petites clochettes, ça nous ferait bien penser à une ambiance de Noël. Oui, rêvons un petit peu. Dreamer avec Supertramp. Bon, encore quelques semaines hein, avant de se retrouver dans cette ambiance bien particulière. Revenons à nos moutons, revenons à ce premier week-end du mois de septembre, avec la rentrée, avec tout ce que ça implique, avec les cadeaux, avec les nouvelles émissions, les nouveaux rendez-vous et les nouveautés musicales. C'est le cas avec Estelle et son titre « Te rencontrer encore ».

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0: The Pointer Sisters, à l'instant sur l'antenne d'ici, Bern Bigorre, I'm so excited, le titre pour vous accompagner en ce dimanche après-midi, un dimanche ensoleillé. Vous pouvez profiter de vos proches ou tout simplement peut-être d'un bel après-midi, les pieds nus dans l'herbe, pourquoi pas. Préparez vos oreilles par contre, parce que la musique arrive avec Michel Sardou, entre autres. Il y aura également Zazie qui sera là avec son dernier titre, peu importe.
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1: Alors on croit connaître jusqu'au bout des ongles le Béarn et la Bigorre. Eh bien figurez-vous que certaines villes peuvent encore nous surprendre. Bien sûr, que diriez-vous de découvrir la cité médiévale d'Orthès? Visite guidée, ce sera mercredi 9 septembre de 10h30 à 12h30. Toutes les infos sur coeurdebéarn.com. Et si vous vous mettiez à la chanson? Ben oui, c'est possible, puisqu'en plus le Tarbes Chœur recrute.
2: Le Chœur Harmonia de Tarbes nous recrute. Recrutant des choristes tout pupitre. Il n'est pas besoin de lire la musique pour nous rejoindre et les débutants sont les bienvenus. Nous répétons dans une ambiance conviviale tous les mardis de 18h à 20h, 4 rue Alphonse Daudet à Tarbes.
1: Ah, votre cœur balance encore. Est-ce que je vais chanter? Est-ce que je vais faire du sport? Est-ce que je vais faire de la couture? Est-ce que je vais faire de la littérature? Qu'à cela ne tienne, le forum des associations à Pau, ce sera le week-end prochain, samedi et dimanche, au Parc des Expos.
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0: Les histoires d'âme avec les Rita Mitsuko, les histoires d'amour, les histoires d'amitié et les histoires d'auditeurs également. C'est un petit peu une histoire d'amour, d'amitié qu'il existe entre vous et nous depuis de nombreuses années. Vous qui êtes des fidèles à l'antenne d'ici Béarn Bigorre et avec tous les beaux programmes qu'on vous propose, des programmes auxquels vous pouvez participer. Entre autres, vous pouvez nous donner des bons plans de sortie. Vous pouvez nous laisser toutes les infos sur notre répondeur 05 59 98 30 60. Nous, on les récupère, on les écoute et surtout, on les partage. Ici Béarn Bigorre, c'est une équipe et vous en faites partie.
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0: La solitudine avec Laura Pausini pour terminer cette heure passée avec vous cet après-midi. Dimanche après-midi à l'écoute d'ici Berne Bigorre, on s'informe puisqu'il est 15h.
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3: Départ du Grand Prix d'Italie avec en pole position un Français. C'est une première en Formule 1 depuis 29 ans. Pierre Gasly, il espère une nouvelle victoire sur ce circuit où il était déjà arrivé premier il y a 6 ans. Les obsèques des deux enfants morts mercredi dernier auront lieu mardi prochain à J, près de Besançon. Ils ont été retrouvés avec leur grand-mère maternelle et leur père, suspectés de les avoir tous tués avant de se suicider. La mairie annonce qu'il y aura une marche blanche, mais plus tard, en concertation avec la famille. Un homme abattu la nuit dernière à Toulouse, devant une école maternelle du quartier de la Faourette. Les secouristes n'ont pas réussi à le sauver. D'après une source proche de l'enquête, c'est probablement un règlement de compte sur fond de trafic de stupéfiants. L'incendie reste actif dans l'Aude, mais il ne progresse plus selon la préfecture. 300 pompiers sont toujours mobilisés avec des conditions météo un peu plus favorables cet après-midi. Grand déploiement de moyens également dans les Pyrénées-Atlantiques contre un feu sur les crêtes de la Vallée d'Aspe. Un hélicoptère australien Chinook notamment est utilisé pour larguer de l'eau. Un nouveau prétendant sur la ligne de départ pour l'Élysée, c'est Fabien Roussel du Parti communiste. Il doit annoncer officiellement sa candidature ce soir au journal de 20h de TF1. Enfin, c'est une prouesse pour l'Allemagne et une victoire pour toute l'Europe, selon Emmanuel Macron. Une société allemande a réussi à placer en orbite une fusée. C'est une première pour une entreprise privée du continent.
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5: Une météo bernaise et bigourdane en demi-teinte cet après-midi avec un peu de soleil, avec des passages nuageux, mais toujours attention, ce qui plane au-dessus de nos têtes, c'est cette vigilance jaune pour les phénomènes orage et canicule. Concrètement, ça se manifeste comment? Eh bien avec des températures qui, vous pouvez le constater, sont encore chaudes. 31 à Salis de Béarn, 32 à Oloron. Attention, pour demain, on nous annonce encore de la chaleur, mais les températures qui baissent un petit peu par rapport à aujourd'hui.
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Le Loir-et-Cher avec Michel Delpech. Bah bien sûr que non, que ça m'embête pas de marcher dans la boue. Si tant est que j'ai une bonne paire de bottes, tout va bien. Et surtout, quand je sais que je suis bien accompagnée et vous êtes là pour nous le prouver. Merci d'ailleurs pour votre fidélité au programme d'ici Berne Bigorre. Hein, on vous accompagne le samedi, le dimanche, tous les jours de la semaine, le matin, le soir, la nuit, tout le temps. On ne vous lâche pas. Et surtout, on ne triche pas, à l'instar du nouveau titre de Marine, déjà pour vous sur l'antenne d'ici Berne Bigorre, c'est Tricheur.

0: Wonderful Life, c'était le groupe Black. Une vie magnifique, fabuleuse, extraordinaire. Une vie faite d'événements qui se passent en Béarn et en Bigorre. Une vie faite de partage également, puisque nous partageons tous les événements dont vous êtes peut-être les instigateurs. D'ailleurs, vous n'hésitez pas à nous informer quant aux événements que vous allez organiser avec votre club de sport, votre association. Oui, parce que ça y est, c'est la rentrée pour vous aussi. N'hésitez pas à vous nous laisser un message pour nous communiquer tout ça. Nous, on se permettra également de faire passer l'info. Ça se passe sur notre répondeur au 05 59 98 30 60.
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1: Comme chaque année, des endroits exceptionnels vous ouvrent leurs portes à l'occasion des Journées du Patrimoine. L'édition 2026 se tiendra le week-end des 19 et 20 septembre. On a encore un petit peu le temps de voir ce qui se passe du côté du Béarn et de la Bigorre. Toutes les infos d'ailleurs arriveront, on les partagera avec vous, mais vous pouvez aussi vous les partager avec nous via notre répondeur au 05 59 98 30 60. Et parallèlement à ces Journées du Patrimoine, il y a Orthès qui vous organise et qui vous propose une journée société.
2: Grand événement le 20 septembre sur Orthès. L'association Ludorthès, l'association de jeux de société, organise son premier festival de jeux de société, la Moncadémie des Jeux. Venez nombreux vous amuser, il y aura du jeu de rôle, du warmer, des cartes à collectionner, des boutiques pour acheter vos jeux, le Moment Librairie à Salis de Béarn et Béarn Geek à Orthès.
1: Alors je ne sais pas vous, mais moi j'ai presque plus de place dans mon agenda.

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1: Ce dimanche après-midi se poursuit évidemment pour vous, avec vous également, avec la reprise du top 14 que vous avez suivi hier. Vous n'étiez pas fidèle au rendez-vous et vous aimeriez bien savoir comment ça s'est passé. Moi, je peux rien vous dire. Par contre, écoutez plutôt ce qui suit, ça va vous donner peut-être une idée de comment récupérer votre retard.
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0: bah alors, pas sympa ça, Jean Schultes. Vous vous foutez pas de nous, mais bien sûr que non. Confidence pour confidence, on est là avec vous pour vous accompagner en ce dimanche après-midi. Tout de suite, il est 16h, on s'informe.
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3: Les obsèques auront lieu mardi pour les deux garçons retrouvés morts à Gy en Haute-Saône mercredi. Retrouvés avec leur grand-mère maternelle décédée également et leur père suspecté de les avoir tués avant de se suicider. Il était en train de se séparer de la mère, des enfants et la mairie précise qu'une marche blanche sera organisée plus tard en concertation avec la famille. Le parquet de Bobigny ouvre une enquête après l'explosion d'une maison à Aubervilliers dans la banlieue nord de Paris. Elle a été provoquée par une fuite de gaz hier soir. Un enfant de 3 ans est mort, 7 autres personnes sont blessées, dont 6 membres d'une même famille. Le seuil des 15 millions d'euros de dons franchi aux The Event, le marathon caritatif des streamers, il se termine la nuit prochaine et les organisateurs se disent désormais quasiment certains de battre le record de l'an dernier, 16 500 000 euros, de l'argent qui ira à 22 associations dont la Ligue contre le cancer et Amnesty International. La FIFA confirme que Gianni Infantino sera bien candidat à sa réélection au mois de mars malgré la crise. De nombreux Fédération nationale et continentale de football s'était opposée à son projet de vendre des parts de la Coupe du Monde à des actionnaires privés. Et puis du football cet après-midi avec la suite des troisièmes journées de Ligue 1. Strasbourg mène 2-1 contre 3 à la mi-temps. Ensuite, Angers jouera contre Rennes à 17h15 et puis à 20h45, ce sera l'Olympique de Marseille contre le Paris FC.
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5: Coup d'œil sur la météo bernaise et bigourdane. Vous avez eu encore chaud aujourd'hui. Attention ce soir, des orages attendus. On est toujours en vigilance jaune pour ces phénomènes orages et canicules. Bon, la bonne nouvelle, c'est que quand même, demain matin, nous aurons une belle journée. Mais les températures, attention en présence du soleil, les températures qui baissent un peu, ce ne sera plus 35 comme aujourd'hui, mais ce sera plutôt demain matin, demain après-midi, 28 et 30 degrés. Bon, espérons que ça baisse un petit peu quand même.
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All Night Long. Ah, j'ai chanté en duo avec Lionel Richie. Et vous aussi, ça tombe bien. Et en même temps, c'est tout à fait normal. C'est comme ça que ça se passe sur l'antenne d'ici Bern-Bigorre. On passe vraiment de très très bons moments conviviaux, tous ensemble, toutes ensemble également, avec toute l'équipe qui se joint à moi pour vous souhaiter un bon dimanche après-midi qui se poursuit en musique. Alors si là nous étions la nuit, toute la nuit avec Lionel Richie. Si vous préférez profiter de la journée et de ce soleil dominical et estival qui nous accompagne encore aujourd'hui, attention aux coups de soleil. Mais heureusement, on peut compter sur l'équipe d'ici Bern-Bigorre et Benjamin Violet en fait partie pour nous conseiller d'utiliser de l'écran total.

0: Edge et la voix évidemment reconnaissable entre mille de Bono. 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Dans quelques instants, ne cherchez plus, nous l'avons trouvé. C'est l'historien avec un grand H qui nous parle de notre histoire avec un grand H, mais pas n'importe laquelle. Notre histoire, c'est Richard Lacazette qui nous parle aujourd'hui de l'enfance de Henri de Navarre.
1: Nous nous retrouvons aujourd'hui afin de poursuivre notre voyage dans le temps à la découverte de notre histoire locale. Maintenant, normalement, vous connaissez par cœur l'histoire et la légende sur la naissance de notre bon roi Henri IV. On continue sur notre lancée pour découvrir son enfance, qui oscille entre moments joyeux et d'autres un peu plus sombres. Tout d'abord, le vieil Albret souhaite que son petit-fils devienne un grand roi. Il faut reconquérir la Navarre perdue. Alors il ne veut pas en faire un muguet de cour, comme il dit. Il veut en faire un guerrier. Il souhaite que son petit-fils ait une rude éducation, qu'il parle le béarnais, qu'il soit nourri de mets solides.
2: Ça, c'est une question d'éducation.
3: Ou une question d'estomac.
1: Qu'il comprenne le peuple afin de mieux gouverner plus tard. Jeanne et Antoine étaient souvent absents, car le dit Antoine était un premier prince du sang de France. Et il était appelé sur le front de l'Est pour combattre les forces impériales et espagnoles. Henri fut donc confié aux bons soins de la famille des Miossens, fidèle parmi les fidèles. Ceux-ci possédaient le château de Coiraz. C'est là-bas que Henri put grandir, les Pyrénées en fond de toile. En 1555, Henri d'Albret meurt à l'âge de 52 ans et Jeanne devient reine de Navarre. Elle sera désormais plus présente sur les terres de Béarn, mais également à Nérac. Elle viendra rendre souvent visite à son fils afin de contrôler sa santé et son éducation.
4: Tu devrais mieux le surveiller s'il doit être roi un jour.
1: En 1557, Antoine et Jeanne amènent leur fils jusqu'à Paris.
5: Ça fait loin.
1: Afin que celui-ci soit présenté au roi de France, Henri II, et surtout à sa femme, Catherine de Médicis. C'est lors de cette entrevue qu'une boutade du roi aurait lancé l'idée d'un futur mariage avec la princesse Margot. C'est à ce moment-là également que la jeune princesse aurait dit de son futur époux qu'il se sentait mauvais et avait l'allure d'un paysan. Il est vrai que Henri ne parle pas très bien le français, s'exprimant surtout en béarnais. Alors Jeanne nomme un précepteur pour son fils, François de la Gaucherie. Cet homme, armé d'une grande patience, fera en sorte de donner à Henri les capacités d'écriture et de dialogue en français. Grâce à lui, le prince de Navarre fera de gros progrès et d'ailleurs, ses premières lettres iront pour son père, pour le front. Donc, entre les leçons de Monsieur de la Gaucherie et ses jeux avec les enfants paysans dans la campagne à Coiraz, l'enfance d'Henri avait tout pour être heureuse. Enfin, jusqu'à l'arrivée des guerres de religion. Mais cela, c'est une autre histoire.
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0: J'aime bien cette espèce de bruit de bulle. Que je fais très mal d'ailleurs, hein. Vous l'aviez remarqué vous aussi, Bernard Lavillier, Stan de Ghetto. Oui, ça se passe comme ça. Écoutez, on est avec vous tout le week-end. À un moment donné, il y a un petit peu de fatigue. Qu'à cela ne tienne, retour dans la musique dans quelques instants. Et puis on ira faire également un petit topo des choses qui se passent en Béarn et en Bigorre pour les prochains jours. 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
1: Alors on croit connaître jusqu'au bout des ongles le Béarn et la Bigorre. Eh bien figurez-vous que certaines villes peuvent encore nous surprendre. Bien sûr, que diriez-vous de découvrir la cité médiévale d'Orthès? Visite guidée, ce sera mercredi 9 septembre de 10h30 à 12h30. Toutes les infos sur coeurdebéarn.com. Et si vous vous mettiez à la chanson? Ben oui, c'est possible, puisque en plus le Tarbes Chœur recrute.
2: Le Chœur Harmonia de Tarbes, nous recrutons des choristes tout pupitre. Il n'est pas besoin de lire la musique pour nous rejoindre et les débutants sont les bienvenus. Nous répétons dans une ambiance conviviale tous les mardis de 18h à 20h, 4 rue Alphonse Daudet à Tarbes.
1: Ah, votre cœur balance encore. Est-ce que je vais chanter? Est-ce que je vais faire du sport? Est-ce que je vais faire de la couture? Est-ce que je vais faire de la littérature? Qu'à cela ne tienne, le forum des associations à Pau, ce sera le week-end prochain, samedi et dimanche, au Parc des Expos.
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0: Ordinary, c'était Alex Warren. Alors, il y a deux moments dans l'année où on prend de bonnes résolutions, au mois de janvier et à la rentrée de septembre. Alors, si vous cherchez des idées de bonnes résolutions, Fred Ballard vous en a trouvé dans l'humour en tube.
1: Je ne vais pas y aller par quatre chemins. J'hésite à me faire recoller les oreilles. Non, ne fais pas ça, t'es trop belle.
2: Voilà, ça c'est une personne qui fait preuve d'une grande créativité en matière de bonnes résolutions. C'est vrai qu'on n'y pense pas toujours, mais le recollage d'oreilles, c'est pas mal. Surtout si on a les oreilles décollées, ce qui semble être le cas de Marine Leodardi.
1: La dernière fois, j'étais assise chez moi sur mon canapé avec mes deux grandes oreilles qui dépassent. Et la blague n'était pas encore là. J'étais assise chez moi et il y a ma fille aînée qui me voit et qui me dit « Maman, tes deux oreilles, on dirait les deux parties d'un cœur. » Mon mari a répondu « Un cœur prêt à s'envoler. »
2: C'est fou comme les papas sont capables de sublimer la parole poétique de l'enfant et de transformer un cœur d'oreille en Dumbo l'éléphant volant. Mais bon, ça veut dire que le recollage d'oreilles peut être une bonne résolution de cette rentrée pour certaines. Pour d'autres, on sera plus sur une transformation globale en salle.
3: Le coach m'a dit « Monsieur, vous voulez muscler le haut ou le bas ?» J'ai dit « Monsieur, je vous avoue que je connais mon corps. » Et je pense que je peux pas me permettre de faire une sélection. Je veux muscler tout ce qui est musclable.
2: Mais oui, c'est une très bonne résolution de rentrée que Paul Mirabel pourra également réutiliser le 1er janvier, vu qu'entre septembre et janvier, il ne devrait pas s'être étoffé d'un millimètre, alors que nous, on se sera grave étouffé de rire, parce que rire au moins une fois par jour, c'est la seule bonne résolution qu'on arrivera à tenir.
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Ville de Lumière, c'était Gold pour vous accompagner cet après-midi, bientôt 17h. Vous êtes peut-être bien occupé en ce dimanche après-midi et vous avez choisi de profiter de la musique d'ici Béarn Bigorre pour que le temps passe plus vite. Eh bien, vous avez bien raison, titre de circonstance, occupé, un duo estival que nous avons découvert avec vous et pour vous en début d'été, Marc Lavoine et Patrick Fiori.

0: Alright, tout va bien, les Beatles viennent de le dire et je vous le confirme, tout va bien, tout est sous contrôle. 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
3: Deux personnes interpellées après des affrontements avec les policiers municipaux à Margny-lès-Compiègne dans l'Oise, à une marche blanche dédiée à Paul Tancre, un automobiliste mort lors d'une course-poursuite avec la police fin août. Il y avait déjà eu des violences il y a 10 jours au moment de ses obsèques. Une source proche de l'enquête évoque un possible règlement de compte sur fond de trafic de stupéfiants. Un homme a été tué la nuit dernière à Toulouse. Il s'est fait tirer dessus un peu avant 4h du matin devant une école maternelle du quartier de la Faourette. La loi intégrale sur les violences sexuelles arrive en commission à l'Assemblée nationale. Un texte très attendu après l'affaire Liana, du nom de cette collégienne de 11 ans retrouvée morte au mois de juin. Son tueur et violeur présumé avait déjà été ciblé par des plaintes sans être arrêté. De nouveaux rassemblements sont prévus devant les tribunaux demain soir à 19h et chaque lundi qui suivra jusqu'au vote du texte. Plus de 1000 demandes déposées au fonds d'indemnisation des victimes des pesticides en 2025. C'est une première depuis sa création il y a 5 ans. Il s'agit pour la plupart du temps d'agriculteurs. 20 dossiers concernent des enfants exposés aux produits chimiques avant même leur naissance. En football, les 3e journées de Ligue 1 continuent. Strasbourg vient d'écraser 3, 6-2. Angers va jouer contre Rennes dans maintenant un quart d'heure. Et à 20h45, ce sera Marseille contre le Paris FC. À la fin, en Formule 1, c'est l'Italien Antonelli qui s'impose au Grand Prix d'Italie à Monza. Le Français Pierre Gasly, parti en pole position, se trouve à la 7e place. Une compétition qui a dû être arrêtée pendant une 40aine de minutes après un accident spectaculaire de Charles Leclerc. Le Monégasque s'était écrasé contre un mur de pneus. Il a pu s'extraire du véhicule et il semble aller bien. Enfin, pas de GPS, juste un compas. 16 marins sont partis cet après-midi des Sables d'Olonne pour tenter la Golden Globe Race, un tour du monde à la voile en solitaire, sans les technologies modernes. Pendant 200 jours, ils n'auront droit qu'aux balises de position et de détresse.
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5: Coup d'œil sur la météo bernaise et bigourdane. Vous avez eu encore chaud aujourd'hui. Attention ce soir, des orages attendus. On est toujours en vigilance jaune pour ces phénomènes orages et canicules. Bon, la bonne nouvelle, c'est que quand même, demain matin, nous aurons une belle journée. Mais les températures, attention en présence du soleil, les températures qui baissent un peu, ce ne sera plus 35 comme aujourd'hui, mais ce sera plutôt demain matin, demain après-midi, 28 et 30 degrés. Bon, espérons que ça baisse un petit peu quand même.
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0: pour la musique, c'était France Gall dans les années 80. Alors nous, on a quasiment toute la musique, en tout cas, toute la musique que vous aimez pour vous accompagner tout au long de la semaine, week-end compris. Évidemment, la preuve, on est avec vous. Il est 17h passé de presque 7 minutes. Hein. On va poursuivre dans quelques instants en musique. Alors justement, pour la musique, il nous faut des musiciens, des instruments, des partitions, des notes, évidemment, des airs, des chanteurs, des chanteuses, des artistes. Il y en a un qui arrive, il s'appelle Soprano. Et lui, bah, il reste dans la thématique de la musique puisqu'il nous propose son dernier titre en date, c'est DJ.
1: Oh, DJ !

0: Sunshine My Heart, c'était Joe Cocker. Alors moi, je serais plutôt du style à être enchaîné à mon canapé lorsque je lis un bon bouquin. Les livres d'ici, comme tous les jours, vous seront proposés par Éric Dreux, qui nous propose aujourd'hui un coup de cœur de la librairie La Curieuse. Et c'est à Arudy que ça se passe.
1: Rendez-vous qu'on ne manquerait pour rien au monde, les libraires d'ici. Et en l'occurrence, à Arudy, où nous retrouvons La Curieuse, cette libraire culottée, comme on dit. Bonjour Marianne.
2: Bonjour Éric.
1: Oui, c'est vrai que c'est une réputation, libraire culottée. C'est la devise.
2: C'est la devise, ça fait rire tout le monde. Les touristes cet été ont beaucoup rigolé en voyant le panneau qui est pas très loin de ma caisse. Voilà.
1: Deux coups de cœur, des romans. Expliquez-nous tout, Marianne.
2: Oui, j'ai voulu présenter deux coups de cœur parce qu'ils sont radicalement différents. Donc c'est ça aussi la richesse d'une librairie indépendante, c'est de proposer des coups de cœur très différents. Donc l'un, il s'appelle Baignade surveillée de Laura Kachichke aux éditions Gallimard. Et l'autre, il s'appelle Les amateurs de Yann Lespoux aux éditions Agulot. Alors, je commence par Baignade surveillée, peut-être.
1: Bah oui, Baignade surveillée, c'est sûr, ça nous rappellera l'été un peu quand même.
2: Ouais, ça nous rappellera l'été, mais un été un peu tragique, parce qu'en fait, toute l'histoire, ça se passe en juillet 1969, et c'est le petit Richie Manning qui meurt à 5 ans et demi, noyé dans un club de natation sous les yeux d'une maître nageuse. Alors, ça pourrait pas donner très envie comme ça, mais en fait, Laura Kachichke a bâti un récit très bien construit, savamment construit, on va dire, avec des points de vue différents, des personnages différents, et surtout, elle interroge un peu la mythologie américaine, puisque l'événement a lieu le jour, donc juillet 1969, où la mission Apollo est envoyée dans la Lune. Donc il y a toute cette mythologie américaine qui est un peu dézinguée, on peut dire déglinguée par l'autrice. Moi, c'est vraiment une autrice que j'ai découverte à cette occasion-là. Ça faisait 10 ans qu'elle n'avait pas écrit de roman. Très bien traduit, c'est très très bon pour moi. Voilà.
1: Et puis chez Gallimard quand même.
2: Et chez Gallimard, voilà.
1: Ouais, ouais. Alors, cabine téléphonique désertée, les amateurs donc de Yann Lespoux.
2: Voilà, alors j'avais envie de faire un contrepoint avec ce très bon roman noir. Une édition, la maison d'édition Agulot qui fête ses 10 ans, qui est une maison d'édition basée en Gironde. Et Yann Lespoux, et là aussi, donc les amateurs, c'est en fait une histoire, j'ai dit, c'est un peu comme un western spaghetti à la sauce médoquine, parce qu'en fait, alors c'est une vraie histoire, je crois que c'est arrivé en 2009, des pins de drogue qui échouent sur la côte du Médoc. Ouais. Et à partir de là, Yann Lespoux, à partir de ce fait divers, il bâtit une histoire complètement déjantée avec des mafieux, une tenancière de bar qui raconte l'histoire. Il y a cette voix qui est très forte aussi. Et puis chacun qui essaie de tirer son épingle du jeu comme il peut. Donc ça dézingue aussi dans tous les côtés. C'est à la fois drôle et en même temps très nostalgique. Donc c'est très attachant et on rigole beaucoup.
1: Bon, sélection de Marianne de la librairie La Curieuse à Arudy, Baignade surveillée, donc, et les amateurs, il va falloir se décider là, ouais, on achète les deux
2: pour faire un peu, pour rire et pleurer quoi, on va dire.
1: L'adresse de La Curieuse, si on passe par Arudy, parce que je sais qu'il y a eu beaucoup de touristes cet été, c'est où alors?
2: C'est 5 rue de l'église, en face du musée. Voilà.
1: Exactement. Bon dimanche.
2: Merci Eric, bon dimanche à toi aussi, au revoir.
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1: Faut que tu m'aimes, c'était Stilto pour vous accompagner en ce dimanche après-midi sur l'antenne d'ici Berne Bigorre. Vous avez, comme tous les élèves, les étudiants, et puis comme beaucoup de personnes, acheté votre agenda, votre journal de classe, votre cahier de liaison. En tout cas, vous avez votre petit carnet qui n'attend qu'une seule chose, c'est à être rempli avec de bons plans à faire. Et bien, c'est à suivre dans le ICI Express avec toutes les idées de sortie, enfin presque, en Berne et en Bigorre. Je vous présente.
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1: Comme chaque année, des endroits exceptionnels vous ouvrent leurs portes à l'occasion des Journées du Patrimoine. L'édition 2026 se tiendra le week-end des 19 et 20 septembre. On a encore un petit peu le temps de voir ce qui se passe du côté du Béarn et de la Bigorre. Toutes les infos d'ailleurs arriveront, on les partagera avec vous, mais vous pouvez aussi vous les partager avec nous via notre répondeur au 05 59 98 30 60. Et parallèlement à ces Journées du Patrimoine, il y a Orthès qui vous organise et qui vous propose une journée jeux société.
2: Grand événement le 20 septembre sur Orthès. L'association Ludorthès, l'association de jeux de société, organise son premier festival de jeux de société, la Moncadémie des Jeux. Venez nombreux vous amuser, il y aura du jeu de rôle, du warmer, des cartes à collectionner, des boutiques pour acheter vos jeux, le Moment Librairie à Salis de Béarn et Béarn Geek à Orthès.
1: Alors je ne sais pas vous, mais moi j'ai presque plus de place dans mon agenda.
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0: You got it, c'était Roy Orbison qui nous a fait faire un bond dans le temps musical. Ben oui, ça remonte pas à hier, d'ailleurs je vais pas vous donner la date parce que sinon ça va faire mal. On continue ce petit bond dans l'histoire, voyage dans le temps avec Stéphane Bern qui nous propose une petite visite du château de Chenonceau.
1: Aujourd'hui, il est l'un des châteaux les plus visités de France. Non pas celui de la Belle au bois dormant à Disneyland, non, non, mais celui de Chenonceau. Juillet 1940, le jeune adolescent Hubert Tessier, fils de l'épicière de la ville, traverse le château de Chenonceau pourtant surveillé par les Allemands. Il rejoint à plusieurs reprises la zone libre et achète des provisions pour le commerce familial. Comme Hubert, ils sont nombreux à prendre d'immenses risques pour se nourrir, transmettre des informations ou encore faire passer en toute illégalité des Français qui veulent fuir la zone occupée. Et le château de Chenonceau, situé précisément sur la ligne de démarcation, devient un lieu de passage autant convoité que redouté. Car depuis quelques mois, les Allemands se sont installés dans la galerie des Dômes, aujourd'hui transformée en cafétéria, ou si vous préférez, en...
2: Je préfère manger à la cantine.
1: À une cantine. À Chenonceau, les Allemands et les Français jouent donc au jeu du chat et de la souris. Sauf que les chats allemands ont des mitraillettes et tirent sur tous ceux qui tentent de traverser le Cher. Quand les Boches patrouillent dans le parc, à quelques dizaines de mètres de là, dans la galerie du château, le régisseur, M. Bauger, fait passer clandestinement et au pas de course les Français en fuite. Grâce à son courage, de nombreuses vies furent épargnées. En revanche, le fidèle employé n'a pas pu tout sauver, car les Allemands ont non seulement bombardé les jardins du château, mais ils ont aussi descendu une grande partie de la cave à vin. Rassurez-vous désormais, le million de visiteurs annuels ne risque plus sa vie pour traverser le Cher.
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0: 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Chris Isaak, Wicked Game, chanson absolument incroyable, avec une voix, une tessiture absolument dingue. Et pour un dimanche, fin d'après-midi, je trouve que ça passe très bien. Ça donne peut-être effectivement une envie de tomber amoureux. Quoi de mieux quand on est amoureux de partir en voyage, tous les deux, en Italie, et on y va. Alors pas tout à fait tous les deux, on y va avec Lily Cube. Ça vous va ?
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0: Mr. Know-it-all, c'était Teddy Swims. Bon, je regarde ma montre, que vois-je? Eh ben ouais, la grande aiguille arrive sur le 12, ce qui nous fait qu'il est déjà 18h.
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3: Le feu continue d'avancer sur les crêtes de la vallée d'Aspe dans les Pyrénées-Atlantiques. Il a parcouru désormais 120 hectares, 15 de plus qu'hier. Les opérations des pompiers sont complexes à plus de 2000 mètres d'altitude. D'importants moyens aériens sont mobilisés avec notamment un hélicoptère australien Chinook. La marche blanche s'est terminée dans le calme, mais elle a été houleuse à Margny-les-Compiègne dans l'Oise en hommage à Paul Tancre, un automobiliste mort lors d'une course-poursuite avec la police fin août. Des affrontements avec les policiers municipaux ont éclaté dès le début du rassemblement à 14h. 3 personnes ont été interpellées. Il y avait déjà eu des violences il y a 10 jours au moment des obsèques. Les funérailles des 2 enfants morts mercredi dernier auront lieu mardi à Gy, près de Besançon. Ils ont été retrouvés avec leur grand-mère maternelle et leur père, suspectés de les avoir tous tués avant de se suicider. La mairie annonce qu'il y aura une marche blanche, mais plus tard, en concertation avec la famille. Le The Event vient de battre son record de dons, 16 600 000 euros. Et il reste encore plusieurs heures à ce grand marathon caritatif organisé par des streamers sur Internet. Les fonds récoltés vont aller à 22 associations, dont la Ligue contre le cancer, Amnesty International et le Secours Populaire. Le chef du Parti communiste va se lancer à son tour dans la course à l'Élysée. Fabien Roussel officialisera sa candidature ce soir, ce sera au journal de 20h de TF1. Une autre élection en mars, celle pour choisir le chef de la FIFA. Et Gianni Infantino va bien être candidat à sa propre succession. Un de ses porte-parole l'a confirmé cet après-midi. Le patron du football mondial, contesté par de nombreuses fédérations nationales et continentales, depuis qu'il a évoqué l'idée de vendre des parts de la Coupe du Monde à des actionnaires privés. Et puis la victoire a été écrasante en football. Strasbourg bat 6-2 en 3e journée de Ligue 1. C'est maintenant au tour d'Angers de jouer contre Rennes. Et à 20h45, l'Olympique de Marseille jouera contre le Paris FC.
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5: Coup d'œil sur la météo béarnaise et bigourdane. Vous avez eu encore chaud aujourd'hui. Attention ce soir, des orages attendus. On est toujours en vigilance jaune pour ces phénomènes orages et canicules. Bon, la bonne nouvelle, c'est que quand même, demain matin, nous aurons une belle journée. Mais les températures, attention en présence du soleil, les températures qui baissent un peu, ce ne sera plus 35 comme aujourd'hui, mais ce sera plutôt demain matin, demain après-midi, 28 et 30 degrés. Bon, espérons que ça baisse un petit peu quand même.
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Il suffit parfois de pas grand-chose hein, pour changer la vie des gens, ou du moins l'améliorer, ou lui donner un petit peu plus de rondeur, un aspect un petit peu plus sucré, un petit peu plus doux. Merci Jean-Jacques Goldman pour cette très très belle chanson. Dalida nous a quittés. Ça n'est pas un secret, mais sa carrière a été jalonnée de titres absolument incroyables. Mourir sur scène en fait partie. Elle a titillé l'oreille de Jennifer, qui a décidé de nous proposer un album de reprise signé Dalida. Voici le premier extrait.

0: Même sur des la la la, il est extraordinaire. Freddie Mercury, le groupe Queen, Don't Stop Me Now. En tout cas, nous, on ne va pas s'arrêter en si bon chemin. Bien sûr que non, une nouvelle bonne adresse vous est proposée grâce à Eric Dreux qui a passé la semaine à Navarinx et il s'est arrêté du côté de l'hôtel du commerce.
1: Oui, et comme le disent bon nombre de gens ici, on est bien à Navarinx. Ce n'est pas Sarah qui me dira le contraire de l'hôtel du commerce. Bonjour Sarah.
2: Bonjour.
1: Bon, vous, ça fait la troisième saison que vous êtes là?
2: Oui, ça y est, troisième saison, on est enfin bien rodé là.
1: Bon, papa, il s'appelle Eric aussi?
2: Eric également, oui, ouais. C'est ça.
1: Comment présenter le commerce, surtout au niveau hôtellerie, forcément?
2: Oui, alors le commerce, c'est une institution, hein, puisqu'on était anciennement la famille Candebord. Nous, on a repris il y a maintenant 3 ans. Donc, on est resté sur le thème de travailler en famille. Donc, voilà, je suis avec mon conjoint qui est, lui, le chef de cuisine. Mon père aussi, qui va maintenant plus s'occuper de la partie administrative. Et moi, surtout l'opérationnel. Donc, c'est vrai qu'on travaille en famille. C'est pas facile tous les jours, mais ça se passe.
1: Alors, forcément, au commerce, on voit quoi passer devant? Beaucoup de pèlerins. Et beaucoup de pèlerins prennent des chambres ici.
2: Beaucoup de pèlerins, surtout beaucoup de pèlerins venant de très loin. Nous, on a la chance d'avoir des Japonais, des Australiens, des Américains, des Canadiens. Donc, voilà, on parle beaucoup anglais et c'est très intéressant, ça c'est vraiment un gros plus pour nous au commerce.
1: Troisième saison, on le disait, Sarah, qu'est-ce qui vous a fait craquer pour Navarinx alors?
2: Déjà cette dimension internationale hein, en premier, l'histoire aussi, ce côté cité médiévale très, très joli. Et puis de plus en plus en connaissant les locaux, hein, évidemment.
1: Alors qu'est-ce qu'on recherche ici quand on vient au commerce? On vient quoi? En général, c'est une nuit? C'est plusieurs? C'est comment ça se passe?
2: Alors ça dépend de quel moment dans l'année, mais oui, en général c'est plutôt une nuit parce que c'est des étapes. Mais je peux aussi avoir par exemple sur le mois de septembre des retraités qui vont rester.

0: rester un peu plus longtemps, donc ça c'est encore plus sympa parce qu'on a le temps de tisser un peu des liens. Ouais. On recherche aussi la qualité, bien sûr, parce que nous on a quand même des chambres assez spacieuses avec salle de bain, toilettes séparées, voilà, c'est donc voilà, la cuisine également, la cuisine du chef qui est très appréciée, 100% maison, c'est important, c'est pas le cas partout, donc il faut le dire.
1: Au commerce, le tarif d'une chambre, c'est combien à peu près?
0: Alors, je vais pas parler de la basse saison, mais pour la haute saison, ça sera autour de une centaine d'euros, et avec la demi-pension, on sera plus sur 150 euros pour deux, avec le dîner, avec le petit déjeuner, buffet, donc voilà, on essaye de rester dans le bas du panier, tout en étant quand même un hôtel, donc ça se justifie. Hein.
1: L'hôtel du commerce, donc pour le situer, c'est facile, à Navarin, c'est...
0: À l'entrée du village, mais du coup, les pèlerins, ils n'arrivent pas par là, ils repartent par là, par contre, ils repartent par la porte Saint-Antoine, nous on est Place des Casernes.
1: Place des Casernes, c'est là où vous pourrez retrouver Sarah et toute la famille, hein, quand même, mine de rien. Il y a beaucoup de monde et on vous souhaite beaucoup d'années de bonheur ici à Navarin, que c'est votre nouvelle patrie maintenant. Là.
0: Oui, c'est ça. Merci beaucoup et à bientôt au commerce.
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0: Il faudrait que pleuve l'amour. Ok, faudrait peut-être qu'il pleuve tout court, pensez pas? Bah déjà, Pascal, Francis, vous le dites en début de chanson, les nappes phréatiques sont vides. Et bien pour ça, pour les remplir, il faudrait qu'il pleuve un petit peu plus. On croise les doigts pour que la pluie arrive en Berne, en Bigorre, en France et partout ailleurs où les sols et les nappes phréatiques sont vides. C'est pas moi qui le dis, c'est vous. Par contre, il va pleuvoir encore des bons plans, des cadeaux et de la musique. Oui, parce que la journée est loin d'être finie.
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2: Alors, on croit connaître jusqu'au bout des ongles le Béarn et la Bigorre. Eh bien, figurez-vous que certaines villes peuvent encore nous surprendre. Bien sûr, que diriez-vous de découvrir la cité médiévale d'Orthès? Visite guidée, ce sera mercredi 9 septembre de 10h30 à 12h30. Toutes les infos sur coeurdebéarn.com. Et si vous vous mettiez à la chanson? Ben oui, c'est possible, puisqu'en plus, le Tarbes Chœur recrute.
3: Le Chœur Harmonia de Tarbes nous recrute. Des choristes tout pupitre. Il n'est pas besoin de lire la musique pour nous rejoindre et les débutants sont les bienvenus. Nous répétons dans une ambiance conviviale tous les mardis de 18h à 20h, 4 rue Alphonse Daudet à Tarbes.
2: Ah, votre cœur balance encore. Est-ce que je vais chanter? Est-ce que je vais faire du sport? Est-ce que je vais faire de la couture? Est-ce que je vais faire de la littérature? Qu'à cela ne tienne, le forum des associations à Pau, ce sera le week-end prochain, samedi et dimanche, au Parc des Expos.
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0: Il y a des années, quand j'étais petite, le dimanche soir, c'était Eddie Mitchell qui présentait le film du dimanche soir. Eh bien, sur Ici Béarn Bigorre, ce n'est pas Eddie Mitchell, mais c'est Patrice Gascoin qui nous propose les coulisses TV. Et aujourd'hui, Patrice, vous avez choisi de nous parler de l'enquête documentaire proposée par France 5 et consacrée à la CIA.
1: Il y a des événements dramatiques qui ont profondément marqué la planète entière, mais concernant les attentats du 11 septembre aux États-Unis, ça a encore plus marqué au fer rouge le personnel de la CIA.
2: Nous nous souvenons tous précisément où nous étions. Le matin du 11 septembre, je travaillais au siège de la CIA à Langley, en Virginie. Et il y avait une télé au-dessus de la porte, au-dessus de ma tête, qui diffusait les informations. L'après-midi du 11 septembre, nous savions tous que le monde avait changé à jamais. Nous étions en guerre.
1: La guerre contre la terreur, c'est notamment ce que vont nous raconter les nombreux témoins présents dans cette série documentaire en 3 épisodes à découvrir ce soir sur France 5. Série intitulée CIA, les guerres secrètes de l'après 11 septembre. Parce qu'après le 11 septembre, la CIA est devenue le bras armé d'une Maison Blanche terrorisée par la perspective d'une nouvelle attaque et animée d'un désir de vengeance. C'est pour ça qu'après, elle a multiplié les opérations paramilitaires, les éliminations, les changements de régime. Cette série documentaire nous en ouvre les coulisses à travers le récit de ceux qui ont mené cette guerre dans l'ombre. Mais comment sont accueillis des journalistes français lorsqu'ils arrivent aux États-Unis pour interviewer des officiers, des espions, des enquêteurs sur un sujet aussi sensible? Écoutez la réponse d'Antoine Mariotti, le réalisateur avec Manuel Guillon de CIA, les guerres secrètes de l'après 11 septembre.
3: Ça fait des années que je travaille sur ces sujets-là. Et du coup, je commence à connaître beaucoup d'anciens de la CIA. Et du coup, qui ont toujours beaucoup de contacts à l'intérieur, mais qui ont surtout, parce que tout est très compartimenté, on parle du renseignement, on parle de l'espionnage. Donc au sein même de la CIA, tout le monde ne sait pas tout. Il y en a qui connaissent des points extrêmement précis. Et l'objectif, c'est d'avoir les bonnes personnes sur chaque point précis qui nous intéresse. Et concrètement, à la fois pour certains, c'est plus dur de les approcher parce qu'ils se disent, bah, moi, ce qui m'intéresse, c'est de parler aux grands médias américains de mon pays. Et pour d'autres, c'est parfois peut-être presque plus simple parce que justement, on est étrangers et qu'ils se disent que c'est peut-être moins problématique de nous parler.
1: Antoine Mariotti, réalisateur avec Manuel Guillon de CIA, les guerres secrètes de l'après 11 septembre, à voir ce soir sur France 5. Et c'est beaucoup plus pacifique que je reviens demain pour de nouvelles coulisses télé.
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0: Faudrait peut-être lui dire à Marine qu'elle change de thématique, hein, parce que après escroc et maintenant tricheur, vous savez que ma petite Marine, il y a des gens bien aussi dans la vie. Vous pouvez d'ailleurs les retrouver sur l'antenne d'ici Berne Bigorre. Bah oui. Non, évidemment, je plaisante. Marine, on aime beaucoup ce que vous faites et on sera là pour continuer à vous suivre et vous soutenir, comme on est là aussi pour continuer à vous suivre et surtout à vous accompagner sur l'antenne d'ici Berne Bigorre. Bien que les informations de 19h arrivent, il y a les Scorpions aussi qui débarquent.
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1: Belle fin de journée à l'écoute d'ici, Béarn Bigorre. Ravi d'avoir passé ce moment avec vous. L'équipe reste avec vous, bien entendu. Mais en attendant, synchronisation des montres, il est 19h.
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5: Les flammes continuent d'avancer sur les crêtes de la vallée d'Aspe dans les Pyrénées-Atlantiques. 120 hectares de végétation ont brûlé. La chaleur et le vent du sud ont ravivé le brasier et les pompiers ont malgré tout bon espoir de fixer l'incendie dans les heures qui viennent, selon la sous-préfète de l'Oron, Nathalie Vitra.
6: On a une météo qui ne nous permet pas de pouvoir totalement maîtriser ce feu. On a des vents contraires. Il est vrai que les moyens aériens sont très efficaces. On l'a vu avec le Chinook, mais dès qu'il va se ravitailler, si ça met un peu de temps, le feu se ranime dû à la chaleur et au vent. Mais bon, voilà, on a bon espoir. On met tous les moyens aériens, les moyens terrestres pour y arriver. On a même une équipe tactique. Les sapeurs-pompiers ont creusé toute la nuit. Une grande ligne de Lyon qui permet ainsi au feu de se stopper quand ils arrivent à ce système de Lyon. Donc vraiment, là, on a des sapeurs-pompiers très investis. Tout est mis en œuvre pour qu'on arrive à fixer ce feu et à pouvoir l'éteindre. Mais comme on l'avait dit, on en a pour quelques jours.
5: Pas de victimes pour l'instant, mais les dégâts sont lourds pour la nature. Un berger a dû redescendre d'ailleurs pour mettre à l'abri ses 300 brebis. L'extrême droite arrive largement en tête d'une élection régionale en Allemagne, en Saxe-Anhalt, avec 44% des voix pour le parti AfD. Selon des chiffres encore provisoires, pas de majorité absolue. Il n'est donc pas encore sûr qu'il puisse gouverner. S'il y arrive, ce serait une première en Allemagne depuis la fin de la Seconde Guerre mondiale. Malgré les critiques, Gianni Infantino ne veut pas lâcher son poste. Le patron de la FIFA, la Fédération internationale de football, sera bien candidat à sa réélection au mois de mars. Un de ses porte-paroles l'a confirmé cet après-midi, Fabrice Abgral.
7: Gianni Infantino a de la suite dans les idées. En avril dernier, il annonçait qu'il allait briguer un troisième mandat. 5 mois après, il confirme. Et pourtant, jamais l'Italo-Suisse n'a été autant critiqué. Mais il ne veut rien entendre et surtout pas les critiques émanant de certaines confédérations, dont l'UEFA, mais aussi de certaines fédérations nationales qui demandent son départ. Elle lui reproche notamment d'avoir bafoué les règles du jeu lors de la dernière Coupe du Monde et surtout d'avoir voulu vendre des parts du Mondial à des investisseurs privés. C'est sur ce projet finalement mort-né que le monde du football se déchire. Des dirigeants internationaux, dont le président de l'UEFA, Alexander Seferin, désavouent publiquement Gianni Infantino. Mais rien à faire, l'Italo-Suisse s'accroche au fauteuil sur lequel il trône depuis 2016. Critiqué, mais pas isolé. Gianni Infantino reçoit des soutiens, dont celui à l'unanimité de la Confédération africaine, mais aussi d'anciens joueurs et des personnalités politiques, dont Donald Trump. Pour l'heure, Gianni Infantino est le seul candidat déclaré. Les autres, s'il y en a, devront le faire savoir avant le 18 novembre prochain.
5: Du football toujours, mais sur le terrain de la Ligue 1, Rennes mène en ce moment contre Angers 2-1. Le match est presque terminé. Plus tôt cet après-midi, Strasbourg a écrasé 3-6-2 et à 20h45, l'OM jouera contre le Paris FC. Et puis c'est aussi le début de la saison du top 14 en rugby. Toulouse jouera contre La Rochelle, ce sera à 21h05. Des matchs que vous allez peut-être suivre sous un ventilateur, car il fait toujours très chaud dans le sud de la France. À Perpignan par exemple, il a fait hier 39,4 degrés à l'ombre, du jamais vu pour un mois de septembre. Alors Loubourdi, vous avez fait comme beaucoup de citadins, vous avez fui direction le bord de mer.
8: Et la plage la plus proche est à 15 minutes de route à peine. Nous voici sur le sable chaud de Canet-en-Roussillon et sur ce banc face à la mer.
9: Il fait chaud, mais avec le vent, c'est agréable.
8: C'est deux cousines venues de Perpignan.
9: C'est mieux qu'en ville, hein. Mieux qu'en ville. Hein. De toute façon, on a plus d'air ici qu'en ville. Hein. C'est étouffant. Hein. C'est étouffant. C'est pour ça, on n'en est pas loin. Hein. On est à côté, donc on en profite, on pousse un peu et puis voilà. Là, c'est les meilleurs moments pour nous.
8: Bah, profitez bien. Vous avez une petite glace en plus.
9: Elles sont délicieuses. Citron vert cassis.
8: Un peu de vent, une petite glace.
2: Ah, oui. Parfait, c'est merveilleux.
8: Et ce couple aussi, parasol sous le bras, arrive sur la plage, tout droit venu de Perpignan avec leurs deux filles.
10: Clara, 8 ans.
11: Nina, 5 ans.
8: Pour respirer, enfin un peu.
2: Bah, quand même, ça fait 2 jours qu'on dépasse les 40 degrés, hein, en plein soleil. Donc,
12: baignade,
2: jeux sur le sable. On va enchaîner les jeux. Généralement, elle ne manque pas de ressources. Hein. On enchaîne les idées pour s'occuper toute l'après-midi.
8: Et les parents peuvent en profiter parce que la plage est encore surveillée aujourd'hui par les sauveteurs. Mais la fin de saison est prévue demain, alors que les températures seront encore élevées.
5: Justement, faites attention aux noyades. Une femme de 70 ans est morte aujourd'hui alors qu'elle se baignait à 7 dans l'Hérault. Un autre nageur âgé de 80 ans a été transporté, lui, à l'hôpital à Balaruc-les-Bains. Et puis le The Event bat son record de dons. Ce marathon caritatif en ligne organisé par des streamers a récolté près de 18 millions d'euros ce week-end et ce n'est même pas encore fini. Les fonds vont aller à 22 associations dont Amnesty International et le Secours Populaire.
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5: La météo maintenant, le temps va se couvrir un peu demain. Une perturbation arrive par l'ouest de la France, mais il fera toujours chaud pour un mois de septembre. On le rappelle, 6 départements sont toujours en vigilance orange canicule. L'Ardèche, l'Aude, la Drôme, le Gard, l'Hérault et le Vaucluse. Il pourra faire demain autour des 20 degrés sur la pointe de la Bretagne et dans le Cotentin. Mais sinon, le thermomètre va grimper jusqu'à 30 degrés dans la moitié nord, plus encore dans la moitié sud, avec par exemple 35 degrés attendus à Lyon, 37 à Montélimar.
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1: Salut à toutes, salut à tous et bienvenue sur votre radio. Ici, c'est le Décibel du dimanche. Vous le savez, un de mes préférés de la semaine. Car je ne travaille pas énormément, finalement, pour cette émission. Non, ce sont les auditrices et les auditeurs qui font tout le boulot. Ils choisissent les chansons, leurs préférées, de préférence. Et puis surtout, ils passent à l'antenne pour présenter ces fameuses chansons. Parfois, d'ailleurs, ils nous rappellent de sacrés souvenirs. En 1993, Soul Asylum, disaient les Américains, sous l'asylum, disions-nous en France. En tout cas, la chanson Runaway Train, c'était un sacré tube. Et on va l'écouter tout à l'heure grâce à Gwen, un de nos auditeurs de la soirée. Les gars sont là, également Stéphane et Jean-Maurice. Et puis les filles, Marie-Hélène, Sylvie et Eve. On la retrouve tout de suite, c'est la première auditrice de la soirée. Bonsoir Eve.
14: Bonsoir Émilie.
1: C'est la rentrée, comment ça va?
14: Ça va très bien.
1: Oh, je suis contente qu'on se retrouve. Non, c'est bien les vacances, mais bon quand même, on se manque. Comment c'était les vacances, Eve? Est-ce que t'en as eu un peu d'ailleurs?
14: Oui, et c'était super. C'était vraiment très très chouette. Donc voilà, c'était bien. Bon alors après, on reprend le boulot pour refaire des vacances derrière, c'est un cycle comme ça.
1: Oui, c'est ça, c'est le cycle de la vie, exactement.
14: En attendant la retraite.
1: Mais oui, non, mais ça nous fait une motivation, évidemment. C'est très important, c'est très important. Alors, Eve, je ne sais pas ce qui s'est passé sentimentalement parlant pendant l'été, mais je trouve intéressant que ce premier choix de l'année pour toi soit une chanson qui s'appelle « Pour un infidèle », un duo donc entre Julien Doré et Cœur de Pirate, et on est vraiment sur adultère mode d'emploi, quoi.
14: Eh bien, c'est le résumé de mon mois de juillet, mais pas pour l'infidélité. Alors, pas que je sache, hein, parce que bon, voilà. Non, c'est qu'en fait, mon mois de juillet a été rythmé par Julien Doré et Cœur de Pirate. En fait, j'ai commencé le mois de juillet, le jeudi 2 juillet au cinéma, le dernier spectacle, le film.
1: Mais oui, c'était comment?
14: Le concert de Julien Doré. Oh là là, c'était tellement bien. Surtout que moi, je n'étais pas allée voir le concert.
1: Okay.
14: Donc, là, c'est la séance de rattrapage, c'est le cadeau que nous a fait Julien Doré, vraiment. Donc, bon, bah, le concert et un petit peu les coulisses. Alors, moi qui adore ça, j'étais aux anges. Et puis, bah, voilà, c'est poétique, c'est émouvant, c'est drôle. Bah, c'est Julien Doré, quoi.
1: Bah oui, c'est Juju. Ouais.
14: C'était extraordinaire. Et puis après, j'ai pris l'avion, comme au début du clip.
1: Ouais.
14: Mais direction le Québec, donc évidemment, bah, Québec, cœur de pirate. Donc voilà, j'ai passé 2 semaines de rêve au Québec avec des gens qui sont mais tellement gentils. C'est pas l'endroit le plus beau que j'ai visité,
1: ouais,
14: pour l'instant dans ma vie. Mais alors, les gens Alors là, c'est oulala, médaille d'or sur le podium, et médaille d'argent, médaille de bronze. Et ils rajoutent toutes les médailles.
1: Toutes les médailles. Bah, ils ont cette réputation, mais c'est bien que tu puisses aller vérifier sur place et nous confirmer que nos cousins québécois, c'est vraiment les meilleurs.
14: Oh là là, ouais, vraiment tellement tellement chouette. Et puis honnêtement, je sais bien qu'à la base on dit que ce sont les Français, mais ils sont belges. Pour moi, ce sont les Belges de l'Amérique du Nord. C'est mérité belge en tout cas. Ils ont une espèce de petite folie avec le Noël des campeurs, donc le 25 juillet, bien sûr, de toute façon tout à fait normal.
1: Oui.
14: Voilà. C'est pour ça. Là, ils m'ont rappelé les Belges. En tout cas, c'était fantastique. Et là, on est en train de regarder les billets d'avion pour y retourner l'été prochain.
1: Ah là là, bah, je te le souhaite, ma chère Ève. Je t'embrasse très fort et je te remercie de démarrer la saison avec ce très joli duo Cœur de Pirate Julien Doré. C'était en 2000.

Allez, après ce cœur de pirate et Julien Doré pour un infidèle, je vous propose la nouveauté de la semaine, c'est le retour de Vianney. Retour aux sources, nous dit-il, avec cette chanson d'or et d'étain qu'il a fabriquée dans sa fameuse cabane au fond des bois. On rigolait tous en le voyant galérer là en construisant sa cabane. N'empêche qu'il a bien fait parce que ça lui a donné, alors je ne sais pas, un nouvel élan, une inspiration, un peu de courage aussi peut-être d'aller vers des sons plus guitare, plus brut. Ça lui va extrêmement bien. Selon moi, une des chansons les plus réussies de sa carrière. Vianney a sorti d'or et d'étain. Et pour l'équipe de Décibel, c'est vraiment la nouveauté de la semaine. Alors on est ravis de la partager avec vous.

0: dans sa cabane, il n'a pas fait pousser que ses cheveux, hein, Vianney. Il s'est aussi poussé une belle paire de guitares, évidemment, qu'on apprécie donc sur cette nouvelle chanson d'or et d'éteint. La tournée de Vianney, une énorme tournée de plus de 50 dates, commencera en mars 2027.
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2: Archimède, les planches.
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2: Deux fois nommé aux victoires de la musique, le groupe Archimède, emmené par les frères Nicolas et Frédéric Boinard. Archimède nous livre un son pop-rock aux sonorités britanniques avec des textes en français et des refrains entraînants.

0: C'était Archimède.
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2: J'espère que vous passez un bon dimanche soir à l'écoute d'ici jusqu'à 20h. Ce sont les auditrices et les auditeurs qui choisissent leurs chansons préférées. Et Gwen est avec nous pour nous ramener dans les années 90. Ah, mon bon Gwen, quelle bonne idée. Bonsoir.
3: Salut Émilie.
2: Comment ça va ?
3: Eh bien écoute, ça va bien. Ravi de te retrouver, de retrouver toute l'équipe de Décibel.
2: Oui, c'est la rentrée. Dis donc, t'étais comment toi dans les années 90 ? T'étais branché sur de la musique du matin au soir ou c'est une passion qui est arrivée plus tard ?
3: Ah non, je suis tombé dans très petit 90. J'étais ado et les cours c'était avec le casque sur les oreilles, je bossais en musique.
2: Oh, t'avais un Walkman ?
3: Ouais, ouais. Auto-reverse.
2: Mais évidemment, auto-reverse, la cassette qui se retournait toute seule, ça, mes amis, c'était le comble du chic. On est en 1993 avec la chanson que t'as choisie. Donc oui, je disais tout à l'heure en intro d'émission, nous on disait Soul Asylum, mais donc le nom du groupe se prononce Soul Asylum normalement.
3: Voilà.
2: Voilà. Mais bon, nous on disait.
3: On était très
2: Soul Asylum. Oui, c'est ça. Soul Asylum. La chanson Runaway Train, qu'est-ce qu'elle signifie pour toi ? Pourquoi tu as envie de l'écouter ce soir ?
3: Alors, parce que c'est un titre qui m'a retourné. C'est une superbe ballade. Le chanteur, il l'avait écrit parce qu'il était en grosse dépression et qu'il avait l'impression d'être comme un train fou là, qui ne pouvait pas s'arrêter, qui allait dérailler, donc d'où le titre.
2: Okay.
3: Et je trouve qu'elle est d'une sensibilité. Enfin, moi, elle m'a toujours saisi et je continue de l'écouter encore. C'est une jolie ballade qui était un peu un contre-courant du grunge de l'époque.
2: Oui, c'était plus doux, c'est vrai.
3: Ouais, c'est ça. Donc, c'est ça aussi qui m'a marqué. Et puis c'est surtout le clip qui est très poignant puisque c'est des photos et des noms d'enfants qui avaient disparu.
2: Ouais.
3: Et vu que c'était l'âge d'or de MTV, bah le clip ça tournait en boucle partout dans le monde et ça a permis, je crois, de retrouver une vingtaine d'enfants.
2: Ouais, c'est ça.
3: Donc comme quoi une chanson, bah ça peut littéralement sauver des vies, puis on peut tirer du positif sur des vibes qui sont à la base plutôt négatives.
2: Ouais, c'est des enfants et des ados, parce que Runaway, ouais. le titre de la chanson, ça c'est aussi un mot en Amérique qu'on utilise pour parler des fugueurs. Et en fait, il y a beaucoup de gamins qui étaient disparus. Alors certains parce qu'ils ont été en vue, mais d'autres parce qu'ils avaient fugué. Et aux États-Unis, tu sais, on met leur portrait sur les cartons de lait quand on va acheter un carton de lait aux États-Unis. On a ces photos-là. En fait, ils ont repris ce concept et c'était une idée vraiment géniale et tellement belle. Et comme tu l'as dit, oui, en plus efficace. Alors là, franchement, que le monde le
3: pense. En 2019, ils ont fait même une mise à jour du clip avec de nouvelles photos.
2: Oh,
3: donc, comme quoi, ça sert.
2: Bien. Trop bien. Voilà. 1993, c'est loin, mais là, c'est tout proche, grâce à toi, Gwen. Je conseille à tout le monde d'aller découvrir ton compte Instagram qui s'appelle Inclusique, avec des K, si on veut faire des découvertes musicales. Mais là, tu nous fais remonter le temps, c'est un vrai délice.
3: Ouais.
2: Alors, merci beaucoup. Et on
3: avec
2: écoute,
3: grand plaisir.
2: On dit quoi ? On dit « Soul Asylum » comme à l'époque.
3: Bon, allez, à l'ancienne, ouais.
2: Allez. Soul Asylum. Runaway Train. Merci, Gwen.
3: À bientôt.

0: Toute mon adolescence, j'ai dit sous l'asylum. Je vais avoir du mal à vous la prononcer à l'américaine, mais tant pis, allez, pour celles et ceux qui sont un peu plus pointilleux. Soul Asylum était sur votre radio ici avec Runaway Train.
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0: Ah bah quand c'est en français, c'est plus simple. Hein. Teddy Bear, alors ça c'est pas français, mais en revanche sa chanson Chaussure Rose, ça c'est bel et bien en français. Teddy Bear, un artiste belge que vous allez peut-être découvrir ce soir grâce à Sylvie. Bonsoir Sylvie.
2: Bonsoir Sylvie.
0: Comment ça va?
2: Ben ça va très bien, et toi?
0: Ben ça va super, je suis contente là, en cette émission de rentrée, il y a tous les fidèles qui ont appelé, ça me fait trop plaisir.
2: C'est chouette.
0: C'est génial. T'as passé un bon été?
2: Oui, écoute, très bon été, bien chaud, comme ah tout oui. le monde, mais très bel été, c'est, voilà, ça passe super vite, on se dit que ça va être très long l'arrêt avec Émilie à la radio, mais en fait ça revient super vite.
0: Mais oui, évidemment. Ah là là, non, c'est un bonheur de se retrouver. Et alors Sylvie, donc cet artiste tout jeune, hein, Teddy Bear, ce jeune belge, il se fait remarquer, alors soit en première partie d'artistes plus connus, ou alors sur les festivals, mais on sent vraiment qu'il est en train de faire son trou. Comment tu l'as découvert, toi?
2: Alors je l'ai découvert au Festival des Sables d'Olonne,
0: ouais.
2: Quand je suis allée voir Julien Doré, donc il faisait la première partie.
0: Ah voilà.
2: Voilà, j'ai trouvé un artiste déjà super super gentil, tu vois, un peu timide, oui. mais en même temps avec des textes vraiment profonds, très très sensibles.
0: Oui.
2: Voilà, donc c'est comme ça que je l'ai découvert. Et puis c'est vrai qu'après, en lisant un peu, je me suis rendu compte qu'il avait quand même fait des premières parties d'Aurel San, de Feu Chatterton, enfin des gens comme Benjamin Biolay aussi. Voilà. Et puis au-delà de ça, c'est un excellent batteur. Il nous a fait une petite démonstration lors de ce festival. Et c'est un très très bon batteur.
0: Ah, j'aime bien quand ils sont aussi musiciens, les interprètes. Ça apporte un petit truc en plus. C'est comme quand dans le concert, Clara Luciani attrape une guitare et commence à jouer. Je trouve que voilà, ils incarnent la musique encore plus fort quand ils font ça.
2: C'est vrai que voilà. Puis bah écoute, il a des belles inspirations, hein, Jacques Brel, le jazz, mais aussi Damso. Bon, moi ça me parle tout ça. Ouais.
0: Alors on va voir si ça vous parle à vous aussi. Chaussures roses, c'est le nom de cette chanson. Teddy Bear qui pousse la Belgitude jusqu'à inviter François Damiens dans son clip. Il y joue un coiffeur, François Damiens, oui. À qui Teddy Bear raconte ses problèmes et confie ses états d'âme pendant le brushing. C'est vraiment pas mal. C'est parti pour Teddy Bear. Merci infiniment ma chère Sylvie.
2: De rien Émilie, à bientôt.
0: À la prochaine.

0: Un tout nouvel artiste qui livre vraiment ses émotions de manière très brute dans ses chansons. Il est belge, il s'appelle Teddy Bear et la chanson Chaussures Roses était choisie par Sylvie. Merci à elle et merci à vous d'écouter ici. Décibel revient.
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0: Depuis le début de l'émission, vous avez entendu Ève, Gwen ou encore Sylvie présenter leurs chansons préférées. Et peut-être avez-vous envie de faire la même chose. Je vous donne la marche à suivre. C'est pas très compliqué. Il suffit d'envoyer un email à l'équipe de l'émission. Notre adresse, c'est Décibel, avec un S à la fin, @radiofrance.com. Décibel, au pluriel, @radiofrance.com. Dans le mail, vous mettez la chanson que vous avez envie de passer à l'antenne et puis votre numéro de téléphone pour qu'on puisse vous rappeler et passer ce petit moment ensemble comme tous les dimanches soirs et comme on va le faire maintenant avec Marie-Hélène. Bonsoir Marie-Hélène.
14: Bonsoir Émilie.
0: Comment ça va?
14: Et ça va bien, en cette rentrée, tout va bien, tout
0: oui,
14: va bien.
0: Oui, ça y est, c'est la rentrée pour tout le monde. J'espère que l'été s'est bien passé, Marie-Hélène.
14: Oui, comme beaucoup de gens, la météo a beaucoup joué sur la qualité de cet été.
0: Mais oui, j'avoue.
14: C'est ainsi.
0: Et on félicite les Bretons pour leurs excellents choix de vie, qui se sont confirmés cet été, vraiment. Les gars, vous êtes l'élite de la nation. Voilà, on vous embrasse. Alors, Marie-Hélène, on va écouter ensemble de la K-pop. Pop coréenne, donc, on va pas se mentir, c'est pas le style musical qui est le plus diffusé sur votre radio ici, mais il se trouve que cette chanson-là a été un tel succès, un tel raz-de-marée qu'elle a même obtenu un Oscar, l'Oscar de la meilleure chanson originale pour un film. C'est la chanson donc Golden, tirée du film K-pop Demon Hunters. Mais alors Marie-Hélène, comment on en arrive là? Il faut m'expliquer.
14: Oui, ben justement, le chemin est long. Parce que traditionnellement, ce n'est pas du tout, mais pas du tout mon style de musique, pour
0: oui.
14: le coup. Et merci à mes enfants de faire évoluer mes goûts musicaux, puisque c'est grâce à eux que nous en sommes venus à cette chanson qui nous a accompagnés quasiment toute l'année, en fait. Un peu notre chanson doudou, on la connaît par cœur. On l'écoute beaucoup à la maison. Et comment dire que c'est assez phénoménal le succès de cette chanson, parce que pour la petite anecdote, à la maison, nous ne sommes pas abonnés à la plateforme qui diffuse ce film. Nous ne l'avons jamais vu et nous connaissons par cœur la BO.
0: C'est génial. C'est-à-dire que la puissance de ce qu'il y a autour du film, finalement, est plus fort que le film. Ceci dit, doit être assez bon puisqu'il a aussi obtenu l'Oscar du meilleur film d'animation. Donc voilà.
14: On peut dire qu'il y a de la qualité derrière, effectivement,
0: voilà.
14: Je pense.
0: Il se passe quelque chose. Alors, on chante comment? Un peu en yaourt? Ou on sait de quoi ça parle, cette chanson? Parce que moi non plus, évidemment, je n'ai pas vu K-pop Demon Hunter. J'espère que ma fille n'écoute pas l'émission, car elle l'a vue 173 fois.
14: Un peu de yaourt, on se base sur la version, la VF, hein, pour le coup, pour comprendre un petit peu. Mais grâce à ma fille qui a eu les livres entre-temps, elle nous a raconté toute l'histoire de Rumi. Donc je pense qu'on est à peu près incollable sur l'univers de K-pop.
0: Alors, on va quand même faire une dédicace aux enfants de Marie-Hélène. Ils s'appellent comment ?
14: Maëlle et Roxane.
0: Alors Maëlle et Roxane, merci, parce que après avoir initié Marie-Hélène à la K-pop, eh bien, chers enfants, chers ados, vous initiez une grande partie de la France maintenant, celle qui écoute ici, à K-pop Demon Hunters. La chanson s'appelle Golden. Je suis sûre que ça va vous dire quelque chose quand on arrivera au refrain. Alors on y va, et Marie-Hélène, merci infiniment.
14: Avec plaisir, merci beaucoup.

0: Demon Hunter, c'est le nom du film. Golden, c'est le nom de la chanson. Et les cours de coréen, mais je ne sais pas, écoutez, c'est peut-être pour cette semaine, hein, pour vous ou pour vos enfants. En tout cas, merci infiniment à Marie-Hélène de nous avoir fait écouter cette chanson qui, je ne vais pas vous mentir, n'était pas dans les ordinateurs d'ici. Hein. On a dû les importer de Corée directement pour vous diffuser ces sons. Ce soir, Jean-Maurice est avec nous. Un autre fidèle de Décibel, décidément, ce soir. C'est comme Koh-Lanta, vous savez, quand ils font revenir les anciens gagnants. Koh-Lanta All-Stars. Bah là, c'est Décibel des auditeurs All-Stars. Comment ça va, Jean-Maurice ?
1: Eh bien, ça va, merci.
0: Est-ce que tu as passé de bonnes vacances ? Est-ce que tu es bien bronzé ?
1: Oui. Globalement, pas mal. Bon, enfin, pas énormément, parce que j'ai beaucoup fait de piscine. La piscine, c'est pas comme la plage, hein, mais bon.
0: Oui.
1: Traverser de très beaux paysages, de très belles contrées, dont celle dont je te parlais à la fin, là, qui est Barcelone et Sitges.
0: Voilà. Oui, tu m'as envoyé un message sur Instagram pour me dire que vraiment, donc tu recommandes Sitges, région de Barcelone, pour la plage.
1: Oui. La plage, enfin tout le paysage, c'est tellement quoi magnifique. Que je ne sais pas ce qu'il faut retenir. Il y a tellement de choses, très très belles.
0: Eh ben, les amis, notez ça dans vos petites tablettes. Et puis tant que vous y êtes à noter des choses, notre cher Jean-Maurice vous recommande d'écouter Alice Taglioni, qui certes est une actrice extrêmement connue, mais il faut pas lui en tenir rigueur. C'est vrai qu'en France, les actrices qui chantent, on dit oui, bon, ça va celle-là. Alice Taglioni, tu trouves qu'elle a vraiment du talent et qu'elle a bien fait de faire ce premier album ?
1: Bah, disons que j'ai écouté tout ADN, hein, parce que je savais qu'il y avait certaines réticences sur le personnage en général. Parce que c'est vrai que les actrices chanteuses, ça fait bizarre. Bon, mais c'est surtout une concertiste et il y a surtout des effets sonores. Moi, j'aime bien parce que c'est pas de la techno classique, c'est de la techno un peu recherchée avec la base de l'instrument classique qui est le piano et qu'elle maîtrise visiblement parfaitement.
0: Ah oui, c'est une musicienne accomplie, c'est sûr. Elle est devenue actrice, mais oui, elle aurait pu rester musicienne et jouer du piano classique. La chanson s'appelle « Mon roi ». Que penses-tu de la voix d'Alice Taglioni ?
1: La voix est très belle, hein, ça me l'écoute dans ses... Enfin, moi, je l'écoute autant que je la regarde, pour te dire.
0: Oui, parce qu'en plus, évidemment, elle est tellement belle que ça file la migraine. Elle est incroyablement jolie, Alice Taglioni. Et talentueuse. Alors, merci, mon cher Jean-Maurice, de nous le faire remarquer.
1: De rien, hein.
0: Et surtout de nous la faire écouter.
1: Belle hôte. Ouais, ça ressemble beaucoup à Scheller, juste ce que je veux dire.
0: Ah bah ça, c'est un beau compliment, la comparer à William Scheller. Ah bah écoute, si elle vient dans l'émission, je lui glisserai de ta part. Ça lui fera plaisir, je pense. Merci Jean-Maurice.
1: À bientôt.
0: À bientôt. Alice Taglioni, c'est parti.

0: après le cinéma, la chanson, une transition qui peut être possible. En tout cas, Alice Taglioni a du talent, c'est sûr. Vous venez d'écouter Mon Roi, extrait de son premier album.
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1: Merci de nous avoir choisis pour passer votre dimanche soir. J'espère que ça va et que cette semaine de rentrée n'était pas trop agitée. Il y a aussi les petits malins qui partaient en vacances cette semaine. Bravo à vous. Kiffez bien, amusez-vous bien. Nous, on se régale jusqu'à 20h avec les choix musicaux des auditrices et des auditeurs d'ici. Un décibel spécial que vous retrouverez tous les dimanches à 19h. Pour faire partie de la bande des auditrices et des auditeurs qui choisissent des chansons, il suffit d'envoyer un email. Notre adresse, c'est décibel, avec un S à la fin, @radiofrance.com. Dans le mail, vous mettez votre numéro de téléphone, c'est très important pour qu'on puisse vous rappeler. Et puis évidemment, vous notez aussi quelle chanson vous avez envie de présenter à l'antenne. Stéphane, qui est avec nous, lui, il a un groupe passion, un groupe coup de cœur, un groupe préféré, un groupe qui s'appelle Les Trois Fromages. Oui, comme une pizza. Bonsoir Stéphane.
2: Salut Lily.
1: Comment ça va?
2: Moi, ça va super bien.
1: T'as passé de bonnes vacances, enfin, si t'as eu des vacances.
2: Oui, j'ai eu des super vacances. J'ai pu accompagner mon épouse à une super expo de pastel, donc j'étais content comme tout.
1: Ah, oh, trop bien. C'était où?
2: Dans le Périgord.
1: Oh,
2: à Saint-Soleil, en Dordogne.
1: Donc en plus, t'as bien mangé.
2: Tout à fait.
1: Ah voilà, parce qu'il est là, il fait l'intello. Oui, j'ai vu une expo, tout ça. T'as surtout bouffé du foie gras après.
2: Aussi.
1: Voilà. Non mais c'est bien. C'est une journée parfaite, hein. Du gras et de la culture.
2: Génial.
1: Ben évidemment, ça rend très heureux. Stéphane, Les Trois Fromages, c'est un groupe de quatre Bretons qui te font à la fois, je sais pas comment dire, qu'est-ce qui te procure ce groupe? Je sais que c'est ton groupe préféré. Est-ce que tu peux expliquer?
2: Ah bah écoute, moi je les ai découverts il y a 18 ans et chaque fois que je vais les voir, je suis redynamisé pour la semaine qui suit et ils me redonnent de l'énergie, c'est un truc de dingue.
1: C'est ça, de l'énergie, de la joie, du bon rock, mais en plus ils ont ce côté qu'on peut retrouver chez quelques groupes français. C'est des paroles qui font rire, des paroles marrantes. C'est pas des sketchs non plus, mais voilà, l'idée c'est aussi d'amuser celles et ceux qui écoutent la musique.
2: Oui, c'est ça, c'est des paroles marrantes, c'est du rock'n'roll qu'ils font, et
1: oui.
2: c'est marrant, mais ça évoque aussi des sujets du moment, donc c'est
1: oui.
2: Très intéressant, oui.
1: Dans ça, ils me font penser un peu aux Fatal Picard, par exemple, qui ont un peu la même, cette même numéro d'équilibriste, où à la fois les chansons sont bonnes, la musique n'est pas mise de côté, mais après, les paroles sont hyper travaillées, et oui, soit drôles, soit engagées, mais en tout cas, il se passe quelque chose. Ça, c'est
2: exactement,
1: sûr.
2: Oui. Ils ont fait des participations. On parlait avec les Fatales, d'ailleurs. Paul était avec nous à Quiberon. C'était quand? C'était le 30 ou le 31 juillet, je ne sais plus.
1: Voilà. Alors là, la prochaine date pour Les Trois Fromages, c'est une date parisienne. Ce sera le 7 novembre à Paris, à l'Olympia. Et toi, tu ne voulais absolument pas qu'on les rate. Et pour ça, tu as envie de nous faire découvrir une chanson qui s'appelle Bon Retour.
2: Il s'appelle Bon Retour, et c'est le titre de leur dernier album. Et c'est avec ça qu'ils ouvrent les concerts. Alors, je ne sais pas à l'Olympia s'ils l'ouvriront comme ça, parce que comme c'est le concert des 20 ans. Je sais pas, on verra. Ce sera plein de surprises, donc on va attendre de voir ça.
1: En tout cas, on est sûr qu'ils la joueront à un moment ou à un autre du spectacle.
2: Ah oui.
1: Et toi, donc, tu recommandes à tout le monde d'aller applaudir, si possible, Les Trois Fromages.
2: Ah oui, prenez vos places pour le 7 novembre. Ça va être génial.
1: Ok, alors on les écoute ce soir sur votre radio ici. Ça s'appelle Bon Retour et c'est le choix rock'n'roll de notre ami Stéphane. Merci beaucoup Stéphane et bonne soirée.
2: Merci, Lily, à bientôt. Le monde.

Ils sont formidables, ces trois fromages, le groupe préféré de Stéphane, notre dernier auditeur programmateur pour ce soir. Évidemment, on en aura tout un tas dimanche prochain, peut-être même vous qui êtes en train de nous écouter, qui avez pris la décision de venir rejoindre ce club d'auditeurs programmateurs. J'ai très très hâte de vous rencontrer. En attendant, la semaine prochaine, écoutez, elle est très réjouissante, je dois vous le dire. Dans Décibel, on aura Soprano, le rappeur marseillais, on aura Gaëtan Roussel, aussi le chanteur de Louise Attaque qui sort la réédition de son dernier album Marjolaine, avec notamment un très très joli duo avec Amel Bent. Il viendra nous raconter tout ça la semaine prochaine dans Décibel. Également Élodie Frégé, qui ne s'est pas contentée de gagner la Starac il y a 13 ans, non, elle met toujours de nouveaux projets en œuvre, de nouveaux défis, et là pour le coup c'est un défi de taille puisqu'elle va chanter les chansons de Michel Berger, un des chanteurs préférés des Françaises et des Français, un petit peu partout en France, accompagnée par un chœur, un grand chœur, plein de choristes. Ça va être très beau, elle viendra nous en parler mercredi, Élodie Frégé. On sera aussi en début de semaine prochaine avec Joey, le chanteur de Europe. Ici, Europe. 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Voilà, parce qu'ils sont de passage en France, Europe, et que ça nous fait trop plaisir de les rencontrer. Et puis demain, soyez là à 19h, puisque on va rencontrer sur le Port Vieux de La Ciotat deux artistes que vous aimez beaucoup. Marine, tiens, encore une gagnante de la Starac. Marine qui vient d'annoncer que son deuxième album était prêt. On va voir si on peut lui en demander un peu plus. Et puis l'excellent Benjamin Violet pour la réédition de l'album Bleu. Benjamin Violet, tiens, on l'écoute avec Vanessa Paradis. Ça s'appelle Profite.

0: longtemps hein, quand même qu'ils étaient un peu amoureux. À l'époque où ils enregistraient ce duo trop beau, Benjamin Biolay et Vanessa Paradis profitent. Et nous en profiterons demain puisque Benjamin Biolay sera notre invité. Un décibel spécial à La Ciotat avec aussi Marine. Merci à l'équipe de l'émission. Décibel, c'est terminé pour ce soir. Il y avait Iki, Basile Combe, Yanis Kalem, Iris Guitoni et Mélodie Chaïb. Restez bien sur votre radio ici à suivre. C'est mon chouchou Benoît Prospero pour le meilleur de Il n'y a pas que Paris dans la vie.
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4: Bonsoir à toutes et tous. On termine tranquillement le week-end ensemble. Et pour finir la semaine en douceur, on vous propose de retrouver les meilleurs moments de Il n'y a pas que Paris dans la vie. Le principe, c'est que chaque soir, Eric Bastien reçoit une personnalité et part avec elle sur les routes de France, les villes, les régions, les souvenirs d'enfance, les endroits qui comptent. Bref, une France très personnelle racontée par celles et ceux qui la connaissent le mieux. Et ce soir, on commence avec un invité qui défend depuis des années une certaine idée de notre alimentation et de nos produits. Le créateur de la marque C'est qui le patron ? C'était mardi au micro d'Éric Bastien.
5: Bonsoir Nicolas Chaban.
6: Bonsoir.
5: Comment ça va ?
6: Très bien. Alors je le dis pour ceux qui verront peut-être les images, mais pour les auditeurs, on va le décrire. Vous êtes venu presque avec votre bébé, j'ai envie de dire, à vos côtés. Vous pouvez nous dire ce qui est juste devant vous ?
7: Alors devant moi, effectivement, il y a cette brique de lait qui est née il y a 10 ans. Parce que nous, consommateurs, on a découvert que les producteurs étaient en immense difficulté, puis on n'a pas juste découvert ça, on a découvert que si on rajoutait 8 centimes sur un litre de lait, leur vie changeait. Ouais. Voilà comment est née, sans agence, sans moyens traditionnels, cette brique de lait, qui est devenue, et c'est pas pour les chiffres, c'est pour le symbole et l'espoir, la brique de lait la plus vendue de France.
6: C'est extraordinaire.
7: Ça, c'est merveilleux. Je pense à chaque fois aux producteurs quand cette phrase résonne.
6: Alors, on parlera beaucoup des producteurs, de ce que vous avez fait pour eux, vous les aider au quotidien, vous les avez même sauvés à plusieurs reprises et encore aujourd'hui, avec, je pense, à la période de sécheresse et de canicule qu'on a connue cet été. Mais alors, ce qui nous intéresse aussi ce soir, c'est de découvrir à quoi est dû ce succès, comment il est venu. Et vous connaissez le principe de l'émission, c'est donc une balade, un parcours un peu partout en France. On va survoler cette France, votre point d'ancrage. Minime soit-il au début de votre vie, c'est Moulins.
7: Oui.
6: C'est là où vous êtes né.
7: Un jour suffit à ce que ce soit un ancrage très fort. C'est là, évidemment, où je suis né, en 1969. Dans des conditions particulières, c'est que on habitait en réalité à Madagascar.
6: Vous avez vécu jusqu'à l'âge de 7 ans à Madagascar après.
7: Et ma mère venait à Moulins, qui est un peu la région natale, quand il y avait des naissances. Et on repartait à Madagascar.
6: Papa qui était dans la communication territoriale, maman commerciale dans l'immobilier, un petit peu plus tard dans sa vie. Très vite, vous quittez la France. Vous avez sans doute des souvenirs extraordinaires de Madagascar. L'esprit de l'entrepreneuriat, c'est un peu un esprit de famille. Parce que, racontez-moi cette histoire, qui est Jacques Bruno ?
7: Ah oui, Jacques Bruno, alors c'est mon grand-père. Et c'est vrai que j'ai pas tout de suite fait le lien entre ces aventures dans l'agroalimentaire, notamment les fruits et légumes pour essayer d'aider les producteurs. Et puis un journaliste m'a dit un jour, mais votre grand-père a fait toute sa vie dans l'agroalimentaire. Donc il était, lui, parti à Madagascar il y a bien longtemps. Et il le raconte comme ça, parce qu'il était d'une modestie, il était de cette famille des gens plutôt très modérés, qui se mettait pas beaucoup en avant, il n'aurait pas fait autant de communication qu'on a pu en faire. Il a eu cette chance, à un moment donné, d'importer en Europe
6: le poivre vert.
7: Et ça lui a donné le moyen, après, de faire bien d'autres choses.
6: Il va développer l'industrie de la pêche et de la crevette, notamment sur l'île de Madagascar, modèle d'inspiration, je l'imagine. Pour vous partez très vite en Ardèche.
7: Oui, on revient en Ardèche.
6: Vous revenez en Ardèche.
7: Parce que le grand-père, du côté de mon père, et puis toute la famille, je sais pas si beaucoup de gens sont comme ça, quand j'arrive en Ardèche, je rentre dans une maison.
6: C'était où?
7: À Erriac, exactement, qui est un petit hameau de Lussas. Ouais. Il y a le festival du documentaire bien connu maintenant là-bas, mais c'est un tout petit village. Et dans cette maison, 350 ans d'histoire familiale. Et puis, quand on retrace l'histoire, on s'est rendu compte que les Chaban avaient fait peut-être 25 kilomètres en quelques siècles. Donc on est vraiment de là-bas, côté paternel.
6: Il y a Montélimar.
7: Montélimar, puisqu'après l'Ardèche, c'est quelques mois à Montélimar.
6: Vous allez vivre à Montélimar ?
7: Ouais, très rapidement, en fait. Je peux même pas vous dire aujourd'hui pourquoi on est passé par Montélimar. Peut-être une question d'école, parce que le village, c'était la toute petite école. À Lussas, il y avait une école primaire. Peut-être que c'était un début de collège à Montélimar. Et ensuite, rapidement, Carpentras, où là, je retrouve la ville où notre grand-père, qui était sous-préfet à Carpentras après la guerre, les résistants étaient un petit peu finalement récompensés par le fait de devenir sous-préfet ou préfet. Et lui avait comme ça eu la sous-préfecture. Enfin, il avait été nommé à Carpentras. Donc c'était sa ville à lui, c'est devenu la nôtre.
6: Il y a des lieux comme ça, un endroit, une image qui vous revient avant Carpentras, du côté peut-être de Montélimar. Vous parliez de l'école, vous vous souvenez d'une rue, d'une ambiance, de quelque chose en particulier, d'un endroit qui vous a marqué.
7: C'est toujours très, très personnel, mais quand on fait l'exercice, je ne me rappellerai pas d'une journée entière à ces âges-là. Puis je me rappelle de petits flashs dans les cours, évidemment, de récréation, dans les salles de classe. Si vous avez fait ce voyage incroyable des années après, qui consiste à revenir dans une des salles de classe de votre enfance, je l'ai fait. Et là, je pense qu'on est assez nombreux aussi à l'avoir fait. On découvre que ces robinets qui au début
6: vintage
7: finalement devaient nous obliger à nous mettre sur la pointe d'épée pour arriver à boire sont quasiment à ras du sol. Donc il y a une espèce comme ça de sensation un peu à la Gulliver de retrouver une échelle complètement différente de la nôtre et on se dit j'étais là à l'échelle de mon enfance dans une salle qui me paraissait si grande.
6: Voilà, et ça donc, c'était où du coup?
7: Ça c'était à Carpentras, où effectivement on a retrouvé ça et puis je suis repassé à Montélimar.
6: Vous avez des attaches, on découvrira que vous vivez au pied du Mont Ventoux, mais vous repassez de temps en temps à Montélimar ou pas loin?
7: Oui, pour aller en Ardèche, donc ça nous permet de repasser par des endroits, et de temps en temps, c'est pas tout le temps, on fait un petit crochet, on arrive devant des maisons, on a avec nos frères et sœurs dans la maison, on a passé vraiment toute notre adolescence. Là, c'est la maison où on se construit en sortant de l'enfance, avant d'aller faire des études, notamment à Paris. On a mis un tout petit mot derrière un petit interphone. On s'est dit un jour, ils vont peut-être le réparer. Ce mot tombera et ils sauront qu'ici, il y avait une famille qui était heureuse.
6: J'ai repéré, tiens, du côté de Montélimar, s'il y avait des forêts. J'ai trouvé le bois de Lyon, la forêt de Saou, la forêt de Marsanne ou encore la forêt d'Allan. Je vous parle de forêt. Vous me direz dans un instant si c'est un endroit dans lequel vous vous sentez bien. Parce qu'on va retrouver Benoît Prospero pour la Revue des Merveilles. Et aujourd'hui, Benoît nous emmène en Occitanie. On est dans les Pyrénées-Orientales, au pied du Canigou, à Corneilla de Conflans.
8: Une école dans la forêt. Dit comme ça, on se croirait au Pays des Merveilles. Et pourtant, on est bien dans la Revue des Merveilles, avec ici Roussillon et plus précisément en Occitanie, donc dans les Pyrénées-Orientales, au pied du Canigou, à Corneilla de Conflans. Est-ce que vous avez vu le film La Belle Verte de Colline Serrault ? C'est dans ce film qu'on peut entendre notamment la fameuse réplique
9: « Quand on a marché 2 heures dans une montagne, on est plus intelligent ».
8: Eh ben oui, et ça, quelque chose me dit qu'Angélique Malot et Magali Panuel l'ont bien compris et elles ont créé l'école La Belle Verte. Et comme l'explique Magali,
10: le cœur du projet, c'était vraiment le lien à la terre. Donc ce qu'on voulait, c'était que les enfants puissent être au quotidien en lien avec la nature, avec les saisons, avec le temps qui passe.
8: Et c'est pour ça qu'elles ont donc créé cette école, qui est une école adaptée au potentiel et à la personnalité de chaque élève. En fait, l'idée de l'approche pédagogique, c'est de s'adapter à l'enfant. Concrètement, ça veut dire que, oui, il y a un socle commun de connaissances et de compétences, maths, français, sciences, etc. Mais ça veut dire aussi que tous les vendredis, donc, c'est l'école dans la forêt.
10: Et c'est parti. Ouais. On a mis les chaussures, on prend les gourdes, le sac à dos, et puis on part à pied pour un petit quart d'heure de marche. Alors la carriole, elle transporte le matériel pédagogique dont on a besoin, la trousse de secours et le bidon d'eau pour se laver les mains. Là, on est sur l'ancienne route de Fiols, qui est entre Corneilla de Conflans et Fiols, qui est vraiment entourée d'un côté de champs et de l'autre côté de la forêt. Au fond, le Canigou, qui est vraiment pas si loin.
8: Et c'est ainsi que chaque vendredi, hiver comme été, tous les enfants partent passer la journée dans la nature. Et puis, alors il y a aussi les parents qui peuvent, s'ils le souhaitent, participer. Par exemple, une fois c'est une maman qui vient jouer de la harpe, une autre fois c'est un papa qui fait du pain bio qui vient expliquer son métier de boulanger, ou encore un papa spécialiste de la forêt transmet ses connaissances.
11: Donc devant vous, vous avez 10 empreintes d'animaux. Et c'est des empreintes qui sont à taille réelle. C'est-à-dire que si vous vous promenez en forêt et que vous en trouvez, elles seront exactement comme ça.
8: Et oui, ici la classe a lieu dans l'herbe. On est assis par terre, on est en cercle dans une forêt de chênes. Et excellente nouvelle, si au début seuls les enfants de maternelle étaient accueillis, aujourd'hui l'école La Belle Verte accueille désormais les élèves jusqu'au CM2.
12: Mais tu sais qu'il y a un train d'oiseaux,
8: d'accord ?
12: Peut-être.
8: Donc tu peux
12: regarder
8: les animaux. Non, taille pas de
12: 3 cm.
8: Non. Ah, on en rêve, hein. Eh oui, c'est une merveille.
6: Merci, c'est vrai que c'est beau comme tout, Benoît Prospero, les équipes d'ici Roussillon. Nicolas Chapelle, vous auriez aimé aller dans une école comme celle-ci ?
7: Absolument. Et d'ailleurs, ça nous montre à quel point on a quitté un autre monde, quoi. C'était le monde quand même de notre enfance. Et puis ces forêts qui me rappellent quand même, et qui nous rappellent à tous, ce que disait le couple Bourguignon, vous savez, sur cette agriculture avec énormément de pesticides, de produits, ouais, pour essayer de faire grandir des plantes artificiellement dans une forêt, qui n'a jamais vu le moindre produit. Il y a les arbres les plus puissants et il y a la plus belle des végétations du monde. Voilà les deux images qui me viennent à l'esprit.
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8: Il y a des chansons qui nous ramènent instantanément quelque part, un souvenir, une époque, parfois même une personne. Et celle-ci fait forcément partie de ces chansons-là. Voici Johnny Hallyday, toute la musique que j'aime, sur Ici.

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2: Et vous êtes toujours avec nous sur ICI. Et ce dimanche soir, on continue notre voyage à travers la France. Parce que, eh ben oui, il n'y a pas que Paris dans la vie. Direction l'univers de Gilles Attaf, créateur du label Origine France Garantie. Face à Rick Bastien, il est notamment revenu sur la question de savoir-faire de fabrication française et aussi d'un parcours de vie qui vous rappellera peut-être des souvenirs.
3: Il y a un instant, Gilles, on a été à Paris, là où vous êtes né, on a été à Belleville, on s'est baladé un petit peu aussi à Fontenay-sous-Bois, on a parlé voilà, des établissements de votre scolarité. Quelle scolarité vous avez eu d'ailleurs? Vous avez fait quoi comme type d'études? Vous étiez où?
4: J'ai arrêté après le bac, ouais. Puisque j'ai eu... mon père est décédé précipitamment et c'est oui. Là où j'ai justement été obligé d'aider ma maman pour reprendre l'atelier familial.
3: Le sport fait partie de votre vie, il est aussi lié à Fontenay-sous-Bois. On a parlé de Fontenay un instant, je le disais. Vous avez des souvenirs, vous avez joué au volley et même à un certain niveau, je crois, si j'ai bien compris.
4: Oui, alors j'ai joué à Saint-Maur-des-Fossés. J'habitais Fontenay-sous-Bois, mais j'ai joué au volley à Saint-Maur-des-Fossés. Effectivement, j'ai commencé très jeune et j'ai eu la chance de pouvoir évoluer avec des excellents entraîneurs qui m'ont donné le sens du collectif que je pense j'ai gardé aujourd'hui. Ouais. Ça fait partie vraiment de mon ADN.
3: Ça vous a valu des déplacements d'ailleurs au gré des matchs, des championnats?
4: Ah oui, oui, c'était pour moi c'était toute ma vie. Enfin, tout tournait autour du sport et du travail. Mais c'est vrai que le sport pour moi était un élément essentiel de ma vie. Et...

0: Et d'ailleurs, j'ai gardé les mêmes amis d'il y a 50 ans avec lesquels j'ai commencé à jouer au volley, avec qui j'ai continué très longtemps. Puisque, petite anecdote, j'ai été champion de France cadet en 1980, donc j'avais 17 ans, et j'ai été champion de France vétéran des plus de 50 ans avec une partie de la même équipe avec laquelle on avait été champion de France cadet.
1: C'était où ça, quand 80. Vous avez été champion de France, vous vous souvenez de ce lieu où vous avez vécu les choses?
0: Alors, on a été champion de France à Saint-Nazaire, voilà, c'était absolument magique de se refaire 40 ans après, voilà.
1: Et vous retournez à Saint-Nazaire de temps en temps? C'était pas que des bateaux, donc si je comprends bien.
0: Non, là c'était le hasard. La phase finale se jouait là-bas, et donc c'est comme ça qu'on a été champion de France.
1: Alors, vous allez peut-être découvrir la France aussi à un moment donné, parce que là on parle beaucoup de votre enfance, de votre adolescence. Quelles sont les premières villes en France que vous découvrez? Vous avez un souvenir particulier, je sais pas, de vacances ou d'un départ quelque part vers un ailleurs?
0: Alors moi j'ai beaucoup été en Normandie parce que mon père avait continué son chemin professionnel en ouvrant un outil de production en Normandie à 100 km de Paris dans l'Eure à Gaillon, et donc tous les week-ends on partait sur la Normandie, donc j'ai des super souvenirs moi de ces week-ends en Normandie qui étaient à la fois...
1: Vous avez pas travaillé aussi? Vous travaillez aussi pour...
0: Non, je travaillais pas du tout, mais voilà, mon père donc lui travaillait. J'ai des souvenirs de partie de chasse qu'il faisait aussi le dimanche, c'était des moments privilégiés pour moi. J'ai des souvenirs de retour le dimanche soir sur l'autoroute de l'Ouest où j'étais allongé dans la voiture derrière, où à l'époque on pouvait encore allonger les enfants derrière,
1: bien sûr,
0: c'était un formidable moment de famille.
1: La Normandie,
0: ça me permettait d'être avec mon père, parce que comme il travaillait beaucoup ces week-ends là, c'était pour moi important.
1: Ouais. Alors du coup, Mehdi, c'était où en Normandie? Où il a acheté?
0: C'était à Gaillon dans l'Eure,
1: et après vous avez découvert un petit peu plus tard peut-être la Normandie. Il y a d'autres endroits que vous avez appréciés par la suite dans votre vie?
0: Dans ma vie, j'ai apprécié beaucoup d'endroits, parce que j'ai pas mal été en Bretagne à une époque, sur la côte de Granit Rose, parce que mon frère s'était marié avec une Bretonne, et donc j'ai découvert la côte de Granit Rose, que j'adore encore aujourd'hui, du côté de Perros-Guirec.
1: C'est vrai que c'est très beau aussi.
0: J'ai adoré, et puis comme après j'ai continué je jouais beaucoup au volleyball, et qu'il y avait des grands tournois sur les plages de Bretagne. Voilà, j'ai passé beaucoup de temps sur les plages de Bretagne à jouer au volleyball.
1: Vous avez donc effectivement vécu toutes ces choses-là dans des lieux d'émotion, on comprend, hein, que ce soit Belleville ou que ce soit la Normandie avec votre papa. C'est aussi ça peut-être qui explique votre rapport au travail et à la production, qui est votre combat, une production qui est ancrée dans nos territoires, c'est ça, hein, finalement votre vie.
0: Ouais, ma vie, c'est de montrer que produire, c'est un choix de société, c'est tout ce qui fait lien, tout ce qui fait le lien territorial, tout ce qui fait aussi que les gens peuvent se parler. C'est un formidable endroit, la production, où les gens se parlent, où il y a plusieurs strates de la société. Et moi, ce que je porte, c'est que il faut qu'on sorte d'une société de consommation pour une société de production. Et ce qui fait la force d'un pays, c'est un pays qui se tient le fait qu'il crée de la richesse en produisant, et qui permet aussi à un ascenseur social de fonctionner, à des gens de rester dans leur région, dans leur territoire. Quel meilleur endroit que l'usine pour avoir un projet de vie dans sa région, pour pouvoir progresser, avoir un projet professionnel. Et je pense que tout ce qui s'est délité aujourd'hui vient de cette désindustrialisation, de cette diagonale du vide qu'on a voulu nous vendre avec une mondialisation heureuse qu'on pensait absolument inéluctable, et qui nous a amené aujourd'hui à ne plus être souverain et ne pas être capable de produire, mais d'être dépendant de pays qui produisent dans des conditions sociales et environnementales au bout du monde absolument catastrophiques. Et moi, mon combat, c'est d'expliquer qu'il faut qu'on retrouve cette liberté. En fait, produire, c'est quoi? C'est être libre, en fait. Ouais. Et donc, pour qu'un pays soit libre, il faut qu'il soit en capacité de produire.
1: Gilles, vous l'avez dit, vous perdez votre papa très tôt. C'est aussi la période de la délocalisation du textile. On est dans les années 80. Vous allez essayer de reprendre l'usine, d'ailleurs, de votre papa, ou de racheter, je crois, avec votre maman, puis ça va pas se faire. Et vous dites, je vous reprends, je vous cite, j'ai l'impression aujourd'hui que j'ai une dette, et c'est pour ça que j'essaye d'apporter toute mon énergie dans le fait d'aider les entreprises.
0: Ouais, c'est vrai. C'est vraiment comme ça que je le ressens, parce que effectivement, à l'époque, on était en pleine phase de délocalisation. Vous savez, le textile a été une des premières filières délocalisables et délocalisées. Hein. Et donc nous, on l'a subi de plein fouet. Et donc effectivement, ça a été un drame absolu de pas être en capacité de garder cette usine qui était en Normandie et que mon père avait créé de toutes pièces.
1: Et alors après, vous allez où après la Normandie si voilà les choses ne se feront pas, vous pouvez pas racheter cette usine? Où est-ce que vous restez en région parisienne? Quel est le parcours après?
0: Alors après, je reste en région parisienne. Je m'occupe de l'atelier parisien, effectivement, qui existait encore, avec lequel j'ai essayé de développer une autre stratégie, et notamment de pouvoir être en capacité de contrôler sa distribution. Et puis au fil en aiguille, les rencontres, je m'associe avec un monsieur qui avait repris une usine à Limoges, qui fabriquait des costumes, et avec lequel je me suis associé pour reprendre une marque qui était à vendre française, qui s'appelle Smuggler, avec lequel je l'ai développé. J'ai travaillé pendant 18 ans à la tête de cette marque, qui avait un ADN très très simple, qui était la production française, puisqu'on a fait partie des premiers certifiés Origine France Garantie. Et c'est comme ça d'ailleurs que je suis rentré dans la certification qui avait été créée par Yves Jégo à l'époque. Et donc je suis rentré en tant que certifié Origine France Garantie. Et c'est comme ça que j'ai continué à être très impliqué sur le périmètre de la production.
1: Il n'y a pas que la porcelaine à Limoges, il n'y a pas que Paris à Paris. Et il y a aussi notre invité Gilles Attaf. On parlera peut-être de Limoges et d'autres villes dans lesquelles vous allez évoluer tout au long de votre vie. Vous êtes président, je le rappelle, de la certification d'Origine France Garantie. Ici, ça entreprend. Vous nous prouvez depuis maintenant 20 heures, de par votre parcours, votre énergie, votre détermination, votre volonté et votre pugnacité, à entreprendre et à faire des choses pour les autres. On les aime d'amour, nos chiens et nos chats. Vous avez des animaux ?
0: Absolument. Écoutez, je viens de perdre un de mes deux chiens, donc.
1: Ah, c'est pas la question à poser.
0: Voilà, alors. J'ai deux chiens. Enfin, j'en ai plus qu'un d'ailleurs. Ouais. Mais je suis très attaché aux animaux.
1: Je vous parle de ça parce qu'ils font partie de la famille et vous pourrez agir dans un instant, faire des câlins, s'amuser avec eux, ça on aime faire. Mais quand ils ont un problème de santé, est-ce qu'on sait réagir en urgence le temps de les emmener chez un vétérinaire? Comment on réagit pour remédier à cela? Ici, on entreprend, je vous l'ai dit, Gilles et Catherine Quicandon a repéré une bonne idée.
2: À Amy, dans l'Oise, au nord de Compiègne, on a du chien. Et du chat. Samir Rimache, originaire de Roy, a créé Sauve ta truffe, un centre de formation pour gestes de premier secours pour les chiens et les chats. L'idée est de prévenir les accidents domestiques qui pourraient arriver à nos loulous, et il y en a un notamment.
3: En priorité, les intoxications. Parce qu'aujourd'hui, les intoxications, on parle essentiellement de prévention, donc dans 80% des cas. Et on constate que bon nombre de personnes ne sont pas dans la prévention. Laissent traîner, par exemple, une cigarette, laissent traîner éventuellement leur café, acceptent des plantes. Et là, l'accident se crée et on remarque, on décèle également que les propriétaires, une fois que l'intoxication se crée, ont des complications à identifier les signes annonciateurs, des complications à intervenir. Et dans un cas sur deux, soit l'animal décède ou l'animal a des graves séquelles.
2: Et oui, par exemple, vous adorez manger du chocolat, mais c'est mortel pour Médor et Félix. Donc pour une fois, vous avez une bonne excuse pour ne pas partager votre tablette avec Princesse et la manger toute seule. Outre la prévention, Sauve ta truffe propose également des ateliers pour savoir réagir en cas de problème.
3: On peut parler éventuellement, par exemple, des hémorragies, des coups de chaleur, de la dilatation, torsion de l'estomac. Aujourd'hui, dans les premiers secours animaliers, nous, on vous forme vraiment sur plus d'une vingtaine de thématiques pour faire face, du coup, à l'accident.
2: L'idée n'est évidemment pas de se substituer à un professionnel, mais de gagner un temps précieux avant d'amener Caramel chez le vétérinaire. Les gestes sont adaptés en fonction de la taille de l'animal et vous vous exercez sur des peluches et des mannequins, pas besoin de venir avec Rocky, Marley ou Nala. Samir forme des particuliers comme des professionnels, tels que la police municipale des Hauts-de-France, des éducateurs ou des éleveurs. Le prix dépend des modules de la formation, du lieu et de la durée, mais franchement, on se forme bien aux gestes de premier secours pour humains, alors pourquoi pas pour les chiens et les chats. Merci à Johan Carpédron et Chloé Richard d'ici Picardie pour cette idée qui marche et qui a du chien. Ici, ça entreprend, Sauve ta truffe, des formations aux gestes de premier secours pour chats et chiens en Picardie.
1: Un petit clin d'œil à votre chien que vous venez de perdre, Gilles Attaf. On sait à quel point on s'attache à ces animaux. Belle initiative du côté de ici Picardie. Vous connaissez la Picardie d'ailleurs, Gilles ?
0: Un petit peu. Pas très bien, mais un petit peu.
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6: Parfois, il suffit de quelques notes pour avoir envie de bouger, de sortir, de profiter. Et ce soir, on s'autorise une petite parenthèse musicale et un peu de soul avec Bruno Mars. Voici On My Soul sur ICI.

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20: Et la soirée continue sur ICI, j'espère que tout le monde va bien. Notre Tour de France continue aussi parce que, bah oui, il n'y a pas que Paris dans la vie. Les souvenirs racontent souvent beaucoup plus qu'une simple adresse. Et il y a les lieux où l'on grandit, ceux où l'on revient, ceux qui nous ont marqués et parfois ceux que l'on n'oubliera jamais. Et parmi les invités cette semaine, il y avait Séverine Ferrer. Elle était au micro d'Éric Bastien mercredi pour nous raconter, elle aussi, sa France. Les endroits qui ont compté dans son parcours donc et l'endroit dans lequel elle aimerait peut-être vivre à présent.
21: C'est vrai que vous avez découvert plein d'endroits. Vous êtes là il y a quelques minutes emballé avec ouais, la région du sud de la France quoi finalement. Vous avez jamais eu envie de vivre ailleurs qu'à Paris ou en région parisienne?
22: Alors j'y pense de plus en plus. C'est sûr qu'après le Covid, on a tous eu envie de partir, de voir
21: de
22: plus grand, de se faire plaisir. On n'a qu'une vie et j'envisage très sérieusement de m'installer dans le sud. En effet.
21: Mais alors à Montpellier du coup.
22: Entre Montpellier et Marseillan. Ce petit port de Marseillan, alors pas plage, hein, le port de Marseillan que j'adore. C'est un endroit que j'adore et j'ai découvert cette sublime ville de Sète. Et j'ai plein de copains qui se sont installés là-bas. Et alors pour vous dire à quel point je suis motivée, alors je suis pas encore complètement prête à y aller, hein, parce que bon, c'est quand même une logistique énorme
21: bien
22: à
21: sûr,
22: organiser.
21: Bah vous avez plusieurs enfants.
22: Voilà. Et puis pour le boulot, c'est pas simple.
21: Aussi.
22: Et j'ai aussi passé mon permis bateau, figurez-vous.
21: Non. Mais quand?
22: Eh bien, pendant le Covid, entre les deux, je me suis dit, mais en fait, le début, pour me motiver, pour m'ambiancer, comme on dit, on va déjà passer le permis bateau, parce que pour moi, c'est la liberté, le bateau.
21: Mais alors, vous avez un bateau?
22: Ben non, j'en ai pas.
21: Vous avez une barque?
22: Je n'ai pas de barque, j'ai qu'un paddle.
21: Eh, effectivement. Mais alors, vous imaginez bien où vous voudriez amarrer votre bateau? Vous voyez partir où?
22: Eh bien, moi, vous savez, c'est juste le fait de prendre son bateau après l'école, d'aller faire une petite virée et de prendre l'apéro sur l'eau, en pleine mer ou sur les temps de taux. Voilà,
21: ah
22: là,
21: bah
22: je serais
21: voilà,
22: la plus heureuse, ouais.
21: Alors ça, voilà, c'est toute cette belle région de Sète, de Béziers, de Marseillan. Mais finalement, vous revenez aux sources, parce que pardon, je rappelle que vous êtes né à Montpellier.
22: Oui.
21: C'est pas très loin, espèce de voyage à rebours, encore une fois.
22: Mais alors, c'est très étrange, parce que plus, évidemment, les années passent, et plus je vieillis, et plus la maturité aidant, il y a un vrai besoin vital de revenir
21: aux sources,
22: et aux origines. Donc,
21: comment vous l'expliquez?
22: Je pense que c'est viscéral, en fait, quand on l'a dans la peau. nouveau, on l'a dans la peau, enfin ouais, nos origines.
21: Vous êtes resté 3 mois à Montpellier.
22: Ouais, mais il y a quelque chose qui me ramène bizarrement. Ouais. Alors, je ne sais pas vraiment comment l'expliquer, mais je pense que c'est la vie qui fait qu'elle me ramène, tout me ramène à Montpellier.
21: Vous vous souvenez de la rue? Ils habitaient où, vos parents, à Montpellier? Vous vous souvenez du nom de la rue? Vous étiez la maison, l'appart?
22: Non, non, pas du tout. Mais alors, par contre, enfin, mes parents vivaient dans un hôtel, hein, on n'avait pas d'appartement, okay. Voilà. Ouais. Et j'avais pas de berceau, moi, encore un truc pour faire pleurer dans les chaumières. J'avais une valise. J'avais comme berceau une valise. Et alors, ce qui est très marrant, hein, comme quoi la vie, je vous disais que la vie me ramène à Montpellier, je ne sais pas pourquoi. Il y a quelques temps, donc, je suis née à la maternité de Montpellier. Et j'ai eu la chance d'être mise au monde par le grand professeur Grasset qui m'a sauvé la vie, parce que je vous disais que mon maman avait eu un accouchement compliqué. Ouais. Et figurez-vous que la maternité porte et avenue du professeur Grasset, et la maternité n'existe plus, elle est devenue un conservatoire de musique.
21: Oh, c'est fou ça.
22: C'est joli, non?
21: C'est fou. C'était lié à une partie de votre vie. Mais la musique, dingue. La chanson.
22: Donc maintenant, voilà, l'endroit où je suis née est devenu un conservatoire de musique.
21: Donc vous êtes fan de cette région?
22: Oh oui.
21: Oh, le lien.
22: Transition.
21: Est-ce que c'est une petite émission comme ça que vous avez fait pendant 8 ans, qui vous a à peine fait connaître? Vous avez fait quelques tournages d'ailleurs un peu partout en France. Vous n'êtes pas resté tout le temps dans votre studio pour fan de...
22: Non, alors j'ai fait beaucoup de studios. J'ai écumé tous les lieux inimaginables de Paris, les restos, les endroits, les musées.
21: Vous avez eu le choix, qu'il n'y a pas de Paris dans la vie.
22: Et voilà. et alors j'ai eu cette grande chance aussi d'aller interviewer, parce qu'à l'époque j'ai interviewé les plus grandes stars mondiales. Et je suis allée à New York interviewer Britney Spears.
21: Qui a touché votre ventre quand vous étiez enceinte?
22: Non, ça c'était Janet Jackson et Jennifer Lopez. Ça c'était à Paris. J'ai aussi fait Christina Aguilera à Atlanta. J'ai fait Pierre-Paul Jacques en Jamaïque. Ouais. Enfin, c'était.
21: Pour les tournages qui me
22: J'ai fait Lou Béga à Miami. Ouais. Bon, là c'est fini maintenant, on n'a plus de budget, il n'y a plus rien. Ouais. Mais en tout cas, à l'époque, ça nous.
21: L'âge d'or, quoi.
22: C'était vraiment chouette. J'ai fait le tour du monde avec cette émission et c'était absolument génial pour la gamine que j'étais.
21: Montpellier, moi je pense à la Camargue aussi, c'est pas loin.
22: Oh, la Camargue, j'adore évidemment.
21: Gros du Roi.
22: Aigues Mortes.
21: La Grande Motte.
22: La Grande Motte, évidemment. Avec
21: c'est pas une copine à 18 ans qui vous a fait.
22: Oui,
21: qui
22: c'est
21: habite
22: Gaëlle.
21: À la Grande Motte.
22: Exactement, Gaëlle, qui maintenant travaille sur la série Un si grand soleil, d'ailleurs, qui se tourne dans la région de Montpellier. Hein,
21: mais... Vraiment pas de hasard, hein, dans votre vie.
22: J'en rêve, je rêve d'avoir un rôle récurrent pour pouvoir m'installer à Montpellier et tourner dans Un si grand soleil.
21: Voilà.
22: J'adore cette série.
21: Elle vit à la Grande Motte, elle bouffait les cours à la Grande Motte, peut-être.
22: Ses parents avaient un appartement dans les grandes tours, justement, sublime.
21: Un peu pyramidal, la Grande Motte, hein, c'est ça.
22: Et elle m'a dit à 18 ans, tu connais pas Montpellier? Je dis, ben non, je connais pas. Elle me dit, allez, viens. Mmh. Et donc.
21: Et comme t'as pas une Rolex à 50 ans, vous me l'avez fait sur ce ton-là. Tu connais pas la Grande Motte?
22: Tu connais pas la Grande Motte? Attends, viens. Et donc, on a passé un moment absolument divin. Et du coup, ben, maintenant, j'y retourne régulièrement. Et j'ai plein de copains qui s'y sont installés. Donc
21: pour Camargue? Les spiguettes?
22: Oui, toute cette région. Et alors, moi, j'adore les salins.
21: Eh oui.
22: J'ai fait du cheval en Camargue.
21: Il y a une morte qui me vient à l'instant.
22: Et alors, moi, j'ai une passion pour Sainte-Marie de la Mer.
21: Eh bien, bien sûr.
22: Voilà, c'est-à-dire que j'adore y aller, j'adore aller voir la Vierge Noire qui se trouve dans l'église, qui est absolument sublime.
21: Ah, ça sent bon la Provence, là. Hein.
22: Je vais chercher mon petit encens de la famille, justement, de Sainte-Sarah. Mmh. Enfin, voilà, j'ai mes petits rituels quand je vais dans le sud.
21: On se balade pas mal hein, dans le sud, on est plutôt bien. Est-ce qu'on aurait un peu de plage là pour essayer de s'éloigner et aller faire un petit tour au bord de l'eau? Parce que tout à l'heure on m'a dit, je parle pas de plage, mais vous qui avez vécu au bord de l'océan Indien, il y a forcément, vous avez recherché l'eau et la mer quand vous êtes arrivé ici?
22: Ben pas tant que ça, bizarrement, mais j'aime bien la voir. J'adore,
21: par exemple,
22: des
21: bateaux, donnez-moi
22: Sanary-sur-Mer. Bon, j'adore le petit port de Sanary. J'adore évidemment, j'adore tout ce qui est Cap Ferret, Arcachon.
21: On
22: est parti ailleurs. Mais vous voulez du sable, je vous en donne sable.
21: La ville du Pilat.
22: La plage. Alors si on parle aussi, la plage de Nice, évidemment, qui est sublime. Enfin voilà, j'aime voir l'eau. Et alors pas que, parce que j'adore aussi forcément aller du côté de Trouville, Villerville.
21: Normandie.
22: Là, on est remonté vers la Normandie.
21: Alors, n'en dites pas plus, on va aller en Normandie dans un instant. Ça y est, le sud, Bordeaux, la Gironde, on salue d'ailleurs. Voilà, tous les habitants de la Gironde et toutes
22: et
21: les
22: on
21: difficultés,
22: pense très fort,
21: bien sûr. On a vécu des semaines compliquées et justement, il en est un peu question dès à présent dans cette émission, parce que depuis le mois de juin dernier, la sécheresse des sols s'est installée sur l'ensemble du pays. Il y a des conséquences aussi, il y a plusieurs restrictions d'eau qui ont été prises dans certains départements. Alors c'est difficile par endroit de pouvoir par exemple arroser son jardin. Alors une commune en Bretagne a décidé à son tour de prendre les devants, Séverine, et ainsi anticiper les futurs manques d'eau. Et c'est Robin Bernot qui nous dit tout.
0: Et si les récupérateurs d'eau faisaient partie des solutions pour faire face à la sécheresse ?
14: Je pense que c'est une excellente idée.
0: En Bretagne, pour permettre aux habitants de continuer à arroser potagers et jardins, la mairie de Plourivaux, dans les Côtes d'Armor, a lancé un achat groupé de plusieurs dizaines de récupérateurs d'eau de pluie, comme l'explique Véronique Cadudal, la maire de la commune, à notre journaliste Delphine Gocho.
19: L'idée, c'était aussi de ne pas continuer à arroser avec de l'eau potable, parce que c'est quand même un peu aussi un peu une incohérence, et de se dire que récupérer l'eau quand il pleut et de pouvoir s'en servir quand on en a plus assez, notamment pour nos potagers, nos fleurs, etc., c'est quand même une très bonne idée.
0: Aujourd'hui, l'élu est persuadé que chacun peut à son niveau faire quelque chose.
19: Si chacun il met un peu de bonne volonté, alors sans doute qu'on ne réglera pas tous les problèmes de cette façon, mais en tout état de cause, si personne ne fait rien, il ne se passera rien. Donc en fait, chacun peut à son niveau faire quelque chose.
0: Alors ici, ça marche, mais vous, qu'en pensez-vous ?
23: Moi, j'ai toujours été militant pour ces choses-là, donc il n'y a pas de souci.
0: Pour Alain, c'est une bonne initiative, mais pour lui, aujourd'hui, il faut d'abord passer par de la sensibilisation.
23: On est dans une société de consommation, à tout va, et puis on voit bien aussi qu'il y a un changement climatique, on a beau fermer les yeux, mais non, elle est là. Il faut sensibiliser toute la population, mais c'est à la municipalité d'abord de le faire, mettre en avant ces choses. Ça, c'est primordial pour l'avenir de nos enfants.
0: Une prise de conscience qui a gagné du terrain, selon Corinne, surtout après l'été que nous venons de connaître.
24: Je pense que les gens prennent vraiment très très fortement conscience, et notamment cette année, parce qu'on a tous été victimes de la sécheresse, alors qu'auparavant, on n'en avait pas, et effectivement, c'est très inquiétant.
0: Mais alors, est-ce qu'on ne se réveille pas un petit peu trop tard ? J'ai posé la question à Corinne.
24: Je pense que c'était prévisible, et que malheureusement, il faut qu'on soit devant le fait accompli pour en prendre conscience. C'est dommage.
0: Oui, parce que Corinne, comme vous, peut-être, elle s'est directement retrouvée impactée par la sécheresse.
24: Je ne pouvais pas arroser mon jardin et là, je me suis dit, bon, il faut faire quelque chose. Donc, si je peux récupérer l'eau de pluie pendant l'hiver, ce sera parfait.
0: Au total, cet achat groupé de récupérateurs d'eau proposé par la mairie de Plourivaux dans les Côtes d'Armor a permis de réduire les coûts. Plus d'une cinquantaine de foyers ont ainsi pu s'équiper d'une cuve de 1000 litres pour moins de 130 euros.
21: Et en juillet dernier, merci Robin Bernot, d'après Météo France, il n'est tombé qu'un tiers des précipitations habituelles en moyenne sur la France, un déficit de 67% qui fait de juillet cet été, hein, Séverine Ferrer, le troisième mois de juillet le plus sec depuis, vous n'étiez pas né, 1959.
22: Ah oui, quand même.
21: Vous avez souffert, on parlait de sécheresse, on parlait de l'été compliqué, la canicule, ça a été pas évident aussi?
22: C'est-à-dire que moi, qui ai l'habitude de la chaleur, ouais, avec la Réunion, eh bien, j'ai quand même eu très très chaud, donc forcément, oui, c'était assez éprouvant.
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20: Une envie de prendre le large, de quitter la ville quelques jours, de regarder la mer et de se dire qu'on est exactement là où il faut être. Alors, cette chanson tombe plutôt bien. Voici Laurent Voulzy, Belle-Île en mer.

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2: Vous passez une belle soirée ici ce dimanche soir, on est ensemble et il n'y a pas que Paris dans la vie. Cette semaine, les invités se sont succédés face à Éric Bastien pour nous raconter leurs souvenirs, leurs racines et les endroits qui ont construit une partie de leur histoire. Et avec nous notamment lundi, Enora Malagré, toute première invitée de cette nouvelle émission. Une rencontre forcément pleine de souvenirs et peut-être des infos perso aussi à réécouter maintenant sur Ici.
3: Alors, je vais aller un tout petit peu plus dans le perso à présent, même si franchement, vous nous avez confié plein d'endroits, plein de vies que vous aimez.
4: Je suis un peu pipelette, pardonnez-moi.
3: Mais vous vivez où aujourd'hui ?
4: À Saint-Ouen, dans le 93.
3: Le code de l'interphone. Non, vous êtes en région parisienne, du coup.
4: Absolument. Non, mais Saint-Ouen, c'est une ville qui me ressemble beaucoup. Je suis très, très attachée à ma ville. Je suis très proche du maire de ma ville.
3: Mais vous, oui.
4: Voilà, je fais des choses localement. Je suis investie, comme on dit. Ouais. Et je ne me ferai pas vivre intramuros à Paris. J'ai besoin d'être encore dans cette espèce d'ambiance banlieusarde.
3: Oui, voilà, c'est ça. Je rappelle que vous êtes provincial, vous
4: oui,
3: êtes de Bretagne. Et c'est presque quelque chose qui vous plaît, finalement, de rester.
4: Oui, c'est dans mon ADN, je crois vraiment. Ouais. Je ne suis pas parisienne. Et
3: ça ressemble à quoi, Saint-Ouen, pardonnez-moi, mais...
4: Ah rien.
3: Ah non, vous pouvez pas me dire ça. Non,
4: Saint-Ouen, c'est sublime. Il y a ce marché, vous savez, ce marché aux puces qui a fait vraiment les grandes heures et qui continue de les faire de notre chère ville. Alors c'est un petit peu en train d'évoluer, mais il y a aussi un vieux Saint-Ouen avec des rues un peu pavées, des pavillons, et puis il y a effectivement des logements sociaux aussi. En fait, elle est un peu elle est atypique, cette ville. Et puis surtout, les gens s'y mélangent, les générations se mélangent, et c'est ce qui m'y plaît.
3: Est-ce qu'il y a un lieu où vous aimez vous ressourcer en France ? Le lieu qui, en tous les cas, va vous apaiser ?
4: Alors, c'est un peu basique ce que je veux dire, mais il faut que je voie la mer, où qu'elle soit. Vous voyez ?
3: Où qu'elle soit.
4: Où qu'elle soit. Ça peut être la Méditerranée, peu importe, la Manche, peu importe. Mais en fait, moi, j'ai vraiment besoin de ça. Ouais. Je suis... voilà, je le dis, je croyante, une certaine religion, et je prie devant la mer, je me recentre, ça me fait beaucoup de bien d'être seule, un petit côté un peu Chateaubriand, vous voyez, un peu dépressive. Non, je plaisante.
3: Pas de problème. J'ai une question à Ardisson.
4: Voilà.
3: Si vous pouviez emmener votre vous de 20 ans dans un endroit que vous aimeriez aujourd'hui, qui vous plairait aujourd'hui, où est-ce que vous l'emmèneriez ? C'est pas facile à conjuguer tout ça. Où est-ce que vous l'emmèneriez ?
4: Je l'emmènerais là où elle rêvait d'aller et elle avait pas assez de sous à 20 ans, je l'emmènerais à Biarritz.
3: Pourquoi ?
4: Parce qu'à l'époque, je trouvais que c'était vraiment une ville de riches. Pardon, je suis complètement privée. Je me souviens de pas avoir les ronds, pas avoir l'argent, pardonnez-moi, pour prendre ce fameux billet pour aller à Biarritz, pour aller reluquer. C'est horrible ce que je dis.
3: Reluquer.
4: Reluquer les surfeurs, pardon.
3: Non mais ça, on avance dans le temps au niveau de la soirée, donc vous pouvez y aller.
4: C'est extrêmement vulgaire. Ouais. En tout cas, donc j'emmènerai cette jeune femme
3: vous alliez
4: de 20
3: voir
4: ans
3: des surfeurs
4: à Biarritz
3: parce qu'ils étaient beaux. Mais dites-le.
4: Voilà, parce qu'ils étaient beaux et qu'ils avaient des jolies planches et que j'étais amoureuse de Kelly Slater à l'époque. Voilà. Donc je l'emmènerai à Biarritz cette petite.
3: Pas du tout pour aller Guettari ou aller déguster du piment d'Espelette.
4: Non, Eric, je ne vous mentirai pas. Donc,
3: c'est
4: voilà.
3: Joli Saint-Jean-de-Luz. C'est pas très loin.
4: C'est très beau. C'est presque plus beau, mais en tout cas, je l'emmènerai à Biarritz.
3: Si vous pouviez vous tatouer le nom d'une ville, je crois que vous avez un tatouage. D'ailleurs.
4: J'en ai plusieurs, pas des plus jolis, on va pas se mentir, c'est plutôt un échec. Je me tape. Non, mais voilà. Erreur de jeunesse. Non, mais.
3: Ah, ça peut arriver, ça.
4: Voilà, si vous êtes très jeune, ne le faites pas. Ou très peu.
3: Et un lieu ou un paysage que vous pourriez vous tatouer ?
4: Je me tatouerais Concarneau, la ville close.
3: Mais genre une encre ?
4: Non, alors j'ai tenté une encre, et puis ça a été un échec, c'est devenu un cintre.
3: Pardon, mais je confirme. Je le vois sous les yeux.
4: On va peut-être vous mettre la photo quand même sur le site.
3: Ouais, tiens, regardez, parce que l'émission est filmée, il y a des images, donc vous pouvez. Voilà, ça, on voit bien.
4: Ça fait atroce.
3: Bah, c'est un cintre, quoi.
4: Si vous avez 20 ans, vraiment, encore une fois, ne le faites pas. Non, je me tatouerais la ville close, là, comme ça, en Popeye, sur le. Comment s'appelle ça ? L'épaule, finalement.
3: Bah oui, le homoplate, quoi. Non, c'est pas l'homoplate,
4: c'est derrière.
3: Oui, c'est moi, c'est derrière.
4: C'est la rentrée.
3: Voilà, c'est le problème un petit peu avec mon corps. Alors que vous n'avez pas de problème avec votre corps.
4: Non.
3: Attention, cette phrase ne la sortez pas du contexte. L'endroit où vous pourriez monter votre école de hula hoop. Parce qu'il paraît que c'est votre talent secret caché.
4: Alors, j'ai été très longtemps, absolument, Eric, vous êtes très bien renseigné. Ça, c'est fou, peu de personnes le savent.
3: Vous feriez ça où ? Si vous deviez donner un cours en plein air de hula hoop ?
4: Oh, bah, Saint-Ouen, dans mon petit 93, près de la mairie.
3: Alors, on a évoqué, pour ceux qui l'ont joint et qui n'étaient pas là, des chansons tristes.
4: Oui.
3: Je sais que vous adorez les chansons tristes, que vous avez été bercé, que vous...
4: Ça ne me fait pas peur.
3: Vous faites mal à la tête, parce que vous adorez écouter des chansons tristes, notamment le dimanche, sur votre canapé. Ah, donc, quel endroit, selon vous, en extérieur, on pourrait écouter ça?
4: Oh, mon Dieu. Radiohead, oh là là.
3: Vous adorez, hein?
4: Je suis allée jusqu'à Berlin pour aller les voir, c'est vous dire. Bah, ça s'écoute quand même dans sa chambre en regardant le plafond, hein.
3: Ah ouais?
4: Ouais, un peu seul. Non, mais sinon, non, ça. Alors.
3: Au bord d'une falaise? Il est trop tard! Surtout pas.
4: Oh, la ne faites pas ce qu'on dit.
3: Faites pas ce qu'on dit.
4: Non, mais on peut. Non, mais en fait, c'est beau, c'est mélancolique, mais c'est beau. Oh, ça peut se regarder sur un banc, dans une. En fait, ce que j'aime bien, sur n'importe quelle grande place. Si vous avez une grande place à côté de chez vous,
3: je pense place à... de la Comédie ou pas de Montpellier.
4: Place de la Comédie, par exemple, où je pensais à Bordeaux. Vous savez, il y a cette espèce de miroir par terre. Là,
3: oui. Ça...
4: Et ben, vous regardez les gens passer. Et puis vous faites un petit bilan de votre vie.
3: Enora Malagré, votre invitée jusqu'à 21h, c'est sur ICI.
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3: Il n'y a pas que Paris dans la vie à réécouter et à partager sur le site de votre radio, ici.fr. Et puis les rendez-vous aussi de Benoît Prospero, Catherine Quicandon, Robin Bernot, qui nous accompagnent autour des belles initiatives et tout ce qui se passe sur vos radios ici. Et Nora, alors on s'est bien baladé. On
4: ouais.
3: va peut-être le faire encore un instant, mais on va se faire un petit instant promo, vous et moi.
4: Oh, alors, c'est très charmant de
3: votre
4: mais
3: la promo déjà, enfin, c'est pas la promo, c'est-à-dire que nous, on est tellement contents que vous soyez avec
4: merci,
3: nous depuis
4: merci,
3: aujourd'hui.
4: Eric, c'est très gentil.
3: Depuis ce 31 août. Demain, c'est la rentrée officielle, ouais. la rentrée scolaire, entre ouais. des classes. Et Nora, désormais, chaque jour, 12h, 13h, redonnez-nous le nom de l'émission, Enora.
4: On vous doit bien ça.
3: Alors, qu'est-ce que vous nous devez?
4: Bah...
3: S'il vous plaît. Je veux savoir.
4: Bah déjà, on vous donne des sous et ça, c'est plutôt pas mal. En
3: alors,
4: fait,
3: je vais écouter tous les jours.
4: Voilà, hein, je vous connais, Eric. Non, oui. non, mais on va vous donner des solutions en fait, très concrètes pour vous faciliter la vie. En fait, des bons plans pour économiser, pour gagner de l'argent, pour mieux consommer, mais aussi en fait, mieux vivre. Parce qu'on a. Alors, Valère Querrère, que vous connaissez très bien,
3: bien
4: dans la radio ici.
3: Par ici, les économies.
4: Voilà, Aude Razeau. J'ai ramené mon amie Elsa Wolinski. Qui va nous dire comment mieux vivre quand on est une femme après 50 ans. Nous avons Gérald Kirzek, que vous connaissez, qui est
3: Docteur
4: un éminent
3: Keith.
4: Médecin, exactement. Il va nous donner aussi des bons plans pour mieux vivre, vivre plus longtemps. Et puis, j'ai ramené dans la bande Pierre Fabien, que vous connaissez aussi très bien.
3: Le veto.
4: Parce que c'est très important aussi, nos petits compagnons à poil, ou sans d'ailleurs, ou à plume. Donc, c'est vraiment une émission vraiment pour mieux vivre. On n'est pas prétentieux, mais on estime que on vous doit bien ça, justement.
3: C'est bon conseil. Ça vous plaît? Est-ce que ça correspond, j'imagine, à votre personnalité de rendre service, de se sentir utile dans votre vie de tous les jours, ce que vous allez faire à la radio?
4: Ouais, j'essaie. Je trouve que j'ai eu beaucoup de chance dans la vie. Donc, la moindre des choses, c'est de rendre un peu tout ce que moi j'ai eu à nos chères auditrices et nos chers auditeurs. Et puis, ce que j'adore dans cette radio, c'est que voilà, on est partout en France. Mmh. Donc, on va aussi accueillir, hein, c'est quand même le but de l'émission, un maximum d'auditeurs qui vont nous parler de leurs problématiques. Et vu la bande que j'ai, on aura forcément des réponses à leur apporter.
3: Je crois qu'il y aura des cadeaux aussi, hein. Vous allez gâter les auditeurs d'ici.
4: Il ne manquerait plus que ça, parce qu'on leur doit bien ça quand même.
3: En termes de pouvoir d'achat, on va être pas mal avec vous.
4: Voilà, ça va donner de l'oseille. Ça va
3: bien
4: donner
3: ça.
4: Des sous.
3: Et c'est tout ce que j'aime. Alors la radio, 12h, 13h avec la bande, donc rendez-vous dès demain déjà pour la deuxième. La télé...
4: Magazine de la santé, enquête de santé. Je suis médecin, je ne vais pas mieux vous dire. Non.
3: C'est vrai?
4: Non mais voilà, toujours sur France Télévisions, France 5.
3: Il y a un lien avec papa là? Non mais vous avez fait le rapprochement parce
4: évidemment,
3: qu'il est du milieu, hein.
4: Évidemment, et puis surtout, pardon, c'est l'instant un peu, mais j'ai été très malade, je le suis toujours, j'ai l'endométriose, donc j'ai été très abonnée en fait à différents médecins, donc au bout d'un moment, on a l'impression d'être un peu spécialiste.
3: C'est ce qu'on s'est dit avant le début de l'émission,
4: vous et moi.
3: C'est ce
4: qu'on s'est dit vous et moi, parce que vous êtes totalement hypochondriaque.
3: Ah voilà, on va se l'avouer, on l'a chouillé hypochondriaque. Je ne sais pas qui est le plus fort des deux, mais...
4: voilà. Et puis aussi le théâtre, qui me permettra avec cette nouvelle pièce, Les Amazones, d'être partout en France et de pouvoir venir à la rencontre, je l'espère, de nos auditrices et nos auditeurs, histoire de faire un coucou, et ce qui nous permettra de faire l'émission, vous doit bien ça.
3: Ça, c'est bien, sur place.
4: Sur place.
3: Donc en France.
4: Voilà,
3: c'est quoi,
4: chez nos copains. Les Amazones, c'est un boulevard, c'est trois copines qui se rebellent contre les hommes et qui, en fait, finalement, au fond, les aiment bien. Mais je reprends
3: ce
4: le rôle mythique.
3: Ce qui est
4: complètement mon cas, je reprends le rôle mythique qui avait été créé par quand même Chantal là-dessous. Excusez-moi du peu.
3: C'est génial.
4: Donc voilà, non, une année riche, surtout qui va me permettre, parce qu'il n'y a pas que Paris dans la vie,
3: oui.
4: n'est-ce pas, d'aller sur les routes de France.
3: On vous doit bien ça. Hein. Dites-moi, Enora, le 3 mars de cette année, c'est France 5 hein, qui a diffusé votre documentaire. Pourquoi t'as pas d'enfant,
4: ouais.
3: Vous voulez en dire un mot? On peut encore le revoir,
4: on peut encore le voir sur la plateforme de France Télé. Je n'ai pas pu avoir d'enfant. Il y a aussi des femmes qui décident de ne pas en avoir. Et l'idée de ce documentaire, c'est de déculpabiliser tout ça. Et de se dire que même quand on n'a pas d'enfant, on est tout aussi valable et on a aussi des choses à transmettre dans la vie. Voilà.
3: Un mot sur le planning familial, ça vous tenait à cœur.
4: Merci beaucoup, Eric, de me faire cette passe décisive. Le planning familial, vous le savez, il y en a partout en France. Je suis marraine de planning familial depuis plus de 20 ans. C'est un, voilà, c'est très important. Ça peut vous aider en cas de problème, voilà, de, extra, que vous subissez, pardon, des violences intrafamiliales, des violences extra-conjugales. C'est très important. Je voudrais leur faire un énorme coucou. C'est très utile. N'hésitez pas à pousser la porte du planning familial.
3: On va refermer la carte de votre vie, mais un dernier endroit, celui que vous ne connaissez pas et celui où vous aimeriez aller.
4: Ah, oh, moi, je connais pas très bien la montagne. J'avais pas tellement de sous pour aller au sport d'hiver quand j'étais jeune. Mes parents aimaient pas trop ça. Alors, si je pouvais aller dans les Alpes.
3: Ouais, les Alpes.
4: Ouais, ça me dirait bien, moi, d'aller sur un téléski pour chanter Quand te reverrai-je. Comme dans le film, ouais. Les bronzés font du ski, ouais, ça me plairait bien, moi.
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2: Et on arrive doucement au bout de notre soirée, mais avant de se quitter, on va quand même vous donner une bonne raison de rester encore un peu dans cette ambiance de samedi soir. Même si c'est vrai, bah oui, nous sommes dimanche. Voici Amy Stewart, Knock on Wood, sur Ici. Très bonne soirée à toutes et tous.

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1: Merci d'être avec nous tous les jours sur ICI. Très bonne fin de week-end, très belle soirée à toutes et tous. Il est 21h.
2: Bonsoir à tous, bonne route si vous êtes sur le retour des vacances ou du week-end. Je vous accompagne jusqu'à 22h et ça commence comme ça.

0: Philippe Lafontaine, c'était Cœur de Loup.
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0: Et ne mentez pas, je vous ai entendu d'ici chanter le refrain de cette chanson. Bah oui, c'est le destin d'un vrai tube, ça. Sorti en août 1989, numéro 1 du top 50. Toujours dans la mémoire collective, 37 ans plus tard, c'est génial. Même Philippe Lafontaine, à l'époque, fut surpris du succès de cette chanson, car une première version était sortie un an plus tôt sans rencontrer son public. C'est un remix, finalement, qui lui a permis de remporter même une victoire de la musique en 90. Allez, on continue à chanter avec Daniel Balavoine, « La vie ne m'apprend rien ».

Trottoir, un soir de pluie. Assez dommage, mais l'histoire de Blues Trottoir, le duo Clémence Lhomme, la chanteuse, et Olivier Defay, le saxophoniste, n'aura duré que quelques chansons, dont ce Un soir de pluie, qui devient un tube en 1988. Un duo peut en cacher un autre, hein. Dans un instant, on va retrouver Anna Locasio et Peter Kingsbury, autrement dit Cock Robin, une autre histoire de tube, mais qui durera plus longtemps. En 1985, toutes les radios diffusent When Your Heart Is Weak, et ça arrive tout de suite.

0: France Gall avec des branches. À l'époque, en 1984, cette chanson est une invitation à débrancher, juste le téléphone. Michel Berger écrit ce titre parce qu'il est préoccupé par le rôle des machines qui détériorent la communication entre les êtres humains. Eh ben, c'était bien avant l'ordinateur, le smartphone, les réseaux sociaux et compagnie. Hein. Allez, nous, on reste connectés. La suite de 100% années 80, ce sera Maniac de Michael Sambello. Et c'est juste après ça.
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0: Michel Fugain, Viva la Vida.
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0: Le marathonien de la chanson française, l'immense Michel Fugain, toujours sur scène. La preuve, si vous avez envie de passer une super soirée, rendez-vous avec Michel le 2 octobre au Centre culturel de Villeparisis, entre autres, hein, bien sûr. Allez sur son site, il y a des concerts jusqu'en 2027. Une autre légende de la chanson française, un autre artiste qui fait battre nos cœurs de fans tout de suite, Renaud Marche à l'ombre.
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Mylène Farmer, c'était sans contrefaçon. Alors, il paraît que quand elle était petite avec ses cheveux courts, on la prenait pour un garçon. Le texte est donc presque autobiographique. Laurent Boutonnat compose la mélodie et ajoute un tube à la carrière de celle qui, déjà en 87, était une star aux millions de fans. Et l'aventure continue, le nouvel album Égrégore sort le 30 octobre prochain. La même année, en 1987, Jean-Louis Aubert, rockstar, se lance dans une carrière solo. Les plages extraites de son premier album l'imposent et c'est tout de suite.

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1: 100% années 80, c'est tout pour aujourd'hui. Mais rendez-vous demain, même endroit, même heure. La suite, c'est dans un instant. Place à la chanson française. 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
7: Comme d'habitude de Claude François, c'est l'histoire incroyable d'un plat de pâtes solitaire qui finit en triomphe planétaire.
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7: En 1967, Claude François est au plus bas. France Gall vient de le quitter. Et pour exorciser sa peine, il écrit sur l'ennui du quotidien, le café froid, les faux semblants face à son assiette de pâtes. Ce titre, comme d'habitude.

0: mais le destin bascule un an plus tard. Paul Anka, un crooner canadien de passage en France, entend la chanson à la télé. Coup de foudre, il rachète les droits pour un dollar symbolique. Il réécrit alors le texte, l'offre à Frank Sinatra, et le spleen de Clo-Clo devient alors My Way.
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3: Saviez-vous que le titre Lucie de Pascal Obispo devait au départ prendre un tout autre prénom ?
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3: En 1996, quand Lionel Florence écrit ce texte, il a en tête le prénom Marie. Mais au dernier moment, il change pour Lucie. Ce qu'il ignore, c'est que ce choix va bouleverser Pascal Obispo. Pour le chanteur, ce prénom est une résonance intime. Lucie, c'était son arrière-grand-mère, celle qui possédait le fameux piano sur lequel il a tout appris. Un pur hasard qui transforme une chanson en un moment de grâce absolue.

0: déjà la fin.
1: Porté par cette émotion, le titre propulse l'album Superflu vers les sommets avec plus d'un million d'exemplaires vendus.
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2: Quand j'étais petit, j'étais malade en voiture. Donc même si on partait tôt le matin, j'avais pas d'autre choix que de regarder la route. Et c'est comme ça que je me suis un peu intéressé à l'environnement routier, à tout ce qui se passe autour des routes.
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2: Bonjour, Laurent Carré, j'ai 54 ans, je suis professeur d'histoire-géographie au Collège de Descartes. Je suis président de l'association Nostalgie, une association qui milite pour la sauvegarde du patrimoine et la mémoire de l'ancienne route nationale 10.
4: Je crois qu'on a là aujourd'hui la définition du prof cool. C'est celui qui arrive encore en 2025 en deux chevaux sur le parking du collège et qui met de l'humain avec un grand H dans toutes ses histoires.
2: Je suis né moi-même un peu par accident sur les bords de la Nationale à Saint-Mont-de-Touraine. Et moi, l'attachement me vient du fait que j'ai grandi devant une agence Citroën. Ma mère allait souvent me rechercher dans le garage, ramener les catalogues que je ramenais de chez moi, donc je pense que ça vient de là.
5: Vous êtes une des rares personnes pour qui le mot bouchon ne fait pas tellement peur.
2: Non, voilà, enfin, même jusqu'à, on pousse le vice jusqu'à en réorganiser. Depuis 2013, on organise à Saint-Mont-de-Touraine le bouchon de la Nationale 10. La Nationale 10, c'est la route qui fait Paris, Bordeaux, Espagne. 765 km de bitume. En Touraine, c'est vraiment une colonne vertébrale du département puisqu'elle la traverse quasiment, elle la coupe en deux, pratiquement moitié-moitié depuis Château-Renaud jusqu'au sud de Sainte-Maure.
4: On pose les cartons, les albums photos, petit tour du département dans les années 50, 60, 70 avec toutes les photos, toutes les cartes postales.
2: Alors, le cocardier dans les années 50 était tenu par un cuisinier humoriste qui avait dressé un petit coq qu'il avait sur l'épaule. Là par exemple on est à Ville-Domé, à la Grand-Vallée, Pierre de Tours, la cocotte minute, le garage Citroën, un policier monté sur cette plateforme, la grillade. Elle a brûlé très peu de temps après son ouverture.
5: Pas drôle vu le nom.
2: Et en plus...
4: Alors l'incarnation concrète de cette passion, pour Laurent, c'est une station. On monte dans la Dodoche, direction Ozo.
2: On est au lieu dit Bellevue. Voilà pourquoi on l'appelle la station Ozo Bellevue et on est sur la commune de Saint-Maur-de-Touraine. Premier but, ça a été de la sauver, cette station. On a tous reconnu le caractère patrimonial exceptionnel de l'architecture. Chaque fois, je suis fier. C'est grâce à l'association qu'on a fait bouger un petit peu les
4: retour
2: choses.
4: Retour à la belle époque, Laurent, sans ceinture, sans limitation de vitesse. Vous le savez, hein, le bonheur des uns.
2: Et avoir une caravane ou une vieille de chevaux devant soi quand on avait une voiture plus puissante.
4: Et le malheur des autres.
2: C'était une vision d'horreur, quoi.
4: À vous de lui envoyer vos souvenirs et vos histoires pour décortiquer tout ça. Il saura prendre le temps.
5: Vous, vous prenez l'autoroute ou pas?
2: Très rarement. Je veux profiter du paysage, je veux m'arrêter où je veux, quand je veux. Le voyage ne commence pas à destination, il commence quand je monte dans ma voiture.
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6: Laisse passer. Laisse passer les rêves.
7: Anne Sebel vit dans le Vézélien quand elle n'est pas aux quatre coins du monde pour inventer des univers au cinéma ou à la télévision.
8: Monteur, la tourne.
7: Cette iconesse d'adoption est chef décoratrice et elle est devenue la référence quand Hollywood veut filmer Paris. Un Paris plus vrai que nature, un Paris recréé, un Paris d'atmosphère.
9: Atmosphère ! Est-ce que j'ai une gueule d'atmosphère ?
7: Anne Sebel a travaillé avec les plus grands, Spielberg, Clint Eastwood, Sofia Coppola ou encore Damien Chazelle. Et depuis 5 saisons, elle est aussi la directrice artistique de la série « Emily in Paris » dont elle façonne l'univers visuel. Elle a inventé pour la série un Paris fantasmé, celui que les Américains adorent, les immeubles haussmanniens, les chambres de bonne, les placettes charmantes, les bistrots typiques. Une création qui part du scénario, puis elle imagine les lieux, les volumes, les couleurs, la lumière. Derrière chaque décor, il y a des croquis, des maquettes et des artisans qui reproduisent en 3D cet univers.
10: C'est du travail bien fait.
7: Pour une saison d'Emily in Paris, ce sont près de 180 décors créés, démontés, remontés. Un travail colossal qui a aussi un impact très concret. Certains lieux de tournage sont devenus de véritables attractions touristiques. Anne Sebel revendique un cinéma fait à la main, loin du tout numérique. Elle transmet d'ailleurs son savoir-faire à la Fémis, où elle forme la nouvelle génération qui, à son tour, saisira le réel pour bâtir image après image d'autres rêves de cinéma.
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8: Un chien a des comportements quelquefois qui ne sont pas forcément appréciés en société. Et donc, l'idée, c'est de réduire les mauvais comportements et mettre en place des bons comportements.
10: Un chien, alors, une fois, on parle de chien agressif. Est-ce qu'on peut les changer?
8: Oui, on peut les changer. Alors, un chien agressif, c'est une étiquette. Moi, ce qui m'intéresse, c'est clairement le comportement. À quel moment est-ce qu'il mord? Dans quel contexte? Et en modifiant ce contexte, on s'arrange pour que le comportement n'apparaisse pas. Ensuite, on peut mettre en place un nouveau comportement. Ça prend du temps, c'est une thérapie comportementale. Mais en effet, on obtient d'excellents résultats, en réalité, avec le temps. Le travail.
10: Qu'est-ce que tu leur proposes aux propriétaires qui viennent avec leur chien? Qu'est-ce que tu leur proposes?
8: En premier lieu, j'aime construire nos relations et enrichir cette relation, de manière à ce qu'il y ait vraiment une connivence qui se mette en place entre les deux. Et puis ensuite, je fais les choses pour que le chien joue un rôle social dans sa cellule familiale. Ce qui est important, c'est que le chien rende des services parce que ça lui fait plaisir.
10: Tout à l'heure, je t'ai vu tomber un chiffon. Le chien t'a apporté naturellement, sans que tu lui demandes, le chiffon.
8: Ouais, elle a compris ça, et donc je cultive ça, bien sûr, mais dès qu'on va dans le jardin, je fais tomber un outil, ça peut être un arrosoir, un gant, et elle sait qu'elle doit me rapporter les choses.
10: Et ça leur plaît aux chiens, ça les stimule, ils aiment bien ce côté-là de se dépenser et de se rendre utile.
8: Là, ils ont un cerveau qui est très proche du nôtre, donc il faut stimuler ce cerveau en réalité. Et un chien qui mange et qui dort toute la journée, il est pas super heureux. Hein. Il a besoin et d'être reconnu par son groupe, donc de jouer ce fameux rôle social, et puis surtout, il a un cerveau qui a besoin d'être motivé, en fait. Il a besoin d'apprendre des choses.
10: Là, on a Aria, qui a 4 ans, qui est avec nous.
11: Qui vient de l'SPA de Poitiers.
10: Qui vient de l'SPA de Poitiers, très bien, et qui est très mignonne et très à fond, en fait.
8: Elle est plus connectée que mon téléphone, en fait. Elle cherche le regard en permanence parce qu'elle a envie de faire des choses.
10: Elle est assise devant nous, elle ne bouge pas, les oreilles bien dressées. Coucou Aria, qu'est-ce qu'on peut lui faire comme exercice? Parce que franchement, il y a plein de petites choses sympas.
8: Alors nous, on a l'habitude de terminer les exercices par un son de cloche, en fait, ce qui marque la fin de la session. Elle le sait, donc ça, c'est quelque chose que tu peux demander si tu veux te tester.
10: Oui, parce qu'on a une petite cloche qui est un peu plus loin, qui est accrochée à un fil, et du coup, si je lui dis Aria, va sonner la cloche. Et je vous jure que c'est réalisé sans trucage, avec sa petite patoune. Elle a mis un petit coup dans la cloche. Aria, va chercher la casquette. Et elle apporte la casquette. C'est incroyable. Alors, le but, c'est pas d'en faire des animaux de cirque, mais ça prend combien de temps à éduquer un chien à décrypter son comportement et à faire en sorte qu'il veuille s'adapter à ce qu'on lui demande?
8: Alors, merci de préciser que c'est pas pour faire un animal de cirque, ça c'est important. L'idée, c'est juste de l'intégrer à ma vie et de lui montrer que j'ai besoin d'elle et qu'elle me rende des services. Ça, c'est une première chose. Ensuite, combien de temps ça prend? En fait, ça va assez vite.
10: Tu peux lui demander à n'importe quoi, elle le fera?
8: Ouais, je pense qu'elle a un répertoire qui est assez large. Ouais.
10: Non, je vais tester un truc, je suis pas sûr que ça marche. Aria, envoie un message à mon directeur et dis-lui que je suis malade. Non, elle veut manger la bonnette. Dommage, je vais devoir retourner au boulot.
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1: Bonjour Alichat, je suis Béatrice Duchin, je vis à Saint-Martin-de-Seignanx. Je suis native des Hautes-Pyrénées, de l'Anne-Mezan plus exactement. Je suis donc présidente de l'association Esquirote. Cette association a été créée en 2012 suite à la création, à l'ouverture de la filière bilingue français-gascon à Saint-Martin-de-Seignanx. Et c'est une association qui a pour vocation de promouvoir la langue et la culture gasconne et de la rendre visible. Merci de me passer le micro.
2: Parlez-moi un petit peu de votre première liaison à la culture occitane.
1: Ma première liaison avec la langue et la culture gasconne, elle a commencé dès mon plus jeune âge, à l'occasion de réunions de famille chez mes grands-parents, puisque nous étions une famille nombreuse et que mes parents, mes oncles, mes tantes, mes grands-parents parlaient gascon. L'ouverture aux autres est arrivée très tôt chez moi. J'étais membre du comité des fêtes de l'Anne-Mezan. Moi, je viens de Bigorre et j'ai énormément de connaissances autour de moi. Je me souviens quand j'étais jeune et quand j'étais au lycée, et j'ai présenté l'option occitan au lycée. Nous étions nombreux en cours d'occitan et beaucoup la comprenaient parfaitement parce qu'ils habitaient dans des villages, dans des communes rurales ou à la maison. Et ben, ils vivaient encore avec les grands-parents et ils ne parlaient que gascon à la maison. Moi, c'était difficile parce que je commençais déjà à la perdre. Mes grands-parents n'étaient plus là. On ne la parlait pas trop à la maison, mais ceux qui vivaient encore proches de leurs grands-parents, c'était la langue de la maison. C'est une langue qui est très très proche de l'espagnol. Les concordances des temps se construisent comme en espagnol. Pour apprendre l'espagnol, c'est un plus. Et moi, j'ai toujours été très attentive à cette langue parce que je la trouvais belle. Et même si je ne la comprenais pas, je la trouvais jolie parce que souvent, à travers cette langue, ils racontaient des histoires, des légendes et tout le monde riait. C'est une langue qui, moi, a ravivé beaucoup d'émotions parce que justement, quand nous avons créé cette filière et que j'ai commencé à entendre les enseignants parler cette langue, elle m'a projetée chez mes grands-parents. Mon enfance, en fait. L'enseignement bilingue à Saint-Martin-de-Seignanx se fait à l'école publique. C'est une offre de l'éducation nationale.
2: Est-ce qu'il y a beaucoup d'élèves?
1: Oui, à Saint-Martin.

0: fonctionne de plus en plus. Les collectivités territoriales ici nous soutiennent.
1: Béatrice Duchin, présidente de l'association Esquirot à Saint-Martin-de-Seignance.
0: Oui.
1: Avant de vous dire adieu, allez-vous me donner le nom de la radio qui vous a tendu le micro aujourd'hui?
0: Je crois que c'est Ici Gascogne.
1: Et comment ça se dit en gascon?
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3: Et Adi Ougoujat, et Adi Sias à toutes. Mon cher Franz,
1: oui.
3: Vous ne connaissez pas la dernière?
1: Non.
3: Ah, hier Nathalie, la collègue, eh bien, pas le travail.
1: Quoi?
3: Hier Nathalie, ma collègue, ne s'est pas rendue au travail. La pauvre autre. La pauvre. Vous savez ce qui lui est arrivé?
1: Bah, elle ne s'est pas réveillée peut-être ou...
3: Mais non, même pas. Comme au cas d'Ochoun, on a bien pris la bicyclette pour venir au travail. Comme tous les jours, Nathalie avait pris quoi? Ben son vélo pour venir au travail. Sauf que tout ne s'est pas passé comme prévu.
1: Elle a eu un accident?
3: Elle est bien, oui, hélas.
1: Oh là là.
3: Grand gars opéré, elle a bio cargado casque. Heureusement pour elle, elle portait son casque.
1: Bien.
3: Mais je ne vous dis pas comment elle est tombée de son vélo. Plutôt si, je vais vous raconter. Elle a glissé en freinant et elle s'est amourée.
1: Hein?
3: Ah ben, j'ai entendu?
1: Oui, j'ai entendu, oui.
3: Ouais. Mais... vous avez compris?
1: Non.
3: Peut-être pas, voilà. En francitan, en français régional, on dit s'amourer ou en lingo nostro s'amourra.
1: Mais qu'est-ce que ça veut dire s'amourra?
3: Eh, l'humour, regardez-moi, en occitan, c'est la gueule, la figure. Par conséquent, s'amourer ou s'amourra, ça signifie se casser la figure. Nathalie, la collègue de travail, s'amourette en bicicletto. Elle est tombée sur le visage. M'a dit que l'unas lui fait jodol, le nez lui fait mal, mais aussi la bouche, la bouche, et tabé la égaotos, et également les joues. Elle s'est pas manquée, hein. Alors, je souhaite un prompt rétablissement, Nathalie, que c'est requin qu'il y ait, et qu'elle revienne en forme au travail.
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4: Et le cocktail américain, c'est quoi?
5: C'est un cocktail grillé avec une sauce américaine, tomate, échalote, une pointe de cognac, du vin blanc. C'est un peu relevé.
6: Un déca, hein?
7: Pas des jambons, c'est des oreillettes, gruyère, chantal, rosier, jambon de pays.
8: Eh ben, tout ça, ça va aller dans la blanquette.
5: Bon appétit.
9: C'est dans la deuxième partie du 19e siècle que les Parisiens découvrent l'attractivité des grands cafés. Le Café Riche, situé boulevard des Italiens, fut l'un des plus prisés. Parmi la clientèle du Riche, Offenbach, Baudelaire et sa passion pour le vin blanc, Dumas, Maupassant, Ferdinand de Lesseps, Flaubert et Zola. Toutes ces stars du Second Empire avaient à leur service des cochers. Les ancêtres d'Hubert et Taxi G7 garaient leur fiacre à deux galops de cheval rue Le Pelletier et se restauraient au Petit Riche. Confirmation du directeur actuel, François-Charles Sagy.
10: Le Café Riche était sur les boulevards et le Café Riche recevait toute la belle clientèle qui allait à l'opéra. Et au Petit Riche, c'était l'antipode, c'était le repère des cochers, des machinistes et également des lorettes. Le Café Riche lui a fermé et au Petit Riche est toujours vivant.
9: 1916, au grand dam des grandes familles, le Riche devient l'imposant siège de la Banque Nationale de Paris, aujourd'hui BNP Paribas. Quant au Petit Riche, à l'abri des transformations des grands boulevards, il fête fièrement ses 171 ans d'existence. Revanche sur le temps, c'est désormais cette brasserie et son magnifique décor 1880 qui accueille la belle clientèle du quartier de Rouault, experts, galeristes, commissaires-priseurs, ainsi que des journalistes et des hommes politiques.
10: Tous les présidents de la République depuis 1854, sauf M. Macron et M. Sarkozy, qui n'ont pas encore eu l'occasion de venir. On a également, bien sûr, M. Charles Aznavour, qui avait sa table préférée dans le fond du restaurant. Catherine Deneuve, pour les citer, et des plus récents comme Clovis Cornillac ou Omar Sy.
9: Au Petit Riche, le chef s'appelle Juan Moncalvo et qui veille à la continuité d'une très bonne cuisine bourgeoise. Exemple avec une entrée, un plat et un dessert.
11: Alors ici, on prépare la cuisine française traditionnelle. On fait toute maison. On fait des foie gras, que ça marche très bien. Et on a la même recette depuis 170 ans. Aussi, on a la tête de veau, que c'est un plat caractéristique du restaurant, que les gens viennent exclusivement pour ça. Et un super crème brûlée, quoi. Très belle crème brûlée.
12: Vous êtes né en Uruguay. Quelle est la spécialité culinaire que vous aimez bien préparer de votre pays d'origine?
11: On est très, très fort en viande.
12: On dit souvent la viande d'Argentine, mais la viande en Uruguay, c'est à peu près la même...
11: Oui, c'est meilleur, les Uruguayens, quand même.
12: Pour quelle raison?
11: Parce que c'est chez moi, quoi.
9: Ajoutons en ce moment aux agapes préparées par Juan et sa brigade, terrine de sanglier, lièvre à la royale et une très belle gamme de crustacés. Et puis, entre en piste un sommelier émérite, Jean-Paul, le Lucky Luke des vins de la Loire, qui dégaine les meilleurs crus d'Anjou, Chinon, Saumur-Champigny et Savenières. Au Petit Riche est incontestablement l'ambassade de la Loire à Paris.
10: C'est surtout dû à un propriétaire historique qui, en 1900,

0: Neuf avait des vignes du côté de Vouvray. Et ce propriétaire, lui, embouteillait même ses barriques, faisait transporter ses barriques depuis Vouvray jusqu'ici et faisait l'embouteillage du vin dans la cave. On a plus de 350 références de vin. Notre cave de jour ne suffit pas et on a donc une cave troglodyte à Roche-Corbon, du côté d'Amboise, qui nous permet de stocker des vins à une température qui ne bouge pas à 12 degrés. Donc c'est vraiment une fierté d'avoir encore une fois des allocations, d'avoir ces vins disponibles pour nos clients et surtout à très bon prix quand on a des clients qui nous disent mais c'est pas possible, comment on fait pour faire ces prix-là? Et juste encore une fois, c'est une philosophie la maison, de proposer des choses généreuses, bonnes et au bon prix.
1: Rendez-vous au 25 rue Le Pelletier, ouvert 7 jours sur 7 pour vous régaler au déjeuner, au dîner, dans les petits salons 19e siècle du rez-de-chaussée ou les très jolis salons privatisables de l'étage. Aux petits riches, une maison, comme le dit François-Charles Sagy, qui vous attrape le corps et le cœur avec un bel appétit et une large soif.
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1: L'oreille de Sam Berda fait des merveilles depuis 2016. Il s'occupe de masteriser les albums de vos artistes préférés ou encore de s'occuper du son de leur vinyle. C'est un travail précis et unique en Moselle. Bonjour Sam.
2: Bonjour Jérémy.
1: Vous avez commencé par des études dans des domaines très différents avant de tourner vers la musique. Comment cette transition s'est-elle opérée ?
2: Effectivement, ouais, différentes études, même que je dirais avortées. Puis après, j'ai travaillé pas mal d'années en restauration, en faisant de la musique à côté en fait. Et puis, c'est des concours de circonstances et d'opportunités qui ont fait qu'à un moment, j'ai eu la possibilité de me lancer comme d'abord comme producteur et mixeur en musique électronique en essayant de produire d'autres personnes. Et puis, petit à petit, à transitionner vers le mastering par intérêt et puis par opportunité et par demande aussi des clients simplement.
1: Est-ce qu'on peut expliquer ce qu'est le mastering à nos auditeurs qui sont pas forcément dans le milieu de la musique ?
2: Pour faire simple, c'est la dernière étape entre la production de la musique et sa distribution ou la fabrication des disques si on parle d'un support physique.
1: Vous avez l'occasion de travailler avec des artistes de renommée comme Cœur de Pirate, Gims, Lio, Claudio Capeo. Vous êtes occupé de masteriser le tout premier vinyle qui sert ensuite pour le pressage commercial. Comment ces collaborations ont pu voir le jour ?
2: Pour ces artistes-là, je fais ce qu'on appelle donc le master vinyle. Donc c'est le disque témoin qui est ensuite dupliqué pour le pressage et puis la vente des disques comme on les connaît, qu'on achète chez soi. Moi, j'ai pas contact directement avec ces artistes-là, je travaille beaucoup
1: avec les maisons de disques.
2: Les maisons de disques, ouais.
1: Quelle est votre méthode, Sam Berda, de travail pour faire ressortir l'âme de la musique d'un artiste ?
2: Je pense que ça passe beaucoup par énormément d'écoute de musique déjà, de manière générale, être un peu curieux de choses différentes et il faut savoir mettre ses propres goûts et je dirais même de manière plus générale
1: de côté,
2: de côté et essayer de comprendre les intentions de l'artiste et les sens, puisqu'au final, nous, on est des techniciens, des artisans au service d'artistes et c'est pas du tout l'inverse, quoi.
1: Il y a de plus en plus d'artistes qui font appel à l'intelligence artificielle pour la création de morceaux. Qu'en pensez-vous ? Vous, et est-ce que vous trouvez que votre métier est en danger ?
2: Pour la partie purement créative, je reste assez dubitatif pour l'instant avec tout ce que j'ai entendu, mais bon, j'imagine qu'il en faut quand même pour tout le monde. Pour ce qui est de mon métier, je me sens pas du tout en danger pour l'instant. C'est-à-dire que ce sera peut-être des outils pour
1: perfectionner,
2: pour gagner du temps sur certaines tâches répétitives, mais tant que les outils IA sont dépourvus de sensibilité, bah justement aller comprendre l'essence d'un morceau et mettre en avant des fois ses imperfections parce que c'est ça qui fait que c'est joli, on n'y sera pas, quoi.
1: On souhaite longue vie à The Wall, hein, votre studio de mastering, et puis bonne route pour la suite, Sam Berda.
2: C'est gentil, merci beaucoup.
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3: Allez, suivez-moi, je vous emmène dans une entreprise à Ernée, c'est l'ère du relookage, entreprise qui donne une seconde vie à nos meubles anciens. David Ozafel, le directeur des lieux, m'accueille dans les ateliers qui se trouvent dans les anciens locaux d'une célèbre entreprise ernéenne.
4: C'est les anciens locaux Panard, pour les gens qui connaissent en Mayenne.
3: Vous êtes une petite dizaine dans des locaux qui sont immenses, j'ai l'impression qu'on peut jouer à cache-cache ici, on s'amuserait comme des fous.
4: Ah, c'est sûr, complètement, l'avantage c'est qu'il y a où se tourner.
3: Bon, il n'est pas caché, on le voit bien, il y a l'un de vos salarié qui est là.
4: Alexandre.
3: Alexandre. Bonjour Alexandre.
5: Bonjour.
3: Bon, qu'est-ce que vous êtes en train de faire là ?
5: Là, je suis en train de reponcer un caisson de rangement. Donc, il y a tout ce qui est bouchage du cintre, je suis en train de le reponcer, de relisser.
3: Qu'est-ce qui vous plaît, vous, Alexandre, dans le travail du bois ?
5: C'est la restauration, l'odeur du bois. C'est plutôt satisfaisant de pouvoir restaurer un vieux meuble qui date de très très longtemps, par exemple, et puis de le redonner vie, quoi.
3: Parce que ça fait longtemps que vous faites ça ?
5: C'est depuis que j'ai l'âge de 16 ans, j'ai 40 ans.
3: Chaque meuble est donc nettoyé, parfois réparé, puis poncé, on l'a entendu. Ensuite, pour qu'il soit mis au goût du jour, il change de couleur. Avec David, nous allons dans une autre partie de l'atelier.
4: Voilà, on change de pièce. Donc là, vous êtes sur la partie cabine de peinture où il y a notre pain de Thomas.
3: On change d'odeur un peu parce que c'est vrai qu'on avait la bonne odeur du bois. Là, je vais pas dire que j'aime pas, mais c'est moins agréable au nez.
4: C'est moins agréable, mais c'est ce qui fait la beauté du travail. Et là, on est sur toute la finition de que ce soit meuble. Là, Thomas est en train de finir une chaise.
3: C'est quand même assez incroyable de regarder la métamorphose de certains meubles, parce qu'il y a des meubles, ils arrivent ici, c'est un petit peu le meuble de la grand-mère ou du papy.
4: Bien sûr.
3: Et vous en faites quelque chose très déco, très actuel.
4: Alors on en refait déjà quelque chose de très déco, et c'est surtout qu'on garde très important aussi la qualité de base, parce qu'en règle générale on travaille sur des meubles en chêne, en merisier ou autre essence de bois, donc il y a quand même une certaine qualité au point de départ.
3: On va se rapprocher de votre salarié qui est en train de peindre. Il a une cabine, il fait ça avec un pistolet, c'est plus facile qu'au pinceau.
4: Oui, et puis c'est Thomas, c'est notre Picasso, voilà, c'est la finition, c'est vraiment son dada, entre guillemets.
3: Non, il y a un Picasso mayenné, ça existe.
4: Ça peut exister complètement, c'est quelqu'un qui bosse très très bien.
3: Et là, ce sont des chaises qui sont en train d'être peintes.
4: Voilà.
3: Donc là, tout ça se fait sur l'ossature en bois. Et après, vous remettez l'assise.
4: Alors, on remet l'assise. On a un des salariés aussi qui fait que ça en termes de tapisserie. C'était une chaise paillée. Donc, on supprime le paillage. Et par la suite, il va y avoir une nouvelle garniture de chaises. Voilà.
3: Ah, donc ce sera du tissu alors plutôt.
4: Alors, du tissu, là, ça va être un sky. Mais on peut accorder plein de choses, que ce soit du tissu, du sky, de l'alcantara. D'une chaise ancienne, elle devient moderne et à la fois neuve également.
3: Et avec ces chaises, il y a évidemment une grande table qui a été peinte également par votre Picasso, puisque c'est son surnom. Et j'observe ça avec beaucoup d'attention. Ah ben, j'ai mis mon doigt, je crois que c'était pas sec en fait.
4: Oui, oui, ça vient d'être terminé tout juste, donc faut faire attention au doigt.
3: Ben, vous dites c'est pas grave, on voit quand même la marque de mon doigt.
4: Oui, non, c'est pas grave, on va le refaire après, vous souciez pas.
3: Et je vous rappelle que ce week-end, c'est un événement ici Mayenne. Il y a le salon Maison et Déco à Espace Mayenne à Laval.
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0: Vous écoutez Sierra Marios avec Mort à la guerre, chanson co-signée avec Serge Lama.

0: Caillot, c'est un artiste complet qui collabore régulièrement avec Fabienne Thibault, Pierre Billon, Gérard Lenormand ou Didier Barbelivien. Et qui partage sa vie entre le soleil d'Ardèche, Marseille, sa ville natale, et Paris. Premier extrait de l'album Auteur de France de Sierra Marios. Un coup de cœur ici de Romardèche.
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1: À la base, le chemin de Saint-Jacques, c'est vrai que ça, c'est plus ou moins spirituel, quand même, quand même. Il ne faut pas se leurrer.
2: Spirituel, parce que spirituel.
1: Oui, spirituel, pardon. Excusez-moi, spirituel, excusez-moi. Vous n'avez pas enregistré, bon, c'est bon.
3: Virginie et vous.
4: Virginie, on vous attend à 13h ce dimanche, Ville-la-Plaisance, dans le centre-ville de Lodève. Signé Bruno et Lily. Le couple héberge des marcheurs du chemin de Saint-Jacques de Compostelle. Et ce dimanche, ils ont invité une trentaine d'hébergeurs héroltais à une journée de rencontre. Avec Théo, le technicien du son, on arrive pendant l'apéro. Dans la cour de leur maison vide, les tables hautes ont été installées. Tout le monde se parle avec le sourire, un verre ou un toast à la main. Quand je suis partie faire ce reportage, je pensais aborder l'hébergement des marcheurs. Pourquoi on héberge, comment? Mais très vite, un autre sujet s'est imposé, la marche. Car s'ils sont devenus hébergeurs, c'est parce qu'ils ont été hébergés et que cette rencontre a changé quelque chose en eux pour toujours. Exemple avec Miguel qui accueille les gens sur l'UNAS depuis 2016.
1: J'étais marcheur avant d'être hébergeur. Je fais les deux parce que je continue de marcher. C'est un manque qu'on a dans le cœur que à un moment donné, ça me manque, c'est un besoin qu'il nous faut combler.
4: C'est-à-dire que tous les ans, vous partez pour marcher?
1: Oui, moi, tous les ans, je fais un chemin ou l'autre. Cette année, j'ai fait le chemin de Saint-Guyen. J'ai fait une partie du chemin de Saint-Guyen.
4: Ouais.
1: Et bon, l'an dernier, il y a deux ans, j'ai fait le Camino Primitivo en Espagne.
4: Ah ouais,
1: aussi, qui était magnifique, qui est très beau.
4: Qu'est-ce qui fait qu'à un moment donné, vous vous dites, Miguel, je vais accueillir des gens?
1: Grâce à une pèlerine. Et qui avait eu un souci et qui était tombée. Et je n'avais pas encore le gîte ouvert. Et que grâce à elle, par rapport à ce qu'elle a vécu, ce qu'elle était tombée, tout ça, elle est sortie d'une séparation, d'une maladie. Et je l'ai accueillie, on l'a accueillie ce jour-là. Et donc, ça fait que le déclenchement de pouvoir entamer le gîte.
5: Il n'y a pas de hasard, en fait.
4: Ah ouais. Albine, marcheuse et accompagnatrice sur le chemin.
5: Le chemin vient nous chercher et ne nous lâche pas, en fait. Et donc après, ben même après avoir cheminé, il va encore créer des choses pour nous. Et...
4: Oh, vous dites, c'est le chemin qui vient nous chercher.
5: Vraiment.
4: C'est-à-dire que quand on a l'idée, parce que moi, ça m'a déjà traversé, je peux me dire, tiens, je vais faire un bout du chemin de Saint-Jacques de Compostelle. Pour vous, ce n'est pas moi qui décide, c'est le chemin qui vient m'appeler.
5: Totalement.
4: Ça, c'est hyper religieux et mystique, votre truc.
5: Pas du tout, non.
1: Non, pas spécialement. Vraiment... Non, pas spécialement pour moi. Comme on dit, chacun trouve midi à sa porte.
4: Oui,
5: c'est la foi. Et la foi n'est pas forcément religieuse.
4: Mmh. Si après tu deviens toi-même hébergeur, c'est parce que tu n'as pas envie de quitter ce truc-là, tu as envie de continuer.
1: C'est un peu ça, c'est-à-dire retracer la convivialité, tout l'accueil que j'ai eu.
4: Alors voilà. Ça veut dire que vous transformez votre maison à ce moment-là? Comment ça
1: pas
4: se passe?
1: Pas spécialement. Mais moi j'ai la chance que je suis dans une villa et que j'ai le rez-de-chaussée à disposition.
4: Et est-ce que c'est payant ou pas?
5: Oui, mais alors oui.
4: C'est dérisoire.
1: Oui, c'est-à-dire on fait des sommes en s'adaptant aux pèlerins.
5: De toute façon, c'est ça le chemin. C'est vraiment l'idée, je pense, comme tu le disais tout à l'heure, c'est de rendre ce qu'on a reçu. C'est vrai, de continuer en fait le chemin d'une autre façon.
4: Miguel me dit qu'il y a une grande différence entre randonner et marcher. Quand je lui demande laquelle, il me répond « il faut le vivre pour le comprendre ».
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6: Mon père, il m'apprend à cuisiner, du coup, moi j'adore cuisiner avec lui. Et une fois, moi, j'ai fait des haricots verts et, avec de la viande rouge. Et en fait, maintenant, je veux faire des repas que toute seule.
7: Moi, je cuisine des tagines, des couscous. Des fois, je cuisine avec ma mère des gâteaux, des pancakes.
8: Moi, je cuisine un bon coq et un poulet. Je suis le poulet qui danse, je suis le poulet qui danse.
9: Je sais faire des salades. J'aime bien. Ma maman, elle a cuisiné un repas, mais j'arrive pas à dire parce que c'est dans mon pays. Après, quand j'ai goûté, c'est très bon parce que j'aime bien.
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10: Pierre Nus s'installe pour les astuces de sa mamama. Bonjour Pierre.
11: Et de Moria Hubert, on salue Bissam.
10: Info pour celles et ceux qui viennent de découvrir peut-être une rayure sur un de leurs meubles.
11: Hop là, je vais d'en passer. Oui, ça arrive, hein, une dent de chien, une griffe de chat, jouet de bébé. Les roues des camions en plastique, ça laisse des traces des fois. Bon, un petit choc, ça... peut parfois abîmer vos meubles préférés, mais ma maman m'a rassuré. Elle m'a dit d'acheter des noix.
2: Alors c'est pas parce que je porte le même patronyme que j'en fais la promotion, mais le cerneau de noix est riche en huile et graisse naturelle. Mais c'est l'intérieur de la noix, calme. N'y allez pas avec la coquille pour frotter sur le meuble, ça va empirer les choses. Vous frottez le cerneau directement sur la rayure en allant dans le sens du grain du bois. Bon, faut un peu frotter, hein.
10: Vous frottez longtemps. Un petit peu quand même.
2: Voilà, faut que l'huile sorte. Et il faut laisser agir l'huile pendant environ 5 à 10 minutes pour qu'elle pénètre le bois. L'huile libérée va dans la rayure, ça aide à nourrir le bois sec qui est exposé par la rayure. Et surtout, les pigments naturels de la noix vont aider à teindre la rayure. Et ça va mieux correspondre à la couleur du bois qui l'environne, ça la rend beaucoup moins visible, cette rayure. Ensuite, vous laissez agir, vous essuyez l'excès d'huile avec un chiffon doux et propre, n'y allez pas avec le côté vert de l'éponge, calme, et vous lustrez légèrement la zone. Alors ça fonctionne beaucoup mieux sur les rayures peu profondes et sur les bois dont la couleur est proche de celle du cerneau de noix, donc un brun assez clair. Les meubles verts ou rouges, vous oubliez.
11: Oui, bah, bah.
2: Merci, ma maman. Oui.
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2: Bonjour Johan.
3: Salut Manu, bienvenue au garage à Issoudun.
2: Devant un instrument de musique, il y en a quelques-uns ici.
3: Tu connais aussi mon deuxième métier, enfin qui est mon premier métier, on va dire, c'est la musique évidemment.
2: Chanteur-guitariste du groupe Blancas, on voilà. Le rappelle, Johan Ledoux.
3: Avec mon frère Guillaume, qu'on a fondé il y a plus de 30 ans maintenant, ça ne rajeunit pas. Mais on est là, on prépare un nouvel album en fait. Donc forcément, moi dans ma collection d'objets un peu insolubles, il y a des instruments de musique anciens. Et là tu es devant un ancien violoncelle de Thibouville, qui était une maison de fabrication qui a fait énormément d'instruments d'études, mais aussi d'instruments de très belle qualité. Ce violoncelle, on va dire qu'il est début du siècle. Il n'est pas en très bon état, donc je t'avoue que je le mets ici pour la déco. Mais c'est toujours très beau. Et puis le format du violoncelle est déjà un format imposant pour un instrument à cordes.
2: Il y a une élégance,
3: on imagine très bien une ou un violoncelliste sur son tabouret avec son archet sortir du bac comme ça. Enfin voilà, moi je suis fan absolu du violoncelle et du son du violoncelle.
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3: Donc ça c'est une pièce de déco qui peut être vendue, on va dire autour de 300-400 euros. Parce qu'un violoncelle ancien en bel état de cette marque-là, ça peut se vendre assez cher aujourd'hui.
2: Là, on pourrait jouer avec un violoncelle de ce type-là ?
3: On pourrait jouer, tout à fait, bien sûr. Ce sont des violoncelles qui sont encore utilisés. C'est un très beau violoncelle d'étude.
2: Ça mérite une grosse restauration.
3: Ça mérite une très grosse restauration chez un luthier. J'ai bien peur que la facture soit un peu onéreuse. Donc, je pense qu'il faut le destiner à la déco ou alors à un bricoleur, vraiment. Voilà.
2: Je le valide parce qu'il est très élégant, ce violoncelle. J'entends déjà un certain son. Ouais. Merci beaucoup, Johan.
3: Merci, Manu. À très vite.
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4: C'est l'heure de vous écouter, le rendez-vous des authentiques azuréens. Et aujourd'hui, c'est un jeune garçon de 19 ans de Beaulieu-sur-Mer. 5 mois après un gros accident duquel il est sorti amputé d'un bras, il a repris la compétition de son sport de prédilection, c'est-à-dire la voile. Il ne compte pas s'arrêter là. Il s'appelle Nathan et son histoire, il l'a raconté à Alia Zegaoula. Il se décrit d'abord en 3 mots. Écoutez.
5: Résilient, têtu, je suis très têtu. Je dirais que je suis drôle. J'espère que je suis drôle en tout cas. Je me dis que j'aurais pu y passer. J'aurais pu être tétraplégique, paraplégique. Et finalement, en fait, un bras, c'est pas grand-chose. Voilà, je décide de sauter sous un train en rentrant chez moi après les cours. Donc, pour le civil capital, était engagé toute la soirée. Moi, j'ai eu de la beaucoup de chance finalement. Je suis pas passé loin d'y passer, mais j'ai eu de la chance. Les deux images que j'ai, c'est le train qui m'est boué avec ses phares avant de me percuter. Et ensuite, moi, sous le train, parce que du coup, le train s'est arrêté une fois que j'étais dessous, en train de crier de douleur et avec les secours qui essayaient de me sortir de là. C'est les images que j'ai. Après, je sais pas si elles sont réelles, mais en tout cas, c'est les images que j'ai depuis le début.
6: Vous étiez passionné de sport avant cet accident et ça a décuplé, j'ai l'impression, tous les cas, cette envie de faire quelque chose de ce sport.
5: Cette passion de la voile, c'est ce qui m'a permis de me relever en fait, après mon accident. En fait, je me suis dit que si j'ai eu la chance de rester en vie et que si j'étais en vie ce soir-là, c'était pour une raison. Donc, il fallait que j'en fasse quelque chose quoi, et je me suis tourné vers la voile. C'était ce que j'aimais. Quoi. De vivre des choses difficiles, forcément, ça renforce le mental. En tout cas, j'essaye juste d'être le mieux possible. Quoi, et je ne sais pas si je suis mature, mais en tout cas, moi, je suis content de ce que je suis aujourd'hui, de ce que j'ai fait après cet accident.
6: Alors justement, est-ce qu'on se sent pas un peu porte-drapeau ? Il y a un message, vous, derrière ce parcours qui est le vôtre, ce côté, oui, j'ai perdu un bras, j'ai que 19 ans, mais je suis plein d'envie et je vais pas m'arrêter.
5: Pour tous ceux qui ont des doutes, à qui on a dit que c'était impossible leur projet, voilà, qui ont eu des moments difficiles dans leur vie, pour montrer que c'est possible, que la vie, elle est belle, elle est courte et qu'on doit réaliser nos rêves et on a le droit de réaliser nos rêves et on n'est pas trop jeune, pas trop vieux, en fait, on est qui on est. Et aujourd'hui, si j'ai un regret, c'est pas de plus avoir de bras ou j'aimerais revenir comme avant, pas du tout. Moi aujourd'hui, mon regret, c'est d'avoir fait du mal aux gens qui m'entourent, que ce soit mes proches ou pas d'ailleurs, ceux qui étaient présents en gare ce jour-là, que j'ai peut-être traumatisé, le cheminot notamment, je pense. Si je devais avoir un regret, en tout cas, c'est celui-là. J'ai envoyé une lettre pour m'excuser, pour lui dire que j'allais bien, parce que c'est vrai qu'après, ils n'ont pas de retour, ils ne savent pas si je suis vivant ou pas. Enfin, il n'a rien demandé, lui, il a son travail comme tous les jours et percute un gamin de 15 ans, donc ouais.
6: Qu'est-ce que ça a changé dans votre vie ce soir de 2022, Nathan ?
5: Maintenant, j'ai goût à la vie, quoi. J'aime vivre et je suis content d'être là et je profite de chaque instant parce que je sais que tout peut s'arrêter du jour au lendemain. On peut avoir des moments difficiles dans notre vie. Enfin, la solution, elle n'est pas de partir. La solution, justement, elle est de se relever et juste croyez en vous, quoi. Personne ne le fera à votre place. Moi, on m'a beaucoup dit que c'est impossible ce que je faisais, même après mon accident d'aller au championnat de France. Mais en fait, juste, j'ai cru en moi, j'ai préféré écouter personne et j'ai bien fait. La vie, elle est belle et vous êtes plus capable que ce que vous pensez.
6: Le prochain gros objectif pour vous, Nathan, c'est lequel ?
5: Là, à court terme, ça serait la qualification de la course, que je vais faire sûrement en mai-juin. On doit partir en solitaire pendant 10 jours autour de la Méditerranée. Je dirais qu'à moyen terme, ça serait la course. Du coup, la Mini Transat 2027, ça serait mon objectif à moyen terme. L'objectif ultime, ce serait de faire le Vendée Globe. J'en rêve depuis que j'ai 6 ans, donc un jour, j'y serai.
4: Et Nathan Mesiano qui donne rendez-vous ce soir pour une vente aux enchères caritative pour l'aider à financer l'achat de son bateau qui va permettre de participer à cette compétition. Rendez-vous à 18h au casino de Beaulieu-sur-Mer.
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7: Patrick Citeau nous emmène chaque week-end dans des communes de notre Poitou. Nous allons dans les Deux-Sèvres aujourd'hui, où Patrick Citeau se promène dans la rue Léonce Perret. On est à Niort, l'occasion d'évoquer le parcours artistique de cet homme de théâtre et également de cinéma.
8: La rue qui porte son nom rend ainsi hommage à cet artiste né à Niort le 14 mars 1880. Son goût pour l'art prend ses racines dès son enfance, passée rue Hiver à Niort, où ses parents possèdent un atelier de menuiserie. Les quelques mois de convalescence qu'il passe dans un Paris en pleine ébullition artistique confirment le choix du jeune homme. De retour à Niort, il obtient l'accord de ses parents pour tenter sa chance à Paris. Il s'inscrit dans une école musicale de Montparnasse et se révèle notamment bon chanteur. En parallèle, Léonce Perret prend des cours de théâtre. Il affiche rapidement une forte expérience théâtrale. En 1900, il obtient son premier contrat comme jeune premier au théâtre de l'Athénée. C'est un peu le hasard qui le pousse jusqu'au 7e art. En 1909, après un contrat de quelques mois dans un théâtre de Saint-Pétersbourg, il joue Cyrano de Bergerac à Berlin. Il fait alors la rencontre du directeur de la filiale allemande de la Société française cinématographique, Gaumont. Léonce Perret découvre le cinématographe. De retour à Paris, il travaille pour Gaumont sous la direction artistique de Louis Feuillade.
7: Et il y débute comme acteur, mais très vite, Patrick, il passe derrière la caméra.
8: Léonce Perret réalise ainsi de plus en plus de films en dehors des studios et teste de nouvelles techniques en plein air. En 1913, il connaît la consécration. Son film « L'enfant de Paris » le propulse définitivement au rang des meilleurs réalisateurs français de l'époque. Quand la guerre éclate, Léonce Perret est mobilisé. Mais il ne tarde pas à revenir derrière la caméra pour réaliser quelques films patriotiques. Fin 1916, à la fin de son contrat, il part exercer son art aux États-Unis. Le film intitulé « N'oublions jamais » est son premier gros succès en France et outre-Atlantique. Quand la situation économique commence à se dégrader aux États-Unis, la récession n'épargne pas le cinéma. À la fin de l'été 1921, Léonce Perret rentre en France avec dans ses bagages les méthodes de travail de l'industrie cinématographique américaine. Avec Konixmark, qui sort en France en mars 1924, Léonce Perret va ensuite définitivement entrer dans la légende du 7e art. Le film est en effet considéré comme une œuvre majeure du cinéma des années 20. Quelques années plus tard, alors que Léonce Perret entame une nouvelle version de Konixmark, parlante et bilingue, il tombe malade. Il meurt finalement le 12 août 1935. Léonce Perret repose depuis lors au cimetière Cadet à Niort. La rue qui porte son nom à Niort lui rend un hommage bien mérité.
7: Quel hommage que vous lui rendez aussi, vous, Patrick Citeau. 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
6: Magali, taxi TPMR à Limoges.
9: Les Limousins sont formidables. Stéphane Pigato.
10: J'ai fait des études en sanitaire et sociale. C'était le métier de ma maman, qui était aide à domicile. Quand j'ai eu l'âge de travailler, j'ai fait des remplacements avec elle les étés. Je travaille pendant mes études, je fais mes études, j'ai des examens, et puis j'ai travaillé dans des hôpitaux, des maisons de retraite, à domicile. J'ai fait mes premières expériences professionnelles aussi à domicile. Et c'était juste parfait, en fait. J'aimais être avec les personnes âgées, j'étais là pour elles, dans leur quotidien, donc moi, ça m'allait.
11: D'accord, jusqu'à 25 ans, vous faites ça ? Et qu'est-ce qui fait changer le parcours finalement de vie ?
10: C'était pas des CDI en fait, donc j'étais à durée déterminée, donc il fallait que je trouve quand même à un moment donné un travail qui allait m'aider à vivre pour le reste de la vie.
11: Vous avez déjà des enfants à cette époque ou pas ?
10: Ah non, du tout.
11: Non ?
10: Du tout. Mais j'envisageais, il fallait que j'envisage un métier qui allait m'aider à construire une vie. Et j'ai accepté, en fait, une nouvelle formation qui n'était pas du tout dans le même domaine, parce que c'était parti dans l'industrie électronique.
11: D'accord, oui, vous changez complètement de...
10: Complètement.
11: Qu'est-ce qui vous plaisait là-dedans ? C'était de hasard ou c'était...
10: Ah, ça a été le hasard, en fait. C'est le métier qui m'a trouvé. J'ai suivi une formation, j'ai eu les examens, j'ai été pris, j'ai fait de l'apprentissage. Et après, du coup, j'ai travaillé 20 ans avec eux. Je fabriquais des cartes électroniques. C'était moi qui les fabriquais, j'étais sur la chaîne, sur des machines.
11: Et alors là, qu'est-ce que vous vous dites ? Parce que c'est pas du tout dans ce que vous vouliez faire, l'aide à la personne, et puis on se retrouve à travailler à l'usine, à la chaîne.
10: Non, mais l'électronique est très intéressant, donc ça m'a comblé pendant 20 ans.
11: D'accord, oui, ça vous a pas... Le changement a pas été si brutal que ça,
10: non.
11: Finalement.
10: Non. J'ai comblé pendant ces années-là en faisant de l'associatif, lié à mes enfants, dans le sport.
11: Et comment arrive ce second changement ?
10: J'en avais pas marre de l'usine, c'est les maladies professionnelles qui m'ont amené là.
11: C'est des circonstances de vie qui font que finalement vous changez, quoi.
10: C'est ça.
11: Et qu'est-ce qui se passe à ce moment-là ? Dans la tête de Magali, qui a un métier visiblement qui lui plaît,
10: oui.
11: Dans l'électronique, et qui se dit, va falloir changer.
10: C'était la santé d'abord, donc il a fallu rebondir et trouver un nouveau métier. Je suis forcément revenue sur l'aide à la personne. C'était d'abord l'aide à domicile, après le transport. J'ai essayé d'allier les deux et le transport de personnes à mobilité réduite est arrivé.
11: Et puis arrive donc le transport, le taxi, ce que vous faites aujourd'hui. Ça c'est pareil, c'est pas forcément une évidence de se dire je vais devenir taxi. Comment ça arrive dans votre vie ?
10: C'était la meilleure solution pour pouvoir allier les deux. Donc je suis devenue taxi de Limoges. Un collègue m'a dit que ce métier m'allait comme un gant, donc c'est un beau compliment, on continue. Parce que le transport de personnes en fauteuil, c'est quand même bien particulier. On n'amène pas des gens que d'un point A à un point B. On rentre dans leur domicile, on les aide à se préparer, à pouvoir monter dans notre véhicule et à l'arrivée, c'est la même chose. Il faut les aider.
11: Et qu'est-ce qui vous plaît le plus dans ce métier aujourd'hui ?
10: C'est le fait d'être présent, d'être utile pour eux et de les aider à vivre normalement.
11: Mais qu'est-ce que ça change finalement par rapport à un taxi normal ?
10: On est bien plus utile dans leur vie en fait. On leur permet vraiment des choses qu'ils ne pourraient pas faire si on n'était pas là.
11: Et aujourd'hui, vous êtes heureuse comme ça ?
10: Très, je ne changerai rien. Il va falloir qu'ils me supportent encore longtemps.
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2: Je suis sûr qu'il vous arrive dans la vie de ne pas être en forme et même d'être carrément chafouin, sans raison précise. Et là, ma grand-mère vous aurait dit « Je sais pas ce que j'ai, mais je baquille et comme nombre ». Ça veut dire que je suis tellement de mauvaise humeur que je me disputerai avec mon reflet. J'ai pas toujours tout expliqué non plus, hein, c'est vrai. Hein, et puis c'est pas le jour, je vous préviens, je suis pas d'humeur. Et puis ça m'énerve, et je sais pas ce que j'ai, de toute façon tout m'énerve. Ah, il n'y a jamais rien qui va. Vous voyez, c'est ça. Et pour illustrer mon propos, là, vous êtes dans un estaminet, tranquille, en famille, et la serveuse n'est pas des plus aimables. Ça arrive. Et avant de partir, vous entendez le patron lui dire « Tu vas faire fuir les clients, en force de faire un nez comme une bottine !» Ne paniquez pas, Wikizef est là pour vous aider. Le sens profond de cette phrase est évident, c'est la forme qui est troublante. Parce qu'une bottine, c'est fait pour aller sur les pieds. Et quelquefois, des précautions olfactives vous empêchent de les approcher de votre nez. Alors, comment est-ce possible ?
1: Traduction.
2: Eh bien, prenons notre serveuse, ce joli estaminet des Flandres, vous voyez, avec des assiettes pendues aux poutres et des fleurs de houblon qui pendoulent. Imaginez à cette serveuse son visage que si elle sourit, elle serait plus jolie. Sourire de mai, rendez-moi ma jeunesse, comme on dit. Ensuite, vous prenez une bottine à bourron, comme au temps où la mode était de mettre des Rangers de GI. Vous pliez la bottine, ça fait quoi ? Des fronces. Bah faites pareil avec votre nez. Voyez, ça fait des fronces, et vous avez un nez comme une bottine. Et on dirait que vous faites la gueule. Enfin, moi je dis ça. Je dis rien. D'ailleurs, j'arrête.
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3: Alors, nous sommes dans le laboratoire des sauvages et cultivés. On est à Casteil.
4: Et vous, Valérie, vous avez créé votre propre marque de cosmétiques ici dans ce laboratoire qui est un laboratoire collectif.
3: Oui, c'est un laboratoire partagé qu'on a donc créé avec le collectif Sauvages et Cultivés. On est un groupe de productrices et transformatrices de plantes.
4: Mais vous, la particularité, c'est que vous utilisez une ressource locale que nous avons dans le département, à savoir la vigne.
3: Alors moi, je formule mes produits cosmétiques à partir de marc de raisin.
4: C'est ce qu'on a ici dans ces flacons.
3: Tout à fait. Alors le marc de raisin, c'est le résidu sec de la presse après la vendange du raisin. Donc moi, je le recueille chez Mireille Ribière au domaine du Lendemain, qui est une vigneronne en biodynamie.
4: À Fourques. Oui. Et qu'est-ce qui vous a donné l'idée d'utiliser ce marc de raisin pour faire des produits cosmétiques ?
3: Alors moi, je suis fille de viticulteur et de distillateur. Donc j'ai vraiment grandi au milieu des vignes, ça fait partie de mon ADN. Donc j'avais pas vraiment envie de reprendre l'exploitation familiale, mais j'avais envie de valoriser la plante qu'est la vigne d'une autre façon, et l'idée d'en faire des produits de soins m'est apparue assez évidente.
4: Vous avez un parcours de scientifique ?
3: J'ai un parcours d'herboriste. En fait, j'ai été formée à Indorplant, qui est l'école des médecines douces et d'herboristerie à Montpellier. J'ai suivi un parcours en cosmétologie et également, voilà, pour arriver à tout ça.
4: Alors, dans vos cosmétiques, vous, qui sont sous quelle marque ?
3: Ma marque s'appelle Résonance. Résonance, R-A-I, comme le raisin. Moi, je développe deux sérums pour le visage.
4: Donc, c'est-à-dire, de ce marc de raisin que nous avons ici, on arrive à des petits flacons.
3: Alors, en fait, le marc de raisin, après l'avoir séché, je vais réaliser différents types d'extractions avec des solvants différents qui vont être à la base de la composition de mes produits. Donc on a un sérum hydratant pour le visage, donc qui est à base d'une eau de raisin que je fabrique et que j'associe à différents types d'acides hyaluroniques et d'huile essentielle. Donc ça, c'est un sérum qui est hyper hydratant, qu'on met d'abord avant toute autre crème ou huile. Et ensuite, en complément, je réalise une autre extraction de raisin, mais à base d'huile, que je vais mélanger avec d'autres huiles précieuses, du bakouchiol qui a un antiride naturel et des huiles essentielles qui sont régénérantes. Donc ça, c'est plutôt pour la partie nutrition très concentrée de la peau.
4: Réalisé ici à Castel.
3: Absolument, c'est une chance formidable d'avoir ce laboratoire.
4: Et alors, vos produits, ce sont des produits cosmétiques. On va les retrouver où ensuite, Valérie ?
3: À Perpignan, dans différents endroits, à Bagnoul-sur-Mer aussi, et également chez des cavistes qui ont choisi de valoriser la vigne, le vin, mais d'une autre façon.
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5: Je rêvais d'avoir une maison à la campagne. Cette maison, c'est comme si j'y étais née. C'est ma maison de famille.
6: Ma maison s'appelle l'Ostao de la Mar.
7: C'est une maison un peu envoûtante.
8: Eh bien, vous voyez, des livres et trois fenêtres qui me donnent le paysage du pays, comme si c'était trois tableaux.
9: Ils ont vécu ici.
10: Thibaut Gaudry.
11: Ah, je m'appelle Nina Simone.
9: L'histoire de Nina Simone, c'est celle d'une petite fille amoureuse de Jean-Sébastien Bach qui rêvait de devenir la première pianiste concertiste noire américaine. Mais qui grandit dans l'Amérique profonde des années 30 et 40 où la ségrégation raciale est de mise.
12: J'ai commencé à étudier le classique à 5 ans.
13: Et vous avez continué, vous avez eu vos diplômes.
12: Et après, j'ai obtenu le doctorat de musique de Amherst University.
9: Élève studieuse, oreille absolue et jeune prodige, elle ne parvient pas à intégrer l'école de musique dont elle rêvait, brisant la carrière à laquelle elle aspirait. Et elle emportera le regret et la douleur toute sa vie.
12: I'm sorry that I didn't become the world's first black classic pianist. Oh yeah, I think I would have been happier. I'm not very happy now. Oh yeah.
9: Finalement, c'est par le jazz qu'elle connaît la gloire. Nina Simone devient aussi l'une des voix de la lutte pour les droits civiques des Noirs. Mais avec une sensibilité à fleur de peau, des douleurs de l'enfance qui ne sont jamais loin, sans compter des troubles bipolaires et des phases de dépression, elle finit par quitter les États-Unis, voyage beaucoup, et c'est naturellement en France qu'elle trouve refuge dans les années 80. Elle, la francophile, qui a connu le succès en reprenant « Ne me quitte pas » de Jacques Brel, et qui a choisi son nom de scène après avoir vu « Casque d'or » avec Simone Signoret.
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15: Pour Nina Simone, comme beaucoup d'artistes noirs de cette époque, la France est un pays très très important, parce qu'on a cette image réelle, à l'époque, d'un pays ouvert. Par exemple, prendre un bus ou un métro à Paris, ben, on prend le métro et le bus avec les Blancs. On n'est pas dans des compartiments séparés. Et la France est une terre d'asile.
9: Elle vit 2 ans à Paris, enregistre quelques chansons et fait quelques concerts, puis en repart, avant de revenir une dizaine d'années plus tard. En 1992, elle s'installe à côté d'Aix-en-Provence, à Bouc-Bel-Air. C'est là qu'un après-midi de juillet 95, excédée par le bruit que font deux adolescents jouant autour de la piscine de la villa voisine, elle tire un coup de pistolet à grenaille et blesse légèrement l'un d'eux. Elle écopera de 8 mois de prison avec sursis et une obligation de soins. En 1998, elle déménage à quelques kilomètres, à Carry-le-Rouet, où elle s'éteint le 21 avril 2003. Lors de ses funérailles, à l'église de Carry, une sono joue « Ne me quitte pas ». Sa grande amie, la chanteuse Myriam Makeba, est là. Elton John a fait envoyer des roses jaunes, avec un petit mot « Tu as été la plus grande, et je t'aime ». Sa fille, Lisa, prend la parole pour rappeler combien Nina aimait la France et demande de ne pas laisser son souvenir s'éteindre. Son souvenir et sa voix sont toujours là. Elle ne nous a jamais vraiment quittés.

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1: Bonjour, je m'appelle Laetitia Ribeiro, j'ai 50 ans. Je suis née au Mans et j'ai grandi à Parigné-l'Évêque. Ma particularité, je suis briographe familiale. J'écris des récits de vie pour les personnes qui souhaitent laisser une trace. Et donc, je suis biographe à Encre d'Humanité.
2: Écoutez-moi.
1: Qu'est-ce qu'être biographe familiale? Eh bien, c'est raconter des histoires de vie, accompagner des personnes, en fait, qui ont le souhait de laisser une trace, de témoigner de leur histoire, soit pour eux, soit pour leurs enfants. En fait, léguer un petit peu leur récit de façon à ce qu'ils se perpétuent dans les générations à venir. Comment est-ce que je procède? Donc, la plupart du temps, je me rends au domicile des personnes. C'est avant tout une rencontre humaine et mon travail, c'est à la fois de les guider dans le récit de leur vie, mais aussi de comprendre et de percevoir les émotions, les silences, pour pouvoir écrire tout cela. Qu'est-ce que l'écriture permet? Alors, au-delà effectivement du récit, l'écriture, elle permet parfois de s'alléger. Hein. J'ai aussi cette particularité d'être biographe accompagnante. L'écriture permet parfois de témoigner, mais aussi de s'alléger. L'écriture, elle permet de revisiter son histoire, faire un peu parfois le bilan ou l'avancée. Elle peut permettre une avancée, en tout cas, sur ce qui a été vécu. Si j'ai fait pleurer des gens, ce n'est pas moi qui fais pleurer les gens. Ce sont souvent leur histoire et l'émotion que ça peut dégager effectivement de raconter son histoire, mais c'est souvent aussi à la lecture de ce que j'ai pu écrire, en fait. Les gens disent souvent que c'est particulier de se relire, de se voir écrire, et que c'est une expérience qui est à la fois extrêmement émouvante et à la fois c'est singulier. Les personnes, à la fois, ont l'impression d'avoir écrit leur récit, puisque l'idée, c'est vraiment de les rencontrer et de pouvoir, effectivement, écrire au plus près de ce qu'ils sont. Donc ça, chaque fois, en fait, les gens me disent que c'est un cadeau émouvant, mais un cadeau réciproque surtout.
3: C'est ma vie.
1: Est-ce qu'on est bien en Sarthe? Je suis revenue sur mes terres natales, donc c'est que c'était important et qu'on y vit bien. Pour moi, c'est important, que ce soit dans la biographie ou au fond d'être revenue en Sarthe. Pour moi, il y a quelque chose de l'histoire de ses racines, de savoir d'où on vient, de savoir où l'on va. Oui, on y vit bien en Sarthe. Voilà, c'était Laetitia Ribeiro, biographe à Encre d'Humanité. J'ai été très heureuse de vous parler de la biographie, de la découverte de la biographie. Et comme j'ai coutume de dire, il faut écrire son histoire puisque chaque histoire mérite son encre.
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5: Sur la route de la Guinguette à Anzem, en venant de Guéret, vous verrez sur votre gauche une maison avec des fenêtres blanches. C'est l'atelier du sculpteur Scal. Mais c'était quoi avant?
6: Je suis Scal, sculpteur, avec joie de vous accueillir.
5: Donc votre maison, c'était la boucherie du bourg?
6: Une des boucheries du bourg, oui. Alors je crois que c'était la famille Fell qui aurait fermé, d'après les anciens qui habitent le village, dans les années 50. Mais il y a encore les traces.
5: Et donc là, le carrelage?
6: C'est ce qu'on appelle, je crois, du casson. Alors je ne sais pas si c'est l'expression qui est employée en Creuse, mais en général, on appelle ça du casson, parce que ce sont des bouts de carrelage de toutes les couleurs, qui ont servi à faire le sol de l'atelier de boucherie. Et puis il reste encore au plafond, encore quelques des suspentes pour les bouchers, où ils accrochaient les morceaux de viande. Mon atelier, apparemment, c'était dans cet endroit qu'on accueillait les clients qui venaient. Donc ici, pareil, le même carrelage que dans l'autre partie. Et là, maintenant, j'ai transformé ça dans mon atelier de sculpture. Sur les matériaux, principalement des métaux, mais aussi du bois. Moi, ce qui m'importe, c'est le rendu dans les formes. J'apporte beaucoup d'importance à la lumière posée sur les pièces, les reflets, enfin. Et puis surtout, j'aime pas les lignes droites. Les gens qui aiment ce que je fais, c'est Jules Verne, Tim Burton, par exemple, me définit mieux comme recréateur.
5: Et là, par exemple, qu'est-ce qu'on a devant nous?
6: Je dirais un manège, mais qui est issu de plein de pièces différentes. Une montre, des engrenages. Alors évidemment, c'est un petit moteur de jeu d'enfant. Il y a un plateau qui tourne dessus avec comme un manège pour enfants. Mais là, au lieu que ça soit des chevaux, des voitures, ben là, c'est des symboles du temps.
5: Et est-ce que, comme les anciens clients de la boucherie, on pourra passer la porte et venir voir le manège du temps?
6: Dès cet été, j'accueillerai les visiteurs. Notre partie qui est sans carrelage, peut-être leur bureau, peut-être pas leur compte, j'en sais rien. En tout cas, là, il y a une grande partie qui est carrelée en casson, comme je disais tout à l'heure, qui est très pratique à entretenir quand on a un atelier de sculpteur.
5: Donc il y a un pont entre le passé et le présent quand même, ça reste de la boucherie à l'atelier.
6: Ah oui, tout à fait, j'ai choisi cette maison pour ça aussi, hein, parce qu'il y avait vraiment un passé, une architecture un peu curieuse, un peu décalée.

0: Et ça a fait beaucoup d'enchois, ouais, tout à fait.
1: Comment vous avez mené votre enquête ?
0: Principalement, je fréquente la bibliothèque de la COP, donc dans Zem. On est quelques-uns, et j'ai rencontré Brigitte, par exemple, à qui j'ai posé des questions. En tout cas, c'est grâce aux anciens du village que j'ai pu avoir quelques infos, quoi. J'ai fait une belle rencontre, je suis bien ici.
1: Dans cette maison, on ne découpe plus de la viande, mais des matériaux recyclés pour fabriquer des œuvres.
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4: Qu'aimeriez-vous planter dans votre jardin ?
5: Dans mon jardin, j'aimerais bien faire un potager avec par exemple des tomates, de la salade, des melons, etc. Pour pouvoir après les récolter et faire des petites salades. Et pour l'été, ça serait bien.
6: Moi, c'est pour les planter à manger illimité.
7: Et moi, je veux planter des fraises, des fleurs par exemple, et aussi des carottes et plein d'autres choses et des salades aussi. Plein.
8: Des framboises, des myrtilles. Parce que moi, j'aime les fraises, framboises, myrtilles parce que c'est incroyable.
9: Bah, moi, ce que je voudrais planter, c'est de la pastèque. Tout ce qu'il y a de nécessaire pour vivre, pour manger.
4: Et tu manges des fruits et des légumes ?
9: C'est presque mes aliments préférés. J'adore les légumes, les tomates, concombres, courgettes, carottes.
5: Oui, beaucoup de légumes et aussi des arbres comme des plantes, des tulipes, des roses, etc. Mais oui, les légumes, c'est trop bon aussi, les fruits.
4: C'est vrai, tu manges des légumes ?
5: Ah oui, j'en mange beaucoup. Je me fais plein de salades. Maman, elle m'a appris à tout faire. Je mets dans un petit bol, je mets de la salade avec de la vinaigrette, des tomates, je coupe des avocats. Quelquefois, je mets des fruits aussi pour donner un petit peu de sucré.
9: Moi, j'aime pas trop la salade et les avocats. C'est les seuls fruits et légumes que j'aime pas trop.

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1: Là, je suis dans la rue du Port et je m'apprête à aller prendre un cours de pâte à pizza. Atelier pizza chez Oncle Héraclite. C'est parti. Bonjour, mon oncle.
2: Bonjour.
1: Alors, on va apprendre à faire des pizzas, c'est ça?
2: L'atelier dure grosso modo 1h30, 2h et on va étaler notre temps entre théorie et pratique, grosso modo à 55 ans.
1: Est-ce qu'on apprend à faire voler la pâte sur un doigt?
2: Non, pas vraiment, parce que ça, c'est joli pour le show, mais ça sert à rien.
1: Voilà nos apprentis pizzaïolo, Aurélien et Blandine.
3: Bonjour.
1: Bonjour Blandine.
4: Bonjour.
1: Alors, prête à faire voler les pizzas?
3: Bah ouais, j'espère.
1: Qui est-ce habituellement qui cuisine plus quand même?
4: C'est lui. Ah oui, c'est pas pour rien que c'était pour lui le cadeau.
2: Oui, oui,
1: ah, c'était un cadeau?
2: Oui, c'est un cadeau qu'on m'a offert, que j'ai demandé. Le premier conseil de cet atelier, il n'y a pas de magie. Votre matière première, c'est la farine. Donc si vous prenez une farine de mauvaise qualité, vous aurez un résultat de piètre qualité également.
3: Comment choisir une farine de bonne qualité?
2: Moi, ce que j'entends par farine de qualité, c'est préférablement une farine artisanale. Et c'est encore mieux si elle est locale, ce qui est mon cas ici. C'est une farine qui vient du moulin de la Ribère à Cournon. Donc un moulin à la fois artisanal et local.
1: Pour une pâte à pizza, plus le thé est bas, finalement mieux c'est.
2: Ouais, c'est exactement ça, ouais.
3: Alors moi je fais ça avec de la litière d'habitude.
1: Je crois pas.
2: C'est exactement comme la pâtisserie, ouais. Il faut être précis.
1: Rigoureux sur les doses.
2: Exactement, ouais.
3: Bah c'est bon. 126-01. Blandine?
4: Oh non, TP de chimie. Parce que là, on discute, mais...
3: Tu vois, tu veux le passer comme moi.
2: Alors, il n'y a pas de bonne ou de mauvaise façon de pétrir. La seule chose que je vous demande, c'est on pétrit toujours à une main. On garde toujours une main propre au cas où. Okay. Et la deuxième chose, ça va être de venir, une fois que vous avez une pâte à peu près homogène, de venir rabattre un petit peu le pâton sur lui-même. Quand vous êtes en train de faire votre pétrissage, vous êtes en train de faire une chose très importante, c'est que vous êtes en train de structurer votre réseau gluten.
3: Ouais, la mienne est plus ratée.
1: Bon alors, quelle pizza on va faire?
4: Moi j'ai toujours un faible pour les chèvres miel, donc je pense que ça va partir sur une cabrette.
3: Moi je vais rester sur un grand classique, ce sera la reine.
2: On va faire plaisir à Patricia, si jamais vous voulez la faire
1: tourner. Quand même, je suis pas venue pour rien.
2: La comme ça, et hop.
1: Là on est dans le clan pizza trottoir.
2: Ah ouais, trottoir épais, effectivement.
1: Trottoir épais. Ouais.
2: En fait, moi j'ai une mie qui est assez dense et assez structurée, avec un trottoir justement.
1: Très boulanger, quoi.
2: Voilà, exactement.
1: Il y en a une qui plaint pas la crème là-bas au fond.
4: Non.
3: Bah là, on fait vraiment sa pizza. Voilà. Là, pour le coup.
1: Là, c'est de l'amusement.
3: On peut prendre le supplément, je sais pas quoi, à 1€. Hop, ouais. Là, on peut le prendre.
1: Avant cet instant.
3: Magique.
1: Magique. Une vraie pelle de pizzaïolo, mettre sa pizza dans un vrai four de pizzaïolo, c'est là quand même qu'on ressent une petite émotion.
3: Une petite pression, surtout. Parce qu'il faut pas faire tomber sa pizza, faut pas péter le four.
1: Ce serait dommage avec tout ce boulot. Oh là là, ça, c'est joli, plaisir, là, hein. Ça montre. Regardez-moi ce chef d'œuvre.
4: Super vite.
3: Elles ont des beaux trottoirs.
4: Ah oui. Et ça fait bleu, bleu, bleu, bleu, bleu, bleu.
1: Bon, allez, je vous laisse sur ce.
4: Ah oui.
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5: Aujourd'hui, je vous emmène à la rencontre d'animaux mystérieux et fascinants. J'ai testé le parc des loups du Gévaudan. Alors, direction la Lozère, au cœur d'un grand parc naturel, on marche sur des sentiers boisés et soudain, on aperçoit une silhouette furtive derrière les arbres. Et là, ça commence quand même un peu à faire peur, c'est assez mystérieux. Et puis des yeux brillants qui nous observent en silence, le loup est là. Le parc aux loups vous propose une immersion au plus près des loups blancs, gris et d'autres espèces. Donc on peut voir vraiment pas mal d'espèces, même si pour ceux qui ne connaissent pas, ça permet d'observer des animaux qui sont dans un cadre quand même adapté pour leur bien-être. Donc c'est important de le préciser et en sécurité. On les voit jouer, se reposer et parfois se défier. Et à l'heure du nourrissage, là je vous avoue qu'il y a une toute autre ambiance. On entend des grognements, des courses, des hiérarchies en action, parce que des fois il y en a certains qui se battent. C'est sauvage et captivant à la fois. Entre fascination et frisson, j'ai ressenti quelque chose de fort. On comprend à quel point cet animal est à la fois redouté, mais magnifique en même temps. voir les loups dans un environnement semi-naturel, ça marque quand même une vie. Que vous soyez curieux, passionné de fun ou en quête de sorties enrichissantes, le parc vous l'offre l'opportunité et la possibilité de mieux comprendre le comportement des loups, leur place dans notre écosystème, ce qui est très important de savoir, bien évidemment. Et le parc est ouvert quasiment toute l'année. Donc, il faut compter environ 16 euros pour les adultes, 13 euros pour les enfants. Et bien prévoir pour la visite des bonnes chaussures de randonnée, quand même. Bien évidemment que c'est validé. J'ai testé, j'ai adoré. Et vous, allez-vous oser croiser le regard des loups? C'est Béatrice et on se retrouve très vite pour une nouvelle aventure locale.
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6: Pierre Donoré, on le fait.
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6: Auteur, compositeur, interprète, l'annécien Pierre Donoré, avec son optimisme militant, se définit comme un troubadour accroche-cœur. Amoureux des mots, de la vie, de l'amour, son nouveau single est une invitation à suivre ses envies et à passer à l'action.

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2: En 1994, c'est bien simple, en cette journée du 4 juin, c'est tout Carpentras qui attend la rockstar. Allez vous enfiler votre blouson de cuir, montez sur votre Harley Davidson, la balade commence. Et il faut remonter à 1992 pour bien comprendre la venue de Johnny Hallyday chez nous. C'est à cette date qu'il fonde avec un ami son premier groupe de bikers, les HDC Desperados. Ouvert à tous, tous ceux qui ont une Harley Davidson, l'association va se rassembler à Carpentras pour la première fois, donc 2 ans plus tard, en juin 1994. Carpentras, bah oui, parce que l'un des meilleurs amis de Johnny Hallyday, c'est Joe Rodriguez. Alors, son nom ne vous dit peut-être pas grand-chose, mais ce carpentracien de naissance est le garde du corps de Johnny Hallyday pendant 5 ans. Et c'est vrai qu'il partage, comme Johnny, la passion des Harley. Ils ont même des tatouages en commun. En ce 4 juin 1994, notre ami Joe Rodriguez se marie.
3: Au nom de la loi, je vous déclare unis par le mariage.
2: Et il choisit qui en témoin ? Bah Johnny Hallyday. Et voilà, c'est comme ça que Carpentras voit arriver depuis le Var des milliers de motos. Tour de ville, mairie de Carpentras, centre-ville, c'est juste la folie. Ce que vous entendez là, c'est un extrait du reportage d'une chaîne câblée de l'époque qui suit le voyage de Johnny et de ses copains bikers. Cette visite aux allures de chef d'État impressionne une partie des Carpentraciens. Et d'ailleurs, il suffit de parler aux commerçants et aux habitants d'aujourd'hui pour comprendre ce souvenir de cette journée juste dingue. En fin de journée, Johnny, au bras de son épouse à l'époque, Adeline Blondeau, et de son producteur Jean-Claude Camus, prend la direction de l'hippodrome Saint-Ponchon où se déroulent les courses hippiques. Là-bas, c'est presque 30 000 personnes qui l'attendent. Un mini-concert est organisé et Johnny, bah, faut le dire, il s'éclate. 6 titres chantés par la star qui est ensuite rejoint par le guitariste Paul Persson. À l'époque, c'est l'animatrice Sophie Favier qui présente ce concert. L'entrée est de 50 francs et pendant 3 jours, c'est juste la folie. La fête ne s'arrête pas. Johnny partira avec Adeline en hélicoptère à la fin de ce week-end. Alors figurez-vous que j'ai pas mal cherché et ce n'est pas la première fois que Johnny chante à Carpentras. Il était déjà venu en 1961. À l'époque, il se produisait place de la mairie dans un tour de chant organisé par l'association des commerçants. Il était alors âgé de 18 ans.

0: 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Wikizef, petit guide à l'usage des étrangers du sud du péage d'Arras en vacances dans notre belle région.
1: Dimanche matin, levé avant le soleil, vers 9h, vous descendez prendre un café que vous pensez amplement mérité. 8h de sommeil, franchement, on mérite une pause café. Et devant la cafetière, votre cousin regarde attentivement le café coulé. Ça s'appelle une sentinelle de cafetière. Et là, il se retourne et dit « Bon, t'es déjà debout ? Il fait corps noir, t'as qu'est ta lit ou quoi ?» Ne paniquez pas, Wikizef est là pour vous aider. Taquet ta lit. C'est une réflexion semi-désagréable, parce qu'il y a plusieurs niveaux de réflexion désagréable. Ça dépend de l'heure qu'il est, du temps qu'il fait. Admettons, il fait 27 degrés à l'ombre, et ben c'est l'heure de « fais pas chier ». Ou alors, il y a 3 grammes à quart. Et ben c'est pas la peine de se demander pourquoi il est désagréable d'un seul coup, c'est parce qu'il n'y a plus de canette.
0: Exemple.
1: Vous avez la réflexion désagréable qui serait « t'es déjà debout ? Ah, retourne te coucher, c'est pas le jour à me faire quiller du côté de la cafetière, hein ?» La réflexion pas désagréable, t'es déjà debout. Oh bah alors, j'ai fait du café pour un régiment de soldats, t'inquiète, assis-toi, je te ramène un jet. Réflexion semi-désagréable, bah t'inquiète, t'as lit ou quoi ? Petite phrase qui présuppose que pour que vous parvinciez à vous lever tôt, il faille forcément que vous fûtes tombé du lit. Vu que vous n'êtes pas totalement du nord, que forcément tout ce qui est au sud du péage d'Arras possède un degré de fainéantise qui augmente au fur et à mesure qu'on s'approche de la Côte d'Azur. Ou là-bas, pour se lever tôt, bah faut pas qu'ils quittent leur lit, hein, mais qu'ils descendent en rappel. Allez, au revoir hein, et à une baisse à marraine.
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2: Une aventure de 30 ans. Françoise Chavaldini n'est pas peu fière de son entreprise, dont la renommée n'est plus à faire.
3: C'est une belle aventure, avec ses hauts, ses bas, mais c'est plutôt positif. Alors, pour la région de la commune de Dzi, c'est très important parce que ça fait vivre le village non seulement l'été, mais même l'hiver. Il y a quand même ici à Dzi, il y a des personnes qui habitent Dzi et qui travaillent ici à Sodez. Donc ça fait quand même un flux, ça fait de l'économie et c'est quand même pas mal pour un petit village à fond de montagne d'avoir une telle activité aujourd'hui au centre de Dzi. Nous ne sommes pas les seuls, comme vous savez, et donc ça fait quand même vivre le village et une certaine effervescence, même l'hiver et pas seulement l'été quand il y a les touristes.
2: Et en 3 décennies, la production s'est développée à vitesse grand V.
3: On a revu, si vous voulez, notre système de commercialisation. On sait, comme on est dans une dynamique environnementale, on a plutôt préservé donc, pour la ressource. On s'est cantonné déjà en Corse, en région PACA, un peu Paris. On a un peu d'export qui nous reste fidèle, c'est la Guadeloupe. Voilà. Mais très peu parce que c'est voulu, c'est dans notre façon de contribuer, si vous voulez, aussi avec l'environnement, si vous voulez, de faire très attention.
2: Voilà. Et la gamme s'est étoffée.
3: En plastique, donc, du litre et demi, du litre, du 50 et du 33. Nous avons 2 bouteilles plastiques pour le CHR en 1 litre. Nous avons donc toute la gamme vert, 1 litre, 75, 50 et 33. Et ensuite, nous avons aussi la gamme gazeux en litre CHR. Et en vert gazeux, nous avons le litre, le 75, le 50 et le 33. Et ensuite, on a développé aussi les aromatisés. Aujourd'hui, nous sommes au citron. Elle va se compléter dans les années qui viennent avec le citron corse, donc naturel, pas de sucre, citron plat 50 et 40 gazeux citron.
2: Françoise Chavaldini met ses espoirs pour l'avenir dans les infrastructures routières. Pour elle, les routes ne sont plus adaptées, notamment pour les camions de livraison. Pour elle, rien n'a été fait depuis 30 ans.
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5: La politique et l'amour ne font pas bon ménage. Dans cette nouvelle histoire, on plonge dans le quotidien du premier président du Parlement de Bourgogne. Voici la légende de Giroux le Fou et Marie Baillet. Extrait de votre ouvrage, Sandra Amani, Amour et passion d'antan en pays bourguignon, aux éditions de l'Escargot Savant. Bonjour Sandra.
6: Bonjour Charlotte.
5: Nous voici en l'an de grâce 1634, sous le règne de Louis XIII. Pierre Giroux vit à Dijon et aime beaucoup les femmes.
6: Notre président a 30 ans. Il est marié à une femme de la haute société, Mademoiselle Legout de la Berchère. C'est grâce à son épouse que Pierre a si bien réussi en politique. Même s'il ne l'aime pas, pour sa carrière, il ne peut pas s'en séparer. Après plusieurs aventures sans lendemain avec des prostituées beaunoises, Pierre Giroux tombe éperdument amoureux de la femme de son cousin, Marie Baillet. Et cet amour est réciproque.
7: Grand Dieu, dire que cette femme n'est même pas jolie. Pourquoi l'amour est-il si capricieux ?
6: Quelques mois après leur coup de foudre, les amoureux ont de plus en plus de mal à dissimuler leur relation extra-conjugale. Lors des réceptions, ils s'isolent dans les petits salons où ils échangent des baisers passionnés. Ils ne peuvent plus se passer l'un de l'autre. Un soir, après une étreinte fugace dans un placard, Pierre n'en peut plus.
7: Si seulement nos deux minables conjoints étaient morts, ma tendre Marie, nous pourrions alors arrêter de nous cacher. Je te fais la promesse qu'on sera un jour réunis. Je vais d'abord m'occuper de mon cousin.
6: Aussitôt, Giroux dépêche Denis Cartaud, l'un de ses fidèles amis, et lui demande, moyennant 20 pistoles, d'éliminer l'encombrant cousin Baillet dans les bois du Val-Suzon. La première tentative échoue. Tout comme la deuxième dans la forêt de Bressay-sur-Tille. Le président est furieux.
7: Bande d'incapables ! Il va donc falloir que je me débarrasse moi-même de cette vermine. Mais en attendant le bon moment, occupons-nous de l'autre idiote. Je ne peux plus supporter sa présence chez moi. Je la déteste.
6: Justement, l'occasion est belle. Madame Giroux ne se sent pas très bien ces derniers temps. Elle se plaint de la tête, du ventre, elle vomit sans cesse. Pierre fait donc appel au docteur Rodot. Le fameux praticien s'installe chez les Giroux pour suivre au plus près l'évolution de la santé de madame. Nuit et jour, le médecin reste au chevet de sa patiente. Il lui donne des potions, non pour guérir son mal, mais pour la faire mourir à petit feu. 10 jours plus tard, l'épouse décède d'une maladie incurable, impossible à combattre. Le docteur Rodot sera grassement rémunéré.
7: Maintenant, c'est au tour de l'autre imbécile.
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5: Jusqu'où iriez-vous par amour ? En septembre 1638, Pierre Giroux, le premier président du Parlement de Bourgogne, devient complètement fou. Vous écoutez l'histoire de Sandra Amani, extraite de l'ouvrage « Amour et passion d'antan en pays bourguignon » aux éditions de l'Escargot Savant. Pierre Giroux et la femme de son cousin, Marie Baillet, sont amants. Après avoir éliminé sa propre épouse en l'empoisonnant, un dernier obstacle se dresse devant ce couple sordide.
6: Ce soir de septembre 1638, le cousin Baillet se rend gaiement chez Pierre Giroux. Il est en compagnie de sa femme, Marie.
7: Mon cher cousin, quel plaisir de vous recevoir. Prenez donc place à cette table, juste à l'endroit où s'asseyait ma tendre épouse. Oh, elle me manque terriblement, vous savez. Un peu de compagnie sera salutaire pour moi. La solitude où m'a plongée sa mort me désole.
6: Le vin coule à flot, et surtout dans le verre du cousin. Bientôt complètement ivre, le cousin Baillet perd la raison. Pierre rit avec lui mais ne boit pas. Marie tremble à mesure que s'écoule le repas. Elle est déjà prise de remords. Lorsque Baillet s'apprête à prendre congé, Giroux s'empare d'un immense couteau à viande. Le cousin, complètement saoul, ne réagit même pas. Quand le couteau le frappe en plein cœur, Bayet pousse un cri horrible, un cri de bête qu'on éventre. Il meurt estomaqué. Le cousin Bayet, après une soirée fort arrosée, aurait perdu la tête et a mystérieusement disparu. Les jours suivants, Giroux s'assure que personne ne le dénoncera. Il commence par éliminer ses complices. On n'est jamais trop prudent. 12 personnes sont ainsi victimes de la folie du tueur.
8: Mince, j'ai oublié l'avocat. Humbert doit mourir. Sinon, il ira clamer au juge que je l'ai consulté sur des questions d'héritage.
6: 2 années passent. Les corps des victimes, bien dissimulés, ne sont jamais retrouvés. Les 2 amants restent discrets et continuent de se voir en secret pour ne pas éveiller les soupçons. Mais la vieille mère du cousin Bayet ne peut croire en la disparition de son fils si talentueux. Sa belle-fille, Marie, lui suggère de porter plainte contre X sur les conseils du diabolique Pierre Giroux. Les premiers à être interrogés sont les domestiques du président. Ils cèdent après des nuits de torture et avouent l'impensable. Le corps de Bayet a été mis dans un sac et caché dans un hôtel particulier de Dijon. Le 6 mai 1643, Pierre Giroux est enfermé dans les cellules du château de Dijon. Le tribunal ne tarde pas à donner son verdict.
9: Qu'on lui coupe la tête !
6: Marie, qui a quitté la ville de Dijon avant la mise à mort de son amant, est arrêtée quelques temps plus tard et condamnée à mort. Un ami du roi sauve sa tête et obtient l'annulation de la condamnation. Marie peut alors se remarier.
10: En espérant que sa prochaine union sera moins mortelle.
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1: Victor Hugo est venu à Reims à plusieurs reprises, et notamment lors du sacre de Charles X, le 29 mai 1825. Charles X qui a succédé à son frère, Louis XVIII, quelques mois plus tôt, en octobre 1824. Depuis 10 ans, en fait, les Bourbons ont retrouvé le trône après la chute de Napoléon et l'entrée dans la période dite de la Restauration. Louis XVIII n'avait pas souhaité renouer avec la tradition du sacre. La Révolution restait présente dans les esprits, puis sa santé fragile rendait une longue cérémonie difficile pour lui. Charles X, lui, choisit l'option inverse. Le souverain entend affirmer la légitimité monarchique par un retour aux rites ancestraux. La cathédrale Notre-Dame de Reims accueille la cérémonie et c'est une véritable parade en ville. Un cortège royal avec bannières, soldats, les dignitaires du royaume et les membres de la famille royale qui composent donc cette procession spectaculaire. Parmi les invités figure un jeune écrivain de 23 ans, Victor Hugo. Il est invité officiellement à cet événement car il ne cache pas son penchant royaliste. Mais je n'ai pas dupe. S'il est convié au sacre royal, c'est pour en écrire tout le bien qu'il en pense. Le roi a demandé si j'étais ici. Je suis effrayé de ce qu'ils attendent de moi, précise-t-il à sa femme Adèle dans une lettre. Il en profite tout de même pour faire un peu de tourisme. Et comme tout écrivain qui se respecte, il observe et prend des notes. Il passe notamment rue de Venise et tombe sur une jeune femme dans une cour de la rue Folpen. C'est une gitane qui danse. Il poursuit sa balade dans le quartier Saint-Remy et s'arrête devant la basilique pour en faire la découverte. Il croise un petit homme d'une trentaine d'années. Il est bossu. C'est en fait le sonneur de cloche de la basilique. Tout cela inspire Victor Hugo pour l'écriture des personnages principaux de son roman Notre-Dame de Paris, publié en 1831. Le bossu sera Quasimodo et la gitane devient bohémienne sous le nom d'Esmeralda. Les héros de Notre-Dame de Paris, imaginés à Reims, c'est l'un des trésors de Champagne-Ardennes.
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2: Patrice, 69 ans, vous en.
3: Vous avez créé des meringues tatin, la confiture tatin et même un torchon qui raconte l'histoire de la tatin.
2: Ah oui, c'est une vraie passion la tarte tatin. Dans ma jeunesse, j'ai toujours été passionné de cuisine, notamment de pâtisserie.
3: Quand on est seul oignon, on en mange combien des tartes tatin à la semaine?
2: Oh bah de temps en temps, non, c'est pas régulier, mais seulement quand on a du monde, des invités, oui, on fait une tarte tatin, c'est obligé.
3: Vous faites partie des ambassadeurs de la tarte tatin de la mode Beuvron. Oui. Vous avez un record mondial.
2: En 2019, oui, on a réalisé la plus grande tatin du monde qui faisait 308 kilos et 3 mètres de diamètre. On a épluché, donc avec les bénévoles, plus de 500 kilos de pommes.
3: Et au niveau de la pâte, ça devait être une dinguerie.
2: Alors la pâte nous a été offerte par le Festival des Pins. Oui, il y avait quelques kilos de pâte. Oui, 40 kilos de pâte de mémoire.
3: Ça représente quoi pour vous, la pâtisserie ou la cuisine?
2: Moi, je me lève le matin, je pense qu'à une chose, c'est cuisiner.
3: Et je reviens sur la meringue tatin. Vous rajoutez du caramel dans les blancs d'œufs?
2: Je rajoute pas du caramel, je rajoute de la pomme confite.
3: Elle est venue comment, cette idée?
2: Genre, en réfléchissant, il fallait que je trouve quelque chose.
3: Pour vous occuper?
2: C'est ça, j'avais rien à faire, donc j'ai dit, je vais faire des meringues. Et par contre, ça a beaucoup de succès. Depuis la création des ambassadeurs, en pot de confiture, on en a fait plus de 1500. On est présent, par exemple, à Musée du Braconnage à Chon. On est à la Maison des Étangs aussi à Saint-Viat.
3: Il y en a combien des ambassadeurs de la tarte tatin du côté de la mode Beuvron?
2: Alors, au niveau du bureau, nous sommes 8 et nous avons une trentaine d'adhérents.
3: Okay. Ça va être quoi votre prochain défi culinaire, hein, Patrice? Maintenant que vous êtes recordman du monde de tatin.
2: Et ben on attend que quelqu'un nous pique la vedette pour recommencer, on attend que ça.
3: Ah ouais, et c'est quoi le record à battre déjà?
2: Alors c'est 308 kilos.
3: Et vous pensez que vous pouvez aller jusqu'à combien au maximum?
2: Oh ben là, je pense qu'on peut aller à 400, ça c'est sûr.
3: Il va y avoir assez de pommes en Sologne?
2: Ah oui, il y a ce qu'il faut. Non, on a des mains, on a tout ce qu'il faut. Non, là, il n'y a aucun problème, on est prêt à relever le défi sans souci. Par contre, il va falloir qu'ils se dépêchent parce que la pendule tourne. Alors, l'origine de la tarte tatin, donc, c'est bien la mode Beuvron. Et d'ailleurs, les sœurs tatin sont enterrées au cimetière de la mode Beuvron.
3: Ah oui, donc, parce qu'il y a les Normands qui ont essayé de vous prendre.
2: Les Normands, ben, disons qu'ils ont le beurre et les pommes, donc ils se sont un peu appropriés la tarte tatin.
3: Le mot tarte tatin, il n'est pas déposé?
2: Alors, le mot de tatin n'est pas déposé, donc aujourd'hui tout le monde peut se l'approprier. Et c'est vrai qu'aujourd'hui on trouve des tartes tatin aux pommes et maintenant des sucrés, des salés, aux poires, aux endives, aux aubergines.
3: Et ça, est-ce que ça vous révolte?
2: Oh, après, il y a de la place pour tout le monde. On peut faire tout ce qu'on veut du moment qu'elle est retournée. C'est une tarte tatin.
3: Et après, on caramélise tout ça, les endives.
2: Vous mettez un peu de sucre. Ah oui, alors, tatin d'endives, c'est délicieux. Pour avoir essayé, c'est délicieux.
3: Ah ouais,
2: vous mettez du sucre dans le fond de les endives, ça demande un petit peu de sucre. Pareil, du beurre, hop, au four, une pâte par-dessus, on tourne, ça fait une super tatin d'endives.
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2: Bonsoir, bonsoir à tous. Bienvenue sur ici, votre radio. Je suis très, très, très heureux de vous retrouver où vous soyez en France. Je voudrais souhaiter courage à ceux et celles qui ont déjà repris le travail depuis quelques jours, cette veille de rentrée scolaire. Et puis que du bonheur aussi à ceux et celles qui ont la chance d'en profiter, parce que c'est pas mal de prendre des vacances maintenant. Nouveau rendez-vous sur votre radio ici, désormais chaque soir jusqu'à 21h. Je vais avoir le plaisir de recevoir des personnalités médiatiques, des acteurs, des sportifs, des humoristes, mais aussi des personnalités issues de la société civile. Et avec eux, je vous propose de faire un voyage de ici en ici, où chacun se racontera à travers les lieux qui l'ont façonné. Une balade à travers les villes, les paysages, les régions de notre pays. Et comme il n'y a pas que Paris dans la vie, parce que c'est le titre de ce nouveau rendez-vous, il y aura la complicité de Benoît Prospero avant 21h, qui nous fera découvrir le monde du vivant. Robin Bernot vous donnera la parole quelque part en France autour des rencontres. Et puis pour m'accompagner, Catherine Quicandon, qui elle parlera des bonnes initiatives et des entreprises qui marchent. Ma première invitée, oui, parce qu'il s'agit d'une femme à tous les talents, elle est comédienne, elle est actrice, elle est journaliste, elle est chroniqueuse, elle est animatrice de télé, elle est animatrice de radio. Je reprends mon souffle. Elle a fait de cette journée un moment unique, ses premiers pas sur ici. Vous la retrouvez désormais chaque jour à midi dans On vous doit bien ça, avec sa bande d'experts. C'est Enora Malagré. Bonsoir Enora.
3: Bonsoir Eric, merci beaucoup pour l'invitation.
2: C'est un plaisir. Ça s'est bien passé tout à l'heure à midi ?
3: Ça va mieux.
2: Ça va ? Ouais, je suis content, c'est ma première aussi. Donc,
3: c'est passé.
2: On va se porter chance l'un et l'autre. Et puis on parlera de ce nouveau rendez-vous qui s'appelle, je le rappelle, On vous doit bien ça. Bienvenue dans la famille.
3: Merci.
2: Ici. Je sais que vous faites de la radio depuis longtemps et que c'est un exercice que vous aimez, que vous êtes heureuse d'être avec nous. Et c'est un vrai plaisir. Vous l'avez compris, on va voyager un petit peu dans votre vie. Vous êtes du genre un peu d'ailleurs à apprécier le coup d'œil dans le rétro. Vous êtes du genre, je fonce, je regarde pas trop en arrière.
3: Je suis pas très à l'aise, oui, parce que comme j'ai
2: ça tombe bien.
3: Je fais pas mal d'erreurs, j'ai un parcours un peu atypique. Oui, enfin, ça peut réveiller des souvenirs joyeux, mais ouais, aussi quelques échecs.
2: Et donc, essayez de fermer les yeux si vous le voulez.
3: Voilà, carrément.
2: Et vous qui nous écoutez, faites-le aussi. Faites-le vraiment. Imaginez la carte de France, vous la connaissez, Enora, cet hexagone que l'on connaît tous, elle est face à vous. Où est-ce que vous m'emmenez ?
3: En Bretagne.
2: C'est marrant. Je me suis dit, est-ce qu'on va vraiment aller là-bas tout de suite?
3: Oui, d'entrée.
2: Parce que forcément, Enora est bretonne.
3: Oui.
2: Et je me suis dit, est-ce que quand on demande un premier endroit, on va forcément dans l'endroit où on est né? La réponse est oui.
3: Je ne vous ai donc pas surpris. Non, mais ça me manque en fait tout, sans arrêt, de plus en plus. Plus je prends de l'âge, plus j'ai envie de retourner y vivre. Malheureusement, je dois rester à la capitale pour le travail. Mais mon cœur est en Bretagne tous les jours. Quoi.
2: Alors, donc, vous êtes né à Morlaix?
3: Oui, tout à fait.
2: Il y a quelques années, et on ne donne jamais l'âge d'une femme. Donc,
3: j'assume, j'ai 45 ans.
2: 45 ans.
3: 46, je mens.
2: Oui, c'est ça, 1980. J'ai bien noté quand même.
3: Ouais,
2: j'ai bien noté. Vous êtes née à Morlaix, vous êtes restée combien de temps d'ailleurs à Morlaix?
3: En fait, j'y suis quasiment juste née. J'y suis restée, je crois, deux ou trois ans. Et rapidement, nous avons un peu été à Carhaix, dans le centre de la Bretagne, puis à Concarneau, où là, je suis restée un peu plus.
2: À quoi ça ressemble, Morlaix? Parce que vous me dites que vous n'y êtes pas restée, mais j'imagine que vous êtes retournée depuis.
3: Absolument, Morlaix, c'est sublime. Il y a cet immense viaduc, des plages exceptionnellement belles. Je pense notamment à Carantec, pour celles et ceux qui ne connaissent pas, allez jeter un œil à Carantec. Et puis il y a dans cette merveilleuse église de Morlaix, il y a la Sainte Enora, figurez-vous. Mais si.
2: C'est grâce à vous, ça ?
3: Qui a existé, non, elle était là bien avant moi, mes parents m'ont appelée en hommage à Sainte Enora, qui était la mère nourricière, la sainte patronne des femmes enceintes, alors qu'elle n'avait pas d'enfant, tout comme moi d'ailleurs.
2: Ouais.
3: Et voilà, qui a été mariée à Joseph de Saint-Efflamme, enfin bref. C'est une très très belle ville qui gagne à être connue, avec un port de pêche absolument sublime. Et je retourne assez souvent à Morlaix.
2: C'est vrai. Ouais. Quand on est bretonne, on aime bien revendiquer qu'on est bretonne. Moi, j'ai toujours entendu dire, attends, je suis breton. Hein.
3: Ouais, je crois qu'on est très régionaliste.
2: Et pourquoi ?
3: Mais j'en sais rien. Enfin, parce que c'est une culture très forte, mais comme les Basques, comme nos amis corses également, alors un peu comme dans toute la France. Mais nous, on a aussi une langue particulière, voire même plusieurs dialectes,